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1: Nous sommes en mai 1970, le 17 précisément, un dimanche ensoleillé et non un lundi au soleil. Et Claude François roule à vive allure, pressé de rejoindre Nîmes. Il s'écoute un live d'Elvis Presley.
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3: Dans la voiture, il y a 8 haut-parleurs tout autour, donc vraiment, j'étais entouré par le son, j'adore ça.
1: Quand soudain, son pneu éclate à hauteur de Bédarrides. À l'époque, le chanteur raconte son accident dans une interview fascinante tirée de l'émission de radio Bande à part que Lina a archivée.
3: Quand la roue a explosé, l'arrière s'est présenté vers l'avant et la gauche de la voiture se soulevait pour culbuter, pour faire les tonneaux. Je me suis donc retrouvé de face à l'autoroute, donc de nouveau, et là j'ai re-ralenti. Dès que c'est représenté de nouveau en tonneau, j'ai re-accéléré ainsi de suite jusqu'à peut-être 100-110 à l'heure. Alors mes bras étaient mous pour conduire la voiture, et elle s'est arrêtée net. Le retour m'a projeté la tête dans le volant.
1: Sa voiture traverse les quatre voies de l'autoroute et finit sa course dans un fossé de l'autre côté de l'autoroute A7. Conscient mais sonné, l'artiste est un miraculé. Nous sommes alors 8 ans avant l'épisode de la baignoire fatale. Il n'aura qu'un nez cassé, nécessitant par la suite une rhinoplastie.
3: C'est pas le cartilage qui s'est cassé, mais l'os entre les deux yeux. Alors là, quand j'ai vu ça, j'ai donné un coup de poing dans le miroir, j'ai donné des coups de poing partout, j'ai piqué ma crise de... J'ai pas de chance.
1: Claude François sortira 2 ans plus tard, le lundi au soleil.

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1: Bonjour Nicolas Villerette.
2: Bonjour Olivier.
1: Responsable zoologique, c'est tout mignon, hein, raton laveur. Décrivez-nous cet animal.
2: C'est un animal qui fait à peu près la taille d'un renard, qui va être tendance gris avec cette belle queue annelée, avec des anneaux qui sont noirs un peu plus foncés. C'est comme un petit ourson. Et puis c'est très dynamique.
1: Il vit où ?
2: On peut le trouver de plus en plus d'ailleurs, parce que les densités augmentent ces dernières décennies. Nous ici, dans notre secteur, on va dire en Argonne-Ardennaise, autour de tous les villages, si on sort la nuit en voiture, il n'est pas rare de croiser un ou quelques ratons laveurs maintenant. Au départ, les ratons laveurs, c'est nord-américain. On le retrouve au Canada. Ça n'est pas une espèce de chez nous, mais qui a été importée notamment dans notre secteur par les militaires canadiens au sortir de la Seconde Guerre mondiale. Et en fait, ils retrouvent ici tout ce qui leur correspond. Des forêts de feuillus dans les zones tempérées qui leur permettent d'avoir des refuges que quand ils se sentent agressés ou en danger, ils montent à la cime des arbres et là, ils sont inatteignables.
1: Qu'est-ce que ça mange, un raton laveur ?
2: Eh bien, c'est omnivore, ça mange de tout. Donc, quelqu'un qui a un beau jardin, eh bien, ça en fait une belle assiette pour les ratons laveurs.
1: Qui va se servir dans le potager.
2: Ah oui, il va se servir dans le potager. Alors voilà, effectivement, donc, ils vont manger des légumes, des fruits bien sucrés, ça c'est ce qu'ils aiment bien, et de la viande, et c'est là où ils posent problème. Sur les passereaux, notamment les populations de mésanges, de moineaux, parce qu'ils vont aller prélever les petits ou les œufs directement. Et puis, ils vont manger aussi beaucoup de grenouilles, par exemple, dans les milieux humides. Ils vont manger aussi beaucoup d'amphibiens. Donc c'est là où, effectivement, en surdensité, il peut poser des problèmes à la biodiversité.
1: On trouve souvent en lisière de village, est-ce qu'il rentre dans les villages ? Est-ce qu'il fouille dans les poubelles ?
2: Alors oui, typiquement, si on retrouve un jour une poubelle un peu éventrée, c'est pas nécessairement un chien errant, ça peut être un raton laveur.
1: Ça reste actif toute l'année, hiver comme été ?
2: Alors il n'y a pas d'hibernation au sens strict, mais il y a une hivernation, c'est-à-dire que les périodes froides, et lorsqu'on va dire qu'on descend en dessous de 0 degré, ils vont se mettre dans une cachette et ils vont rester là, tranquilles, s'endormir. La température de leur corps baisse un petit peu. Ils ne vont plus chercher à manger. Ils restent au chaud. Ça peut durer quelques semaines, 2-3 semaines. Et dès que les températures sont plus clémentes, hop, ils restent en activité. Ce qui est très pratique quand il fait froid. Ils n'ont pas besoin de chercher à manger.
1: En matière de reproduction, comment ça se passe ?
2: C'est comme les chats, on va dire. Les petits naissent au printemps, 3-4 petits par femelle en général. Et je fais le comparatif avec les chats et on en parle ici au parc parce que parfois des gens trouvent un jeune raton laveur à la traîne, vont le prendre, c'est trop mignon. On peut le biberonner facilement. Les gens vont parfois les garder chez eux, mais quand vient le moment de l'adolescence, ça devient bougon, c'est compliqué, ça met le bazar à la maison. Donc on déconseille vivement qui que ce soit de ramasser des ratons laveurs. Laissons-les là où ils sont. S'il est à la traîne, ça arrive. C'est pas grave, il n'est pas nécessairement oublié par sa maman.
1: D'ailleurs, en préparant cette interview, vous me racontiez qu'il y a des ratons laveurs qui passent par les chatières dans des habitations.
2: Ah oui, tout à fait. Si jamais, parce que c'est la bonne taille, si jamais il y a à manger pas très loin après la chatière, ils sont tout à fait capables de rentrer dans la maison, manger les croquettes et ressortir presque incognito. Et puis autre chose, leur particularité, ils aiment bien ouvrir les robinets. Et ils les ouvrent, mais généralement, ils ne le referment pas. Donc ça, c'est souvent signe qu'il y a un raton laveur par ici.
1: Ces animaux tout mignons, on les a mis à l'honneur aujourd'hui dans Terre de Champagne-Ardenne. Avec vous, Nicolas Villerette, les ratons laveurs de notre région.
2: Avec grand plaisir, Olivier.
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1: Quand on passe le rideau, ça sent le pop-corn, il y a de la lumière qui clignote de partout. 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
3: Lui a troqué tout simplement des cartons de souvenirs pour un musée privé de 45 mètres carrés dédié à la piste étoilée. C'est Thomas Joly. Thomas, d'où vous vient cet amour pour la piste étoilée et pour le cirque ?
1: Alors que c'est une passion qui me suit depuis que j'ai à peu près 6 ans. Tout a commencé bêtement par une visite à des animaux dans un cirque qui passait à Mèche. Et c'est là que l'amour pour le cirque a commencé. Depuis de nombreuses années, je collectionne pas mal d'objets et de documents concernant le cirque. Et en fait, tous ces objets, ils étaient enfermés dans des cartons. Et donc, j'ai décidé de leur laisser la place qu'ils méritent et de les mettre en lumière et en valeur.
3: Mais alors, du coup, comment on organise sa maison ? Parce que j'imagine que plein d'objets, il faut donner des sortes de fonctionnalités, trouver la bonne place. J'imagine que ça se met pas en place du jour au lendemain, Thomas Joly ?
1: Non, pas du tout. En fait, quand on a construit notre maison, on a tout aménagé le dessus du garage. Donc, on a rehaussé le dessus du garage. Et ça m'a permis de récupérer une pièce de 45 mètres carrés qui est aménagée du sol au plafond, 100% cirque.
3: Le Thomas Joly qui était en train de mettre en place, en tout cas, ce cirque à la maison, de mettre en place ces objets, c'était quoi ? C'était Thomas Joly adulte ou c'était l'enfant qui a eu ce choc psychologique qui a mis en place tout ça ?
1: On va dire un peu les deux. On va dire le Thomas petit parce que j'ai retrouvé beaucoup de choses que je gardais depuis tout petit. Et le Thomas adulte qui a pris soin de tout bien exposer, de tout mettre en lumière, de tout dépoussiérer, de tout mettre en place pour que ça soit vraiment un vrai musée privé.
3: Est-ce que il y a une pièce, quelque chose en particulier dont vous êtes le plus fier, ou alors peut-être une pièce, un objet que vous aimeriez ou rêveriez d'avoir chez vous?
1: En pièce que j'ai récupéré récemment chez un monsieur qui liquidait son musée. J'ai récupéré une très vieille affiche du Cirque Pinder qui date de 1930. Donc il y a une affiche en papier journal écrit avec de l'encre très bien écrit. C'est vraiment joli. Et en plus récent, j'ai récupéré deux blasons en métal, pareil du Cirque Pinder, qui étaient édités en très peu d'exemplaires. Et il en reste très peu dans toute l'Europe en état exceptionnel comme je les ai aujourd'hui.
3: Quand des amis, des proches à vous poussent ou ont poussé pour la première fois la porte de ce bel endroit, ça a été quoi les réactions ?
1: Les gens, ils disent que je suis fou. Quand en fait vous rentrez par la porte et il y a un petit sas avec des rideaux en velours, vraiment comme dans un cirque, on a vraiment l'impression de rentrer dans un cirque. Et quand on passe le rideau, ça sent le pop-corn, il y a de la lumière qui clignote de partout. Et les gens, ils retombent en enfance et ils s'attendent vraiment pas à trouver ça dans une maison.
3: À vous, je cours. Thomas Joly a réalisé son rêve d'enfant en transformant une partie de sa maison en un véritable musée du cirque. Une immersion sensorielle unique entre des rideaux de velours de pop-corn. 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
4: Bonjour à toutes et tous, bienvenue dans Affaires classées, le podcast. Nous sommes au printemps 1824. Une vieille dame habitant Saint-Faust est jetée vivante sur un bûcher. Des villageois l'accusent en effet d'être une sorcière qui jetterait des sorts maléfiques sur la population. Que cache ce fait divers digne d'un autre temps ? La suite dans un instant.
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4: Nous sommes en l'an 1824. Au matin du 29 avril, le préfet des Basses-Pyrénées est de fort mauvaise humeur. Il vient d'apprendre qu'à 8 km de son palais, dans le village de Saint-Faust, une vieille dame connue sous le nom de Marie Payon a bien failli périr brûlée sur un bûcher improvisé par un groupe d'individus au prétexte qu'elle serait une sorcière. Des villageois se sont emparés d'elle afin de la ligoter. Ils ont entassé du bois, attachant la malheureuse à un pieu avant d'allumer le feu. Mais tandis que les flammes faisaient leur œuvre, elles cramèrent aussi les cordes qui entravaient les mains de la pauvre Marie, laquelle parvint à s'échapper comme elle le put. Grâce aux soins d'un médecin, elle échappa à la mort et put lentement panser ses plaies malgré d'horribles souffrances. Quelques jours plus tard, Marie songea à alerter monsieur le maire du village, pensant qu'il lui viendrait en aide, en prévenant les gendarmes du crime commis sur sa commune. Que nenni ! Fort embarrassé par cette affaire d'un autre temps, l'élu commença par mener son enquête en identifiant les suspects. Dans ce village rural de quelques centaines d'âmes, les langues finirent par se délier. Les auteurs du crime ne sont autres que les membres et proches d'une famille honorablement connue à Saint-Faust. Suspectant la vieille dame de leur vouloir du mal, ils ont tenté de la supprimer par le feu. L'affaire fait tache. Elle rappelle ces pratiques d'un autre temps, en Béarn, au Pays Basque ou en Bigorre, où l'on brûlait ces femmes que l'on taxait de sorcellerie. Le maire s'interroge. Doit-il dénoncer l'affaire ou bien l'étouffer?
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4: Selon les premiers témoignages, une fillette du village souffrant d'un mal implacable semblait vouée à une fin prochaine. Et comme souvent à l'époque, lorsque la médecine s'avérait incapable à soigner, les proches recouraient aux soins du guérisseur ou du sorcier du coin. Ça tombe bien. À Saint-Faust, les villageois racontent que Marie Payon, une vieille femme un peu marginale, aurait le pouvoir magique de guérir toutes sortes de maladies. Croyant en un miracle, les parents de la fillette implorent Marie de leur venir en aide. La vieille dame se déplace, elle examine l'enfant, et là, stupeur, elle refuse, se disant incapable de soigner ce mal sournois. L'incompréhension, la colère gagnent les parents de la fillette, prêts à payer tout ce qu'elle voudra, mais rien n'y fait. Marie refuse. Un refus qui pourrait bien lui coûter cher. Au village, la veuve Payon est surnommée la poussouère. Comprenez, celle qui connaît les poussous, autrement dit, les poisons. Aussi admirée que redoutée, elle offre, dit-on, ces potions miracles, ces breuvages mystérieux lorsque la médecine ne peut plus grand-chose. Les proches de l'enfant malade s'interrogent « Pourquoi Marie a-t-elle refusé ses soins ?» Sans doute se sentait-elle impuissante face à ce mal incurable, mais les parents meurtris ne l'entendent pas de cette oreille. À leurs yeux, son refus signifie qu'elle leur a jeté un sort. Ivre de chagrin, il s'imagine que la vieille veuve a pactisé avec le diable. Et comme on le croyait naguère par ici, il faut brûler la sorcière afin que ses cendres chassent le mal dont la fillette souffre. Une pratique pourtant interdite par le roi Louis XIV depuis l'an 1682. Circonstances, le maire du village aurait dû alerter les gendarmes et le procureur du roi afin qu'une enquête soit ouverte et que les suspects soient identifiés, jugés et châtiés. Or, en cette année 1824, marquée par l'avènement du roi Charles X, il en ira tout autrement dans cette commune béarnaise connue pour ses coteaux de vignes, de maïs et d'apiculture. Redoutant le scandale et voulant sans doute éviter la paille de la prison aux acteurs de cette affaire honorablement connue dans le canton, l'édile de Saint-Faust va tout faire pour l'étouffer, avec de l'argent, tout bonnement. Il convainc les parents de la fillette de mettre la main dans leurs économies et lui remettre des espèces sonnantes et trébuchantes qu'il se propose de porter au chevet de Marie Payon, accompagnée du notaire de Gand. Au mépris des lois du code pénal napoléonien en vigueur depuis 1810, monsieur le maire lui met le marché en main, moyennant une somme d'argent destinée à réparer le prix de ses souffrances. La vieille dame serait bien inspirée de signer un papier officiel par lequel elle s'engage à ne pas déposer plainte contre ceux qui ont allumé les flammes du bûcher. Une transaction qui éteindrait le feu, en somme. Lorsqu'il apprend la nouvelle, le préfet palois manque de s'étrangler. Qui est donc ce maire de campagne, ce petit notable qui fait fi des lois ? Aucun élu ne doit se prêter à un tel chantage, tonne le préfet palois. Furieux, il demande au procureur du roi l'ouverture d'une enquête qui sera confiée le 2 mai aux gendarmes de l'Escar. La malheureuse Marie Payon va enfin pouvoir livrer son récit des faits aux autorités.
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4: Âgée d'une soixantaine d'années, Marie était la benjamine d'une famille nombreuse des environs. Sa vie durant, elle avait exercé le métier officiel de fileuse. Ses connaissances en matière de plantes lui ont vite valu la réputation de guérisseuse. Les témoins entendus par les gendarmes confirment qu'en mars dernier, Marie s'est présentée dans l'état le plus affreux, pieds et mains brûlés. Marie accusa spontanément les nommés Sagette, Broc, Pondac et la sœur de ce dernier d'être les auteurs de son calvaire. L'un d'eux avait d'ailleurs fui le village, redoutant sans doute d'être envoyé en prison par les gendarmes. Il revint 3 semaines plus tard, proposant sans honte par l'entremise de monsieur le maire ce qu'il appelait un accommodement, une sorte de transaction destinée à éteindre l'affaire. Interrogé à son tour, l'édile de Saint-Faust masque mal son embarras. Laurent Luc jure qu'il ne savait rien des raisons de ce bûcher improvisé. Marie lui aurait confié qu'elle avait été attachée à un piquet, le feu sous les pieds et sur la tête, se disant victime d'un mauvais tour. L'omerta frappe aussi un couple de vignerons qui, bien que présents près du bûcher, disent tout ignorer de l'histoire. Sur la foi des accusations de Marie Payon, les 2 principaux acteurs de cet acte barbare sont identifiés et arrêtés. Le premier est un certain Jean Broc. Marié à la nièce de la victime, il est tailleur d'habits de métier. Lui nie envers et contre tout. Jamais, jure-t-il, il n'a brûlé les jambes de celle qu'il taxait naguère de sorcellerie, l'accusant d'avoir donné une maladie à une enfant par ses maléfices et ses sortilèges.
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4: Le second suspect se nomme Jean Pondac. Laboureur de profession, il est suspecté d'avoir planté le pieu, installé les sarments au pied de la malheureuse et d'avoir allumé le bûcher. Lui aussi nie de toutes ses forces, imaginant que nul ne croirait les dires de celle qui dit être une folle. L'enquête ira vite. 2 mois plus tard, le 28 juillet 1824, le juge d'instruction palois met Broc et Pondac en accusation du crime de tentative de meurtre sur la personne de Marie Payon. Dans son ordonnance, le magistrat écrit que la victime fut soupçonnée de sortilège par l'opinion publique parce qu'elle avait eu le tort de refuser ses soins dont chacun espérait de prompts résultats. Aux yeux des villageois, Marie fut accusée d'avoir, par ses maléfices, ses sortilèges, généré des maux qu'elle ne pouvait guérir. L'ignorance commune et les préjugés firent le reste. Les esprits s'irritèrent. Ainsi naquit l'idée de brûler une présumée sorcière. Le procès s'ouvre au Parlement de Navarre le 20 novembre 1824. L'instant est grave. L'affaire Marie Payon sera l'ultime procès palois de l'histoire où l'on parlera de sorcellerie dans un tribunal. 12 jurés venus du Pays Basque, du Béarn, et trois magistrats vêtus de leur robe rouge et noire sont réunis pour juger deux accusés, deux hommes honorablement connus. Très vite, l'audience vire au calvaire, non pas pour les accusés, mais pour la victime, Marie Payon. Certes, les deux hommes ont bien commis les faits reprochés, mais selon les juges, c'est Marie, par ses maléfices, ses sortilèges, qui a fait naître ses blessures et les a envenimées. Incroyable, la victime passe pour une simulatrice, une victime si peu innocente que la cour acquitte les deux accusés. Ils seront libérés sur le champ.
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4: Le malheureux destin de Marie Payon, c'était l'épisode Requiem pour une guérisseuse. Dans un prochain épisode, je vous raconterai une affaire survenue en juin 2014. Une fillette âgée de 30 mois décède d'une asphyxie soudaine dans son lit près de Saint-Jean-Pied-de-Port. Selon le médecin légiste, c'est une mort naturelle, mais les gendarmes nourrissent pourtant quelques doutes.
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5: Circuit court aujourd'hui au cœur du village de Roiffieux où l'on va se régaler avec Noémie Marron de l'atelier du père Marron.
6: Nous sommes donc dans un vieux bâtiment qui date d'après une pierre gravée sur la façade de 1612. C'était en fait l'ancien entrepôt du boulanger du village puisque mon papa est natif de Roiffieux. Donc ici nous sommes un atelier de transformation de fruits. Notre objectif c'est de décliner le fruit sous plusieurs formes. Donc on a commencé avec la confiture, on fait maintenant des pâtes de fruits et on aimerait faire à terme encore plus de déclinaisons. Ça peut être de la compote, des coulis, des sorbets, enfin voilà. Avec un cahier des charges extrêmement exigeant et qui ne bougera pas, qui correspond en fait tout simplement à nos valeurs. Que des fruits français qu'on va chercher en direct chez les producteurs, des variétés dites, dans le monde du fruit on dit premium, donc ça veut dire très qualitatif, très gustative, et le tout très peu cuit et peu sucré. L'idée c'est à chaque fois à travers nos produits d'avoir l'impression de manger le fruit cru. C'est un substitut en fait lorsque le fruit n'est pas de saison.
5: Et ici on est confiturier de père en fille, Christian le papa et Noémie sa fille, associés dans cette belle aventure gourmande depuis 2024 dans l'atelier du père Marron, mais depuis toujours à la maison pour régaler les épicurieux avec une vingtaine de parfums de confitures extra.
6: Donc la gamme Corse, ce sont la clémentine de Corse, le pommelot de Corse et le citron Corse, une confiture d'ailleurs très rare à trouver. Une gamme réunionnaise avec l'ananas Victoria et la mangue José. Et ensuite, on a les classiques et en plus original, on va dire, mais extra local. On va avoir tout ce qui est poire, qui est vraiment une belle découverte parce que c'est un fruit extrêmement classique, mais rarement transformé. La pêche de vigne, les fruits sauvages, donc mûres, myrtilles ainsi que cynorhodon. Et puis, tiens, c'est très important, on ne fait pas de crème de marron, on fait de la confiture de châtaigne. La différence, elle est majeure à notre sens. On fait des choses très haut de gamme, mais on veut quand même rester sur de l'abordable. Nous, on va vraiment être sur de la retranscription du fruit. Ce qui fait qu'on n'aura jamais d'assemblage de plusieurs fruits ou d'épices. Et dans la crème de marron ou confiture de châtaigne, nous, on va se différencier parce qu'on ne met pas de vanille, on met moins de sucre. Ce qui fait que ça fait beaucoup plus châtaigne à tartiner. En fait, nous, notre principe, c'est de se dire, quand un fruit est excellemment bon, il se suffit à lui-même et il n'a pas besoin de rajout, d'exhausteur de goût, que sais-je, pour être savoureux.
5: Et alors, avec ce même savoir-faire, Noémie et Christian confectionnent également des pâtes de fruits savoureuses.
6: Alors, les pâtes de fruits, c'est vrai que ça a été un grand enjeu, puisqu'en fait, ce qui se faisait sur le marché, attention, je ne mets pas tout le monde dans le même sac, mais on était quand même sur des produits extrêmement sucrés qui n'avaient de fruits que le nom dans pâtes de fruits. Et donc là, c'était un vrai challenge parce qu'il fallait que la texture suive. Donc ça nous a mis vraiment des mois et des mois pour trouver le juste équilibre. Mais on est extrêmement fiers de ce produit-là. On voit qu'il a beaucoup de succès parce qu'effectivement, on fait une pâte de fruits, plus de 50% de fruits, avec cette espèce de trompe-l'œil qui fait qu'on a l'impression de manger le fruit. Et certains, d'ailleurs, clients pensaient que c'était un fruit confit tellement qu'il ressemblait à la clémentine, par exemple.
5: Donc vous l'avez compris, dans l'atelier du Père Marron, on fait vraiment tout artisanalement. temps et le plus souvent possible donc en circuit court.
6: On essaye vraiment toujours d'être extrêmement local. Après, il s'avère qu'on est dans une région très limitrophe avec la Drôme et l'Isère, donc des fois il est plus local d'aller en Drôme et l'Isère que dans le sud de l'Ardèche par exemple. On travaille avec une bonne vingtaine de producteurs et aussi des cueilleurs. Les cueilleurs, c'est quand vous voulez, où vous voulez, il n'y a aucun problème. On est vraiment à la recherche de ce savoir-faire. Donc, on le fait pour la mûre sauvage et le cynrodon. On a une, la chance d'être dans une région où il y en a plein. Il n'y a pas de mal à les trouver. Par contre, un peu plus de mal à les cueillir.
5: Donc, l'appel est lancé. Si ça vous intéresse, rapprochez-vous de Noémie et de l'atelier du Père Marron à Roiffieux. Vous retrouvez leurs confitures et pâtes de fruits dans certaines épiceries fines, chez certains restaurateurs également, notamment les maisons Marcon, ou directement ici à l'atelier boutique à Roiffieux, où Noémie se fera un grand plaisir de vous faire déguster ses douceurs.
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1: Bonjour, je m'appelle Jérémy Ferrier, j'ai 40 ans, je vis à Port-Camargue et je suis soigneur animalier à l'Institut Sicorium du Roux du Roi depuis 15 ans.
2: Comment on se dit, petit, je veux faire ça comme métier? Vous vous rappelez du moment qui a été le déclic?
1: Je pense que c'est une vocation et je me rappelle très bien du moment. À l'époque, j'étais au CP et j'ai reçu un papier du Marineland où j'ai vu tous les mammifères marins et je sais qu'à ce moment-là, je me suis dit, c'est ça que je veux faire plus grand.
2: Est-ce que c'était compliqué à atteindre votre rêve? Les profs vous ont soutenu dans le projet?
1: On va dire qu'il y a maintenant plus de 20 ans que je fais ce métier. Du coup, à l'époque, le métier était moins connu que maintenant. Et quand j'ai demandé pour m'orienter, on m'a dit, tu veux être éleveur, c'est ça? De chiens, de chats? J'ai dit non, je veux travailler en parc zoologique ou en aquarium. Et du coup, ils m'ont dit, mais il faut être vétérinaire pour ça. Ce qui était totalement faux. Du coup, au début, oui, j'ai dû galérer, enfin, m'orienter vers un schéma plus classique. Et enfin, j'ai pu faire un stage au Sicorium où j'ai rencontré les soigneurs et eux m'ont dit quelle formation il fallait faire pour devenir soigneur.
2: Vous dites quoi le matin en vous réveillant?
1: Le matin, quand on arrive, on se dit qu'on a de la chance d'être là déjà, de travailler avec des animaux sauvages. C'est quand même une chance. Surtout, la première chose que je me dis, c'est est-ce que tout le monde va bien?
2: C'est quoi le meilleur souvenir que vous avez eu avec les animaux où on se trouve là au Sicorium? Il y a des otaries, il y a des phoques. Vous avez forcément un souvenir inattendu avec eux?
1: Oui, il y a un souvenir plutôt marquant qui c'était avec mes otaries. Il y avait le mâle dominant et deux femelles. Il y a une femelle qui commençait à être un peu agacée. Du coup, elle n'écoutait plus trop et j'ai eu le mâle dominant qui s'est mis entre elle et moi pour pouvoir recadrer la femelle et la session s'est très bien terminée.
2: C'est quoi le message que vous avez envie de faire passer à la radio?
1: Le message que j'ai envie de faire passer, c'est qu'il faut respecter la vie animale, végétale, que les aquariums et les parcs zoologiques servent à sensibiliser les gens à cette vie-là et à pouvoir les voir en vrai. Je pense que c'est notre rôle d'éducation.
2: C'est quoi qui vous impressionne le plus chez ces animaux?
1: C'est déjà leur adaptation à l'eau. Ils ont des capacités exceptionnelles de nage. La proximité qu'on peut avoir avec eux, quand on les connaît bien et qu'on passe beaucoup de temps avec eux, la confiance qu'ils peuvent nous donner.
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3: Bonjour Serge Papagali.
4: Ah monsieur Thomas, bonjour et cher Dauphinois, cher Dauphinois, bonjour également bien sûr.
3: On est samedi pour le Dauphiné Tour aujourd'hui, où est-ce qu'on part?
4: Ah vous allez voir, hommage aux Grésivaudins, aux Grésivaudins et aux Chalassiennes et Chalassiens au pied de la montagne de Bramfarine. Donc, je suis désolé mais c'est le vrai nom de la montagne, pas de ma faute. Hein. Donc on est où?
3: Au Chalard.
4: Au Chalard, bravo, ça farine Bram, au Chalard c'est pas... La Bramfarine, elle en a marre d'être broyée, je sais pas quoi. Bref, une précision, en dauphinois, Chala, ça se prononce Sala, en fait, Sala. Ce qui veut dire faire un chemin dans la neige. J'ai appris ça, dis donc, ah oui. D'où le nom du Chela, qui est un lieu de passage pour aller à l'étranger.
3: Ah.
4: À Chambéry, par exemple.
3: L'étranger Chambéry.
4: Ah ouais, carrément. Ouais, donc, toi, les autres étrangers, quoi. Bon. Les Chela portent du Grésivaudan. Je précise également que les Chela n'est pas le village de naissance de la fameuse chanteuse aquate, bien évidemment.
3: Oh,
4: oh bah attends.
3: J'avais
4: dit. Bien sûr, bah tu peux, ouais. On confond souvent le Chela et là. Chela qui n'a bien les mains, rien à voir. Le Chela n'est pas le mari de la Chela. Enfin, en gros, quoi, voilà ça veut dire. Chela qui, depuis, a coupé ses couettes d'ailleurs et a été retendu entièrement. Alors que les habitants du Chela, eux, sont détendus, on va dire ça. Et ils n'ont pas de couettes, bien évidemment. Entre Mortel de Maille et Pontcharra, le Chela est ici chez lui. Alors c'est dur à dire ça. Le Chela est ici chez lui, allez-y, bien
3: le
4: sûr.
3: Le Chela est ici chez lui.
4: Oui, mais vous êtes un jeune professionnel de talent, plein d'avenir. Bref, c'est normal. Chela ou chez ici, comme vous voulez. Ça n'empêchera pas le manoir de la Tour de prendre garde au village. C'est peut-être de là que vient l'expression la Tour. prends garde au toit, pas à toi, au toit, car les toits coûtent cher, j'ai lu ça quelque part, entretenir, surtout dans un château du 16e siècle qui est au Chalin. Alors vous allez penser, le Papa Gali, la picolée de la Chartreuse, parce qu'il part un peu dans tous les sens, mais même pas, hein, vous confirmez.
3: Non, je suis témoin.
4: Voilà, je ne bois jamais en studio.
3: Jamais.
4: Voilà, toujours
3: en dehors.
4: Dans les toilettes. Une autre précision, si au Chalin vous entendez parler de la Rolande, il ne s'agit pas de la péripatéticienne du coin, péripatéticienne, c'est dur à dire, en dauphinant de la pute, de la péripatéticienne du coin, non, mais d'un espace naturel sensible. C'est vrai, c'est un peu comme ça, la péripatéticienne du coin s'appelle Josiane, ce que vous m'avez dit, mon cher Thomas.
3: Ah ben oui,
4: m'a dit, vous la connaissez très bien, donc voilà. Alors, la Rolande, en fait, un espace naturel, mais qu'est-ce qu'un espace naturel sensible? J'ai l'impression que la planète entière, actuellement, est un espace naturel plutôt sensible. J'ai l'impression,
3: c'est,
4: voilà.
3: C'est vrai.
4: N'empêche que dans la Rolande du Chalin, vit, écoutez-moi bien, la Rainette arboricole.
3: Oh.
4: Ça vous embouche un coin, comme dit l'autre. Ben, c'est son dernier îlot isérois en dehors de l'île Crémieux. Alors, si certains d'entre vous s'en moquent, ben, ils ont bien tort. Je vais vous dire pourquoi. Les Rainettes valent parfois bien mieux que les petites reines et les roitelets de cette terre. Protégeons-les, elles, surtout. Les autres, on s'en tape. Alors, tous ensemble, ce que je veux dire, allez,
3: on n'est pas des quand même.
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1: Franchement, c'est mignon, Cormeille. Si vous cherchez du typiquement normand, vous êtes au bon endroit. Et puis, on est à la campagne, tout en étant qu'à 20 minutes de la mer et à 15 km de Pont-l'Évêque. Cyril, lui, vous le trouverez en plein cœur du village, sur la place du Mont-Mirel. Il m'aurait plu son métier à Cyril, si j'avais pas eu de main gauche.
2: Trop bien ça. Comment ça va?
3: Ça va, oui, impeccable.
2: Tu viens de rentrer?
3: Eh ben à l'instant, on vient de rentrer de chantier.
2: T'étais dans une église?
3: Oui, on était dans une église à une vingtaine de kilomètres d'ici, à Saint-Pierre de Salerne.
1: Son métier, c'est de donner vie à la lumière.
3: Nous, la lumière, on la redonne dans les édifices et puis on la reprend, mais colorée, la lumière.
2: Mais tu fais pas que les églises?
3: Non, on fait les manoirs, on fait les particuliers, on fait tout plein d'édifices, que ça soit particulier ou monument historique.
1: Cyril, il est comme ton père, il est pas vitrier.
3: Non, je ne suis pas miroitier ni vitrier. Moi, je suis maître verrier, restaurateur, créateur de vitraux.
1: Je pensais qu'on disait vitrailliste.
3: Ah oui, vitrailliste. Vitrailliste, c'est pour ceux qui ont moins de 10 ans d'expérience.
1: Ah.
3: Voilà. Et au-dessus de 10 ans d'expérience, quand on a travaillé dans des monuments historiques et autres classés, eh bien, on devient maître verrier.
1: J'entends du monde à la cave.
3: En bas, ils sont en train de faire du montage au plomb. Donc, on les entend un peu taper avec des clous, des marteaux.
1: Ouais.
3: Et ils remontent des vitraux en plomb.
1: Bah oui, c'est du plomb entre les bouts de verre.
3: Après, il y en a d'autres qui peuvent utiliser une technique au Tiffany, mais c'est pas la technique traditionnelle. Nous, on fait la technique traditionnelle plomb, verre et étain, comme au Moyen-Âge.
2: Ah, le Tiffany, c'est la même technique que celle qu'on utilise pour les lampes qui portent le même nom?
3: Exactement, c'est ça. C'est la technique qui s'appelle Louis Comfort Tiffany, qui a fait les lampes aux États-Unis.
2: Ah, mais je croyais que c'était du plomb,
3: hein. Ah non, c'est du Tiffany.
2: D'où le nom de la lampe.
3: D'où le nom de la lampe, puisque c'est le nom du créateur, Louis Comfort Tiffany.
2: Je vais me coucher moins con ce soir.
1: Pour ça, il y a encore du boulot.
3: Et d'autres aussi peut-être, du coup.
1: Il a pas l'air si vieux à la louche.
3: À la louche, le mois prochain, 44.
2: Quand t'avais 15 ans, tu voulais être...
3: Un an après. Moi, j'ai commencé à l'âge de 16 ans mon métier, à l'apprendre, bien évidemment. Et puis, je suis ressorti d'une école sur Paris à l'âge de 20 ans.
2: Et ça devient d'où cette envie de travailler le verre comme ça?
3: Eh ben, on parlait tout à l'heure, la lumière le matin. Bon, ouais. Ben, moi, c'était la lumière, tout simplement, qui se décolorait sur les murs par rapport à des vitraux avec le soleil qui passe à travers. Ça m'a tout de suite attiré et j'ai voulu savoir comment ça se passait. J'ai découvert une école, l'école de Paris, et je suis rentré dedans.
1: Le maître verrier, il travaille pas que le verre.
3: On travaille le bois, le métal, la pierre et le verre.
2: La pierre aussi?
3: Eh oui, quand là, on vient de sortir de chantier, on vient de taper dans la pierre pour retirer les vitraux. Et puis pour les reposer, bah, il faut savoir faire du mortier avec la pierre.
2: Donc tu casses et tu refais, quoi.
3: Exactement, on casse et on refait.
1: Si vous voulez un vitrail chez vous, il peut vous le faire?
3: On peut le faire. Par contre, nous, on a une chance assez extraordinaire, et je touche du bois, on a à peu près un an et demi d'attente avant de pouvoir le réaliser.
1: Ah bah oui, mais non, j'en avais besoin pour ce week-end, moi.
3: Donc Fred, t'auras ton vitrail dans un an et demi, pas avant.
1: Il a fait des beaux chantiers, le copain.
3: Moi, celui qui me vient tout de suite en tête, c'est le Petit Palais à Paris, de refaire les quatre rosaces du Petit Palais à Paris.
1: Bon, il était pas tout seul, hein.
3: Je les ai restaurés avec des compagnons, mais j'étais dessus, j'étais chef de mon équipe à cette époque.
1: Pour voir le travail de Cyril, vous tapez ateliergouty.com avec un Y à Gouty.
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1: Bon, tout va bien, Sébastien ?
2: Ouais, tout va bien. Oh, mais moi, je fais une belle balade avec vous. Par contre, il va falloir s'arrêter, Claire, pour faire l'interview.
1: Bon, ben attendez, je m'arrête là. J'attends le plat. Ça y est, c'est
3: ça
1: bon.
3: Ça fait bizarre. Hein.
2: Bonjour Claire Gombeau.
1: Bonjour Sébastien.
2: Vous faites partie de l'association À Vélo Sans Âge à Toulouse. Et d'abord, on va raconter un peu votre... Avant de raconter ce qu'est l'association, on va raconter votre parcours. Vous êtes retraitée, mais qu'est-ce que vous faisiez dans la vie ?
1: Alors, j'étais institutrice au départ, puis chef d'établissement. Donc, pendant plus de 38 ans, je me suis occupée des pitchounes.
2: Et à la retraite, quand arrive l'heure de la retraite, vous vous dites quoi ?
1: Je me dis, oh chic, je vais me poser. Et... patatras, je lis un article dans un journal qui raconte l'odyssée d'un vélo sans âge. Et je me dis, mais qu'est-ce que c'est que ce truc ? C'est génial. Je les appelle, ils me disent, il n'y a pas d'antenne entre Bordeaux et Nice, Claire, il faut que t'en montes une.
2: C'est quoi ce slogan ?
1: Du vent dans les cheveux et de la lumière dans les yeux, c'est magique.
2: Ouais. Alors que fait l'association ?
1: On propose aux personnes à mobilité réduite ou personnes âgées, isolées ou en EHPAD, des balades en triporteur. Figurez-vous que vous avez deux personnes devant et un bénévole derrière qui pédale.
2: Et c'est génial parce que, évidemment, vous mettez des étoiles dans les yeux des personnes que vous transportez, notamment des personnes âgées et ce couple qui pourrait en être un, Émile et Gaston, deux copains.
1: Oh, Émile et Gaston, magique. Quand on a ouvert l'antenne, Gaston a inauguré le premier triporteur. Il avait mis la cravate de son mariage, trop fier, en disant « Aujourd'hui, c'est jour de fête ». On est parti place du Capitole, où on a été accueillis par le maire. Gaston était le roi du jour. Tout le monde voulait monter avec lui pour découvrir ce drôle d'engin. À la suite de cette première balade, il ne ratait jamais, jamais une balade avec son copain Émile.
2: Quel âge tous les deux ?
1: Je pense qu'Émile avait déjà 91 ans et Gaston devait en avoir 92. On a emmené des personnes jusqu'à 104 ans.
2: Ah, magnifique. Il y a aussi la petite Élise.
1: Élise, extraordinaire, une jeune autiste qui, quand elle arrive, elle hurle de joie, de je ne sais. Et à partir du moment où elle s'installe sur le triporteur, elle s'arrête net, les yeux pétillent, elle sourit pendant toute la balade et dès qu'on rentre et qu'on remet le pied à terre, elle se remet à hurler. C'est quand même magique.
2: Et vous alors, le bonheur que ça vous procure, vous nous en parlez ?
1: Honnêtement, ce sont les personnes qui nous le transmettent parce que ce sont que des sourires, que du bonheur. Et j'avoue qu'il y a des jours où on se donne un petit coup de pied dans le derrière pour y aller parce qu'on a la flemme. Mais quand on rentre, on se dit heureusement qu'on y est allé. C'est magique.
2: On repart, Claire ?
1: Allez, on y va, en route !
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1: L'artiste toulousain Rudy Dez, c'est toi.
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1: Rudy Dez, de la pop teintée de soul et une écriture d'une grande sincérité. 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
2: C'est l'heure de Décibels, toute l'actualité musicale avec ce soir l'incarnation en chair et en os du poster que vous aviez collé au-dessus de votre lit dans votre chambre d'ado. Cal, Steve, Nathan, les Worlds Apart sont de retour. Bonsoir les gars.
3: Sur le radio, maintenant, tout de suite.
2: Vous parlez super bien français maintenant.
3: Pas super, mais ça va, ça va.
4: Après un coup de champagne, Willy.
3: Mieux. Le nouveau niveau.
2: Ils ont bu du champagne avec modération, évidemment. N'oubliez pas que nous sommes sur le service public.
3: Modération.
2: Recontextualisons tout ça. 30 ans après leur premier tube et l'incroyable phénomène des boys bands, les Worlds Apart sont de retour sur scène. D'abord dans le cadre d'une tournée nostalgique, genre I Got a Feeling, années 90, le festival Do You Remember, et puis à leur tournée à eux, les Worlds Apart partout en France à partir du mois d'octobre, et quelques concerts aussi cette semaine à Paris. On va en parler, l'occasion de prendre de leurs nouvelles et vérifier que la flamme est toujours là.
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2: Salut à tous.
3: Bonjour.
2: Et bienvenue.
3: Encore sur le studio.
2: Oui.
3: Vous êtes bien. Tu occupes la meilleure station en France.
2: C'est pas mal ça.
5: Maintenant, if you go direct on the Worlds Apart official, as a photo of.
2: Alors allez faire un petit tour tout de suite sur le compte Instagram officiel des Worlds Apart. Ils ont mis une photo de nous.
5: Worlds Apart officiel.
2: Voilà, mais je pense que vous êtes déjà abonné à ce compte Instagram indispensable. Et donc il y a une photo de nous en studio ce soir également dans l'actualité musicale, l'anniversaire du jour qui vous fera honorer cette chère Catherine Lara. Le coup de cœur, la découverte, c'est Maxwell Farrington et le super homard. Très très cool, ça vient de France et je pense que vous allez aimer. Et puis un blind test autour des chansons qui parlent de Paris. Si ça vous inspire, vous pouvez nous appeler dès maintenant. Marianne vous attend au standard. 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Des cahiers de vacances, mais pour adultes et surtout qui parlent de musique. C'est beaucoup mieux. Cal, Steve, Nathan, comment ça va les Worlds Apart?
3: Ça va bien, merci. Ça va bien.
5: Ça va.
3: Super.
4: Ça va. Nous sommes très heureux d'être ici.
5: Un peu fatigué, c'est normal pour moi.
3: Pourquoi c'est normal?
2: Pourquoi tu es fatigué?
5: Le jet lag. J'habite en Los Angeles.
4: Nous travaillons très dur les derniers 5 jours pour nous préparer le spectacle.
2: Le grand spectacle des Worlds Apart à Paris. C'est complet, évidemment. Demain à la Cigale, après-demain au Trianon. Donc, voilà, celles et ceux qui n'ont pas de place, là, c'est trop tard. En revanche, il y a une grande tournée au mois d'octobre. Et puis pour les Parisiens, donc, parce qu'évidemment, la Cigale et le Trianon, c'est dans de petites salles. Il y a une grande salle parisienne qui est annoncée pour le 20 février 2027. C'est le Dôme.
3: Oui, exactement.
2: C'est
3: le
2: énorme.
3: Dôme. Oui.
2: Allez, on se remet dans l'ambiance.

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0: petit peu agaçante du monsieur qui faisait la pub. Il n'empêche que c'était dingue, cette exposition que vous aviez, 96, 97, 98. On vous filmait sur scène, on vous filmait dans les coulisses, on faisait des documentaires, vous étiez invité dans toutes les émissions de télé. Vous n'avez fait que ça, vous n'aviez pas le temps de faire autre chose que d'être des Worlds Apart à cette époque-là. Oui.
1: Oui.
2: J'ai une question pour toi.
0: Ok, vas-y.
2: Qu'est-ce que c'est ton chanson que tu préfères avec les Worlds Apart? Qu'est-ce que c'est ton préféré?
0: Baby, come back.
2: Ah, yeah, you say. Wow. Tout le monde aime la chanson. C'est mon préféré aussi.
0: C'est ton préféré aussi?
2: C'est mon préféré aussi, okay. Oui, exactement.
0: Alors, c'est quoi vos souvenirs de l'époque? C'était un vrai tourbillon. What do you remember of those times in 96, 97, 98, when you were on the TV, in the advertisements?
3: Mayhem. Mayhem.
2: C'est la vie fou.
0: Ouais, c'est ça, la vie folle.
2: C'est l'effet folle, oui, exactement.
3: Well, it was a crazy time for us.
0: C'était un moment fou pour nous, ouais.
3: Parce que we have beaucoup d'années avant in England. Thank you. Trying very hard to become successful.
0: Oui, ils avaient passé beaucoup d'années précédemment en Angleterre à essayer d'avoir du succès. And then it happened.
3: And then we arrived.
0: Et ensuite, c'est arrivé.
3: And we arrived very quickly.
0: Ouais.
3: And all of a sudden, I remember, we did a dance machine at Bercy.
0: Oui.
3: And it was direct. We became worlds apart.
0: C'est ça.
3: Know?
0: Et donc, ils sont arrivés en France. Ils ont fait Dance Machine. Il faut vous souvenir, c'était une grande émission de télé qui passait sur M6, un grand concert à Bercy. Et là, c'était le début de l'histoire des Worlds Apart. Et alors, est-ce qu'à l'époque, vous aviez le temps de faire autre chose ou bien c'était un job 24 heures sur 24, did you have the time to do anything else at the time? Or being a Worlds Apart, was it 24-7?
2: Oui, exactement. C'est 24-7.
3: It was 25-8.
0: C'était 25 heures par jour, 8 jours par semaine.
2: Oui, exactement. Non, c'est la vie, c'est incroyable. En France, c'est magnifique. Beaucoup de concerts, beaucoup de missions, beaucoup de radio, beaucoup de magazines et les Worlds Apart arrivent dans notre culture en France.
0: Ouais.
2: Mm-hmm. C'est plus gentil pour arriver dans la fabrique de la vie en France. Et ça, c'est pourquoi les Worlds Apart continuent encore après 30 ans.
0: Ouais.
2: Ça, c'est le bel moment pour les Worlds Apart. Le 30 ans avec les fans en France, c'est spécial.
3: Yeah.
0: Mm-hmm. Nathan, avoir voulu comme ça que ça marche très fort et quand finalement ça arrive, c'est quoi tes souvenirs à toi de ce tourbillon? What are your memories of that whirlwind?
4: Le plus grand moment, c'était quand nous avons fait Je te donne pour la première fois.
0: Donc la reprise de Jean-Jacques Goldman.
4: Avant ce moment, je crois le public
2: n'aime pas.
0: Ah bon?
4: Je me sens une fraude.
0: Le syndrome de l'imposteur.
2: Il dit avec moi, Carl, je pense que le public n'aime pas parce que l'accent, ce n'est pas bien, c'est pas bon.
4: Je suis un imposteur. Oui. Nous avons un registre de chansons, une ligne par ligne, un mot par mot. Je ne comprends pas rien de la chanson.
0: Je
2: dis avec Nathan avant le concert, la première fois, j'ai dit, Nathan, c'est pas un problème. Je pense que le public aime les chansons et aime les Worlds Apart.
3: C'est normal pour Nathan.
2: Pas de stress.
4: No, it will never happen.
2: Pas de stress. Et les Worlds Apart arrivent sur la scène pour mettre le concert. Mm-hmm. Explosion avec les Worlds Apart.
4: Juste avant, nous arrivons sur scène. Je regarde le Backstreet Boys.
0: Ouais.
4: Et le présentateur. Poussez la Backstreet Boys. Ah, excusez-moi. Voici la Worlds Apart. Nous arrivons sur scène, devenus chante la chanson et tout le public chante chaque
2: plus
4: mot.
2: Plus fort.
4: Le même tempo. And I was, pour moi, I was like, wow. C'est fantastique.
3: C'est incroyable. Hein?
4: Je connais dans ce moment. It's pas de problème. Stress, Nathan. Stop. Arrête, Nathan.
2: Oui, aime le moment.
4: Un moment magique. Really.
0: Oui, vraiment. Wow. Puisque c'était si magique, on va l'écouter, cette chanson. Je te donne les Worlds Apart qui reprennent en français, qu'on dirait parfait, ce français, Nathan.
2: Merci.
0: Très bien, Nathan. Je te donne les Worlds Apart sont ce soir les invités de Décibel. On célèbre leurs 30 ans de carrière.

0: Je te donne. Eh ben oui, c'est les Words Apart sont dans Décibel. Ils sont un petit peu dissipés, mais c'est ça qui fait leur charme aussi. Il y a Nathan, il y a Steve, il y a Cal. Les Words Apart qui célèbrent leurs 30 ans de carrière avec le concert anniversaire. Donc demain à la Cigale, c'est complet. Après-demain, au Trianon, c'est complet, ça c'est Paris. Paris, du coup, si vous voulez voir les Words Apart, c'est le 20 février 2027 au Dôme. Et puis, il y a tout un tas de dates au mois d'octobre. Nancy, Lille, La Grande Motte, Toulouse, Marseille, Lyon, Mulhouse, Bruxelles et Nantes. Donc, ne les ratez pas. Vous allez faire le Tour de France, messieurs. C'est quoi la magie qui a fait que vous, groupe pas français, et les Français très chauvins, tombe amoureux, le rapport que vous avez eu avec la France, cette connexion, cette histoire d'amour qui dure depuis 30 ans, ça tient à quoi ?
1: Pour moi, beaucoup de fans qui étaient là au tout le début, ils sont toujours là.
0: Ils sont toujours
1: maintenant.
0: Là, ouais.
1: Je me sens un lien profond entre nous qui existe depuis ce moment. Pour moi, c'est incroyable. La fille maintenant, maman, devenue maman, elle arrive avec le garçon, les enfants, toute la famille.
0: Oui, elles sont devenues adultes.
1: And, yeah, and so like, tu dois écouter-la, regarder-la, World's Apart, ok? C'est spécial.
0: C'est il y a des générations World's Apart maintenant. Et à avoir tellement de succès en France, plus que dans votre propre pays, est-ce qu'à un moment vous avez déménagé en France, vous avez vécu vraiment en France?
2: Oui, moi, j'habite un peu à Paris, dans le sud, en Corse aussi, avant. Et maintenant, je vis un petit appartement dans le Côte-Megève, dans les Alpes.
0: Ouais.
2: Et c'est la vie de Français restée dans moi. Oui, j'aime la culture, le manger, la personne, le public. Toute personne, c'est cool. C'est meilleur. Plus de meilleur de anglais.
0: C'est mieux que l'Angleterre.
2: Oui, exactement. Plus meilleur.
0: Steve, donc toi, tu vis à Los Angeles, c'est ça?
3: J'habite dans Los Angeles.
2: Mais il aime pas. Il aime pas. Non, il aime pas.
0: You don't like it. He says you don't like it.
3: It's okay.
0: Ça va, c'est pas mal.
3: Be careful what you wish for.
2: Yeah.
3: But during the time of the pandemonium of Worlds Apart, it was très difficile pour moi to habite en France.
0: Oui, pendant l'énorme succès au début des Worlds Apart, c'était pas possible d'habiter en France, c'était trop.
3: Oui, in the restaurant, I had my cap, my glasses in the corner of the restaurant.
0: Au restaurant, ils se mettaient au fond, cachés, lunettes, casquettes.
3: It was just too much. Too many eyes and
0: trop.
3: Too much, and thank God there was no internet.
0: Oui, et à l'époque, c'est vrai, il n'y avait pas internet, donc il y avait juste des yeux rivés sur vous.
3: Because it would have been just too much, you know.
0: Oui, oui c'est
3: everything.
0: Vrai, il n'y avait pas internet. C'est malin ce qu'il dit.
2: Pas le mobile phone.
0: Il n'y avait pas les téléphones pour prendre des photos. Sinon, vous auriez.
3: Non, really, thank God.
0: Impossible.
2: Oui.
0: C'est fou ça, complètement dingue. Et ils ont chanté en français les Words Apart. On a entendu Je te donne, mais n'oubliez pas Quand je rêve de toi. 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

0: Voilà, petit florilège des Worlds Apart qui chante en français. Alors, c'est vrai que à cette période qu'on a appelée la période musicale des boys bands en France, vous étiez sur le haut de l'affiche, vous n'étiez pas les seuls. Évidemment, il y avait la concurrence ou les copains, je ne sais pas, vous nous direz
1: tout
0: à l'heure.
1: Oui, c'est copains, oui. Copains. Oui. C'est pas un problème avec les autres artistes en France, autres boys bands, ses amis.
0: Bon.
1: Mais les Worlds Apart fait la vie pour longtemps avant d'arriver en France. Et je comprends, la vie, c'est un peu... Ok, tu regardes, c'est le public qui regarde, c'est plus simple, c'est plus fameux, c'est plus simple, mais c'est pas la vérité. C'est plus difficile pour la vie. Mais tu n'es pas la vie private.
0: Ouais.
1: C'est plus dur. Je connais
0: privée.
1: L'autre personne dans l'autre boys band française. Oui, c'est explosion en France, c'est beaucoup de boys band arrivent, mais... La fame.
0: La célébrité.
1: Célébrité, merci, arrive plus vite. Ça, c'est plus difficile.
0: Ouais.
1: Mais pour les Worlds Apart, c'est doucement.
0: C'est ça.
1: Ça, c'est plus difficile de nous.
0: Certains, ça leur est vraiment tombé dessus en une semaine. Vous aviez déjà une carrière et donc vous avez eu le temps de vous habituer à l'idée de la célébrité et du succès. Alors, on a eu une série d'artistes qui nous ont quittés, de ces groupes-là, qui sont morts assez jeunes, tous entre l'âge de 30 et 50 ans. Je pense à Philippe des To Be Free, qui est mort en 2009, Steven de Boyzone en 2009 aussi, Quentin de Alliage en 2014, ou encore Andrew des G-Squad, qui lui est mort récemment. Alors, je me demandais, est-ce que vous aviez un style de vie qui allait avec votre métier et qui était dangereux?
1: Oui, j'ai dit, c'est pas la vie de boys band, c'est pas dangereux.
0: Alors c'est quoi? Pourquoi?
1: C'est après.
0: C'est après.
1: Les personnes appellent la vie finie avec le boys band. C'est dur pour arriver dans la vie normale.
0: Le retour à la réalité.
1: Oui, exactement, c'est ça. Ouais. La réalité, c'est plus dangereux après la vie de Worlds Apart, le boys band.
0: Ouais.
1: C'est normal.
0: Vous pensez ça aussi, les gars? C'est difficile. Une fois qu'on a connu une célébrité extrême, ce qui était votre cas dans les années 90-2000, après revenir à une vie plus simple, ça peut être difficile. Et c'est pour ça que ces garçons l'ont mal vécu. Do you think that going back to normal, more simple life after the fame and the pandemonium, you said the mayhem, could it be, I mean, so difficult for some of those guys that they...
2: I think what happens is you get thrust into fame so quickly that it becomes this like unimaginable experience that when you come down again as quick as you went up, it's really hard to stabilize.
0: Ouais, quand on a été jeté comme ça dans une immense célébrité très très vite, et qu'ensuite ça redescend, ce qui est naturel, mais c'est difficile de se stabiliser.
2: Oui.
0: Ouais.
3: Yeah, it's un tellement incroyable moment quand tu devenais une grande star.
0: Ben oui, c'est
3: incroyable.
0: Like, oui.
3: And it's presque comme une drogue.
0: C'est une drogue, oui, bien sûr.
3: You know, accepter une vie normale comme j'ai conduit un taxi.
0: Oui, conduire. Quand tu as été une énorme star et qu'après il faut aller faire tes courses, conduire, faire les devoirs à tes enfants, c'est une vie tellement différente.
3: Jamais un problème de conduire un Uber. Bah, pour accepter un life comme ça, contre une vie comme une star sur scène, chante avec beaucoup de fans tout de nous, it's really tellement difficile. And so je comprends quand quelques artistes trouvent un moment difficile et naturellement là. Je vous avais expliqué pour Gerald et...
0: Oui, c'est ça, les artistes que j'ai cités.
2: Gerald est still alive.
3: Pardon, les gars.
0: Non, oui. Mais c'est ça, les artistes que j'ai cités, oui, voilà, qui ont eu, donc, ouais, selon vous, du mal, en fait, à se réhabituer à une vie normale. Et
1: mais je pense aussi, l'autre raison, ce n'est pas arrivé pour les Worlds Apart, Steve, moi.
0: Mais non, vous allez bien.
1: Non, parce que... En français, c'est difficile pour moi de dire en français.
0: Tu peux
1: en
0: dire
1: anglais,
0: en anglais.
1: We don't take ourselves too seriously.
0: On se prend pas trop au sérieux.
1: We keep ourselves grounded.
0: Oui.
1: You know, each of
0: on
1: us
0: a les pieds sur terre, on se connaît très bien.
1: And,
0: on
1: know,
0: s'appelle, on prend des nouvelles.
1: Yeah, we don't, you know, we keep each other on, keep each other's feet on the ground.
0: Ouais.
1: You know, you see how much fun we have.
0: Oui.
1: Yeah. And if this
0: tu vois, on est encore très célèbre et c'est vrai. Là, j'ai jamais eu autant de monde dans la régie. Le couloir devant la radio est plein, mais vous restez les pieds sur terre.
1: Tu connais, après le World's Apart fini, ses amis, frères pour toute ma vie.
0: Oui.
1: Just because World's Apart finishes tomorrow, we will always be there for each other.
0: Et même si World's Apart s'arrête demain, on sera toujours là pour les uns pour les autres et pour se soutenir.
1: 100%,
0: eh ben, tant mieux, messieurs.
1: 100%.
0: Ça fait plaisir. On écoute ma préférée maintenant?
1: Moi.
0: Ma chanson préférée.
1: Ah, pardon, désolé. Excusez-moi.
3: Chanson de Galles.
1: Pardon.
0: C'est Baby Come Back.
1: Yeah!
0: World's Apart sur votre radio. Ici. Et vous me le dites pas très bien. Sur votre radio. Ici,
1: baby.
0: Ici, baby.
1: Ici, baby.
3: Ici. Maintenant.

0: Les Worlds Apart fêtent leurs 30 ans de carrière. Alors on fête ça, nous, dans Décibel, avec Steve, avec Nathan et avec Cal, en direct avec nous. Oui, c'est live, hein, messieurs, sans filet, c'est trop bien, ça va. Qu'est-ce qu'il fait ? Cal, il est sur son téléphone. À qui tu écris ?
1: Rien.
0: Who are you writing to ?
1: Rien, no one.
0: No one.
1: No one.
0: Ah là là là là.
2: He's taking notes. He's writing a song.
0: Il écrit une chanson.
1: He's writing a song juste pour vous.
0: Ah voilà. Ça c'est un garçon qui a de la ressource. Il se fait gauler sur son téléphone pendant une émission de radio et il dit non, je suis en train d'écrire une chanson sur toi.
2: To the family.
0: Parfait, magnifique.
2: Look, see, look.
0: Ah ben c'est très beau. Coucou les Worlds Apart. On revient dans une minute.
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0: J'ai envie de vous faire écouter un souvenir. I'd like to share a memory with you. Une émission de télé qui était animée par Séverine Ferrer et qui s'appelait Fan 2. Ah. Et il y avait dans Fan 2 une séquence incroyable où des fans étaient tirés au sort pour passer une journée avec leurs idoles. Et il y a la jeune Angélique, vous allez l'entendre, qui a été tirée au sort et elle est trop heureuse, elle passe la journée avec vous. On est en 1997.
6: Salut, je m'appelle Angélique, j'ai 15 ans et j'aimerais rencontrer les stars de ma vie, les Worlds Apart.
7: Grâce à Fan 2, Angélique va aujourd'hui rencontrer ses idoles.
0: C'est pas vrai.
7: Mais si, une journée entière avec les Worlds Apart pour Angélique, qui a remporté cette semaine le concours Fan 2. Une surprise soigneusement préparée par ses parents, qui lui avaient caché la vérité jusqu'à la dernière minute. Départ pour les répétitions, Angélique est conviée à se joindre au groupe dans le bus de la tournée.
6: Je suis la seule à être là, peut-être la seule fan à y être entrée, c'est super.
7: Après de tendres moments de complicité, le groupe arrive à la salle de concert où les fans sont déjà au rendez-vous. Visite exclusive des coulisses avec Nathan.
8: Voilà, c'est par ici qu'on entre.
9: Première chanson, ce soir.
8: En haut, on y va. Et voilà, tout se passe ici.
0: Et merci à Lina pour cette belle archive. Des fans qui pleurent, des fans qui crient, des fans qui courent dans la rue. Après vous, c'était votre quotidien, les Worlds Apart, à la fin des années 90. Là, on a entendu Angélique, mais il y en avait des milliers comme ça. Aujourd'hui, vous êtes devenu père. Alors, vous avez des jeunes filles, vos filles à vous. Vous supporteriez qu'elles crient comme ça pour des artistes? Now that you've become fathers, what would be your reactions if you saw your own daughters crying and screaming for other artists?
10: I had that.
0: Yes. Il va nous expliquer. Steve, il a ça.
10: Yes, so I took my daughter to see Harry Styles.
0: Ah, j'ai emmené ma fille au concert d'Harry Styles.
10: In Los Angeles, and we were there, and I got us a special seat. It was quite
0: il avait
10: close.
0: Des bonnes places près de la scène.
10: And I actually have the video of it.
0: Il a la vidéo.
10: Usually, she says, Dad, stop filming me.
0: D'habitude, elle dit, papa, arrête de me filmer.
10: This time, she didn't realize I was filming because she was so focused on Harry.
0: Cette fois, elle se rendait même pas compte que Steve filmait parce qu'elle regardait que Harry.
10: I'll kill him. Anyway.
0: Il a envie de le tuer.
10: But anyway, I'm joking, Harry. But, and she fanned out. She went nuts.
0: Elle est devenue dingue.
10: And I had the moment. I had that moment. She was 13.
0: Elle avait 13 ans.
10: And I thought, wow, that's exactly the same. And I was so happy to give her that experience. And it made me thank every father that took their daughters to see us.
0: Et quand j'ai vu ma fille vraiment péter un câble et être tellement heureuse devant Harry Styles, je me suis dit, mais c'est exactement ce qui s'est passé pour moi avec des jeunes fans. Et donc, je remercie tous les pères qui ont laissé leur fille aller au concert de Worlds Apart. Parce que ça apporte une telle joie.
10: Yeah, she had so much joy that she lost her voice. I mean, she went for it.
0: Elle était tellement heureuse, elle criait tellement fort, elle a perdu sa voix.
10: Yeah, so I really, and I respected every single parent that let their child or brought their their children to the shows.
0: Ouais, et donc gros respect de la part de Steve pour tous les parents qui accompagnent aussi leurs jeunes ados au concert. Oh, ça va être beau. Ça va être beau ces concerts demain et après-demain à Paris, La Cigale, le Trianon, des petites salles, puis des plus grandes salles à Paris, carrément une des plus grandes, le Dôme le 20 février, et puis une grande tournée Nancy, Lille, La Grande Motte, Toulouse, Marseille, Lyon, Mulhouse, Bruxelles et Nantes au mois d'octobre. À quoi il faut s'attendre, Worlds Apart sur scène en 2026-27? Est-ce que vous dansez encore? Worlds Apart on stage 2026-2027, do you still dance?
10: Nothing's really changed.
0: Rien n'a changé.
10: Nothing's really changed, honestly. We have to modify some... I don't do backflips anymore.
0: Ah, il ne fait plus les backflips. Bah oui, non, c'est le dos, the back.
10: Well, I haven't tried. So maybe.
1: Do you know what? Ah. It was really weird. I was only thinking today.
10: Shall I try it?
1: Right, let's see if you can do a backflip.
0: Est-ce que Steve peut encore faire les sauts périlleux arrière?
1: Yeah.
10: Do you have insurance?
1: No.
10: Do you have insurance?
0: Il me dit, est-ce que je peux essayer maintenant dans le studio? Mais est-ce que vous êtes bien assuré?
10: No.
11: The guy say no.
10: Oh, right now we're making a documentary.
0: Ah oui, alors vous faites un documentaire
11: about backflips.
10: With a guy called is the master of documentaries. A guy called David Serrero.
0: Alors David Serrero.
10: So I was gonna, if I do a backflip, David, will you film it?
0: Alors,
10: and
0: David,
10: if I break my neck, send my daughter my love to love, tell my children I love them.
0: Yeah. But David
1: will pay your hospital bills.
0: Qui est un réalisateur de documentaires, notamment, vous l'avez entendu en interview dans Décibel à propos du documentaire sur Serge Lama, et donc il est en train de faire un documentaire sur les Worlds Apart, et donc Steve dit, si je fais un saut périlleux arrière dans le studio et que je me brise le cou, est-ce que tu me filmes et est-ce qu'on est bien assuré? We have no insurance. On n'a pas d'assurance. Attention à toi.
1: Next time. Careful. La prochaine fois.
10: Oh, okay.
1: La prochaine fois.
0: Mais alors, les concerts, ça va être comment? Oui. How are the shows going to be?
1: Oui, c'est un peu le même d'avant. C'est nostalgie avec les chansons pour les derniers 30 ans.
0: Ouais.
1: Mais les Worlds Apart présentés un peu différent avec musicien.
0: Ah, il y a un groupe avec
1: oui,
0: vous sur scène.
1: Derrière,
0: ok, super.
1: Oui, c'est change les chansons un peu pour faire notre émotion avec la même chanson.
0: Ok.
1: Et
0: donc des réinterprétations des chansons que vous connaissez déjà.
1: Mais c'est un cadeau. Ça, c'est le plus important. C'est un cadeau pour les fans pour les derniers 30 ans. Pour dire un grand merci. Oui, j'ai connu les fans rester avec nous pour les derniers 30 ans. Ça, c'est spécial. Ouais. Oui.
0: Les fans sont toujours là. Ils sont restés depuis 30 ans.
1: Oui. Ouais. C'est les fans pour les derniers 30 ans. Je connais bien. Tu parles avec les fans, vive pour le concert maintenant. C'est pas juste une fan, c'est un peu plus. C'est amis. C'est pourquoi les Worlds Apart donnent un grand cadeau de tournée pour le 30 ans.
0: Ah, c'est beau ça. Voilà des fans qui voient leur fidélité récompensée. Et donc, oui, quelqu'un explique que des fans, c'est plus que des fans. C'est presque des amis, c'est autre chose. C'est une relation particulière. Bah, je suis très contente pour vous. I'm very happy for you guys.
1: Merci.
0: Amusez-vous bien. Demain soir et après-demain à Paris, il n'y a plus de place.
1: Mais tu restes dehors. Tu restes dehors.
0: Ah ouais, il faut attendre devant la salle.
1: Oui, après tu pars de la salle. Oui, exactement.
0: Ok, bon, bah demain, dehors, devant la Cigale, et après-demain, devant le Trianon, mais
1: exactement,
0: à l'intérieur, c'est
1: parfait.
0: Plus possible. Et pour les Parisiens, le Dôme, le 20 février 2027. Bonne tournée, merci beaucoup.
10: Merci beaucoup.
0: Merci à vous.
10: Merci à tous les fans, The Worlds Apart, they're incredible.
0: Elles sont incroyables, les fans de
1: Worlds Apart.
0: Et
1: merci à Radio ici aussi. Merci beaucoup.
0: Merci ici.
1: Merci
11: ici. Je suis très heureux de passer ce moment avec toi.
0: Merci beaucoup. Merci à tous les trois.
1: C'est plus spécial.
0: Et bonne tournée. Allez, Everlasting Love.
1: Hey.
0: Moi aussi, j'étais très contente de passer ce moment avec vous. Bah, bonne nuit, enfin, Cal. Il est 20h36. Les gens ne vont pas se coucher.
1: Oui, c'est.
0: Mais demain, vous travaillez. You go to bed because tomorrow
1: on
0: you
1: direct.
0: Have work.
1: On direct.
10: Bonne nuit.
0: Salut, merci les gars.
1: Merci,
0: bye bye.
1: Bonsoir.

0: tout repos, une interview des World's Apart, mais on apprend des trucs. Merci à Cal, Nathan et Steve d'être passés dans Décibels.
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0: Mylène Farmer est de retour. Elle a sorti ce matin une nouvelle chanson intitulée « C'est à qui le tour ?». Vous l'avez découverte toute la journée sur votre radio ici. Je crois que tout le monde est très fan. On vous l'a diffusée à peu près toutes les 2 heures. Mais bon, je me suis dit que pour celles et ceux qui auraient raté cette chanson, c'était important de l'écouter ce soir dans Décibels. Vous dire que c'est une chanson qui est concoctée avec DJ Lewis, qui comme son nom ne l'indique pas, un artiste français. Et que le clip qui va avec cette chanson, sortira lundi. Donc voilà, on a des sonorités électro, on a le côté très Mylène Farmer dans le texte, vous allez adorer, hein. 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Donc voilà, on est vraiment dans les thématiques de Mylène Farmer, c'est à qui le tour ? Toute nouvelle chanson, elle est sortie aujourd'hui et elle est déjà sur votre radio ici.

0: C'est à qui le tour? Elle s'appelle Mylène Farmer et elle est de retour. Le clip sort lundi.
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0: Paris en chanson, c'est le thème du blind test de ce soir. Et le cadeau, comme d'ailleurs toute la semaine prochaine, c'est un cahier de vacances. Mais pas le cahier de vacances qui vous faisait flipper quand vous étiez petit. Non, un cahier de vacances où non seulement ça va vous faire marrer, mais en plus vous allez avoir 20 sur 20. Vous allez vous dire, oh là là, mon Dieu, je suis génial. Les éditions Manière, qui sont les éditions qui ont inventé les cahiers de vacances, ont décidé de faire une collection pour adultes pour cet été. Et il y en a un, c'est sur la musique. Alors vous savez... les chansons, par exemple, qui parlent de la météo, ou les chansons d'amour. 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En avant la musique, des éditions Manière, à gagner ce soir pour Nicolas et pour Josette. Bonsoir à tous les deux.
2: Bonsoir,
0: Émilie. Bienvenue. Bonsoir, dans Nicolas. Décibel. Déjà, on va vous en offrir un chacun.
2: Oui.
0: Bah oui, comme ça, voilà, sur la plage, vous pourrez tester vos connaissances sur la musique.
2: Oui.
0: Ça, c'est plutôt pas mal, hein. La musique en famille, la musique et la nourriture, les chansons qui parlent de mer, de bonheur, d'animaux, ou encore d'enfants. C'est vraiment cool. Il y a une centaine de jeux autour de la musique, Nicolas et Josette. Et là, on va en faire un de plus de jeux. C'est le blind test. Les chansons parlent de Paris et il faut retrouver le plus rapidement possible le nom des interprètes de ces chansons. Est-ce qu'on a déjà joué ensemble, Josette?
2: Oui, il y a longtemps.
0: Ah, bon, alors c'est le retour de Josette. Et pour Nicolas?
3: Oui. Je suis un habitué de France Bleu Bourgogne et je joue à France Bleu soir, à France Bleu Bourgogne ici matin aussi. J'écoute la radio France Bleu et j'adore écouter la musique aussi.
0: C'est génial. Par contre, ça s'appelle Ici Maintenant, Nicolas. On a changé de nom.
3: Oui, je sais. Maintenant, je sais que c'est Ici. J'ai même l'application.
0: Super. L'application.
3: France Bleu, je suis un fan de France Bleu.
0: Bah oui, je sais, mais moi aussi. On n'a pas changé de couleur. On est quand même resté bleu.
3: Ah bah oui, quand même.
0: Ah bah imagine, on aurait changé de nom et en plus on passait au orange. Là, allez, on aurait perdu.
3: Je vais faire un petit coucou à ma femme que j'aime et puis à ma nièce et à son copain.
0: Ah oui, alors comment elle s'appelle cette chanceuse, Nicolas?
3: Alors ma petite femme c'est Mélanie. Que j'aime de tout mon cœur. Et ma nièce Lisa. Et son copain Evan.
0: Un gros bisou à Mélanie, Lisa et Evan. Josette, on peut en profiter, hein. S'il y a un petit bonjour à passer, ça peut être le moment.
2: Non, pas particulièrement. Non.
0: Voilà, à personne. Josette, elle est comme ça. Josette, elle est là pour jouer. Elle est concentrée et elle a bien raison. On va vous envoyer.
3: On va essayer de rester concentrée. On va essayer de trouver les interprètes.
0: Exactement.
3: Je connais certains interprètes, mais pas tous.
0: Ah ben, on va voir. Là, ce sont des chansons qui parlent de Paris. Vous allez me dire qui les chante. Attention, on y va. Dites-moi, qui chante ça?
2: Marc Lavoine, Josette.
0: Oui, bravo, Josette.

0: Paris, Marc Lavoine et un premier point pour Josette. On continue notre blind test des chansons parisiennes avec un classique.
1: Sous le ciel de Paris s'envole une chanson.
0: Oui.

0: Ah, la voix d'Edith Piaf sous le ciel de Paris, ça fait 2 points pour Josette. Bravo Josette.
1: Oui, bah, j'ai pas eu le temps de reconnaître. Hein.
0: Ah, c'est pas grave. Ah. Il en reste encore une, Nicolas. Ça va être la bonne, je le sens.
2: Josette.
1: Julien Doré.
0: Oui, bravo.
1: Paris Seychelles.
0: Seychelles de Julien Doré, sous le ciel de Paris d'Edith Piaf et Paris de Marc Lavoine. C'est un sans faute pour Josette. Oh là là, Nicolas, qu'est-ce qui s'est passé?
1: Ah ben là, je n'avais pas reconnu. En plus de ça, elle me disait quelque chose et il me semblait bien que c'était Julien Doré, mais j'ai pas eu ça.
0: Bah alors ça va, Nicolas. Non, mais c'est bon. Moi, du coup, j'accorde un point à Nicolas.
1: Mais oui.
0: Bah oui, évidemment, Nicolas. Non, mais dans ces cas-là.
1: Alors, les deux autres, j'avais pas trop la première, mais l'autre aussi, c'était, je me doutais que c'était la voix.
0: D'Edith Piaf.
1: Mais j'ai pas eu le temps de réflexion.
0: Ah, c'est comme ça le blind test, c'est un jeu et de mémoire et de rapidité. En tout cas, c'est un vrai bonheur de jouer avec vous deux, Josette et Nicolas. Je vous embrasse et je vous envoie le cahier de vacances pour adultes. En avant la musique. Et comme ça balance pas mal à Paris, on va écouter cette chanson géniale.

0: Bah, ça balance pas mal à Paris, France Gall et Michel Berger. Bonne nouvelle, ils seront le thème central du prochain numéro de l'excellente et recommandable revue Schnock.
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0: Oh là aussi c'est fort recommandable. Maxwell Farrington et le Super Omar. Vous allez me dire qu'est-ce que c'est que ça encore? Ah bien c'est un groupe, c'est une collaboration artistique. La voix de Maxwell Farrington et le Super Omar qui dans la réalité s'appelle Christophe Vaillant, mais j'adore le Super Omar. Effectivement c'est une bonne façon de se présenter au monde en général et à la musique en particulier. Ils ont une collaboration absolument incroyable. Ça fait 3 albums qu'on se régale à écouter leur pop pas comme les autres. Euphoria, tiré de leur tout nouvel album Window Tax, c'est Maxwell Farrington et le Super Omar et c'est le coup de cœur de Décibel pour ce soir.

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1: Conseil d'amis, profitez du week-end qui arrive pour écouter, que dis-je, écouter, déguster Window Tax, le nouvel album de Maxwell Farrington et le super Omar. Ça respire, c'est ample, c'est intelligent, drôle aussi. Les mélodies sont géniales. Voilà, c'est de la pop comme on l'aime. Ils sont pas en concert en ce moment. Maxwell Farrington et le super Omar feront leur concert à la rentrée en septembre-octobre à Rouen, à Marseille, Tourcoing, Châtenay, Malabry, et c'est déjà pas mal.
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1: C'est l'anniversaire de Catherine Lara. Je suis trop fan de la roqueuse de diamants. Bisous Catherine Lara, on l'aime très fort. La chanson anniversaire de ce soir, c'est pour elle évidemment. Catherine Lara, bon anniversaire.

0: partez pas. C'est terminé pour ce soir, Décibel. Merci d'avoir été là, les amis. Vous m'avez bien soutenu avec les Words Apart. Ils étaient déchaînés, mais je crois qu'on a passé un bon moment. Bref, je voulais remercier l'équipe de l'émission. Iris Guitoni, Florent Hanoun, Elodie Bianca Maria, Marian Gonzalez et Franck Mollier. Et puis vous remerciez vous aussi d'avoir été là. C'était bien, non?
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5: Bonjour la France, bonjour la France de la finale. La France qui,
6: qui gagne. Bonjour la France qui a chaud pour plus longtemps. Ça va se calmer quand même.
5: Bah,
6: ce week-end, ça va aller mieux.
5: J'espère. Alors, toute la semaine, nos candidats se sont affrontés. Vendredi, finale, on a deux candidats chacun.
6: Voilà, c'est Mimi, quoi, c'est moitié-moitié.
5: Voilà.
6: On est bien.
5: Alors, je rappelle quand même que le premier prix, c'est un week-end exceptionnel à Autun, à l'occasion d'Augusto du Nom, le rêve du roi pour deux personnes. Votre radio ici et l'office de tourisme du Grand Autunois Morvan vous proposent de découvrir la jolie ville d'Autun. Le transport est compris, que ce soit le train ou la voiture. Vous arriverez en début d'après-midi, vous poserez vos valises pour deux nuits à l'hôtel de la gare. Tous vos repas, je dis bien tous, sont compris. Et évidemment, la ville d'Autun a visité son musée, le site archéologique du Mont Beuvray, le superbe château de Couches. Mais attention, il y aura un petit climax dans ce week-end.
6: Ah.
5: Oui, vendredi soir à la nuit tombée, le théâtre antique d'Autun va s'illuminer.
6: Ah oui.
5: Et va devenir la scène de l'un des plus grands spectacles historiques de France, avec un show monumental, un son et lumière. Bref, un très joli premier cadeau.
6: Ben bien sûr, toute
5: si l'histoire. Si on ne gagne pas ce magnifique Augusto du Nom, qu'est-ce qu'on gagne?
6: Vous parliez des rois.
5: Oui,
6: Valérie.
5: Outre
6: le fait que je suis le roi du game, ça, bon, chacun le sait. Moi, quand vous me parlez des rois, moi, je pense aux rois mages. Mais pas vraiment les rois mages. Moi, je préfère les rois mares. Pourquoi les rois mares? Parce que le mar de café. Oh, c'est capillotraité.
5: Comme les rois mages en Galilée.
6: 32 dosettes et 6 verres en verre pour le mar de café de Joe Malongo, notre roi à tous.
5: Bien sûr.
6: Notre bon roi.
5: Flo, sauve-moi, jingle.
6: Notre bon roi de Joe.
5: Non, c'est notre roi Flo aujourd'hui, à la
6: oui.
5: technique.
6: Ah oui.
5: Alors, nous accueillons les quatre gagnants de la semaine. Colin, Thierry, Véro, Estelle, comment ça va les amis?
6: Bonjour.
7: Bonjour.
8: Bonjour.
5: Ah, j'ai cru qu'il y en avait 15. J'ai cru qu'il y en avait qu'un. Alors, on va faire une demi-finale garçon, puis nous ferons une demi-finale fille.
6: Ouais, on est comme ça.
5: Comme ça, on est sûr qu'en finale, il y aura un garçon et une fille. Alors, Colin et Thierry, vous êtes prêts? C'est vous qui démarrez.
7: On va essayer.
6: Voilà,
5: okay.
6: C'est moyen. Hein.
5: Véro et Estelle, vous pouvez aller bon, je sais pas, allez vous faire les ongles, les filles. Alors, Colin...
8: On va prendre l'apéro.
5: Voilà, bon, en même temps, 12h07, oui. C'est l'heure de l'apéro, ma chérie, vas-y.
6: Modération.
5: Alors, très sympa, modération.
6: On adore.
5: Colin joue avec ici Gascogne, hein, il a 25 ans, il habite à Mont-de-Marsan, il a joué avec nous mardi, comment ça va?
7: Mais un peu plus soulagé maintenant d'avoir passé mardi. Maintenant, il faut passer vendredi.
5: Et voilà. Et après, il faut direction Autun. Alors, tu es agent immobilier, tu as été vendeur de voitures, tu es aussi administrateur de l'association Colosse au pied d'argile qui lutte contre les violences sexuelles, le harcèlement et le bizutage en milieu sportif. C'est ça?
7: Exactement, c'est ça.
5: Et tu as ton association, les Cagouillous, qui organise des tournois de rugby à 5 pour récolter des fonds. C'est ça?
7: Exactement. Exactement.
5: Voilà. Alors, on sait que tu scrolles le soir et que tu regardes YouTube et Twitch. Ce qu'on ne savait pas, c'est que tu adores les activités à sensation, comme dans la chanson. Ben oui. Ah là là.
6: Vous pouvez la chanter parce qu'on l'a pas. En fait, là, avec la bouche.
5: Saute, voilà. Allez, il a... Figurez-vous que à 13 ans, il fait du parachute au Havre.
6: À 13 ans.
5: Ouais. Il monte dans un petit avion. Alors, c'était un petit avion super bien parce qu'il y avait une petite bâche en guise de porte. Et comme Colin, bon, il s'en fout des instructions de l'instructeur. Qu'est-ce que t'as fait? T'as sauté et puis.
7: C'est ça, j'ai vite passé les instructions. Alors l'instructeur a réussi quand même à être à l'aise en me faisant peur juste au décollage, en me disant qu'il y avait un câble qui n'était pas bien placé sur ma sur le qui me retenait pour pouvoir juste ne pas mourir pendant le parachute. Et une fois monté dans l'avion, on part, le stress était passé. Mais comme j'ai pas écouté donc les consignes, au lieu d'être plat et garder une certaine vitesse assez raisonnable, j'étais la tête vers le bas et donc j'ai fait un petit malaise en plein air quoi.
5: Et voilà, il s'est évanoui. Et voilà, donc le parachutiste professionnel, hein, l'instructeur t'a remercié parce qu'il a dit bah c'est une première pour moi. Hein, j'ai fait un saut avec un mec dans les pommes. Ça a été magnifique. Hein, toute la chute libre en tête, la première. Et puis bon bah t'es revenu à toi. Depuis, t'as ressauté en parachute ou pas?
7: Non.
6: Mais vaut mieux pas.
7: Garder les pieds sur terre.
5: Ouais voilà. Mieux. Allez, on va marquer tout de suite le premier point. Tiens, je te mets une chanson formidable. Panda. Alors, est-ce que le véritable nom de Chantal Goya, tu vois qui c'est Chantal Goya? Est-ce que son véritable nom c'est Chantal de Guerre? Vrai ou faux, top chrono? Vrai ou faux qu'elle s'appelle pas Goya mais Chantal de Guerre?
7: Je dirais faux.
5: Eh ben non, c'est vrai. Goya, c'est un nom de scène que son mari Jean-Jacques Debout lui a choisi en référence au peintre espagnol Francisco de Goya. Pas de point.
6: Ah, Thierry était avec nous lundi, il a joué avec moi, mon Titi. Comment il va, mon Thierry, dans le sud de la France?
8: Bah, tout va très bien, il fait beau.
6: À Marseille, ouais. Ben oui, il fait beau à Marseille, dans les Bouches-du-Rhône. Ah, Thierry, toujours marié avec Rosalie, hein, on a parlé de ton épouse, depuis maintenant 3 ans, des enfants, agent de sécurité, je vous rappelle que le gars a travaillé au Stade de France, qu'il a été en protection rapprochée de personnalité. Tu peux me rappeler les gens que t'as, ouais, que t'as défendu, mais que t'as protégé?
8: J'en ai fait plein, Johnny Hallyday, Eddie Mitchell, Schwarzenegger, Stallone, Michael Jackson, enfin,
6: Oh là là, oui, c'est vrai, on avait parlé de Michael Jackson, c'est quand même énorme. Écoute, bravo pour tout ça. Actuellement, t'es contrôleur, toujours dans la sécurité. Et fait, rappelons, mon Thierry, que je t'avais mis la musique de l'entrée des joueurs de l'OM, Jump Van Halen, mais tu m'as rappelé que toi, c'était pas vraiment le foot, non?
8: Ah, j'aime pas du tout le foot.
6: Et voilà, c'est le rugby, toi.
8: Voilà, c'est un sport que je supporte pas, c'est le foot.
6: Ah oui, à ce point-là. Donc, la finale de la Ligue des Champions demain.
8: On m'avait demandé de partir au Qatar avec l'équipe de France de foot et j'ai refusé.
6: Ah oui, quand même. Ouais, non, toi, t'es un pilier de rugby. T'as fait du rugby à haut niveau. Ouais, non, écoute, bravo. Dis-moi juste une question avant de jouer. Tu prépares toujours le café de Rosa tous les matins? Ce matin, on a eu le droit à son petit café. Ça a été?
8: Café, ouais.
6: Ok. Tout le monde est en forme. Alors, Thierry, bienvenue dans la compétition. On y va. On a un premier point à marquer avec un extrait de Louis Chédid.
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6: Ça, c'est une des toutes dernières chansons de Louis Chédid. En moyenne, un rêve, puisque nous allons parler de rêve, ne dure que 2 à 3 secondes. Un rêve, 2 à 3 secondes. Vrai ou faux, Thierry? 5 secondes de réflexion.
8: Vrai.
6: C'est-à-dire que le temps du chrono, t'aurais déjà rêvé? Non.
8: Ouais, c'est ça.
6: Et non, la plupart des rêves durent à partir de 5 minutes jusqu'à 20 minutes, surtout sur les phases de sommeil un peu profond ou les phases de sommeil paradoxales. Non, c'est environ 15-20 minutes. Ah, désolé Thierry.
5: Allez, 0 plus 0, la tête à Toto. Et là, tout de suite, une chanson. Oui, j'ai mal au dos, je suis pas bien, mais oui. I'm still standing avec Elton John. Vous écoutez ici.
6: Oui.
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6: Non, je ne vous aurai pas comme ça.
5: Elton John, I'm still standing.

0: Elton John.
1: Le samedi, c'est pour s'ambiancer, c'est pour que le week-end débute de façon aimable et agréable et musicale.
2: Jingle.
1: Bah ça, on s'ambiance, hein, c'est bien.
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2: Nous sommes au taquet avec Colin et Thierry qui n'ont pas de points. Voilà, hein, c'est tout ce que j'ai à dire.
1: Ah, c'est moche, ça.
2: Oh là. Qu'est-ce qui se passe derrière? Qu'est-ce que c'est le bruit derrière? On est chez qui, là? Colin, qu'est-ce que c'est ce bruit derrière toi?
4: C'est bon.
2: T'as des chiens, t'as des chats, t'as des quoi? Qu'est-ce qui se passe?
4: Un chien, oui.
2: Quel est ce chien?
1: Il veut participer.
4: Choupi, il s'appelle.
2: Choupi. Oh mon Dieu, Choupi, elle a envie de jouer, Choupi. Bien, tu chantes un peu, tu vas faire des karaokés avec ta chérie, ta famille?
4: Très peu, j'aime pas du tout ma voix, donc non.
2: Oh, bah là, il va falloir que tu retrouves des chansons, hein. Tu sais que c'est le quiz musical, c'est le moment. Et voilà. Donc, même si tu ne chantes pas, il va falloir reconnaître les chansons. Bon, t'aimes bien les variétés françaises, donc normalement, tu devrais trouver. Alors, écoute bien la première chanson. Il y aura 10 secondes pour que tu me dises qui c'est. Vas-y.

0: Allez, qui c'est qui chante 10 secondes?
1: Ah, j'ai été fouillé cette semaine.
2: Soldat Louis.
0: Soldat Louis?
1: C'est ce qu'il a dit, oui.
0: Du rhum des femmes.
1: Et de la bière, nom de Dieu.
0: Et de la bière, nom de Dieu.
1: Ah, bah, oui.
0: Alors, est-ce que c'est Soldat Louis? Oui.
3: Du rhum des femmes, de la bière, nom de
1: Dieu. Ça a tué dans les années 80, ça.
0: Ah oui, ça, je te confirme. Hein. Alors.
1: C'est les Bretons.
0: C'est super, t'as déjà un premier point. Alors, attention, là, on a été dans le grenier du placard de ma grand-mère.
1: On y retourne,
0: on y va, c'est parti. On va encore plus loin dans le placard. Écoute bien et dis-moi qui c'est.
4: Je ne sais

0: pas dans le ton.
1: Allez, qui c'est qui chante Je ne suis pas parisienne? Top chrono 10 secondes.
2: C'est marrant, je l'écoute encore ce matin, c'est Marie-Paul Bell.
1: Tu l'as écouté ce matin?
3: Ah bah tu vois.
2: C'est-à-dire...
1: Bon, mais t'es
3: c'est génial.
1: Enfin, je veux dire, t'étais sur, sur Radio Mimosa, ou comment ça se passe? Ça me gêne, ça me gêne.
3: Je ne sais pas, je sais plus quoi, je connais pas.
1: C'est navrant, c'est navrant.
3: Ah, voilà, c'est navrant, ouais.
1: Ça m'ennuie, ça m'ennuie. Eh bien, Thierry et Colin, je ne sais pas si vous écoutez tous ces chansons-là, mais Colin, lui, il a écouté Marie-Paul Bell.
3: Elle sautait sur son piano.
1: Ça lui fait un point de plus. Colin, tu as deux.
3: Et combien il a, Thierry, là?
1: Thierry, il a zéro.
3: Quoi, Thierry? Qu'est-ce que j'entends?
1: Bah, Thierry,
3: qu'est-ce
1: a zéro.
3: Que j'entends?
2: Ah ouais, ouais, ouais. J'ai zéro, c'est normal.
3: Qu'est-ce que c'est que ce bulletin scolaire, Thierry? Deux, alors.
2: Ça commence mal, hein.
3: Non, ça commence mal, là. Qu'est-ce que tu fais ce week-end, Thierry, à Marseille ou à proximité de Marseille? T'as quelque chose de...

0: prévu ?
1: Non, rien de spécial.
0: Ok, très bien. Merci Thierry d'avoir bien développé, d'avoir permis de découvrir cette belle région. J'attendais un petit coin de paradis, je sais pas, les Stacks, la Côte Bleue.
2: Mais arrête avec ça, les gens, ils ont des coins de paradis.
1: Les Stacks, c'est pas un coin de paradis.
2: Exactement.
0: Ah bon, pourquoi quand même, c'est joli.
2: Ouais, mais il y a trop de monde.
1: Ouais, il y a trop de monde.
0: Les Ports de Bouc, les Sardinades, un truc comme ça, c'est pas loin ça non plus.
1: Ouais, on va dire ça.
0: Allez. Plan de cul,
1: on va être gentil.
2: Referme ton manuel pour les touristes.
0: Le gars, il est pas fou, il est pas Marseille du tout, quoi. Je salue les équipes d'ici Provence quand même. Alors Thierry chante pas. Non, Thierry chante pas, mais il est fin connaisseur. J'ai été dans les greniers aujourd'hui.
2: Voilà, les greniers.
0: Tu le sais, ouais. J'ai été dans les greniers. À toi de reconnaître les deux tubes qui arrivent. On commence par le premier. On est prêt, Thierry ?
1: Allez, on est parti.
0: C'est parti.

0: Qu'est-ce qu'il y a, Valérie?
1: Sugar Baby Love, qui c'est qui chante?
0: Allez, top chrono. Mais oui, Thierry.
2: C'est les Rubettes.
0: Les Rubettes. Mais bien sûr que c'est les Rubettes, oui, c'est une bonne réponse. Sugar Baby Love.
1: Sugar Baby Love. Baby Love.
0: Vous les connaissez, c'est tu.
1: Sugar Baby Love.
3: J'avais le 45 tours de ça.
0: Eh oui. Vous qui êtes en 33 tours depuis deux jours, ça va mieux aujourd'hui, hein, je vous trouve pas mal.
3: Hein. J'ai des douleurs, mais ça va. Bien, non, mais c'est les douleurs de la vieillesse. Hein,
0: Pour ceux qui prennent l'émission en cours, voilà, mamie a des problèmes de dos depuis lundi, donc on fait comme on peut.
3: Alors, mamie a des problèmes de dos, elle a du mal à se déplacer, mais elle est pro à l'abri de se lever de son tabouret pour qu'on ait une, ce qui continue.
0: Ah, ben c'est la mamie de Lucky, de Dalton. Comment elle s'appelle, la mamie des Dalton?
3: Ma Dalton.
0: Mais c'est vous, ça. Voilà. Ma Dalton, ça. Voilà, capable de tout, celle-là.
3: Allez.
0: Thierry, ça fait un point, on y va pour le deuxième.
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0: Des fois, on voudrait bien, tellement il fait chaud. Qui chante ?
1: Marie Laforêt.
0: Marie Laforêt, bien sûr, il est mort le soleil. Marie Laforêt. Quelle perspicacité, t'as été rapide, hein, Thierry. Tu le savais par cœur, tu le savais déjà.
2: Bien sûr.
1: Hein ? Ah, bah, je connais mes classiques.
0: Eh, bien sûr.
2: Bah, ouais.
0: D'autant que c'est Nicoletta.
2: Et voilà, bonne soirée.
0: Voilà, voilà. Ah, oh, bah, tu connais tes classiques.
2: Ah, hein, je connais mes classiques, Kili.
0: Voilà. Ah, bah, oh, tu
2: putain,
0: peux le dire.
2: Ouais, tu peux le dire, Titi.
0: Oh, punaise, là.
2: Ah, là, là.
0: Ouf.
2: Ah, puis, ouais, le gars, il est sûr de lui. Ah, bah, je connais mes classiques. Hein. Allez, Titi, c'était Nicoletta.
0: Oh, la galéjade.
2: Oh, la galéjade. Allez, c'est parti. Donc, ça fait 2 pour Colin, 1 pour Thierry. Et là, vous écoutez ici, on va écouter Bruxelles. Ah, la vie est belge, mes chéris. Boulevard désert, Bruxelles, vous écoutez ici. Je vous aime, à tout de suite.

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1: Allez, ben, on suit de Bruxelles, hein, on laisse la Belgique et on revient en France.
2: Et oui, on
1: Boulevard
2: revient en
1: désert.
2: France.
1: On revient ici, on taquait la France bleue. Oh, c'était avant ça. J'ai connu cette radio, France bleue.
2: Ah mais bah Flo, oui, sauve-moi, tu vois bien que
1: attends,
2: c'est...
1: Attends, c'est un an et demi.
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1: Et oui, c'est ici.
2: C'est exactement ici. Alors, nous sommes avec Colin qui a deux, Thierry qui a un. C'est-à-dire, Colin, si tu réponds bien à la question cash, tu t'envoles presque pour autant.
4: Les cartes sont entre eux, mais...
2: Les cartes sont entre tes mains, ton destin t'appartient, Sissi, impératrice.
1: Surtout quand on voit l'assurance de Thierry, hein, qui dit connaître ses classiques. Hein,
2: ah, moi j'adorais. Écoute-moi bien, Thierry. Moi, ce que j'aime chez les hommes, c'est cette assurance.
1: La franchise.
2: Non, l'assurance. C'est-à-dire, le gars te dit, ouais, moi je connais bien mes classiques. Ouais,
1: c'est Marie Laforêt.
2: Avec un petit clin d'œil sur le côté, c'est Marie Laforêt. Ouais. Tu te sens bien, mon petit Thierry, ça va?
5: Bah écoute, quand on se fout de ma tronche, pas trop, mais
1: bon. Tu l'as cherché, hein.
2: En même temps, tu me donnes bien une bonne perche, hein, quand même. Hein,
5: c'est pas faux.
2: Voilà. Alors, Colin, tu aimerais déjeuner avec Frédéric Vasseur, et qui est patron d'une écurie de F1. Qu'est-ce que tu lui dirais à Frédéric Vasseur?
4: Tellement de choses. Je rate beaucoup de sports, dont je m'intéresse énormément à la Formule 1. Et la Formule 1, c'est très très technique quand on s'y intéresse. Et lui, il a l'air d'être une personne très abordable, très sympa. Donc oui, si on met ces deux heures avec lui, j'aurais des choses à lui dire. Oui.
2: Est-ce que tu lui demanderais de conduire une voiture pour faire un tour ou deux, quoi?
4: Je crois que je profiterais même du temps qu'on aurait de discuter avec lui plutôt que conduire la voiture.
2: Ah oui, bah alors bon, bah, Frédéric Vasseur, si tu nous écoutes, hein, voilà, appelle Colin et déjeune avec lui. Bon, alors.
4: Mon numéro.
2: Ah ouais, donne ton numéro à Maître Coupez, on le donnera après.
4: Okay.
2: Mon chat, écoute bien. C'est le moment de faire rayonner ici Gascogne. C'est le moment que Mont-de-Marsan attend. C'est le moment où tu remportes la question.
1: C'est l'heure de vérité. Et votre Colin, avec ou sans patate d'ailleurs, on lui a pas demandé. Vous avez la référence?
2: Oh là là là là là là.
1: Vous avez le film?
2: Oui, j'ai le film, on a le film, mais bon.
1: Bah voilà.
2: Interrompre les gens, on en a déjà parlé, c'est que pour dire des choses drôles.
1: Ah, c'est mal.
2: D'accord? Alors, écoute bien. Colin, quel compositeur de musique allemand est devenu sourd à la fin de sa vie? Quel compositeur de musique allemand est devenu sourd à la fin de sa vie? Top chrono, 10 secondes.
4: J'en connais cœur, ça me dirait donc Beethoven. Ouais, Beethoven.
2: Eh ben, est-ce que c'est Beethoven? On l'écoute. Eh oui!
1: Alors, c'est Vivaldi, ça.
2: Oui, il est devenu sourd à la fin de sa vie, ce petit chou.
4: Je savais pas.
2: Eh oui, évidemment. Bon, bah écoute, j'ai envie de te dire, tu as 7. Tu l'as emporté haut la main, direction peut-être Autun. Que sais-je?
4: Impeccable.
2: Eh oui, mon chat, bravo, tu es qualifié pour la finale. Thierry, bah écoute.
1: Ah, Thierry va jouer.
2: Thierry
1: déjà,
2: va jouer parce que. Il n'y a pas de raison qu'on...
1: Pas de raison qu'on ne joue pas. Thierry, tu l'as compris, tu as un point. Donc même si tu marquais, et tu vas le faire parce que tu es un mec d'honneur, bah, tu te seras qu'à 6, ça ne suffira pas. Tu connais tes classiques, Thierry?
5: elle est bonne la blague.
1: Oh mon Thierry, oh là là.
2: Il n'y a que deux comiques, le comique de répétition le comique de répétition.
1: Ben voilà. Bon allez, écoute quand même pour te faire plaisir parce qu'on va devoir te dire au revoir. Donc partons avec le sourire et un petit Eddie Mitchell parce que tu adores.
2: Tu peux préparer le café.
1: Non, parce qu'il y a même pas la Malongo pour lui.
2: Ah oui.
1: Tu connais le classique, t'as reconnu Johnny là, hein.
5: Voilà.
1: Et bien sûr, tu découvres, c'est ta femme qui adore, le chanteur préféré de ta femme, c'est Joule.
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1: On t'a mis c'est Marseille bébé, hein, puisque t'es de Marseille.
2: J'essaie de bouger mon dos, c'est pathétique.
1: Non mais faut pas. De quoi?
2: Bah oui, il est Marseillais.
1: Bah bien sûr, c'est pour ça.
5: Non, je suis pas Marseillais.
1: Non, lui il est du Nord.
2: Ouais, toi non, mais Joule, oui.
1: Ah bah Joule est Marseillais, ouais.
5: Ah lui, ouais.
1: Ah ouais. Bon, allez, on va vérifier comment ça se passe côté Rubik's Cube là. Ouais, parce qu'on va parler de Rubik's Cube. Tu vois ce que c'est qu'un Rubik's Cube?
5: Oui, quand même.
1: Tu connais tes classiques, évidemment. C'est assez logique. Combien de couleurs possède un Rubik's Cube classique? C'est
2: Pardon.
1: Une question classique, hein. Top chrono. 6. 6.
5: Ouais.
1: Alors, il y a le blanc, ça fait 1. Le jaune, ça fait 2. Le rouge, ça fait 3. Le bleu, ça fait 4. Le vert, ça fait 5. Et comme tu connais tes classiques, ça fait 6 avec le orange. Bravo.
2: Bon, t'as pas remporté la manche, mais tu t'en vas, tu nous quittes avec les honneurs.
1: Tu t'en vas.
2: Bon, allez, bravo Thierry d'avoir joué.
1: Ouais,
2: Colin,
1: Thierry.
2: On te retrouve tout de suite. Avant de jouer avec Véro et Estelle, la deuxième demi-finale.

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2: C'est la finale. Colin vient de se sélectionner pour la finale. Avant de jouer avec Véro Estelle, je rappelle que le premier prix, c'est un week-end exceptionnel à Autun pour le rêve du roi. C'est Augusto Dunum, Dunum. C'est pour deux personnes. C'est votre radio ici et l'Office. 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
2: 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Vous pourrez découvrir la ville d'Autun, son musée, le site archéologique du Mont Beuvray, le superbe château de Couches. Et évidemment, vous allez voir le magnifique son et lumière qui va être au théâtre antique d'Autun. 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Et si vous ne gagnez pas ça, vous gagnez la machine à café Malongo, 32 dosettes, 6 verres en verre. On reprend la compète, on accueille les filles. Alors, Véro, Estelle, comment ça va? Vous êtes prêtes à rejoindre Colin, les filles?
4: Ouais, prêtes.
2: Magnifique. Alors, Véro, tu joues avec ici Loire Océan. Tu habites à la Chapelle sur Erdre.
4: Ouais.
2: Ma petite chapelaine. Voilà. Donc, tu, depuis très peu, enfin, tu, dans là, dans quelques jours, qu'est-ce que je dis, dans trois jours, tu vas être à la retraite, mais en fait,
4: C'est mon dernier week-end.
2: Eh, voilà, mais ça, c'est sympa d'être à la retraite.
4: Ah oui.
2: Surtout que toi, t'adores voyager, la Namibie, le Mexique, l'Afrique du Sud, l'Égypte, Cuba, l'Amérique, tout ça, les Maldives, dis donc. Il paraît que ton prochain voyage...
4: Il ne manque plus que Autun.
2: Et Autun,
3: oui.
2: Et le Vietnam.
4: Et le Vietnam, ouais.
2: Eh oui, il paraît que ça, c'est un petit rêve.
4: Ouais, entre les deux, mon cœur balance, mais je pense que le Vietnam d'abord.
2: Le Vietnam avant Autun, tu adorerais aller au Vietnam.
4: Ouais, bon, il faut attendre un peu que ça se calme au niveau crise mondiale.
2: On va pas y aller tout de suite, mais bon.
3: Autun, mais, c'est mieux finalement, pour l'instant.
2: C'est moins loin, mais
4: c'est bien. C'est un
2: pré-voyage. Ouais, mais en vrai, t'as tellement fait de pays, t'as énormément voyagé, beaucoup plus que la moyenne des gens, donc c'est déjà magnifique d'avoir pu découvrir tous ces pays. T'es une grande voyageuse.
4: J'adore ça. Ça ouvre l'esprit, ça ouvre à la culture, aux gens, il y a des rencontres fabuleuses.
2: Alors, c'est marrant, parce que si t'étais un animal, t'aimerais être un chat. Pour qu'on te foute la paix, avoir une petite vie tranquille sans qu'on t'emmerde, bah, c'est pas trop ça, hein.
4: C'est qu'on foute la paix, on va pas avoir une petite vie tranquille, vivre la petite vie, mais qu'on foute la paix, ouais.
2: J'ai bien compris, mais les chats, ils voyagent pas beaucoup.
4: J'aime bien les câlins aussi.
2: Ah, voilà, c'est pour ça.
4: Voilà.
2: Allez, on va démarrer tout de suite, on va tout de suite gagner le premier point. Tiens, je te mets une ambiance, allez.
3: C'est les Davido Boys. Quand Valérie est arrivée, il y a tous les Davido Boys comme ça.
2: Roulette the dogs out. On va parler de chiens, on va parler surtout de bons plans. Figure-toi qu'au Royaume-Uni, une famille fortunée recherche un dog sitter, nourri et logé, pour 70 000 euros par an. Le job de rêve. Vrai ou faux, top chrono, 70 000 euros par an pour garder un chien?
4: Je veux dire vrai, parce qu'ils sont un peu
2: tarés. Eh ben ouais, c'est vrai, figure-toi. En Angleterre, ils ont publié une annonce, hein, ces gens. Un CDI, 70 000 euros par an. Moi, je vous le dis, pour moi, c'est le job de rêve. Hein. Bon, après, il faut aller en Angleterre, c'est moins drôle. Eh ben, premier point pour Véro.
3: Ouais, ça fait 6 000 euros par mois, ça, quand même. Hein.
2: Bah oui, moi, pour nourrir un chien, histoire, moi, j'en nourris deux tous les jours. Ça... Voilà,
3: quoi. Est-ce qu'on peut me mettre en relation avec cette famille fortunée? Moi, je veux bien la rencontrer.
2: Oui, mais tu ne sais pas ce que c'est que s'occuper des chiens, mon petit chat.
3: C'est pas grave, hein. Pour 6 000 euros, je vais vite apprendre, hein, je vous rassure. Alors, Estelle était avec nous, elle n'a pas patienté longtemps pour venir gagner et remporter ce beau séjour à Autun. Oui, oui, tu étais avec nous hier. Est-ce que tu as passé une bonne nuit, malgré la chaleur? Ça a été, Estelle?
4: Oui, ça a été.
3: Ah, ok. Tu habites à Brantôme, c'est en Haute-Savoie. Est-ce que tu as eu écho de ta participation à l'émission hier? Tu as eu des petits textos, des petits messages?
4: Oui, j'ai quelques... Mais j'avais pas informé tout le monde, parce que j'avais un peu de stress. Donc voilà, j'avais informé une copine qui m'a entendu, oui.
3: Ok, bon, là, t'étais moins stressée qu'hier quand même. Là, on a déjà fait le plus gros, donc ça va.
4: Oui, voilà, je suis en demi-finale, mais j'ai quand même un peu de pression quand même.
3: Ouais, t'es en finale, mais t'es avec l'équipe, t'es avec une bonne équipe. Tu me retrouves, t'es heureuse de retrouver ton partenaire.
4: Bien sûr.
2: Oh là là là là là là là.
3: D'ailleurs, Estelle, si tu vas en finale, l'extrême finale, tu me choisis quand même pour la phase, hein, de finale. Tu ne me trahis pas.
2: Mais pourquoi elle te trahirait? Parce qu'on a chacun un candidat.
3: Je ne sais pas. Ah oui, c'est vrai.
2: Mais
3: oui. Oui, mais même avec chacun. Enfin, à un moment donné, on peut switcher. On peut avoir envie de jouer avec toi aussi.
2: Mais moi, je lâche pas mes équipes. Il a tellement. Alors, je vais vous expliquer. Je vais le traduire parce que, comme. Voilà, je vous explique. Le vendredi, généralement, il n'a aucun candidat ou un candidat.
3: Je suis pas bien habitué, ça.
2: Voilà, il n'est pas habitué à avoir deux candidats. Donc là, du coup, il se met tout seul dans une configuration.
3: Je suis un peu largué.
2: Un peu récurrente où il n'a pas de candidat. Voilà.
3: Je n'ai toujours pas compris les règles de ce jeu.
2: Ouais, toute façon. C'est ça. Allez, il est temps de jouer maintenant.
3: Bon, Estelle, on a beaucoup parlé, mais je te trouve un peu trop bavarde. Donc. J'espère que tu connais tes classiques, toi aussi. Hein. Voici donc une première question pour un point.
2: Allez, mets tes lunettes parce qu'il ne sait pas où il est.
3: Exactement. Oula, on va dans le grenier, là, les frères Jacques.
5: Mais oh, c'est beau, la photographie, les souvenirs sur papier glacé.
3: On va parler de photographie. Alors, c'est intéressant parce que je rappelle que tu voulais être photographe reporter. Ça faisait partie de tes rêves quand tu étais gamine. La plus ancienne photographie conservée représente le portrait d'une jeune fille, la plus ancienne photo qu'on ait dans ce monde. C'est une jeune fille. Top chrono, vrai ou faux? 5 secondes.
6: Oui.
3: Non. La plus ancienne photo connue, qui date de 1826 ou 1827, on ne l'a pas complètement datée, qui a été réalisée par Nicéphore Niépce, eh bien, montre la vue d'une fenêtre de sa maison de Saint-Loup de Varennes en Saône-et-Loire. Voilà, donc pas du tout une jeune fille, malheureusement.
2: Alors, Véro, un point, Estelle, pas de point. Et là, tout de suite, on va s'ambiancer parce que c'est l'été qui fait beau. Le dernier jour du disco, Juliette Armanet. Vous écoutez ici? On ondule son petit body?
3: Oula.
2: À tout de suite.

0: disco.
1: Juliette Armanet, dernier jour du disco sur ICI.
0: Et comme il est hyper sympa, je me suis mise debout parce que j'ai très mal au dos.
1: Ouais. Parce que vous êtes debout là?
0: Et il m'a fait cette vanne horrible. Ah, parce que tu es debout. Comme si, évidemment, je faisais 1m8. Et quand bien même
1: pas
0: je fais 1m8.
1: Pas grande, hein.
0: Parce que toi, t'es grand peut-être.
1: Bah, allez, normal, jingle, quoi. Flo.
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1: Florent aussi, il est debout là, derrière ses manettes, on le voit même pas là.
0: Mais comme tu es odieux.
1: Croyez que je mesure combien?
0: Toi?
1: Oui.
0: Bah écoute,
1: regarde bien.
0: Avec ton ego, oui. 1m92,
1: c'est vrai.
0: Dans la réalité, 1m62. Allez.
1: Non.
0: Donc, Véro, là, c'est le moment.
3: Valérie, moi, je mesure même pas 1m60.
0: Hein. Ah, bah,
1: mais tout ce qui est petit mignon, j'ai jamais dit le contraire.
0: Mais ma chérie, tu sais bien, si tu voyais la vérité de cette personne en vrai.
1: Ouais, ouais.
0: Son ego parle avant lui, tu sais.
1: Oui.
0: Alors, on va chantonner, ma petite chérie. C'est le quiz musical. Et là, on va chantonner. Je vais te chantonner deux titres, l'un après l'autre. Et tu vas devoir deviner de quelle chanson et de quel chanteur il s'agit.
1: Bah bon courage.
0: Est-ce que tu es prête?
3: Oui.
0: Allez, c'est parti. Écoute bien.

0: toute la chanson si vous voulez. Hein.
1: Allez, top chrono, c'est qui?
2: Alors, c'est le lundi au soleil, ouais, de Claude François.
1: Et c'est une... Bonne réponse, lundi au soleil.
0: Facile.
1: C'est une chose qu'on n'aura jamais. Alors, le lundi au soleil, premier point pour Véro. Alors, attention. On déconne pas, maintenant je vais te fredonner une deuxième chantée.
3: Une jeune deuxième chantée.
0: Et temps de partir en week-end. Hein.
1: Ah là là. Je vais aller acheter des mots, les gars.
0: Oui.
1: En plus d'un nouveau dos. Allez, on y va.
0: Vous avez beaucoup de courses ce week-end.
1: Les courses, ça va me coûter un bras, cette histoire.
0: Ah bah non, parce que si vous avez plus de dos et plus de bras, alors là.
1: Allez, attention. 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

0: Top chrono, 10 secondes, c'est qui?
1: Si on chantait de Julien Clerc.
0: Et voilà. Ça s'appelle le talent.
2: Ouais.
0: C'est tout ce que j'ai à dire, mon petit bonhomme.
2: Et enfin, vous faites 50 secondes.
0: Si on chantait.
3: Si on chantait. 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
0: Si on chantait. Et oui, ça te fait 2 points, ma chérie. T'as 3. Bravo, Véro.
2: Qu'est-ce qu'il y a, Véro? Tu veux dire quelque chose?
1: J'avais le poster de Julien Clerc dans ma chambre quand j'étais ado.
0: Oui. Voilà. Bah évidemment, moi j'étais amoureuse de lui, j'avais été voir la comédie musicale R, où il était tout nu. Et voilà, bonne soirée à tous.
2: Il était torse nu, il était pas tout nu.
0: Ils étaient tous à poil.
2: Ils étaient à poil, non?
0: Bien sûr, j'avais 5 ans, je m'en rappelle encore. Allez.
2: Ah oui, quand même. Bon, Estelle, est-ce que tu les avais? Tu as reconnu les airs que Valoche a fredonné?
4: Que François, oui, mais pas Julien Clerc, je l'avais, mais je l'avais pas.
2: Bon, écoute, on va tenter, parce que moi aussi, je vais te fredonner des tubes, hein, voilà, on est encore une fois sur des chansons qu'on connaît. On va essayer de marquer 2 points de plus, Estelle, d'autant que elle est à 0, vous me confirmez?
0: Oui.
2: Allez, aïe, aïe. Bon, allez, Estelle, on y va, voici le premier. Et moi, j'en donne pas plus. Top chrono.
4: C'est
2: Joe
4: Dassin.
2: Voilà.
4: La
2: voilà. Est-ce qu'il y a besoin de chanter pendant 3 minutes 50? Non, simple, efficace, en 10 secondes, c'est réglé. Bravo!
3: L'Amérique, l'Amérique, je veux la voir et je l'aurai.
0: Allez.
2: Ah, Estelle, je te sens bien. Là, on est en osmose. Ah, il s'est passé un truc dans la nuit, là. T'es avec nous hier et aujourd'hui, totalement détendu, ça fait plaisir. Voici la deuxième chanson. Non.

0: Nanana, la la la. Top chrono.
1: Alors, c'est Aznavour,
0: Allez. Allez.
1: Emmenez-moi, emmenez-moi.
0: Oui, ben oui, bien sûr.
2: C'est peur. 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Allez, ça fait 3 pour Véro, 2 pour Estelle. Et là, tout de suite, on va écouter la nouvelle chanson de Mylène Farmer qui s'appelle « C'est à qui le tour ?» On y va, c'est parti. C'est à qui le tour ?
0: Ben, c'est à Mylène Farmer, c'est une nouveauté.
2: Allez, c'est parti.

0: On l'a pas vu sur scène depuis 2024, c'est le grand retour dans les bacs de Mylène Farmer avec ce nouveau titre qu'on vous fait découvrir sur ICI. C'est à qui le tour ? On écoutera d'autres titres toute la journée sur ICI de Mylène Farmer.
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3: Alors ICI, nous sommes avec Véro qui a 3, Estelle qui a 2, et laquelle des deux va l'emporter ? Eh ben, celle qui gagnera la question à 5 points. J'ai une dernière petite anecdote sur Véro qui me fait beaucoup rire. Alors comme ça, on a une vieille C3 de plus de 20 ans.
0: Oula.
3: Hein ? Qui se fait squatter par les jeunes les jours de pluie ?
4: Ah oui, ma petite C3 qui s'est fait squatter par les jeunes par les jours de pluie, exactement. Et puis ils l'ont bien, ils l'ont couché, puis ils ont fumé des produits un peu hilarants à l'intérieur.
3: Bah bien sûr, de l'herbe magique. Et donc voilà. Du coup, ils l'ont pété 2 fois. Alors maintenant, tu la laisses ouverte.
4: Ah oui, c'est open bar.
3: Ah bah voilà, comme ça au moins ils cassent plus la voiture. Hein. Bah oui, écoute, tant qu'à faire. Hein, c'est bon. Et alors il paraît que tes collègues, ils ont fait une chanson sur toi et ta C3.
4: Exactement. Et en plus, tu veux que je te dise ?
3: Ouais, dis-moi.
4: C'était sur l'air du lundi au soleil.
3: Alors vas-y, je t'en supplie, je veux la chanson.
4: Ah non, je sais plus, c'était au volant de ta C3, un truc comme ça.
3: Et ben maintenant, il y a plein de gens, voilà. Alors, tu as 3, tu es en tête. Là, c'est la question à 5. Si tu la remportes, tu rejoins Colin en finale.
0: Et ça vous ferait 2 candidats en plus. Hein. Ça veut dire que moi, je suis terminé. Hein.
3: Oui, bon, écoutez, comme chaque semaine. Alors, écoute bien, je vais te mettre... Eh ben, écoute, je vais bien te mettre un petit truc de Claude François.

0: de maison et plus particulièrement de location de maison. Quelle célèbre plateforme permet depuis 2008 de réserver en ligne des logements entre particuliers partout dans le monde? Depuis 2008, sur les internets, quelle plateforme permet de réserver des logements entre particuliers partout dans le monde? Top chrono 10 secondes.
1: Je dirais Airbnb.
0: Ta-dam, ta-dam, ta-dam. Et oui, c'est Airbnb. La plateforme, elle est présente dans 190 pays. C'est Airbed and Breakfast. Et bah bravo. Donc Véro, tu vas en finale. On est en finale. On est en finale.
2: Donc vous êtes en train de me dire que vous avez tout raflé là.
0: Bah oui, bien sûr.
2: C'est-à-dire que Colin et Véro ont joué avec vous cette semaine. Ils sont donc en finale. C'est encore ma chute, une fois de plus, aujourd'hui. C'est désespoir. Ouais. Estelle, tu l'as compris, on va jouer pour le plaisir. Mais moi, j'étais très contente de jouer avec toi hier et aujourd'hui. Peut-être que toi, t'es moins contente d'avoir joué avec moi. Mais bon.
3: C'est comme ça.
2: C'est la vie.
0: Voilà.
2: C'est la vie. Bah. Estelle, est-ce que tu as quelque chose de prévu pour le week-end? On peut en profiter pour faire un petit coucou à la Haute-Savoie. C'est un petit lieu sympa à nous recommander.
3: Il fait beau, donc on va aller peut-être se baigner au lac. Et puis dimanche, c'est la fête des mères. Donc voilà.
2: Et oui, on n'oublie pas.
3: On rentre le matin.
2: Exactement.
0: N'oubliez pas vos mamans.
2: Bah oui, puis on pense à ceux qui n'ont plus leur maman. Voilà, jamais une fête facile. Bah oui, c'est vrai. Bon, Estelle, allez, on joue pour le plaisir, mais aussi.
3: Allez, pour le plaisir.
2: Pour la gloire.
0: Pour le plaisir.
2: Ça y est, elle en peut plus, elle a gagné là.
0: De gagner chaque semaine ici.
2: Elle nous fait une espèce d'Herbert Léonard aigu à chaque fois qu'elle gagne. Il y a un truc comme ça qui se passe chez elle. C'est...
0: Allez, pose ta question, va.
2: Ouais, extrait.
4: Les filles que l'on voit sur les magazines.
2: Eh oui, parce qu'on va parler de magazines, Estelle. Et on est là aussi pour apprendre des choses sur ici, dans nos taquets. Comment appelle-t-on, Estelle, une publication, un magazine, qui sort deux fois par an? Top chrono, 10 secondes. Deux fois par an, comment on appelle ça?
3: Deux fois par an,
2: oui.
3: Un biannuel.
2: Alors, la logique, oui, ça pourrait être un biannuel. Non, 6 mois, c'est un semestre. Donc, on appelle ça un semestriel. Voilà, quelque chose qui sort deux fois par an.
3: Okay. C'est un semestriel. Pas de regret.
2: Bah non, c'est sans regret du coup.
0: Bon, Véro et Colin, bravo Estelle d'avoir joué. Véro et Colin, on vous retrouve en finale.
2: Oui, mais le problème, c'est que qui va vous choisir?
0: On va choisir par tirage au sort.
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0: À ma gauche, Véronique. Elle joue avec ici Loire-Océan. Elle a 63 ans. Elle habite à La Chapelle-sur-Erdre. Croyez-moi, elle est à la retraite depuis 2 jours. Elle a qu'une envie, c'est partir à Autun ou boire du café. À ma droite, Colin, qui joue avec ici Gascogne. Il a joué avec moi. Il a gagné, bien évidemment. Il a 25 ans. Il habite à Mont-de-Marsan. Ah là là là là, il est en couple avec Élise. Il est agent immobilier. Les deux sont à moi. Les deux ont été coachés par mes soins. La team d'Amido en finale, c'est tout de suite.
2: Et c'est l'heure de la question qui tue, et c'est moi qui vais la poser. 12h54, Colin, Véro, vous avez joué tous les deux avec Valérie dans la semaine, mais il en faut un pour jouer avec moi quand même là. Colin, t'as envie de jouer avec qui, cette finale?
6: Ça m'a porté chance, donc on va dire Valérie.
2: Véro, comment te dire que t'as pas le choix? Véro,
1: c'est pas grave, ça me plaît quand même.
2: Ah merci, t'es quand même contente sur moi. Ouais, tu vas voir quand tu vas gagner avec moi, Véro, tu seras heureuse.
0: Bien, allez. Ouais. J'espère. Colin, mon petit chéri, pour t'encourager à gagner cette finale, je te mets un petit coup de bat de bunny.

0: Je peux pas bouger trop, mais j'adore Bad Bunny.
1: C'est un dessin animé, ça.
0: Ah là là. La blague de boomer.
1: Alors, je suis un boomer, moi. Ouais.
0: Mon petit Colin, t'es prêt pour le bingo?
2: Yes.
0: Alors concentre-toi bien, chérie. À mon top chrono, tu vas avoir 10 secondes pour me donner un maximum de villes qui commencent par la lettre C, comme chocolat, comme caramel, comme câlin, ou que sais-je. Alors, un maximum de villes qui démarrent par la lettre C. Top chrono, 10 secondes.
2: Cannes, Clermont, Chartres, Colmar, Caen, Cognac, Calais, Solé, Cherbourg, Châteauroux, Carcassonne.
0: Tu m'en as donné 11, bravo chérie.
1: Le gars,
0: magnifique.
1: Pas bah, possible. C'est dingue ça. Parce
0: tu
1: que...
0: sais, quand je fais les bingos, je les prépare et je les fais comme ça.
1: Oui,
0: je
1: par amour.
0: Dis, non, mais je dis, moi, tu vois, j'avais.
1: Dit, d'accord,
0: je ouais. me teste, j'avais ouais. dit Chat, Caen, Colombes, Créteil, Clamart, ouais. Châteauroux, Chalon, Carcassonne,
1: Cahors. C'est pareil.
0: Et bien oui, parce que c'est.
1: C'est voilà. l'osmose. Avec les candidats.
0: Non, c'est juste. Voilà. Allez.
1: C'est chaud ça, Véro, quand même, pour nous, hein.
3: Ouais, j'ai la pression, hein.
1: Bah ouais, parce que 11. Bah, d'expérience dans cette émission, quand tu fais 11.
3: Jeune, hein, il a 25 ans, il a le cerveau qui va vite.
0: J'ai 61 ans, chérie.
1: Ça n'a rien à voir.
0: On va te mettre un coup d'Ed Sheeran, ça va te détendre, tiens.
1: Non, mais oui, en plus, t'as l'expérience, toi, avec l'âge. Allez, Ed Sheeran. Ah non, hein. Véro, on va jusqu'au bout, là.
3: Oui.
1: T'as plus voyagé que lui.
0: Mais oui,
1: tu vas trouver. Allez. Bon, par contre, voilà, les compteurs étant à zéro, c'est clair qu'il faut que tu fasses 12. Je te mets pas la pression, c'est juste c'est factuel.
3: 12 en 10 secondes, ouais.
1: Ouais, 12 en 10 secondes, c'est-à-dire qu'il voilà, faut vraiment. Voilà. On te demande, c'est la même chose, un maximum de villes françaises à nous citer. 12 en 10 secondes. Commençons par la lettre S, comme Sophie, comme Sucette, comme Suzanne. OK?
3: Saint-Étienne,
1: merci d'avoir joué.
3: Salut.
1: C'est un plaisir.

0: à ma finaliste à côté de moi.
1: Bah oui. Mais Véro aussi, elle mais a gagné un truc. Qu'est-ce qu'elle a gagné,
2: Véro? Mais ma Véro, tu repars pas les mains vides. Rassure-moi, tu gardes le sourire, Véronique.
3: Ah oui, mais moi, toujours important, c'était de participer.
2: Exactement.
3: J'avais jamais participé à une émission de radio, donc je suis ravie.
2: Eh ben, bah, tu vois, voilà, tu repars avec une machine Malongo. C'est une machine espresso conçue en France, éco-responsable, 32 dosettes et 6 verres en verre. C'est un très beau cadeau. On te l'envoie à la maison dans les prochains jours.
1: Eh ben, c'est magnifique. Bravo à tous les candidats qui ont joué cette semaine avec nous. Vous êtes formidable, les amis. Je remercie Céline à la réalisation, Flo à la technique. Je remercie Sadika au standard, Maître Coupez au savoir, Eric Bastien.
2: Lui-même.
1: Je sais même plus à quoi dire. Allez, go.
2: Non, bah,
1: allez.
2: Merci Valérie.
1: Je vous embrasse.
2: On salue votre dos, hein, qui nous a bien accompagnés, hein, toute la semaine. Hein.
1: Bah, le dos que j'ai perdu, je vais le racheter ce week-end. Bah, allez, je vous embrasse. Passez un bon week-end. N'oubliez pas vos mères. Hein, c'est une fleur même ramassée sur le bord de la route. Ça fait plaisir, mes petits chéris. Allez, à lundi. Allez, bon week-end à tous. J'ai envie de vous dire, amusez-vous bien, kiffez bien. Puis on se retrouve quand, Eric?
2: On se retrouve lundi avec grand plaisir entre 12h et 13h pour au taquet.
1: Allez, yallah.

0: Tracy Chapman pour vous souhaiter un bon réveil. Ici, les 5h, soyez les bienvenus.
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0: Bonjour, très bon début de journée. On lance ce vendredi du bon pied, info, musique, bonne humeur pour vous tirer du lit avec l'équipe des Leftos, Diana, Saveria, Mélodie, Fabien et Cyril Ardo. Bonjour Cyril.
3: Bonjour Johan, bonjour la France.
0: Bon, ce matin on revient sur le match de l'équipe de France de football hier face à la Côte d'Ivoire.
3: Et cette défaite 2-1, on espère que les Bleus vont remonter la pente à un peu plus de 10 jours du premier match dans le cadre du Mondial de foot.
0: Ça c'est clair, on espère. Bon, boisson préférée des Français, l'eau en bouteille plastique reste un indispensable des supermarchés, mais ce matin, Valère Coréard a décidé de vous présenter une alternative crédible à l'eau en bouteille, et c'est bon pour le porte-monnaie, décryptage dans 5 minutes. 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
0: Vendredi 5 juin, belle fin de semaine avec votre radio ICI, 5h.

0: Le journal, une réunion ce matin autour du Premier ministre et des ministres de l'Intérieur et de la Justice.
1: Ils feront un point de situation à 10h30 sur l'affaire Liana, cette collégienne de 11 ans qui a disparu vendredi dernier dans le Gers. Hier, le corps d'une enfant portant des vêtements similaires à ceux de la petite fille a été découvert près de Puy-Casquier, à une quinzaine de kilomètres de sa commune de Fleurance. Un homme de 41 ans est mis en examen dans cette affaire. Il était visé par 6 plaintes et signalements, dont une pour viol sur mineur. Il n'avait jamais été entendu, ce qui provoque la colère d'un bon nombre d'habitants, comme Magali.
2: C'est inadmissible. Que fait la justice en France? Là, il va falloir qu'ils prennent leurs responsabilités. Et vite. C'est pas des dossiers qu'on laisse empiler, non? Surtout ça. Surtout ça. Nous, on fait une erreur au boulot, je suis désolée, on a des sanctions. Mais eux, c'est pareil. Il a déjà été accusé de viol, il n'a pas été entendu. C'est inadmissible. On parle de la vie d'un enfant. Voilà. On est plus criminel à brûler un stop que de violer un enfant. C'est la France aujourd'hui, ça. Voilà où on en est. Nous, on veut des actes, maintenant, on veut des actes. Faites des enquêtes, mais on veut des actes. Et la petite, elle est plus là, par contre. Le résultat, elle est le même, ça ne changera rien. Mais voilà, s'il y en a qui doivent sauter, qu'ils sautent.
1: Magali, habitante de Fleurance, dans le Gers, au micro, ici, Occitanie. Une autopsie doit être réalisée dans les prochaines heures pour confirmer que le corps découvert est bien celui de la petite Liana. Toutes les informations sont à lire sur ici.fr. Un nouveau décès par arme à feu à Nantes, dans le quartier Bottière. Un homme de 18 ans tué par balle lors d'une fusillade, la quatrième dans ce secteur de la ville en un peu plus d'un mois. Toujours sur fond de règlement de compte entre trafiquants de drogue, la victime était connue de la police et de la justice. Un agent de l'ONF, l'Office National des Forêts, mis en examen hier, soupçonné d'avoir causé de manière involontaire le départ du feu qui a ravagé le massif des Corbières dans l'Aude l'été dernier, en jetant une cigarette par la fenêtre de sa voiture. C'était le pire incendie des 50 dernières années. 11 000 hectares ravagés. Deux autres agents de l'ONF qui étaient en garde à vue ont été remises en liberté.
0: Comment éviter les accidents mortels et graves au travail?
1: Le gouvernement dévoile aujourd'hui sa feuille de route établie avec les partenaires sociaux. Ces accidents du travail mortels sont en hausse, plus de 760 en 2024. Et Laurine Benjebria, ce plan de l'exécutif donne la priorité aux jeunes et aux nouveaux arrivants dans les entreprises.
3: Car ce sont les plus exposés aux accidents du travail. Plus de la moitié des décès au travail des moins de 25 ans surviennent l'année qui suit leur prise de poste. Le gouvernement veut donc renforcer la prévention des accidents auprès de ce public cible. Cela passe par la sensibilisation des jeunes à la sécurité lors de leur formation. Et une fois en entreprise, par la création de livrets spécifiques et la formation de leurs maîtres de stage et d'apprentissage. Le ministère propose aussi d'expérimenter des signes distinctifs comme des casques de couleurs spécifiques pour bien différencier sur les sites à risque les jeunes des autres travailleurs. En somme, les repérer plus vite pour avoir toujours un œil sur eux. Autre public jugé prioritaire par le gouvernement, les femmes, car le nombre d'accidents du travail augmente pour elles, plus 26% entre 2000 et 2023. Ce plan préconise donc d'adapter les équipements de protection individuelle aux femmes ou de renforcer la prévention des violences sexistes et sexuelles.
1: Laurine Benjebria, vous connaissez la phrase, les antibiotiques, c'est pas automatique. Eh bien, dès aujourd'hui, vous allez entendre un nouveau slogan, les urgences, c'est pas une évidence. Nouvelle campagne du ministère de la Santé pour rappeler que les urgences doivent être réservées aux situations graves. 40% des passages aux urgences relèvent de la médecine de ville et pas de l'hôpital selon le ministère.
0: Et il y a urgence justement à redresser la barre pour les Bleus.
1: L'équipe de France battue 2-1 par la Côte d'Ivoire, match de préparation à la Coupe du Monde qui était disputée à Nantes. Julien Froment, c'est la première fois sous l'ère Deschamps que les Français perdent un match amical avant une grande compétition.
4: Au coup de sifflet final, la joie extatique des supporters de la Côte d'Ivoire contraste avec le visage renfrogné des fans français. Pas de sifflet ou de signe de mécontentement ostentatoire, mais un goût amer en bouche.
5: Ouais, un peu frustré, on a vu mieux. Hein. La première mi-temps, on s'est un peu endormi. Deuxième mi-temps, félicitations à la Côte d'Ivoire, on n'a rien à dire.
6: Un peu déçu, quoi. On s'attendait à mieux, et il va falloir bien travailler, et voilà.
4: Il faut dire qu'en tout, 21 joueurs de l'équipe de France ont disputé la rencontre, 10 changements en 90 minutes. C'est pour le défenseur Lucas Hernandez une des raisons de cette contre-performance.
7: Il y a beaucoup de changements, beaucoup de rotations. C'est vrai que parfois tu peux avoir des petites manques de concentration.
4: Cette défaite, ça ne doit rester qu'une piqûre de rappel, rien de plus, selon le milieu de terrain Aurélien Tchouaméni.
8: Il faut qu'on garde la tête froide, peu importe le résultat. Mais si on avait gagné, il ne fallait pas crier l'euphorie. De la même manière que, ouais, évidemment, ça fait chier de perdre ce match-là, mais on va continuer à travailler. On a un deuxième match de préparation, je suis sûr qu'on sera encore meilleur.
4: Et les Bleus seraient bien inspirés de remporter leur deuxième match lundi à Lille contre l'Irlande du Nord, histoire de chasser les doutes avant le début de l'aventure américaine.
1: Et prochain match de préparation face à l'Irlande du Nord lundi, avant le premier match de Coupe du Monde, mardi 16 juin face au Sénégal. Et puis à Roland-Garros, l'heure est aux demi-finales chez les hommes. Le numéro 2 mondial Alexander Zverev contre le Tchèque Jakub Mensik à 14h30. Et le match 100% italien Arnaldi contre Coboli à 19h. Coup d'œil sur le ciel, retour des éclaircies sur le pays.
0: Ouais, hier, hein. Alors avec un ciel plus ou moins nuageux en journée, mais c'est vrai, retour des éclaircies. Il y a quelques averses aussi qui se produisent sur les côtes atlantiques et sur le flanc est. Dans l'après-midi, éclaircies un peu plus franches. Deux petites ondées qui peuvent encore se déclencher proche des Pyrénées sur l'Auvergne ainsi que vers la frontière belge. Les régions méditerranéennes, elles, retrouvent un temps très ensoleillé avec la tramontane qui souffle fort. Le mistral modéré en vallée du Rhône, mais qui atteint jusqu'à 80 km/h sur le littoral provençal, et puis toujours un vent qui reste sensible sur la pointe bretonne et sur les côtes de la Manche. Les températures relevées ce matin à Rennes et à Limoges, 9. Nous avons 10 degrés à Nantes, Annecy et Châteauroux, 11 à Nancy, à Paris, Strasbourg, Toulouse, Pau, Bordeaux et Roux en 12, 13 à Lille, 16 à Marseille, 19 à Ajaccio, et puis les maximales qui affichent entre 15 et 20 degrés sur la moitié nord, de 19 à 26 dans le sud en allant d'ouest en est.
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0: 5h07, très bon vendredi, le week-end approche à grands pas, ça va être le moteur pour beaucoup d'entre vous ce matin au réveil. Une nouvelle journée qui débute et une nouvelle histoire qui s'écrit avec la grande famille ici des 5h qui est réunie. Et l'histoire, elle s'écrit aussi avec Gérard Blanc.

0: Une autre histoire, Gérard Blanc, 5h11, bon début de journée.
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0: On est à l'heure du petit déjeuner, une bonne tartine de pain, tiens, ça ne se refuse pas. Moi, je vous propose un petit déjeuner de la préhistoire.
3: Ah oui.
0: C'est le défi fou relevé par des chercheurs italiens à partir d'Otzi. Vous savez, c'est cette momie de 5300 ans retrouvée congelée dans les Alpes. On savait déjà presque tout de lui, alors sa mort brutale, ses tatouages, son dernier repas. Mais ce que l'on ignorait, c'est qu'il transportait avec lui un trésor microscopique. En analysant ses intestins et sa peau, en fait, les scientifiques de Balzano ont extrait des levures millénaires restées actives grâce au froid extrême du glacier. Et après 3 essais infructueux, le miracle a eu lieu. Les chercheurs ont réussi à créer un levain et à cuire du pain préhistorique.
3: Incroyable.
0: C'est complètement fou. Résultat, un succès total. Le goût serait si exceptionnel que l'équipe de l'Institut Orac envisage déjà, en fait, l'étape suivante. Utiliser ces mêmes champignons pour brasser quoi ? Une bière de l'âge du bronze. Est-ce que vous laisseriez tenter ou pas, Cyril ?
3: Eh bah, franchement, si on me dit que le goût est exceptionnel, pourquoi pas ? Après de savoir que ce sont des levures qui ont passé 5300 ans dans l'estomac d'une momie, ça me refroidit un petit peu, mais... Ouais. Non, mais pourquoi pas, il faut goûter.
0: C'est assez fou. Bon, en tout cas, ce matin, on va aussi parler dans l'actualité, Cyril, de nos opérateurs téléphoniques.
3: Oui, nos opérateurs historiques, préhistoriques, même j'ai envie de dire, il y en a 4. Vous les connaissez, SFR, Bouygues, Orange et Free. Eh bien, SFR va peut-être être racheté par les 3 autres. On vous explique tout dans quelques minutes.
0: Côté
3: sur
0: musique,
3: ici.
0: On démarre la journée avec Louane.
4: Parce que j'ai eu un mauvais copilote, le genre qui conduit bois.
0: Le nouveau Louane, conduire arrive avant 5h30, mais tout de suite, place à Paris, si les économies.
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0: Bonjour Valère Coréard.
6: Bonjour Johan.
0: Chaque jour avec vous, un bon plan pour notre pouvoir d'achat. Aujourd'hui, vous vouliez nous parler eau en bouteille.
6: Saviez-vous que nous, les Français, sommes les champions du monde de la consommation d'eau en bouteille ? Alors, il y a plein de raisons à cela, l'éducation, les croyances, les craintes, les habitudes, l'offre commerciale. Mais le résultat est sans appel, on dépense entre 500 et 900 euros par an pour boire de l'eau dans des bouteilles en plastique, quand on est 4 à la maison, donc c'est vraiment pas rien. Et une des motivations à cette dépense, c'est qu'on est méfiant vis-à-vis de l'eau du robinet. Alors je pense aux PFAS, aux microplastiques, pesticides, le chlore, le goût. Alors je vais pas vous dire que tout ça n'est pas vrai. Il y a parfois des sujets de qualité ou de goût qui se posent, même si c'est quand même très contrôlé en France. Pour autant, je voulais vous parler d'une solution qui va peut-être vous faire changer d'habitude. Sécurisez encore plus votre eau du robinet en installant un filtre à la source.
0: Alors Valère, vous évoquez un filtre qui s'installe donc directement sur l'arrivée d'eau, c'est ça ?
6: Exactement. Alors je reconnais que pour les moins bricoleurs, ça peut faire un peu peur, mais enfin j'y suis arrivé, donc autant vous dire que n'importe qui peut le faire. Des sociétés proposent ce type de système avec en général une base de filtre charbon qui est connue pour être très efficace pour filtrer justement les pesticides, les PFAS. Je pense à des sociétés comme La Vie ou encore Fluide. Et c'est Fluide que j'ai testé. Alors côté installation, hyper facile. Côté efficacité, c'est plutôt rassurant. J'ai lu leurs études en laboratoire. Microplastiques, PFAS, bactéries, médicaments, goût du chlore. Tout ça, ça passe à la trappe, en tout cas pour une grande majorité. Alors faut investir entre 140 et 200 euros. Et pendant un an, vous économisez le budget eau en bouteille. Donc c'est quand même une bonne alternative pour sécuriser, faire baisser la facture, on fait des économies, on fait de l'écologie, ça coche toutes les cases. Alors est-ce que vous, sinon, vous avez des bons plans concernant l'eau du robinet ? N'hésitez pas à m'écrire, mon mail c'est parisilleséconomies@radiofrance.com.
0: Merci beaucoup Valère, et à demain 13h05 pour votre Mac des économies et toutes les bonnes astuces de cette semaine. Vous les partagez sur ici.fr, page Paris Ici les économies.
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0: 5h16, Cyril, les abonnés SFR seront peut-être bientôt des abonnés Bouygues, Orange ou Free.
3: Ces trois opérateurs sont en lice pour racheter l'opérateur historique SFR. C'est aujourd'hui qu'ils doivent abattre leurs cartes. On se dirige donc vers un marché à trois grands opérateurs dans un secteur qui ne cessait de croître depuis des années, Maxime Deps.
8: Au début, il y avait ça.
9: Itinéris, le mobile selon vous.
8: France Télécom, Itinéris, devenu depuis Orange et qui ne couvrait à l'époque que 80% du territoire.
10: Itinéris, je te capte plus là. Bouge.
11: Là, tu me captes.
10: Non, et voilà.
11: Ça me le fait tout le temps.
8: Très vite vient ensuite SFR, ses forfaits tous azimuts, ses offres proximité ou encore soirée week-end.
12: Donc je paye 145 francs par mois.
13: Et le week-end, c'est toujours un franc.
12: Hors-taxe. SFR, le monde sans fil est à vous.
8: Avant qu'un acteur jusqu'ici du BTP, Bouygues, ne se fasse en 96 une place également sur le réseau.
12: Téléphonie ne sera plus
14: jamais comme avant.
8: L'histoire aurait pu s'arrêter là.
15: Le déploiement d'un quatrième réseau mobile 3G est physiquement impossible.
8: C'était sans compter sur l'arrivée d'un quatrième acteur en 2012 qui, lors de son lancement, nargue alors ouvertement les historiques.
16: Les trois grands opérateurs français qui se partagent le pactole du téléphone mobile ont-ils vraiment fait amende honorable ?
8: Xavier Niel et son forfait Free à 19,99€, illimité, qui casse les codes du marché, le ton provocateur.
17: Les pigeons, c'est vous et vous le savez maintenant.
8: Les clients qui espèrent aujourd'hui une chose, que le resserrement à trois opérateurs ne se fassent pas à leur détriment.
3: Les explications de Maxime Deps sur ICI.
0: On va suivre ça évidemment. 5h17, on vous emmène ce matin au Honduras, dans l'une des jungles les plus mortelles au monde.
3: Ça donne envie.
0: Ça donne très envie. C'est le terrain de jeu en tout cas de l'émission Baroudeur, à retrouver ce soir sur RMC Découverte. On parle de ce périple dans les coulisses télé avec Patrice Gascoigne, mais avant c'est la musique beaucoup plus douce et beaucoup plus agréable d'Alphaville, Big in Japan, pour vous souhaiter un très bon réveil et un excellent vendredi avec la grande famille ici.

0: Alphaville à 5h21 sur votre radio ici. L'éphéméride de ce 5 juin, on souhaite un bon anniversaire à l'acteur américain Mark Wahlberg, 55 ans, et à la chanteuse Cecilia Cara, 42 ans. Cara, on l'entend avec Damien Sargue dans la comédie musicale Roméo et Juliette. Tiens, une date qui a marqué l'histoire du train, 5 juin 1883, le premier convoi du célèbre train de luxe Orient Express quittait Paris pour Constantinople. Et puis, en parlant de légende, tiens, le 5 juin 1983, qu'est-ce qui s'est passé? Est-ce que vous avez bonne mémoire? Yannick Noah remportait la finale de Roland-Garros contre Mats Wilander. Et il reste à ce jour donc le dernier Français vainqueur du tournoi en simple, messieurs. Et a priori, bon, ce ne sera pas changé cette année. En tout cas, et c'est bien dommage.
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0: Patrice Cascoin avec ses coulisses télé. Aujourd'hui, Patrice, vous allez nous parler d'un aventurier, Lourila, qui nous emmène aux quatre coins de la planète parce qu'il a sa propre émission sur RMC Découverte.
2: Ça va, vous, en ce moment? Pas trop de galères? Parce que Lourila, lui, ça rigole pas, hein?
3: On s'est fait tirer dessus sur plusieurs des épisodes, notamment l'Alaska. On s'est fait braquer au Honduras et on a failli mourir sur à peu près tous les épisodes.
2: Eh bien, ces épisodes, ils commencent à être diffusés à partir de ce soir sur la chaîne RMC Découverte. Le magazine de Lourila s'appelle Baroudeur. Cet explorateur de l'extrême nous embarque dans les environnements les plus hostiles de la planète. Le premier épisode de ce soir nous propose 28 jours dans l'enfer vert du Honduras. Lourila y affronte tout un tas de dangers, des crocodiles, des serpents venimeux et des narcotrafiquants. La mort rôde autour de lui, mais qu'est-ce qui vous pousse à défier ainsi la mort, Lourila?
3: La mort fait partie de l'écosystème dans lequel j'évolue, et pour moi, pour pouvoir apprécier la vie à sa juste valeur, il faut se frotter ou flirter avec la mort. C'est ce qui me permet d'avoir beaucoup d'amour pour la vie.
2: Là, dans ce qu'on voit des épisodes, les limites, elles y sont là.
3: D'habitude, je pars tout seul et pour la première fois, je fabrique une émission où je vais à la rencontre des gens. Et donc, effectivement, on perd un petit peu le contrôle des limites, on perd un petit peu le contrôle du danger. Et c'est ça qui est difficile dans ces épisodes, c'est que on rencontre des gens qui sont aussi fous que moi et qui font des métiers tellement fous que du coup, on outrepasse toutes les limites, que ce soit les températures, que ce soit les risques. Et effectivement, le danger est partout.
2: Alors moi, ce que je voulais comprendre, c'est que vous vivez des aventures extrêmes, donc vous vous mettez en danger et voilà. Mais dès l'instant où on peut voir les images, ça veut dire que d'autres personnes sont à côté de vous. Elles aussi vivent ces mêmes dangers, mais j'ai envie de dire encore plus difficiles, parce qu'elles, en plus, faut qu'elles filment.
3: Alors, c'est vrai que l'équipe de tournage, qui est très réduite, la plupart du temps, ils partagent à 90% les mêmes conditions que moi de tournage, qui sont très souvent extrêmement dures, voire parfois abominables.
2: Les confidences d'un trompe-la-mort, Lourila a retrouvé ce soir sur RMC Découverte avec ce nouveau magazine Baroudeur. Et si vous voulez en prendre plein les yeux, retrouvez une autre aventure de Lourila, mais cette fois au cinéma en Alaska, avec le comédien Jérémy Régnier. Ça s'appelle « D'un monde à l'autre », un magnifique et glaçant voyage initiatique entre deux hommes heurtés par la vie, d'un monde à l'autre, dans les salles à partir du 10 juin. À demain pour une nouvelle aventure, celle des coulisses télé.
0: Merci Patrice Gascoin. 5h24, la France est riche de monuments. Il en est un qui fait la fierté du Gard, l'aqueduc de Nîmes. On revient sur son histoire avec Stéphane Bern. Mais avant, on écoute le nouveau Louane. Voici Conduire. 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
1: Le tout nouveau single de Louane, Conduire, à 5h27. Un peu d'histoire maintenant avant l'actu. Stéphane Bern, ce matin, on voyage au temps des chars, des sandales et des toges qui servaient presque de gilets de chantier.
2: Les Romains ont construit des routes, des temples et parfois des aqueducs. Comme dirait Obélix, ils s'en foutent ces Romains. Vers 50 après Jésus-Christ, sous le règne de l'empereur Claude, les ingénieurs romains se lancent dans un chantier colossal, amener de l'eau potable à la ville de Nemosus, l'actuelle Nîmes. Parce que boire du vin, c'est bien, mais boire de l'eau, ça aide à finir la journée debout. La source se trouve près d'Uzès, à une cinquantaine de kilomètres. Rien d'insurmontable à vol d'oiseau, sauf qu'entre les deux, il y a des collines, des vallées et un relief plutôt capricieux. Et les Romains, bah, c'est pas des oiseaux. Ils construisent alors un aqueduc. Son secret tient dans sa pente, environ 2,5 cm par mètre. Une inclinaison minuscule mais constante, calculée pour que l'eau coule doucement, sans éroder les parois ni stagner. Un mini toboggan presque 2 millénaires avant la création de Center Park.
3: Dis donc, je voulais t'emmener au nouveau toboggan vendredi, tu peux venir ?
2: Pour franchir la vallée du Gardon, ils érigent un pont monumental à trois niveaux, le pont du Gard. Près de 50 mètres de haut, des blocs de pierre parfaitement ajustés et presque pas une goutte de mortier. Un Lego géant, mais sans la notice et avec des pièces qui pèsent plusieurs tonnes.
4: Bienvenue au plus grand concours de briques de l'univers.
2: Résultat, l'eau arrive à Nîmes avec une précision remarquable. Pendant plusieurs siècles, l'aqueduc alimente les thermes et les fontaines publiques de la ville. Et aujourd'hui encore, les ingénieurs qui étudient l'ouvrage restent impressionnés par la minutie du tracé et la maîtrise technique de ces bâtisseurs antiques. Et tout ça sans ordinateur et sans groupe WhatsApp. Chantier. Les Romains voulaient simplement remplir les fontaines de Nîmes, mais ils ont aussi laissé une leçon d'ingénierie qui, 2000 ans plus tard, coule toujours de source.
1: Merci Stéphane Bern pour ce voyage dans le temps. 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Nous sommes le vendredi 5 juin, il est 5h30. Toute l'actualité en France et dans le monde, c'est le 90 secondes avec vous Cyril Ardo.
5: L'émotion, la colère et la réponse politique. Une réunion ce matin autour du Premier ministre et des ministres de l'Intérieur et de la Justice. Dans le cadre de l'affaire Liana, le corps d'une enfant portant des vêtements similaires à la collégienne de 11 ans a été découvert hier dans le Gers. 22 ans après la mort d'un garçon de 10 ans à Saint-Brévin-les-Pins, près de Nantes, un tueur en série allemand condamné à la prison à vie par la cour d'assises de Loire-Atlantique. Le criminel purge déjà une peine à perpétuité en Allemagne pour le meurtre de 3 enfants. Des profils de plus en plus jeunes, des projets de plus en plus violents et une radicalisation rapide. La DGSI s'intéresse de près à la mouvance masculiniste radicale, une menace terroriste prise très au sérieux par le procureur national antiterroriste. Interview exclusive à lire sur ici.fr. L'Ukraine prête un cessez-le-feu complet avec la Russie pour des négociations. Volodymyr Zelensky propose un entretien en personne à Vladimir Poutine. Les deux dirigeants ne se sont jamais rencontrés en face à face depuis le début de la guerre. Des goûters trop sucrés, trop gras, avec trop d'additifs. 60 millions de consommateurs s'est intéressé à 82 produits adorés par nos enfants. Parmi les mauvais élèves, les marques Lu et Kinder. Le détail est à lire sur ici.fr. Et puis on sera prêt, dit le milieu de terrain des Bleus Aurélien Tchouaméni, à 11 jours du match de Coupe du Monde face au Sénégal. L'équipe de France battue hier soir en match amical 2-1 par la Côte d'Ivoire.
1: L'info du jour, le gouvernement va faire un point de situation ce matin sur l'affaire Liana.
5: Une réunion autour du Premier ministre et des ministres de l'Intérieur et de la Justice, alors que le corps d'une enfant a été découvert hier à une quinzaine de kilomètres de Fleurance, dans le Gers. Les vêtements sont similaires à ceux de la collégienne de 11 ans. Une autopsie doit être réalisée dans les prochaines heures. Un homme de 41 ans est mis en examen dans cette affaire. Il était visé par 6 plaintes et signalements, dont une pour viol sur mineur et n'avait jamais été entendu. Dans sa commune et ailleurs, c'est donc l'émotion et la colère qui montent, Claudia Calmel.
6: Cela faisait 6 jours que Florence retenait son souffle, 6 jours qu'une partie des habitants recherchait Liana. Il y a eu les battues, il y a eu les réunions spontanées près de la piscine et les milliers de partages d'appels à témoins sur les réseaux sociaux. Anne-Marie a appris la découverte du corps par un SMS de son petit-fils.
7: C'est une catastrophe. On est dévastés.
6: Grégory Bobato, le maire de Florence, a pris la parole en fin de journée.
8: Nous sommes tous unis dans cette épreuve. Nous avons simplement ce soir une pensée pour toutes les familles de victimes et une pensée particulière pour la famille de Liana.
6: Cédric a suivi l'affaire de près, une affaire qui pose question.
9: Oui, je comprends pas, sachant que c'est une personne déjà qui était déjà concernée par différentes affaires. Il faut attendre qu'il y ait un événement tragique ou plusieurs événements tragiques pour qu'on puisse après décider de faire quelque chose.
6: L'affaire Liana qui met en lumière un problème systémique selon Lisa.
10: Pour moi, la France n'a jamais protégé ni les femmes ni les enfants. Ils sont pas entendus, ils sont pas écoutés et après voilà, il se passe des drames comme celui-là. Il y a de quoi ça interrogé, il y a de quoi être en colère, quoi. En fait, il s'est passé quelque chose qui n'aurait jamais dû arriver, quoi.
6: Dans un communiqué diffusé par son avocat, la famille de Liana a exprimé son plus grand effroi. La justice devra, dit-il, faire son œuvre en toute sérénité.
5: Claudia Calmel, ici Occitanie. Toutes les informations sont à lire sur ici.fr. Un coup d'œil sur le ciel avec le retour des éclaircies, Johan.
1: Oui, un ciel alors plus ou moins nuageux en journée. Quelques averses qui se produisent sur les côtes atlantiques et sur le flanc est. Dans l'après-midi, les éclaircies seront plus franches. De petites ondées tout de même qui peuvent encore se déclencher à proche des Pyrénées sur l'Auvergne ainsi que la frontière belge. Les régions méditerranéennes, elles retrouvent un temps très ensoleillé. À noter la tramontane qui souffle légèrement. Mistral qui est modéré en vallée du Rhône mais qui atteint quand même les 80 km/h sur le littoral provençal. Vent qui reste aussi sensible sur la pointe bretonne et sur les côtes de la Manche. Côté Mercure, ce matin, on a relevé à Rennes et Limoges 9 degrés, à Nantes, Annecy et Châteauroux 10, 11 à Nancy, on a 12 à Paris, Toulouse, Pau, Bordeaux et Rouen, 13 à Lille, 16 à Marseille. Vos messages aussi sur la page Facebook ici. En Alsace, Tania a relevé 11 degrés, on a Fabrice qui est à Amnéville-les-Thermes 12, même température en Isère, nous dit Alexandre à Saint-Martin-le-Vinou, et puis 17 à La Garde, ça c'est dans le département du Var, on salue Denise. Pour les maximales, entre 15 et 20 sur la moitié nord cet après-midi, de 19 à 26 dans le sud en allant d'ouest en est.
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1: Excellent réveil, toute l'équipe ici des 5h. J'espère que vous allez bien. Le week-end arrive dans quelques heures. Ça fait toujours plaisir. On pense à vous, en tout cas, les leftos en train de vous préparer ou peut-être déjà sur la route du travail. Tiens, si on démarrait la journée avec le roi de la pop, ça vous tente?
5: Toujours un plaisir.
1: Ah, bah ouais, ça on adore. Voici Michael Jackson. Bon réveil.

0: The Way You Make Me Feel avec Michael Jackson, 5h39, bon réveil.
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0: De l'info, de la musique et de la bonne humeur pour vous accompagner à l'heure du réveil. Un rendez-vous aussi qui est à votre service. C'est pas vrai, vous alerte face aux arnaques du moment.
3: Et attention, car de nouveaux mails soi-disant envoyés par la Sécurité sociale tentent d'obtenir votre numéro de carte bleue. Décryptage avec Aude Razo dans 5 minutes.
0: Côté musique, c'est avec Florent Pagny. Si tu veux m'essayer, on l'écoute avant 6h, le temps de retrouver Eliane qui est à Bastia. Bonjour Eliane.
3: Bonjour Eliane.
4: Bonjour Johan, bonjour Cyril.
0: Ravi de vous accueillir. Comment ça va ce matin?
4: Eh bien ça va très bien. Alors je ne suis pas tout à fait à Bastia parce que je suis rentrée sur le continent pour mon voyage dimanche. Mais normalement, oui, j'habite à Bastia et j'ai fait connaissance avec la petite...
0: Saveria, ben oui. Mais attendez, là où est-ce que vous êtes alors, Eliane, en ce moment?
4: Là, en ce moment, je suis en Isère et je prends l'avion dimanche pour l'Ouzbékistan.
0: Génial! Vous partez combien de temps en Ouzbékistan?
4: 15 jours.
0: Franchement, c'est super.
3: Magnifique.
0: Vous avez planifié tout le trajet. Qu'est-ce que vous allez faire là-bas?
4: Je suis avec une agence de voyage.
0: C'est super, franchement. Vous connaissez ou pas l'Ouzbékistan?
3: Pas du tout, ça me fait rêver, ça marquante, tout ça. Ça a l'air magnifique.
0: Ah ouais.
4: Voilà, c'est ça.
0: Mais Eliane, vous êtes donc une habituée des grands voyages comme ça?
4: Ah oui, j'ai énormément, je fais énormément de pays et c'est ma passion, on va dire, le voyage.
0: Ouais, on s'y retrouve aussi dans cette passion avec Cyril. Eliane, quel est votre plus beau souvenir de voyage? Ce serait quel pays?
4: Oula, j'en ai tellement, vous savez, ils sont tous, c'est plein de beaux souvenirs qui ne sont pas comparables. Mais, enfin, disons que j'ai beaucoup fait de voyages avec mes petits-enfants et peut-être que le plus beau voyage, le plus beau souvenir, le plus émouvant du moins, c'est que j'en ai emmené deux de mes petits-enfants pour faire le Cotopaxi en Équateur. Et la plus belle victoire, le plus beau souvenir pour moi, c'est qu'ils ont réussi tous les deux à monter jusqu'en haut alors que c'était pas gagné au début. Voilà.
0: Eh ben franchement,
3: magnifique. Ça, c'est des souvenirs pour la vie.
0: Ah ouais, non mais franchement, c'est super.
4: Et pour eux et pour moi.
0: Mais non, mais exactement.
3: Pour tout le monde. Ouais.
0: On rêve d'avoir une mamie comme vous, Eliane. Franchement.
3: Pouvez-vous m'adopter?
4: Ben maintenant, c'est un peu tard. Puis j'ai encore des petits enfants, des arrière petits enfants. Donc on verra. Après,
3: la place est prise, quoi.
0: Non mais franchement, c'est génial. Écoutez, en tout cas, on vous souhaite un bon voyage en Ouzbékistan et nous on vous offre le livre illustré La boussole céleste du papillon publié aux éditions Tana et Radio France, livre de Benoît Prospero. On vous embrasse bien fort Eliane.
4: Moi, je vous remercie beaucoup, je suis très contente et je dis bonjour à toute l'équipe que je connais depuis très longtemps.
0: Et bah, le coucou est passé, on vous embrasse, à très bientôt.
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0: C'est pas vrai, le rendez-vous anti-arnaque, Aude Razo. Décidément, les escrocs adorent se faire passer pour la sécu, puisque les auditeurs vous alertent sur un mail qui risque de faire beaucoup de dégâts.
8: Oui, merci à Sylvain et merci à Maggie, parce que grâce à eux, ce mail, je l'ai sous les yeux, je ne l'avais jamais vu, et je pense qu'il va piéger beaucoup, beaucoup de monde. Bonjour, un feuillet vient d'être glissé. C'est le message énigmatique qu'a reçu Maggie. On invite notre auditrice à cliquer pour ouvrir le fameux feuillet. Pour Sylvain, c'est un peu différent. On lui dit qu'une attestation a été préparée, le tout avec le logo de l'assurance maladie, des numéros de dossier absolument incompréhensibles, et attention, il y a aussi le nom, prénom de notre auditeur.
0: Donc là, Aude, comme d'habitude, on ne clique surtout pas.
8: Voilà, Maggie me dit « Je n'ai pas ouvert le lien, elle a bien fait. L'adresse mail qui lui écrit, je vois le mot World Cup dedans. Ça, c'est pas la sécu, World Cup. On voit pas bien ce que la Coupe du Monde vient faire là-dedans. Alors moi, j'ai cliqué pour voir quand même ce que ça fait. Je me retrouve sur un site qui ressemble énormément, mais vraiment, hein, à celui de l'assurance maladie. On me parle d'un remboursement en attente, 284,99 €. Mais pour le toucher, me dit-on, je dois mettre à jour mes coordonnées. Quesaco, roulement de tambour, les escrocs veulent mon numéro de carte bleue. Je précise que sur ce faux site, dans les deux cas, je vois le nom prénom de Sylvain et de Maggie déjà pré-rempli. Sylvain, il y a même son adresse postale, la vraie, donc c'est très crédible. Ce qui ne va pas, c'est l'adresse du site, amélie-mescomptes.com, ça ressemble, mais le vrai site, c'est pas ça, c'est amélie.fr. Et si la sécu a quelque chose à vous dire, je le redis encore et toujours, c'est là que vous vous connectez directement, amélie.fr et pas ailleurs.
0: C'est bien noté, merci beaucoup. Aude Razo, c'est pas vrai, la chronique à retrouver en podcast sur ici.fr. 5h45, voici Amel Bent avec Pourquoi tu restes sur votre radio ici.

0: Le tout nouveau Amel Bent, pourquoi tu restes? Tiens, ce matin, on célèbre un anniversaire, les 5 ans du magazine Epsilon, qui a encore de formidables découvertes scientifiques à nous partager. Ça tombe bien parce que son rédacteur en chef est avec nous dans moins de 2 minutes. Très bon début de journée, c'est l'équipe d'Ici Matin qui nous rejoint en studio à 5h48, tour d'horizon de l'actualité près de chez vous. Bonjour.
1: Bonjour Johan, bonjour à toute l'équipe et ce matin, nous parlons sur votre radio locale Ici Provence avec l'été qui s'installe du retour des risques incendies.
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1: Et le lancement officiel de la campagne de prévention contre les feux de forêt dans les Bouches-du-Rhône. On vous rappelle, le plan de prévention du risque de feux de forêt continue de faire grincer des dents. Les fameuses zones rouges où les maisons détruites, par exemple, ne pourraient plus être reconstruites.
4: S'il fallait reconstruire là où il y a eu un incendie, on n'a pas le droit de la refaire. C'est pas normal.
5: C'est un peu facile de se défausser sur le particulier de quelque chose qui relève en fait de l'administration et de la sécurité civile.
1: Bonjour David Doucillou.
6: Bonjour Philippe, bonjour à tous.
1: Question aussi, est-ce qu'on va trop loin ?
6: Oui, mais autre question, est-ce que ça ne nous concerne pas tous, la prévention, c'est, vous vous souvenez, il faut un demi-verre, enfin il faut un dé pour éteindre un incendie au tout début, et ensuite un Canadair.
1: Exactement, et la France va en commander deux pour renforcer sa flotte vieillissante, très vieillissante. N'hésitez pas à réagir ce matin, vous êtes propriétaire, vous débroussaillez autour de chez vous, est-ce que vous trouvez ça normal ? Est-ce qu'il y en a justement qui ne le font pas ? Venez nous en parler ce matin, la page Facebook Ici Provence. Bon, c'est la journée la plus fraîche de la semaine, ça se vérifie ce matin en sortant. Après la pluie d'hier, la fraîcheur est au rendez-vous, mais le soleil est de retour. Ce matin, vous avez 16 degrés à Marseille au réveil et 24 cet après-midi, ça sera bien. Température relevée chez vous, la page Facebook Ici Provence, on est preneur, on fait la météo ensemble. À tout à l'heure des 6h.
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0: 5h49, la une de la presse.
7: À l'occasion de ses 5 ans, le magazine Epsilon sera un numéro spécial et on en parle avec son rédacteur en chef.
0: Bonjour Hervé Poirier.
8: Bonjour Yoann Guérin.
0: Merci d'être avec nous ce matin et déjà très joyeux anniversaire à Epsilon, magazine scientifique dans lequel on peut retrouver fréquemment des chiffres. On va donner quelques chiffres ce matin parce que 5 années d'Epsilon, ça donne quoi en chiffres concrètement ?
8: Ouais, bah pour l'occasion, on a compté. Donc, on a publié 5650 articles, plus ou moins longs.
0: Ouais.
8: Et on a vendu 3 247 278 exemplaires en kiosque ou par abonnement. Et ça tombe bien parce que ça représente plus de 95% de nos revenus.
0: C'est génial, en tout cas, et c'est vrai qu'on aime et on soutient, nous, Epsilon. À cette occasion, vous sortez un numéro collector. Vous pouvez nous en dire un mot ?
8: Eh bien, pour nos 5 ans, on s'est posé, on est parti sur un thème assez simple. On a cherché des questions qu'on ne se posait pas, nous, à la rédaction ou la science dans les laboratoires, il y a 5 ans, lors de notre lancement. C'est une façon d'illustrer l'incroyable vivacité de la recherche. Des nouvelles questions ne cessent d'être générées. Ça illustre aussi quelque chose de plus profond, l'imagination du réel. On n'est jamais au bout de nos surprises. Et avouons-le, ça illustre aussi la pugnacité de la rédaction, ou en tout cas la capacité à couvrir beaucoup, beaucoup de sujets.
0: Ouais. Dans ce numéro, vous avez notamment sélectionné 50 questions scientifiques que l'on ne se posait pas avant. Vous pouvez nous donner quelques petits exemples, peut-être certains insolites ?
8: Moi, une qui me touche le plus, c'est la 29. Peut-on mourir de vieillesse ? Officiellement non. Officiellement non. L'OMS reconnaît que 2 causes de mort, la pathologie et l'accident. On compte pas les meurtres et les suicides. Mais pourtant, en 2022, la doyenne de l'humanité au Japon est décédée d'une cause dite naturelle. Ah, une troisième cause. En fait, les scientifiques, ils se posent beaucoup de questions sur le vieillissement. Et ils mènent des expériences sur des petits vers et ils voient qu'il y en a qui meurent peu à peu, comme ça, une sorte d'usure. C'est très, très mystérieux. Ils regardent génétiquement ce qui se passe et ils se posent la question, est-ce que pour les humains, il y a aussi cette sorte de programme qui les pousserait au bout d'une capacité de récupération qui s'annule à mourir de cause naturelle ? Il semble que oui. Il semble qu'entre 120 et 150 ans, pour un humain, on est programmé pour mourir. Il semble aussi que ce programme puisse être déprogrammé, repoussé. Mais on est là au cœur de la théorie du vieillissement qui, depuis 5 ans, est en pleine émulation.
0: Ouais, mais vraiment, vous aiguisez notre curiosité. Vous avez pu interroger 162 scientifiques à travers le monde. C'est vraiment génial. Comment se fait d'ailleurs votre cheminement journalistique, scientifique, pour trouver ces sujets? Là, on évoquait des questions qu'on ne se posait pas avant, mais vous collez aussi à une actualité scientifique.
8: Ah bah, on est toute une équipe de 21 journalistes à éplucher quotidiennement des centaines et des centaines de publications scientifiques. Il en sort à peu près 8000 par jour. Hein. Mm-hmm. Donc c'est une fontaine d'abondance qui jamais ne se tarit. C'est ça, c'est là notre source principale de contact avec l'actualité de la science.
0: Hervé Poirier, en tout cas, merci de votre présence et donc bon anniversaire encore à Epsilon. On salue votre rédaction. Le numéro des 5 ans est à la une des kiosques. 5h53. Attention, sujet qui anime les vacances. Vous savez, la guerre des transats. Certains qui courent le matin à l'ouverture de la plage ou de la piscine pour être sûr d'en avoir un. On en parle avec Muriel Jordan. Mais avant, si tu veux m'essayer, il faudra te lever tôt. Ça, c'est l'adage justement des transats. C'est aussi celui de Florent Pagny pour vous accompagner. Bon vendredi. Merci.

0: tu veux m'essayer, Florent Pagny, 5h56. Chaque jour, Muriel Jordan nous parle d'un phénomène de société, d'une tendance qui raconte notre monde. Et Muriel, ce matin, on vous sent un peu moins angoissé avant l'été à cause de la guerre des transats.
1: Oui, chaque année, c'est l'émeute. Pire qu'acheter des places de concert pour Céline Dion. On se croirait dans une mauvaise télé-réalité. 50 degrés, 1200 touristes, 2000 serviettes, 20 transats. Une épopée incroyable. Certains devront rebrousser chemin, rentrer au mobilhome pour jouer une partie de Uno avec les gosses. Oui, c'est la panique hein, dans les hôtels, dans les campings. Les transats sont pris d'assaut. L'été dernier, ces vidéos de cohues autour de la piscine étaient devenues virales sur les réseaux sociaux. On y voyait des vacanciers de Tenerife dormir sur des chaises longues pour être sûr d'avoir une place au bord de la piscine. Waouh ! Avec l'été qui arrive, la France a peur.
2: La France a peur.
1: Entre les réservations fantômes et les monopolisations abusives, c'est la guéguerre au bord de la piscine et ça vous rend très nerveux. Sur Internet, beaucoup de vacanciers partagent leur coup de gueule.
3: Est-ce qu'on peut parler des gens qui se lèvent à 6h30 du matin pour venir foutre leur fucking serviette sur les fucking transats dans les hôtels? Sans déconner, le matin quand on se réveille, l'autre fois à 7h10, il devait rester genre 3 transats.
4: On arrive à 10h au bord de la piscine et là on voit des serviettes posées sur les transats. Et ça se voit que c'est des serviettes qui ont été posées mais il n'y a personne. Et les autres gens ils font comment? Mais c'est lunaire. Il y avait une autre famille qui, pareil, au bout là ils ont pris 3 transats, ils se sont fait embrouiller comme des malpropres.
1: Non mais avouez que c'est l'enfer quand même ces courses au transat, qu'on pourrait appeler d'ailleurs la transat Jacques Vabre, hein, mais sans les voiliers. C'est celui qui arrive le premier qui a gagné.
5: Et tout ça prête à sourire Muriel, mais les établissements prennent cette guerre des transats très au sérieux.
1: Ah bah oui, ces histoires plombent l'ambiance et inquiètent les hôteliers. Par exemple en Grèce, dans une station balnéaire, un touriste allemand mécontent a obtenu un remboursement de 1000 euros sur les 7000 que lui avait coûté son voyage. Il s'était plaint justement de l'occupation abusive des transats de la piscine qui lui avait gâché son voyage. Depuis ce jugement, les hébergeurs prennent très au sérieux ces histoires. Dans certaines régions d'Espagne, des touristes ont été menacés d'une amende de 250 euros pour avoir squatté une chaise longue. Des compagnies touristiques ont aussi revu leur politique en matière de chaises longues. Dans des clubs en France, des compagnies touristiques ont aussi revu leur politique en matière de chaises longues. Et dans des clubs en France, des animateurs tentent de remédier au problème en inventant des jeux.
6: Allez messieurs, dames, c'est l'heure de votre jeu des serviettes. Vous allez avoir 3 minutes pour retourner sur votre transat. Chaque personne qui n'est pas sur son transat se verra enlever sa serviette.
1: Ah ouais, se lever à 5h du mat quand il fait beau pour réserver un siège en plastique, ça c'est des vacances. Non mais franchement, c'est une tendance dont on se passerait bien. Hein. Parce que avec cette guerre des transats, on a, semble-t-il, vraiment touché le fond de la piscine.
0: Merci beaucoup Muriel Jordan. Moi, je vais rester plutôt dans le sable. Vous savez, avec le sable qui rentre dans le maillot.
5: Ah, c'est
0: formidable.
5: Pas agréable, ça. J'aime pas.
0: Bon, en tout cas, ce matin, pas de panique, pas de bousculade, puisque tout le monde aura sa place avec l'équipe d'ici matin qui nous rejoint en studio. On vous souhaite de passer un très bon vendredi.
7: Merci Johan. Bon vendredi, bon week-end et à lundi, évidemment, dès 5h. On est ravis de vous retrouver. Effectivement, dans quelques heures, ça sera peut-être le week-end pour vous. Bonjour Marilyn Hotman.
8: Bonjour Philippe, bonjour à tous.
7: Vous allez bien ce matin?
8: Très très bien, et vous?
7: Bah, c'est parfait, bien réveillé, prêt à attaquer cette journée. Bonjour à Jean-Baptiste et Camille qui co-réalise cette émission. Bonjour également à Morgane qui vous accueille au téléphone. Sortez la petite veste ce matin, puisque les températures sont bien fraîches.
8: Ah, on l'a sortie là, je l'ai sur moi.
7: On s'est dit, mais où est passée la garde-robe d'hiver? Bon, allez, couvrez-vous bien, bon réveil.
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7: 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Bon réveil, il est 6h. Les infos ici à Marseille en Provence, Marilyn Hotman. Pour lutter contre les incendies, la France commande 2 Canadair supplémentaires.
8: On en possède 12, il y en aura 16 d'ici 2032. La promesse est du ministre de l'Intérieur. Hier, il était à la base aérienne d'où décollent les Canadair, c'est à Nîmes. Il y a urgence car la flotte française est vieillissante, Mathilde Vinceneuve.
10: C'est après une démonstration de largage que le ministre de l'Intérieur a signé la commande de 2 nouveaux Canadair auprès d'une entreprise canadienne, la seule à les construire, Laurent Nouniez.
11: 2 Canadair supplémentaires qui arriveront en 2032-2033. Et puis nous attendons les 2 Canadair qui ont pu être acquis en partie grâce à des financements de l'Union européenne et qui arriveront en 2028 pour porter notre flotte de 12 à 16.
10: Alors en attendant, il faut pouvoir compter sur les 12 Canadair.

0: L'air existant, très sollicité, il tombe souvent en panne. Éric Durand est pilote de Canadair.
1: Nous, ce qu'on attend, c'est d'avoir l'ensemble de nos Canadair disponibles quand on prend l'alerte. Et ça, on verra bien cet été.
0: Pour l'instant, seuls 7 Canadair sur 12 sont en état de voler. Mais les avions seront bientôt tous opérationnels, assure le directeur général de la sécurité civile, Julien Marion.
2: Nous aurons, au début de la saison, 10 avions en état de voler. Le 11e et le 12e devraient être disponibles dans le courant du mois de juillet.
0: Rappelons que la France compte aussi 8 avions Dash, soit une vingtaine de bombardiers d'eau au total, indispensable pour lutter contre des feux qui touchent désormais tout le pays. Rémi Savasi de l'ONF.
3: Avant, c'était cantonné en Méditerranée, dans la plaine. Maintenant, ça remonte en montagne, ça remonte vers le nord de la France.
0: Les autorités insistent donc sur la prévention, car 9 feux sur 10 sont d'origine humaine.
4: Et Mathilde Vinceneux, chez nous, en Provence, en juillet dernier, certains habitants des Pennes, Mirabeau et de l'Estac avaient évoqué le retard avec lesquels les Canadair ont été déployés pour éteindre le feu. Et 90 maisons ont été détruites ou endommagées.
5: Et dans certaines zones rouges, les propriétaires ne peuvent plus reconstruire leur maison si elle a été rayée de la carte par un incendie.
4: Et dans ces zones, c'est à vous de faire les travaux pour défendre votre maison en cas de feu, avec le débroussaillement, le système d'arrosage. Et on a posé la question à un ancien marin-pompier qui aide les particuliers à se protéger. Est-ce que c'est normal de rendre des terrains inconstructibles en cas d'incendie ?
6: Côté professionnel, je le comprends, mais côté, je me mets à la place des particuliers où je comprends que c'est une catastrophe et du jour au lendemain, ils se retrouvent avec une perte brute de la valeur vénale de leur bien. Et en cas de destruction, c'est une catastrophe parce qu'en fait, l'assurance vous remboursera ou pas. Vous restez propriétaire du terrain, vous n'avez plus de maison, le terrain est inconstructible, donc il n'a plus de valeur. Donc, on comprend les autorités, mais l'État le gère maintenant comme on gère les inondations. Prenez la vallée de la Roya, ils ne pourront plus jamais reconstruire. C'est une manière de gérer qui est très violente pour les propriétaires.
4: Alors ça, c'est l'avis de Damien, un ancien marin-pompier, et le vôtre.
5: Et oui, est-ce qu'on en demande trop aux propriétaires, à vous qui êtes propriétaire d'une maison, est-ce qu'on en demande trop en matière de lutte contre les incendies? Vous nous le dites sur la page Facebook Ici Provence, et puis on en parle tous ensemble, comme tous les matins, à partir de 8h15.
4: Dans le Gers, c'est probablement l'épilogue tragique de 6 jours de recherche. Le corps d'un enfant qui porte des vêtements similaires à ceux de la petite Liana a été retrouvé hier. La précision nous vient du parquet, qui reste très prudent. Hier soir, l'identification de la victime n'a pas encore été faite. Le corps a été retrouvé dans une exploitation agricole et ce vendredi, une réunion à l'initiative du Premier ministre doit se tenir pour faire le point sur cette affaire où il y a visiblement eu des manqués. Le ministre de la Justice reconnaît lui-même un dysfonctionnement dans la chaîne judiciaire.
5: À Marseille, le procès du trafiquant de drogue Félix Binghi touche à sa fin.
4: Le jugement est attendu cet après-midi. Le chef présumé du clan Yoda en cours 20 ans de prison. La guerre entre son clan et celui de la DZ Mafia a marqué Marseille, particulièrement en 2023, avec 47 morts.
5: Au sud-ouest de Pertuis, une soixantaine de propriétés n'ont plus le droit de consommer de l'eau de forage.
4: Et ce, jusqu'à nouvel ordre. L'interdiction nous vaut aussi pour l'arrosage du potager et le remplissage de la piscine. La nappe phréatique est polluée au solvant cancérogène depuis 10 ans. Le nouveau maire a découvert les résultats d'une étude. Elle dormait dans les tiroirs de la mairie. Alors, il ne veut plus perdre de temps. Écoutez.
7: Je ne comprends pas que cette étude soit restée dans les tiroirs depuis le mois d'août 2020. Aujourd'hui, je ne perds plus une seconde. Cette étude, elle nous montre en effet un panache de pollution qui part de l'ouest de notre zone d'activité et qui va au-delà de la limite de notre territoire, c'est-à-dire sur la commune de Villelaure. Et on a aussi un point de comparaison, puisqu'une étude préalable avait été menée en 2024, donc avec un an de recul. Évidemment, ce que ça nous dit quand même en substance, c'est que la nappe s'étend et qu'elle va aller loin. Donc aujourd'hui, je pars à l'urgence, c'est-à-dire j'informe et je protège, et ensuite on identifiera les responsables et on ira jusqu'au bout des démarches juridiques qui nous permettront de condamner les gens qui sont responsables.
4: Quant aux responsables qu'évoque le maire de Pertuis, il s'agirait des rejets d'une société située dans la zone artisanale. On y reviendra en longueur à 7h30, ce sera dans l'info d'ici. Le foot, les Bleus ont perdu hier leur avant-dernier match avant le Mondial, une défaite 2-1 face à la Côte d'Ivoire. Didier Deschamps avait fait tourner l'effectif pour le tester. Bon, première défaite en match de préparation depuis 2010. Ouais. Le parallèle pourrait inquiéter, mais on va rester positif ce matin,
5: oui,
4: Philippe.
5: Il avait qu'à prendre des Marseillais. Voilà,
4: ça, c'est vrai. Eux ne sont pas favoris, mais ils le savent. Une victoire, c'est le ticket assuré pour le top 14. Provence Rugby joue sa finale historique demain face à Vannes. Une toute première finale de Pro D2 pour le club aixois. Et la clé pour le manager Philippe Saint-André, c'est de rester calme et concentré.
8: Provence Rugby est un jeune club, première finale, donc tu peux emballer le moteur très rapidement, avoir beaucoup d'excitation, alors qu'il faut être calme, froid, concentré, déterminé, pour croire en nous. Au lieu de dire du mal des autres, on va dire du bien de nous. Et puis être acteur, après oui, Vannes sont les favoris, mais bon, on vient d'enchaîner cette victoire d'affilée, on n'était pas favoris contre Vannes à domicile, on n'était pas favoris contre Brive en quart de finale, on n'était pas favoris à Colomiers en demi, on est toujours là, donc voilà, beaucoup de croyances en ce qu'on fait, de bien le vivre, pour être présent dans un gros bras de fer samedi à partir de 18h.
4: Et 2500 supporters aixois sont déjà sur place à Toulouse. Le match se joue au stade Ernest Vallon demain, 18h, comme l'a rappelé le coach.
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4: Et Philippe, la météo va les aider à garder la tête froide. Hein.
5: Ah oui, bien fraîche. Hein. Donc, ce matin, c'est assez saisissant. On a l'impression d'être revenu un mois ou deux en arrière.
4: Ah, c'est
5: avec,
4: clair.
5: Des températures bien basses. Alors, le menu du jour, soleil, Mistral et donc fraîcheur. Mistral à 60 km/h en rafale sur toute la Provence aujourd'hui. La fraîcheur, Marseille 16 degrés, Toulon 18, Aix 14 degrés. On descend à 10 degrés à Digne oui. et à Gap ce matin. Donc sortez, vous mettez la veste, elle va bien vous servir. Et notez également 18 degrés, tiens, à Bormes-les-Mimosas, où il y aura la manifestation Sport et Lumière. C'est une cinquantaine d'ateliers gratuits ce week-end pour les enfants sur la plage de la Favière. Ça, c'est une belle idée de sortir en famille. Et puis cet après-midi, alors si on dépasse les 26 degrés, ça sera bison.
4: Ce sera le top, quoi.
5: Ah oui, ça sera
4: c'est toujours
5: le top,
4: Saint-Tropez qui a le maximum.
5: C'est à peu près par là,
4: toujours
5: ouais.
4: Eux, hein.
5: Toujours, hein. Ils en ont de la chance, en plus d'avoir la tarte tropézienne, hein, je vous jure. Bon, la tendance du week-end, soleil, vent faible, températures qui vont monter. Cette fois-ci, elles vont avoisiner les 30 degrés ce week-end. Donc on pourra se rapprocher de la plage, parce qu'en plus, on n'aura pas de vent. Ça, c'est une bonne chose. Le point trafic de 6h08, ça roule bien pour l'instant. Une inforoute à partager, vous le faites au 04 42. 38 08 08, et c'est Morgane qui vous accueille au téléphone.
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5: On a un message à passer ce matin. Il y a Lolo à Gardanne qui nous écoute, il a 15 degrés 4.
4: Voilà. Très précis.
5: Il nous dit coucou à Fafa qui vous écoute en roulant tous les jours. Bisous de Lolo.
4: Eh ben, bisous Lolo, hein.
5: Et voilà, et bisous à Fafa de la part de Lolo. Température chez vous, la page Facebook ici Provence. 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Indochine tout de suite dans la salle de bain avec l'aventurier.

0: Bon réveil, ici Provence, il est 6h12, nous sommes le vendredi 5 juin, bonne fête au Igor, tiens ce vendredi matin, c'est aussi aujourd'hui la fête de la radio, ici Provence qui vous offre toutes 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
0: Et puis ce vendredi, c'est aussi la journée mondiale de l'orthoptie. C'est une spécialité des yeux, nous dira le docteur Kierzek qui arrive dans une minute pour nous en dire plus. C'est aussi une très belle journée qui s'annonce pour les Gémeaux. L'horoscope signe par signe. Ça sera comme tous les matins, juste avant les infos de 6h30. Ça sera tout à l'heure avec Catherine Liguier. Et puis dans la playlist Ici Provence ce matin, on vous gâte, il y a le hit de Black. Ma jeunesse. Hein. Le nouveau titre de Zazie ce matin, ça s'appelle Peu importe.
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0: Ça réveille, hein, comme le savon de Marseille. 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
0: 10h14, votre santé comme tous les matins avec vous, docteur Kierzek. Alors aujourd'hui, on s'intéresse aux orthoptistes, donc leur spécialité, ce sont les yeux. Hein.
7: Bonjour à tous, journée Bonjour. Mondiale de l'orthoptie et de ses spécialistes, et j'aime bien faire un petit coup de projecteur comme ça sur les professions médicales ou paramédicales en l'occurrence. L'orthoptie, du grec orthos, droit, et opticos, relatif à la vue, c'est une profession paramédicale qui s'occupe de dépister, de rééduquer, de réadapter la fonction visuelle. En clair, un orthoptiste, c'est un peu le kiné pour les yeux. Il travaille sur prescription médicale, mais depuis 2022, il peut même recevoir en accès direct pour réaliser un bilan visuel ou prescrire des lunettes simples, par exemple. Et nos yeux, ils ont besoin d'être chouchoutés. Ce sont deux petits bijoux qu'on maltraite du matin au soir sans même s'en rendre compte. Écran, téléphone, ordinateur, nos pauvres yeux sont en première ligne. Et parfois, ils nous envoient des signaux de détresse. On a mal à la tête, on a une fatigue visuelle, des picotements, une vision qui devient floue. Concrètement, l'orthoptiste va s'attaquer à des troubles très variés. Le strabisme, quand on louche, l'amblyopie, c'est un œil qui est un peu plus paresseux qu'un autre, ou les troubles de la convergence quand vos deux yeux refusent de travailler ensemble, ou encore les suites d'un accident vasculaire cérébral. Bref, l'orthoptiste soigne tout le monde, du nourrisson qui va loucher à la personne âgée qui risque une chute à cause d'un mauvais repérage dans l'espace.
0: D'accord, docteur. Alors justement, est-ce qu'on peut faire, on va dire, quelque chose nous-mêmes pour soulager nos yeux fatigués?
7: On peut prendre soin de nos yeux, mais attention, les exercices maison, c'est un peu comme la soupe du soir. Hein. Ça réconforte, mais ça ne soigne pas les gros bobos. Les vrais troubles, comme le strabisme ou l'insuffisance de convergence, seule la rééducation chez un orthoptiste peut les traiter durablement. Maintenant, si vous n'avez pas de vrais troubles, mais simplement des yeux qui fatiguent, je vous offre trois petits exercices à faire au bureau ou à la maison. Pas besoin de matériel, juste vous, votre souffle et votre bonne volonté. Premier exercice, la règle du 20-20-20. Toutes les 20 minutes, vous fixez un objet situé, allez, à environ 5 mètres, c'est 20 pieds en anglais, pendant 20 secondes. Vous levez les yeux de votre écran, vous regardez dehors, bref, vous regardez loin et vous respirez. Deuxième exercice, le palming. Vous frottez vos mains l'une contre l'autre pour les chauffer et vous placez vos paumes en forme de coque sous vos yeux fermés. Et vous n'appuyez pas sur les globes, évidemment. C'est le noir complet pendant 1 à 2 minutes et vous allez pouvoir respirer profondément. Et troisième exercice, les mouvements oculomoteurs. Sans bouger la tête, vous dessinez de grands cercles avec vos yeux dans le sens des aiguilles d'une montre, puis dans l'autre sens. Ça fait travailler les 6 muscles autour de chaque œil et ça optimise leur oxygénation. Allez, on range les écrans, on sort nos paumes de main et on respire les yeux fermés. Et d'ici là, portez-vous bien.
0: Ça marche. Merci docteur. Votre santé tous les matins, 6h15 sur votre radio. Ici Provence. Bonjour Lionel qui nous dit bonjour la team du matin. Bonjour les auditeurs sur la page Facebook Ici Provence. Ici à la Destrousse, la température extérieure est de 15 degrés ce matin. Bon, cette saison, hein, mais c'est saisissant parce qu'on avait eu chaud ces derniers jours. 16 degrés à la Seine-sur-Mer, relevé par Nathalie. Et chez vous, quelle température? La page Facebook Ici Provence et les photos de Provence aussi. Hein. Mettez-en, on adore ça.

0: 86 avec Black sur votre radio ici Provence. Et si tout comme nous vous adorez hein, les hits des années 80, la web radio 100% années 80 vous attend sur l'appli ici. Il est 6h20. Il est temps de retrouver les gens d'ici à l'honneur tous les matins au micro ici Provence de Laurent Menel, hein, des femmes, des hommes passionnés hein, par leur métier, par la Provence. Laurent, qu'est-ce que vous faites tiens ce matin là hein ?
1: Alors écoutez, ça risque de vous surprendre, mais je suis en train de travailler avec du vin, oui, mais sans aucune modération. Explication.
2: Bonjour, je suis Chris Motta, je suis artiste peintre et je peins avec du vin.
1: Voilà pourquoi. Là, on est dans un atelier en ce moment. Chris Motta, là, vous me confirmez.
2: Et vous pouvez peindre sans modération parce que le vin que j'ai peint, j'ai fait une évaporation du vin, donc il n'y a pas d'alcool.
1: Vous employez le pigment de vin rouge comme encre pour vos créations, vous qui êtes à l'origine une artiste brésilienne.
2: Tout le monde a déjà eu cette expérience de renverser un verre de vin sur une nappe, sur une robe, sur son pantalon. Et après, je dis, ah mince, ça, c'est taché pour la vie. Et là, en tant qu'artiste de formation, formée aux Beaux-Arts au Brésil, avec un parcours artistique de toute ma vie, et j'ai dit, mince, il y a une petite idée là. Donc, il y a le pigment qui tache les fibres du tissu, ça va tacher les fibres du papier aquarelle. Donc voilà, c'est parti de là. Faisant des essais, je réduis le vin pour avoir un peu plus de texture, un peu plus de couleur, de profondeur. Et voilà, aujourd'hui, je fais des ateliers pour vous apprendre ça aussi, à utiliser le vin dans toutes ses nuances sur le papier.
1: C'est un long travail, un long cheminement qui vous a amené ici. Votre vie est incroyable, vous êtes native du Brésil et c'est l'amour qui vous a amené ici dans le port de Marseille.
2: Tout à fait. J'ai vécu au Brésil toute ma vie. Après, je suis partie aux États-Unis pour une année à l'Université de Géorgie. Et en rentrant au Brésil, après quelques mois, je retrouve un Français. Depuis 20 ans, je suis en France, à Marseille. Et je me balade dans toute la Provence, dans les domaines viticoles, avec notre bon vin de Provence.
1: C'est pour ça que vous avez aussi choisi un peu les hauteurs de Marseille ?
2: Oui, je pense que le soleil, il nous laisse de bonne humeur. Comme les Brésiliens, on est bruyant, on est solaire, on aime bien tchatcher, on aime bien parler. Et j'ai traduit un peu ça sur les peintures. Je prends la réflexion de mes racines dans les montagnes. Et là, la Sainte-Victoire et tous les domaines qui sont autour de la Sainte-Victoire, avec le soleil, on mélange tout. La montagne, le soleil, la plage, et on couche ça sur le papier avec le vin.
1: Vous la retrouverez un jour dans une vigne, là, tout proche de vous, chez nous, dans notre beau terroir provençal. Ne manquez pas de regarder ses œuvres, vous ne le regretterez pas.
0: Ça marche, merci Laurent, les gens d'ici tous les matins, à 6h20 sur votre radio ici Provence. Allez vous rester avec nous tout de suite, Zazie, coup de cœur, nouveauté, ça s'appelle Peu importe.
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0: Peu importe.
1: Sur votre radio, ici Provence, à 6h25. Attention, si vous êtes sur la route, c'est une info partagée par Dorian sur WhatsApp, qui vous dit attention, voilà, si pour vous dire que la route en direction de la Destrousse, quand vous arrivez de Saint-Zacharie, est fermée, vous êtes obligé de passer par la route juste derrière pour arriver au rond-point du Lidl. Voilà, si vous passez par là tous les matins, vous saisissez l'endroit. Quand on regarde sur la carte, a priori, c'est le chemin Saint-Pierre qui est fermé pour travaux ce matin. Vous restez avec nous, dans un instant, l'horoscope arrive. Si vous êtes Verseau, vous serez les rois, les reines du jour. Et toute l'actu dans 4 minutes, hein, 6h30, avec Cyril Ardot.
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1: 6h27, l'horoscope comme promis, Catherine Viguier. Quelle est la tendance?
6: On évite une journée prise de tête.
7: Bélier, ce vendredi devrait bien se dérouler pour vous. S'il y a des soucis, vous pourrez compter sur vos supporters.
8: Taureau, quelque chose vous reste au travers de la gorge et il faudra un peu de temps pour le digérer.
9: Gémeaux, une belle journée de fin de semaine, toute faite pour voyager et vous aérer la tête.
10: Cancer, de lumineuses idées viennent à votre esprit, surtout notez-les, elles vous serviront.
11: Lion, vous ne vivez pas cette journée comme les autres, elle vous met face à un souci relationnel.
12: Vierge, et si vous câlignez votre jolie personne, que pouvez-vous pour vous faire du bien?
13: Balance, votre ego résonne, il brille. Vous serez fier d'une œuvre, d'un amoureux, de votre petite tribu.
14: Scorpion, certains vous cherchent des noises. Aujourd'hui, vous faites entendre votre voix.
15: Sagittaire, alors, bon rapport avec vos proches, frères, sœurs ou votre entourage avec un voisin, un commerçant.
16: Capricorne, vous aurez de l'estime pour un ou une autre et l'argent sera aussi d'actualité.
17: Verseau, vous êtes le roi, la reine du jour et vous êtes pénétré de pensées profondes qui vous invitent à évoluer.
18: Poisson, bientôt sur le devant de la scène, en attendant, aujourd'hui, ressourcez-vous.
19: Et pour nous tous, la grâce, où que l'on soit.
1: C'est noté, merci Catherine. Hein. L'horoscope signe par signe, si vous l'avez loupé sur l'application Ici et sur la page Facebook Ici Provence, venez nous dire quelle température vous avez relevé ce matin. On fait la météo ensemble.
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1: Bienvenue, merci de nous rejoindre. On est ensemble également jusqu'à 9h hein, sur le canal 3 de la TNT. C'est votre radio, Ici Provence. Bonjour Marilyn Hotman.
20: Bonjour Philippe, bonjour à tous.
1: C'est l'info d'ici, on va en parler ce matin, la campagne de prévention contre les feux de forêt qui est lancée.
20: Et dans certaines zones en Provence, il n'est pas possible de reconstruire si votre maison ou votre appartement est détruit par un incendie. C'est le cas de Saint-Julien-des-Martigues. On sera avec les propriétaires concernés.
1: Et on va les écouter dans deux minutes. Saviez-vous qu'il y avait aussi des moutons à Marseille?
20: C'est pas vrai.
1: Si, si, des moutons marseillais sont 38, je les ai comptés tout à l'heure. Ce sont ceux de l'association Les Moutons Marseillais, vont partir pour une transhumance qui va faire 300 km de Marseille, ah ouais, à la vallée de Lubail. Partiront lundi matin, il y aura une grande fête ce week-end pour parler également du pastoralisme. On va évoquer tout ça avec notre invité dans une dizaine de minutes. Restez avec nous, il est 6h30, l'actu en France et dans le monde, le 90 secondes avec vous, Cyril Ardot.
21: Un point de situation ce matin autour du Premier ministre et des ministres de l'Intérieur et de la Justice. Dans le cadre de l'affaire Liana, hier, le corps d'une enfant a été découvert dans le Gers avec des vêtements similaires à ceux portés par la collégienne de 11 ans. Une cigarette jetée par la vitre d'une voiture, un agent de l'ONF soupçonné d'avoir provoqué involontairement le feu qui a ravagé le massif des Corbières dans l'Aude l'été dernier. Le pire incendie de ces 50 dernières années, 11 000 hectares ravagés, il a été mis en examen hier. Les campagnes sont de plus en plus silencieuses. Les populations de petits oiseaux oiseaux comme les hirondelles, les moineaux ou les mésanges se sont réduites de 18% en 25 ans, selon le baromètre de la Ligue de protection des oiseaux dévoilé ce matin. Après les antibiotiques, ce n'est pas automatique, place à les urgences, c'est pas une évidence. Nouvelle campagne du ministère de la Santé pour rappeler que l'hôpital doit être réservé aux situations graves, alors que près d'une visite aux urgences sur deux relève de la médecine de ville, selon le ministère. En foot, premier test raté pour les Bleus à quelques jours du Mondial, défaite 2-1 face à la Côte d'Ivoire en match de préparation. Premier match de phase de groupe le 16 juin face au Sénégal pour la France. Et puis à Roland-Garros, l'heure est aux demi-finales chez les hommes. À 14h30, le numéro 2 mondial Alexander Zverev affronte le Tchèque Jakub Menzik. Et le match 100% italien Arnaldi contre Coboli à partir de 19h.
20: Ici Provence, il est 6h31. Bienvenue si vous nous rejoignez. Une saison qu'on redoute particulièrement chez nous en Provence a officiellement débuté hier. C'est la saison des feux de forêt. C'est notre info d'ici ce matin. Dans certaines zones, il n'est pas possible de reconstruire si votre maison ou votre appartement est détruit par un incendie. Ce zonage, il porte un nom, le plan de prévention du risque de feux de forêt. Peut-être que vous êtes concerné dans votre commune. Les propriétaires croulent sous les obligations de débroussaillement, les travaux à leurs frais, sous peine de ne pas être remboursés par les assurances en cas de sinistre. Et c'est le cas de 70% de la commune de Saint-Julien-les-Martigues. Vous y étiez sur place, Fabien Ledu.
0: Dans ce quartier en bordure de Pinède, c'est Josiane qui nous accueille dans sa maison.
2: On l'a faite avec mon mari en 1972. Vous vous rendez compte ?
0: 54 ans exactement, mais depuis l'an dernier, elle est en zone rouge.
2: S'il fallait reconstruire là où il y a eu un incendie, on n'a pas le droit de la refaire. C'est pas normal.
0: À quelques mètres, son voisin, Philippe Hafner.
22: Non, on va la mettre en bas. Voilà.
0: Il installe un système d'aspersion de sa maison commercialisé par d'anciens marins-pompiers, comme Lionel.
23: C'est une motopompe qui prend l'eau dans la piscine. Et du coup, avec un réseau de tuyauteries et de perches, on va créer un rideau d'eau qui va lui couper le rayonnement thermique et faire également de la brumisation, qui elle va absorber l'énergie de l'incendie et éteindre toutes les braises incandescentes qui sont portées par le vent.
0: Une installation aux frais du propriétaire.
24: Moi, j'ai un système de 70 mètres de tuyaux, ça coûte dans les 6 000 euros.
0: Tout comme le débroussaillage.
24: On nous impose de débroussailler à 50 mètres autour de chaque bâtiment de la maison, donc j'ai débroussaillé à peu près 2 hectares, moi. Moi, j'en suis à peu près à 15 000 euros l'année dernière, mais ça repousse.
0: Il a beau avoir une borne incendie pas loin et des chemins d'accès, sa propriété reste en zone rouge, comme de nombreuses villas sur les hauteurs de l'Estac, où plusieurs maisons ont brûlé l'été dernier.
25: C'est un peu facile de se défausser sur le particulier de quelque chose qui relève en fait de l'administration et de la sécurité civile.
0: Par la faute des autorités, selon Véronique.
25: Des incendies, nous en avons connus, mais il y a toujours eu une protection de sécurité civile, protection des pompiers, protection aérienne et terrestre que nous n'avons pas eue.
0: À l'Estac, plusieurs propriétaires ont vu leur permis de reconstruire refusé après l'incendie de l'été dernier.
20: Fabien Ledu pour Ici Provence. Et vous, est-ce que vous pensez, comme ces habitants de Saint-Julien-les-Martigues, qu'on en demande trop aux propriétaires en matière de lutte contre les incendies ? Est-ce que les collectivités en font assez ? Est-ce que les assurances font leur part ?
1: Et oui, vous nous appelez ce matin pour nous en parler. D'abord, message sur la page Facebook Ici Provence. Et puis, tout à l'heure, 8h15, 8h25, comme tous les matins, vous aurez la parole. Et dans l'info de 7h tout à l'heure, Marilyn.
20: Eh ben, on sera à Quinçon, dans les Alpes de Haute-Provence, qui découvre la vie sans Internet. Plus possible de payer par carte bancaire, plus possible de retirer de l'argent, Philippe. Et puis, le dernier tour de chauffe des rugbymen aixois pour leur finale de Pro D2 demain. Oui. La première de leur histoire.
1: Ça, c'est
20: on
1: bien
20: sera
1: ça.
20: Avec eux.
1: Cocorico, on y est, hein, on est fiers, on est derrière. Bon, l'ambiance sera chaude alors demain soir, j'imagine.
20: Ah ben, j'espère.
1: Rien à voir avec les températures de ce matin, parce que là, c'est bien frais.
20: Je confirme, j'ai sorti la veste là.
1: Voilà, en fait ce matin en se réveillant, vous allez vous dire, mais qui a laissé la porte du frigo ouverte toute la nuit? Parce que bon, Marseille 16 degrés, c'est à l'abri du Mistral, hein. Toulon 18, Aix 14, on descend à 10 degrés à Digne et Agathe. Mistral annoncé à 60 km/h aujourd'hui, donc du soleil et de la fraîcheur, vous l'avez compris. Alors cet après-midi, vous aurez sur la Canebière 23 degrés.
20: Je sais pas quoi en penser, je trouve ça bof pour un mois de juin. La porte est ouverte.
1: C'est ça, il y a 4-5 jours, on avait quand même, bon là on était vraiment au-dessus des normales de saison, oui. Mais on avait quand même 32 degrés sur la Canebière. Donc 23 cet après-midi, Toulon 26 et Aix 24 degrés. Ça va remonter ce week-end, on aura du soleil ce week-end, des vents faibles et des températures comprises entre 26 et 31 degrés du bord de mer vers les terres.
20: Ah bah ça va mieux, je vais arrêter d'éternuer toutes les 5 minutes.
1: Ah non? Non.
20: Ah non?
1: Non. Parce qu'il y a toujours les pollens de graminées, vous savez. Eh oui. Allez, j'ai gâché la journée là. Non mais donc, désolé hein, si vous êtes allergique, on est toujours dans la zone rouge pour les pollens.
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1: Mais on a quand même une bonne nouvelle, c'est que ça roule bien sur les routes de Provence. C'est dégagé en ce moment. Si vous avez une info à partager, WhatsApp, vous entrez le 04 42 38 08 08 dans vos contacts et vous nous envoyez un message écrit ou vocal en toute sécurité. Hein.
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1: Il a chanté radio, c'est la fête de la radio aujourd'hui. Un poste à pile, DAB+, à gagner d'ici 7h, il y en aura un toutes les heures. On va vous gâter encore ce matin, c'est Michel Polnareff. Mais là pour lui, on ira tous au paradis, le plus tard possible.
20: On espère.
1: Même s'il paraît que c'est pas mal, hein, mais le plus tard possible.

0: Destination finale pour Michel Polnareff. On ira tous au paradis. Ici Provence, il est 6h40 et dans le prochain quart d'heure, on va retrouver comme tous les matins la bonne humeur de Ziz du panier. C'est juste avant les infos de 7h. Il y aura le petit coup de patte. On va vous présenter César. C'est un chat à l'adoption au refuge SPA de Salon de Provence. Les conseils du veto qui arrivent avec cette question avec les fortes chaleurs de l'été. Est-ce qu'il faut tondre ou pas son chien pour l'été? On lui posera la question. Enfin, c'est surtout lui qui va nous répondre dans moins de 5 minutes. Mais tout de suite, en parlant de tonte, des moutons marseillais.
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0: Saviez-vous que Marseille comptait aussi un troupeau de moutons? Ils sont 28. Ils vont participer à une transhumance qui va relier donc Marseille à la vallée de Lubaye, 300 km, pour mettre en avant les bienfaits du pastoralisme. Maïté Kazmarek, bonjour.
3: Bonjour.
0: Bienvenue, vous êtes la présidente de l'association donc Les Moutons Marseillais. Alors comme ça, il y a des moutons à Marseille.
3: Oui, tout à fait. Il y a un petit troupeau de moutons à Marseille qui existe depuis 4 ans maintenant. C'est ouais. Celui de l'association Les Moutons Marseillais qui est née il y a 4 ans et qui a été créée pour apporter une solution écologique à la gestion des espaces verts.
0: Oui, parce qu'il joue un rôle notamment sur la régulation des espèces envahissantes dans la nature. Alors ces moutons font partie de notre patrimoine, comme cette transhumance qui est aussi pour nous sensibiliser, c'est ça, au pastoralisme. C'est l'année pour en parler.
3: Oui, tout à fait. Puis c'est l'année internationale du pastoralisme et des parcours. Ce déplacement à pied, ça permet justement de donner à voir le pastoralisme, de parler de ce sujet, de faire expérimenter aussi un petit peu le métier de berger. Mmh. Et puis, c'est une pratique qui existe dans la région et un peu partout dans le monde depuis des millénaires. Et on n'a pas emprunté n'importe quelle route, justement, pour rejoindre la montagne. Le début se fait par des itinéraires qu'on a repérés nous-mêmes, mais toute la deuxième partie du trajet, on emprunte une route, un GR, le GR69 qui s'appelle La Routeau et qui reprend justement les anciennes drailles de transhumance. Et donc on va vraiment marcher sur les pas des bergers depuis les temps anciens. Quoi.
0: Les 300 km de transhumance, qui partira lundi matin de Marseille pour rejoindre, on disait tout à l'heure, la vallée de Lubaye. On pourra aussi venir vous encourager tout au long du parcours?
3: Oui, tout à fait. On accueille ceux qui le souhaitent. On essaye de former des équipes et des accueils en respectant les besoins à la fois logistiques et les envies de chacun. Mm-hmm. On a également un petit guide pour les participants qui souhaitent nous rejoindre avec les liens de description, l'itinéraire, comment ça se passe, etc. Donc, ceux qui veulent nous rejoindre sont les bienvenus et trouveront toutes les informations sur le site.
0: Voilà, le site, celui de l'association Les Moutons Marseillais. Merci Maïté.
3: Merci à vous.
0: Et une grande fête pour célébrer cette transhumance. Parler du pastoralisme aura lieu demain. Ça sera au domaine de la Bételine, donc c'est le chemin de la Bételine dans le 13e arrondissement de Marseille. Puis départ de la transhumance, donc des moutons marseillais. Ça sera lundi à 5h du matin, 300 km entre Marseille et la vallée du Lubaye. Vous pourrez suivre cette aventure sur les réseaux sociaux de l'association. On vous met tout, hein, évidemment, sur ici.fr. 6h43, dans la playlist Ici Provence ce matin, une petite virée en Italie, tiens.
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0: Oui, ou un petit café ristretto avec un Lilicum. Il y aura également Freddie Mercury.
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0: Ça, c'est en musique d'ici 7h. Belle journée, bon réveil.
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0: Il est 6h44, c'est l'heure du petit coup de patte. Une aide au refuge de notre région. Samantha, vous êtes toujours avec nous. Bonjour.
7: Bonjour Philippe.
0: On passe la semaine avec vous. Dernier jour, vous représentez la SPA de Salon de Provence. Alors ce matin, vous nous présentez un chat, c'est César.
7: Oui, ça sera le beau César aujourd'hui que je vais vous présenter. Du coup, César, il a environ 4 ans. C'est un chat qui est rentré en fourrière, non identifié, non réclamé. Quand il est arrivé, ça a été très compliqué de le manipuler. Au final, une fois qu'il a fait ses vaccins et qu'il a pu être intégré dans un espace bien plus grand, il s'est détendu. Donc en fait, il est quand même un peu sur la retenue quand il ne connaît pas. Donc on évitera les enfants en bas âge. Il faudrait des personnes qui soient calmes, parce qu'il est très beau, hein, mais il ne peut pas convenir à tout le monde. Et une fois qu'il a accordé sa patience, c'est un amour de chat, il vient se frotter, mais on voit qu'il est hésitant un peu. On pense qu'il a pas connu que de l'affection et que des moments câlins quoi dans sa vie.
0: D'accord. Et bon, timide, mais une fois qu'il se laisse séduire, il donne beaucoup de câlins, César. Hein. Il est magnifique. Et vous allez voir sa photo dans quelques minutes sur la page de Facebook Ici Provence. Vous allez aussi sur ici.fr pour avoir toutes les infos. Les conseils du veto ce matin, on va passer du chat au chien. Et même en parlant aussi du chat, pourquoi pas, si vous en avez un à la maison, un chien ou un chat, avec l'arrivée de l'été, vous êtes peut-être tenté, avec les fortes chaleurs, de lui faire une petite tonte. Docteur Pierre Fabin, vous êtes notre veto. C'est vraiment une bonne idée, ça?
8: Eh ben non, c'est la fausse bonne idée par excellence. Notre erreur, c'est de comparer leur pelage à nos gros pulls d'hiver. En réalité, la fourrure d'un chien ou d'un chat fonctionne comme une bouteille thermos. Le poil les protège du froid, mais il crée aussi une couche d'air isolante contre la chaleur l'été. Si vous rasez un berger australien, un golden retriever ou un chat, vous détruisez ce bouclier thermique naturel. Résultat, les rayons du soleil tapent directement sur la peau. Au lieu de le rafraîchir, vous augmentez le risque de coups de chaleur. Et comme leur peau n'est pas habituée aux UV, ils peuvent attraper de graves coups de soleil sur le dos.
0: Bon, on laisse la tondeuse au placard, mais est-ce qu'il y a quand même des races de chiens pour lesquelles la coupe d'été, on va dire, est une vraie nécessité?
8: Et oui, l'exception concerne les chiens à pousse de poils continue, sans sous-poil. On parle des caniches, des bichons ou des yorkshires, par exemple. Pour eux, le poil pousse comme nos cheveux. Sans entretien, ça forme des nœuds énormes qui retiennent la chaleur et tirent sur la peau. Pour ces races, un passage chez le toiletteur est indispensable. Mais pour tous les autres, ceux qui muent, la tondeuse est interdite. Si vous tondez un chien à double pelage, comme un spitz ou un husky, son poil risque de ne jamais repousser correctement. Il repoussera sous forme de bourre cotonneuse qui ne le protégera pas. Plus jamais.
0: Eh bien, ça marche. Merci, docteur. Les conseils du veto tous les matins. 6h45. 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Ah oui, 04 42 38 08 08. Et c'est Morgane, hein, qui vous accueille au téléphone.

0: l'Italie avec Lily Cube sur notre radio ici Provence. Si on est vendredi, vous aurez peut-être justement fait un petit tour au marché de Vintimille aujourd'hui. Il est 6h50. Et place au 3+, comme tous les matins, vos infos pratiques et utiles. Bonjour Véronique Lopez.
1: Bonjour Philippe, bonjour à tous.
0: Le premier plus, ce week-end en Chine, utile et solidaire à traite, ça. Hein.
1: Grâce à la maison Elae qui organise son vide-grenier ce dimanche 7 juin. Vêtements, déco, livres, objets vintage ou articles pour enfants, de bonnes affaires dans une ambiance conviviale. Mm-hmm. Sur place, café, petite restauration et découverte surtout des actions de cette association engagée pour la santé des femmes. Les emplacements exposants sont proposés à partir de 4 euros, une participation intégralement reversée à l'association. Rendez-vous donc ce dimanche de 8h à 17h à la maison Elae à Traite. Et pour plus d'infos, allez sur maison-elae.org.
0: C'est une belle idée de sortie effectivement pour ce week-end. Deuxième plus demain soir, sport, solidarité et ambiance festive au programme, ça c'est dans le Var.
1: Oui, participer à LSEM, un challenge sportif nocturne 100% féminin, accessible à toutes, à l'accro. Marche, course ou les deux, chacune avance à son rythme sur une boucle de 2,5 km pendant 2 heures. DJ, food truck et arrivée de nuit pour une soirée conviviale. L'inscription est à 15 euros avec une partie des bénéfices reversés à une association qui accompagne le deuil périnatal pour la confection de nids d'ange. Rendez-vous donc demain 6 juin de 20h à 22h au domaine de la Castille, c'est à l'accro.
0: Eh ben ça marche, merci Véronique, à tout à l'heure dans Bienvenue chez vous à 9h. On va parler et partager nos souvenirs avec les arbres. Et nous sommes à Salon de Provence ce matin, puisque c'est la fête de la radio, fidèle auditeur d'ailleurs, ici Provence, à Salon, c'est Florence et son fils Marius. Bonjour Florence.
2: Bonjour Philippe.
0: Bonjour. Bonjour. Bonjour. Comment ça va vous deux ce matin?
2: Bien.
0: Bien.
2: Bien.
0: Bon, parfait.
2: Il fait frais par contre ce matin.
0: Combien à Salon?
2: À Salon, il fait 15,4.
0: 15,4 degrés. Et c'est Marius aussi hein, qui va aller à l'école tout à l'heure, qui nous donne régulièrement les infos météo sur la page Facebook ici Provence. 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Et je crois que c'est pour faire un cadeau. Hein.
2: Oui, oui. Vas-y, Marius. Pour ma grand-mère Eliane.
0: Et t'as un message à lui donner ce matin, Marius?
2: Oui, bon anniversaire.
0: Ah, c'est aujourd'hui?
2: Oui.
0: Eh ben voilà, bon anniversaire aussi de la part de toute l'équipe d'ici Provence. Bravo, garçon. Tout à l'heure, école à quelle heure?
2: 8h30.
0: Bon, ça va, on est dans les temps, là. Je vous souhaite une belle journée à tous les deux, hein.
2: Merci.
0: À très vite, hein. Merci à vous. Et encore un autre poste de radio, donc, Capil B+, à gagner dans la prochaine heure, hein, toutes les heures, d'ici 9h. Voici Freddie Mercury tout de suite. C'est sur votre radio aussi. Ici Provence. Belle fête, belle journée.

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5: La bonne humeur, c'est celle de Ziz du Panier. Hein. Tous les matins, ça permet de bien démarrer la journée. C'est notre starter. Bonjour Ziz.
6: Bonjour Philippe. Bonjour les copains du matin. Coucou, c'est Ziz.
5: Et coucou.
6: Oh là là, Philippe, je viens de m'attraper avec mon mari. Il m'énerve.
5: Encore?
6: Ah non. Mais il me parlait de ce Clément d'Antibes, là.
5: Oui.
6: Vous savez, le fan, là, de.
5: Le
6: championnat du monde, là,
5: oui.
6: De football.
5: Oui,
6: là.
5: Oui, c'est ça,
6: voilà,
5: le foot, ouais.
6: Qui suit les Bleus depuis des années, dans tous les pays, dans tous les machins. Il m'a dit, je lisais l'article et sa femme, elle est drôlement brave.
5: Ouais.
6: Elle le laisse mettre les posters, les machines, tout ça, des championnats du monde de partout. Mmh. Elle le laisse aller partout. Et ben lui, il a de la chance. Il est tombé sur une femme qu'elle est brave. Non, mais j'ai dit, tu te fous de ma gueule ou quoi? J'ai dit, tu aimerais que dans le salon, on ait des trucs, des joueurs de foot de championnat du monde? Ah ben, il me dit, moi, ça me plairait. Il me dit, regarde lui, il en met partout. C'est le patron à la maison. Ah ben oui, ben, si c'est lui, il fait comme il veut. J'ai dit, et sa femme, ben, si elle veut rien dire, elle ne dit rien. Mais moi, c'est hors de question. Il me dit, elle le laisse aller. Ah ben, je lui dis, ben tiens, qu'à y aller toi aussi. Il me dit, c'est au bout du monde, en Amérique, ça coûte une fortune. Eh ben, j'ai dit, c'est pas ma faute si tu n'as pas les moyens, qu'est-ce que je te dise. Alors, je me suis penché, j'ai lu cet article-là, mm-hmm. Tu vois. Alors, c'est sa 10e Coupe du Monde, au type, tu vois. Et c'est vrai, chez lui, il paraît que le salon, il ressemble à un véritable musée dédié aux Bleus,
5: ah.
6: Avec des affiches sur les murs, des maillots suspendus, des objets de collection exposés dans les vitrines. Chaque recoin célèbre l'équipe de France, quoi, tu vois. Et sa femme me dit rien, bah, moi je risque pas de dire oui. Attends, non, mais ça va pas, non. Et c'est lui qui l'emmène ce coq partout, là, tu sais.
5: Mmh.
6: Alors, il dit, oh, quelquefois j'étais obligé de le faire voyager dans mon maillot, dans mon t-shirt pour le cacher.
5: Ouais.
6: Non, mais attends. Alors, tout le monde me dit, oh, c'est extraordinaire, c'est la mascotte, c'est le Scott, c'est le coq de l'équipe de France. Non, mais attendez, personne ne se soucie du coq, il a rien demandé, lui. Comment ça se fait qu'on l'emmène partout comme ça? Il n'y a pas une association d'animaux qui s'est mise au milieu de rien du tout. Attendez, c'est bizarre, hein. Moi, je vous le dis, hein. Attendez, c'est. Alors, tu vois le coq sur la photo, il ressemble plus à un coq. Ben, à force de voyager dans son caleçon, attends, hein. Attends. Non, mais c'est n'importe quoi, hein. Je te jure, ils sont malades, ces types, hein. Oh là là. Et quand je pense que ça va commencer, il va falloir se farcir les matchs à la télévision.
5: Ah, c'est ça. Il y en a beaucoup,
6: Bon, allez, je vous laisse, je me change les idées. Je vais faire une tour chez le légumier.
5: D'accord.
6: Le seigneur des poireaux.
5: Ah, ok.
6: Allez, bonne journée, les bises de Ziz.
5: Ziz, merci. Puis allez les Bleus, même s'ils sont en petite forme ce matin. Mais en même temps, Dédé n'a pas pris de Marseillais dans l'équipe.
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5: 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Belle journée, il est 7h. Les infos ici à Marseille en Provence. Bonjour Florent Lussault.
7: Bonjour.
5: Et d'abord l'histoire d'un village qui vient de se reconnecter à la civilisation.
7: Quinçon dans le Verdon s'est retrouvé totalement sans internet et donc coupé du monde plusieurs jours d'affilée. Logique, me direz-vous, dans la commune qui abrite le musée de la préhistoire. 4 épisodes de coupure du réseau Orange ces 2 dernières semaines. Impossible donc pendant plusieurs jours de se servir du portable, d'avoir la télé, de retirer de l'argent au distributeur. Période difficile aussi pour les commerçants, bien sûr. Alors, Internet est enfin revenu hier midi. Un soulagement pour les 370 habitants de Quinçon, Sarah Kédifi.
8: Dans les rues du village, tout le monde propage la rumeur, même moi.
9: Bonjour.
8: Internet remarche, vous êtes au courant?
9: Je suis ravie d'apprendre que ça remarche.
8: Un retour à la normale, ou presque, constate cette habitante qui essaye de retirer des billets du distributeur.
9: Non, pas encore, ils n'ont pas encore remis en route. Non, appareil provisoirement indisponible.
8: Mais son sourire reste intact, car depuis 3 semaines, tous les usagers avaient dû s'adapter, à commencer par le camping du village.
10: Tout ce qui est réservation, on n'y avait pas accès, donc on a dû tout reprendre à la main.
8: Oui, donc je vois que vous aviez écrit de base sur une feuille en papier.
10: Ça vient se régler, a priori.
8: Mais pour les commerçants, il est encore trop tôt pour être soulagé. Tous leurs chiffres d'affaires ont été impactés, comme celui de Nicole. Il a baissé de 15% comparé à l'année dernière, et dans son

0: bar où résonne de nouveau la télévision, elle s'inquiète de l'avenir.
1: Ça va nous porter préjudice parce que les gens, comme ils savent qu'il y a eu un problème comme ça, il y a des locations et tout ça qui ne vont pas se faire. Donc on va avoir une perte d'exploitation dans la suite. Hein. Le mal est fait.
0: Elle compte désormais adhérer chez un nouvel opérateur et comme ses collègues, elle a un nom en tête, Starlink, le géant américain.
2: L'entreprise Starlink qui fournit de l'Internet via des satellites avec donc normalement fiabilité assurée.
3: Allez, un peu de patience, c'est en 2032 que la France pourra profiter de deux nouveaux Canadair.
2: La commande a été signée hier par le ministre de l'Intérieur à Nîmes à l'occasion du lancement de la campagne de prévention contre les feux de forêt. Les autorités qui serrent la vis pour limiter les risques. À Marseille, certains secteurs de l'Estac sont classés en zone rouge, zone où il est interdit de reconstruire une maison détruite par un incendie. Même chose pour 70% du territoire de Saint-Julien les Martigues. Il y a d'autres contraintes dans la commune que nous détaille un habitant, Philippe Hafner. Il est à la tête du collectif qui conteste en justice le plan de prévention des risques d'incendie de forêt.
4: On nous impose de débroussailler à 50 mètres autour de chaque bâtiment de la maison. Donc j'ai débroussaillé à peu près 2 hectares, moi, à mes frais. Moi, j'en suis à peu près à 15 000 euros l'année dernière. Mais ça repousse. Donc c'est tous les ans. Voilà. Et ensuite, il faut faire plein de travaux au niveau de la maison, mettre des volets aux normes, enlever tous les plastiques, enlever les terrasses en bois, les gens qui ont des pelouses synthétiques également. Toute une liste de prescriptions qui sont obligatoires dans les 2 à 5 ans pour les propriétaires. Par contre, la commune n'a aucune prescription concernant l'obligation de donner des chemins d'accès pour défendre les maisons. On voudrait aussi qu'il y ait des bornes incendies. Il y a plein de gens qui n'ont pas de bornes incendies à proximité de chez eux et que ça les met en danger. Et ça, c'est les pouvoirs publics qui doivent le faire. On sait que ça coûte cher, mais il faut le faire. À l'Estac, il y a 80 maisons qui ont brûlé quand même.
2: Témoignage recueilli par Fabien Ledieu à Saint-Julien-les-Martigues.
3: Alors selon vous, est-ce qu'on en demande trop aux propriétaires en matière de lutte contre les incendies?
2: Les obligations légales de débroussaillement, par exemple, sont-elles trop contraignantes? Est-ce normal d'interdire de reconstruire une maison détruite par un feu de forêt? Vous donnez votre avis, vous témoignez au 04 42 38 08 08.
3: La tragédie Liana devient une affaire politique.
2: Un corps a été retrouvé hier dans un silo à grains désaffecté du Gers. L'autopsie doit confirmer qu'il s'agit bien de la petite fille de 11 ans portée disparue depuis une semaine. Le suspect, un père de famille de 41 ans, est déjà placé en détention provisoire. Et ce drame, c'est aussi une affaire désastreuse pour l'image de la police et de la gendarmerie, de la justice. Ces dernières années, en effet, le suspect a fait l'objet de multiples plaintes, notamment pour viol sur mineur, mais il n'a jamais été inquiété, jamais interrogé. Le ministre de la Justice, Gérald Darmanin, lui-même, dénonce des failles tout à fait inacceptables.
5: Comme ministre, je suis terrifié, comme père de famille, encore plus par ce drame ignoble qui est en train de se dérouler. J'ai fait, avec le ministre de l'Intérieur, une annonce, et c'est très rare pour le ministre de la Justice, une inspection, alors même que l'enquête est ouverte, puisqu'effectivement, la personne qui, pour l'instant, est suspectée, qui est placée en détention provisoire, a manifestement des antécédents, même s'il n'a jamais été condamné pour les plaintes. On peut se poser un certain nombre de questions sur pourquoi cette personne, qui manifestement a des graves soupçons de violence ou de violence sexuelle sur les mineurs, n'a pas été mis hors de portée de jeunes, et notamment de cette jeune fille aujourd'hui.
2: Le garde des Sceaux, Gérald Darmanin, est convoqué aujourd'hui par le Premier ministre Sébastien Lecornu, avec aussi le ministre de l'Intérieur, Laurent Nunez. Le chef du gouvernement promet de rendre public le rapport d'inspection qu'il a demandé, et puis rendre public aussi les sanctions qui seront prises si nécessaire. L'ancien candidat à la mairie de Marseille, Erwan Davout, sera jugé pour violence conjugale le 9 septembre prochain. En attendant son procès, l'homme de 54 ans est placé sous contrôle judiciaire avec interdiction d'entrer en contact avec sa victime présumée.
3: Provence Rugby n'a jamais été aussi proche du top 14.
2: Demain soir à Toulouse, les Aixois affrontent Vannes en finale de Pro D2. Alors s'ils battent les Bretons, ils rejoindront les Toulonnais du RCT dans l'élite du rugby français. Fred Chapuis, vous avez assisté au dernier entraînement des Provençaux avant le jour J. Quel est leur état d'esprit à quelques heures d'un match que l'on espère historique?
6: Eh bien, tous les feux sont au vert pour les Noirs de Provence. Une dernière séance sans bobo majeur, des joueurs appliqués mais décontractés.
7: Savoir gérer ses émotions quand c'est une première finale.
6: Le manager Philippe Saint-André a vraiment tout fait pour dédramatiser cet événement historique pour le club.
7: Il faut être acteur et non spectateur. Il faut imposer ce qu'on a mis en place, qu'on ait beaucoup, beaucoup d'énergie, beaucoup d'ondes positives, et puis qu'on reste lucide, intelligent et pragmatique.
6: Sans oublier l'essentiel combat.
7: De mettre un engagement engagement total, parce que le rugby, on doit être présent, surtout contre Vannes, dans les zones de contact.
6: Bien défendre aussi les ballons portés et les chandelles, la fraîcheur des joueurs pourrait faire la différence après une saison éprouvante. Tout comme le banc des finisseurs, le demi de mêlée Joris Cazenave est prêt à rentrer dans l'arène.
8: J'apporterai toujours tout ce que je peux, et remplaçant au titulaire, je pense que tout le monde donne la même envie, et c'est très bien pour l'ensemble du club.
6: Provence pourra aussi compter sur son 16e homme, Philippe Saint-André, est heureux de ce soutien comme à la maison.
7: On a 2500 billets qui ont été achetés, donc beaucoup, beaucoup de supporters de Provence et de la région qui vont venir à Toulouse pour nous accompagner, et j'espère pour faire une belle fête.
2: Oui, 2500 supporters précisément de Provence Rugby seront à Toulouse pour cette finale de Pro D2 contre Vannes. C'est donc demain à 18h.
3: Et puis la Banque Alimentaire des Bouches-du-Rhône remercie ses donateurs.
2: Elle a pu collecter 70 tonnes de produits alimentaires et d'hygiène les 29 et 30 mai derniers. Cela dit, le risque de rupture de stock dès le mois de juillet, ce risque reste bien réel.
3: Et je regarde sur le site, pour la collecte de printemps du Var, c'est aujourd'hui et demain.
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2: Qu'est-ce que c'est ce froid ce matin, Philippe?
3: On se pose tous la question. Qu'est-ce qui s'est passé?
2: Ça fait bizarre.
3: Là, il faut qu'on nous parle, là, parce qu'on a du mal à comprendre. C'est bien frais, hein, effectivement.
2: Oui, oui, oui.
3: Alors, soleil, Mistral fraîcheur, c'est le menu du jour. Mistral à 60 km/h sur toute la Provence. Il va accentuer cette sensation de fraîcheur encore aujourd'hui. Ce matin, on se réveille à Marseille avec 16 degrés, Toulon 18, Aix 14 degrés sur le cours Mirabeau. À Lignagap, 10 degrés. Hein, et les températures que vous relevez sur la page Facebook ici Provence, elles sont guère élevées, hein, ce matin. Cet après-midi, pas plus de 23 degrés pour Marseille, Toulon 26 degrés, 24 degrés à Aix-en-Provence, où le salon Vivre côté sud démarre aujourd'hui. C'est jusqu'à lundi inclus avec votre radio. Ici Provence, ça se passe au Parc Jourdan pour la déco intérieure et extérieure. C'est un joli rendez-vous. Ça donne quoi sur la route ce matin? Point trafic à 7h08. Pour l'instant, ça roule bien dans l'ensemble. Les vendredis ont l'air de se succéder, de se ressembler. On n'a pas de gros vendredis sur la route. Petit ralentissement, allez, traditionnel. Si vous êtes au niveau des Égalades, hein, sur la 7 en direction de Marseille, par exemple. 04 42 38 08 08 pour partager vos infos routes.
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3: Et vos chansons préférées, Marc Lavoine, Bambou en duo, Dis-moi quel amour. Belle journée avec Ici Provence.
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0: Ah non, faut que ça continue, hein, l'amour. Ici Provence est en dose. Ce vendredi, c'est aussi le coup d'envoi du Salon des Agricultures. Ça se passe au domaine du Merle. Hein. C'est à Salon de Provence avec votre radio ici Provence. Un secteur très important pour l'économie de notre région. On va en parler tout à l'heure, 7h20. L'écho d'ici, tous les vendredis, avec notre spécialiste Yves Blisson. Bonjour David Oussillou.
1: Bonjour Philippe, bonjour à tous.
0: Et dans mon œil ce matin.
1: J'ai une semaine de vacances à vous vendre, si vous voulez. Je vous fais un bon prix. 90 ans après leur création, un député nous propose de monnayer au patron les congés payés.
0: Et on vous retrouve dans une minute.
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0: Belle journée si vous partez travailler 7h12.
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0: Et il est 7h14, mon œil, David Oussillou. Ce dimanche, vous lisiez en célébrant les 90 ans de la création des congés payés. C'est une réforme qui a changé en profondeur la France.
1: Ah, si Léon Blum était là pour entendre ça. Est-ce qu'il avait imaginé que la France allait devenir le pays des vacances? Nous sommes d'abord la première destination touristique mondiale et nous sommes surtout des accros aux vacances. Pour les Français, c'est sacré. On n'y touche pas, on en rêve toute l'année, toutes les études le montrent. Le petit défi au mois de janvier, c'est de poser les RTT au bon moment pour en faire des ponts. Léon, t'avais tout compris, et pourtant c'était pas gagné. Si vous voulez savoir ce que l'arrivée des congés payés a provoqué, bien regardez la série L'été 36 sur TF1 en ce moment. Écoutez bien, c'est un extrait, ce que dit cette grande bourgeoise quand elle revient à Nice cet été-là.
6: Non mais des ouvriers en vacances. Tu verras Henri, bientôt plus personne ne voudra travailler dans ce pays. Oui.
1: Elle en fait des tonnes.
0: Oh là là.
1: Mais au fond, la bourgeoisie a compris quelque chose à l'époque. Les congés payés, ça a tout changé. 90 ans plus tard, la majorité des Français font leur bagage. L'an dernier, 72% des Français sont partis en vacances. Quoi qu'il arrive, hein, vous verrez, même si le plein d'essence coûte une fortune cet été. Sauf que, quand même, un tiers des salariés français n'utilisent pas tous leurs congés. Trop de boulot ou, surtout, pas assez d'argent. D'où l'idée d'un député des Alpes-Maritimes. Puisque ces jours ne sont pas pris, autant laisser les salariés les vendre à leur employeur. Volontairement, on nous dit. Hein. Mm-hmm. C'est quand même pas si facile face à son patron de dire « Non, merci, je préfère la plage. » Reviens, Léon. Ils sont devenus fous. En 36, tu leur avais donné du temps libre. Tu disais que le loisir allait devenir la part la plus importante de la vie. C'est tellement important qu'on propose de la racheter.
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0: Quelle belle chanson, ça.
1: Je ne me lasse pas de François Hardy et Jacques Dutronc.
0: Ouais. Merveille. Merci de la mettre en extrait ce matin, David Oussillou. Mon œil, tous les matins, c'est à 7h15.
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0: J'en ai une autre qui est pas mal non plus, c'est celle-ci. Lionel Richie.
1: Ah, c'est très bien aussi. Oui.
0: All night long.
1: Ça donne envie de voyager.
0: Bah voilà, on fait les valises.
1: Allez,
0: j'arrive, fais les valises, comme disait l'autre. Belle journée avec Ici Provence. Bon courage, vous partez travailler. On vous accompagne en musique. Hein.

0: Ah, qu'est-ce que c'est bon ça, hein, pour aller au boulot le matin, ça nous met de bonne humeur. On est raccord avec le ciel bleu qu'on a en Provence hein, ce matin. C'est vraiment super comme musique, Lionel Richie. Et à 7h20 justement, puisqu'on parle de la route, je suis en train de regarder les cartes. Petit ralentissement, hein, 2-3 minutes, rien. Un petit chouïa sur la 7 hein, au niveau des Arnavaux. C'est en direction d'Aix-en-Provence. Ça roule bien sur le secteur d'Aix-en-Provence ce matin. Toulon sort son épingle du jeu, j'ai envie de dire, puisque de Cuers jusqu'à la Farlène, là, ralentissement, mais on est à moins de 10 minutes de retard. Si vous avez une info route, un obstacle à signaler, un accident là sur nos routes, le bon réflexe, aussi de nous l'envoyer par WhatsApp. Vous entrez le 04 42 38 08 08 dans vos contacts, et puis message écrit au vocal, et en toute sécurité, hein, on compte sur vous. Il est 7h20.
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0: Et comme chaque vendredi à 7h06, place à l'écho d'ici avec notre spécialiste économique. Bonjour Yves Glisson.
3: Bonjour Philippe.
0: On va parler avec vous ce matin d'une activité essentielle pour l'économie régionale, c'est l'agriculture, avec l'ouverture donc ce matin du 9e salon des agriculteurs de Provence.
3: Mais oui, parce que l'agriculture c'est quelque chose de très varié dans nos régions. Vous savez que en fait en Provence on cultive à peu près tout sauf le lin.
0: Ah bon ?
3: Sauf le coton.
0: Ah, voilà, le coton.
3: Voyez, je dis des bêtises.
0: Donc, pas loin.
3: Voilà. En dehors du coton, on cultive tout. Et puis après, bien sûr, il y a l'élevage. Il y a tout un tas de choses qui permettent à des agriculteurs de vivre et puis d'envisager, de transmettre et d'installer des jeunes, hein, parce que c'est un gros sujet de la profession agricole aujourd'hui. Alors, c'est des thèmes qui sont développés chaque année, hein, à l'occasion du Salon des agricultures de Provence. 200 exposants, une ferme de 1500 animaux. Tout ça, évidemment, ouvert au grand public de 9h à 19h. Avec même une nocturne demain soir. Et puis, vous avez des chefs locaux qui vous apprennent comment aujourd'hui bien cuisiner les produits de saison et les produits locaux, ce qui permet des démonstrations et des dégustations variées, ce qui ne manquera pas de vous plaire, cher ami.
0: Ce qui permet aussi de se régaler, on est bien d'accord. Tout ça se passe aussi dans un domaine extraordinaire, c'est le domaine du Merle, près de Salon.
3: Oui, alors très facile d'abord d'accès, hein, parce que en plus la métropole et le département qui organise le salon ont mis en place aussi des bus hein, pour que vous puissiez y aller sans trop de problèmes de déplacement. Et puis si vous y allez en voiture, il y a pratiquement une sortie d'autoroute dédiée. Alors le Merle, c'est 400 hectares, avec d'abord de la production agricole, hein, puisqu'il y a 150 hectares de prairies qui sont irriguées, et puis 250 hectares, ce qu'on appelle les coussouls. Les coussouls, c'est un parcours spécifique de la croix, et donc du coup, bah derrière, il y a une production aussi spécifique qui est le foin de croix, hein, très important donc pour l'élevage. Et puis il y a quand on parle d'élevage, cette nouvelle race depuis quelques années, on en parle beaucoup parce qu'elle est remontée un petit peu, c'est les mérinos d'Arles, hein, donc des moutons. Évidemment, il y a aussi une formation depuis 50 ans des bergers transhumants. Et ça, c'est important parce que ce sont des métiers difficiles, mais qui séduisent aujourd'hui beaucoup les jeunes.
0: Ça permet d'avoir un joli pull pour l'hiver, hein, ou des chaussettes, hein, le mérinos. Et puis l'agriculture, bah, c'est aussi la qualité de notre alimentation, celle de nos enfants et dans nos assiettes.
3: Hein. Oui, alors avec un point spécifique cette année sur la centrale d'achat du département depuis 2023, en partenariat notamment avec le Mine de Château-Renard. Eh bien, il y a la possibilité pour des collèges d'adhérer donc à cette production des centrales d'achat. Alors ça n'augmente pas le prix du repas, hein, pour les familles, mais ça permet d'avoir un accès donc à des produits locaux avec ce qu'on appelle les circuits courts, hein, donc ça permet de promouvoir l'agriculture locale durable et de qualité, avec ce qui est intéressant, déjà plus d'une vingtaine de tonnes, hein, de denrées alimentaires qui sont passées par ce système-là, avec 20% de bio, et il y a de plus en plus de collèges qui adhèrent aujourd'hui donc à ce système intéressant pour promouvoir notre agriculture, donc 3 jours intéressants au Salon des agricultures de Provence.
0: Voilà, au domaine du Merle. C'est avec votre radio, hein, ici Provence Radio Partenaire, et journée fil rouge pour vivre ce salon demain avec Éric Marode. Merci Yves Glisson.
3: Merci Philippe, à la semaine prochaine.
0: Vendredi, à la semaine prochaine.
3: Bah oui.
0: Et puis le vendredi, on vous emmène aussi en randonnée. Alors suivez le guide, hein. Cette fois-ci, c'est vous Cédric Frémy. Vous nous emmenez où aujourd'hui alors ?
4: Dans un canyon aux falaises rouges.
0: Ah.
4: Alors, non pas dans l'ouest américain, c'est trop loin, mais dans l'Est Var, les gorges du Blavet, falaises rouges, oh oui, hein. Et aussi montée sportive jusqu'au pic de Casteldiaou. Je pensais avoir un panorama exceptionnel de là-haut, en fait non. Mais en fait, si, il fallait juste faire un crochet à côté. Heureusement, il y avait un panneau pour m'indiquer. Ça vous intrigue?
0: Ah oui,
4: alors,
0: oui.
4: Je vous raconte tout à l'heure à 10h40 sur l'antenne et sur notre site, puisqu'à 10h40 sera publié cet épisode inédit avec toutes les photos et la vidéo.
0: Alors à tout à l'heure, et le podcast Cédric Randonne, donc toute la collection sur ici.fr/Provence, ça fait de belles idées rando pour ce week-end ou pour l'été à venir. ici.fr/Provence, je vous le rappelle. 7h24, il arrive, Joe Dassin. Ça, c'est bien ça. Vous allez chanter dans une minute, moi je vous le dis. Ça va être la plus grande chorale de Provence. C'est toute l'info qui revient dans 5 minutes, 7h30, avec Cyril Ardo. Belle journée.
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0: 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Ça, c'est la chanson des troisième mi-temps en rugby. Et on va croiser les doigts pour Provence Rugby. Hein. Demain soir, face à Vannes, c'est la finale de Pro D2 qui va se jouer à Toulouse avec, on l'espère, pour Provence Rugby à la clé, une montée en top 14.
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0: Et à suivre l'info d'ici, Florent Lesseux, c'est une histoire d'eau à Pertuis.
2: Avec l'interdiction d'utiliser l'eau de forage dans une partie de la commune à cause d'une pollution aux produits toxiques. Coup dur, par exemple, pour ceux qui s'en servaient pour arroser les champs, les potagers. Reportage dans deux minutes.
0: Et on va retrouver le Parler Marseillais hein, avec Médéric Gasquet-Cyrus dans le prochain quart d'heure. Il nous parle ce matin de la cagole en cagoule.
2: Oh, tout un programme.
0: En même temps, il fait frais. Hein.
2: C'est vrai. Ce matin particulièrement.
0: Voilà, donc c'est dans 10 minutes. Restez avec nous. Il est 7h30. L'actu en France et dans le monde. Le 90 secondes avec vous, Cyril Ardot.
3: La colère à Florence dans le Gers, c'est la réponse politique à Paris. Réunion ce matin autour du Premier ministre et des ministres de l'Intérieur et de la Justice dans le cadre de l'affaire Liana. Le corps d'une enfant portant des vêtements similaires à la collégienne de 11 ans a été découvert hier dans le Gers. Une quatrième fusillade en un peu plus d'un mois, quartier Beautière à Nantes. Un homme de 18 ans tué sur fond de règlement de compte entre trafiquants de drogue. La victime était connue de la police et de la justice. Le gouvernement dévoile aujourd'hui sa feuille de route contre les accidents de travail mortels et graves. Plus de 760 en 2024. La priorité est donnée aux jeunes et aux nouveaux arrivants dans les entreprises, car ce sont les plus exposés aux accidents. Fin des négociations prévues aujourd'hui entre les différents opérateurs téléphoniques pour la vente de SFR. Bouygues, Orange et Free ont trouvé un accord à 20 milliards d'euros en avril, mais les discussions ont dû être prolongées face aux nombreux détails à régler. Ce n'est pas très rassurant. À 11 jours du premier match des Bleus au Mondial de foot face au Sénégal, l'équipe de France, battue hier soir en match amical, 2-1 par la Côte d'Ivoire. Prochain match amical, lundi, face à l'Irlande du Nord. Et puis la Française des Jeux vient de lancer un appel. Un jackpot de 13 millions d'euros remporté fin avril n'a toujours pas été réclamé dans l'Orne. Le gagnant a jusqu'au 22 juin pour se faire connaître. Sinon, ce sera perdu. C'est à lire sur ici.fr.
2: Et à 7h31, l'info d'ici ce matin, direction Pertuis, où des habitants sont privés d'une ressource en eau, pratique pas chère. Interdiction totale d'utiliser l'eau de forage dans une partie de la commune. De l'eau utilisée pour arroser les champs, les potagers, faire boire les bêtes, remplir sa piscine aussi. Alors si on ne peut plus s'en servir dans une partie de Pertuis, c'est à cause d'une forte concentration en produits cancérogènes, notamment du trichloréthylène. Le maire de Pertuis, son équipe, viennent de découvrir que cette pollution avait gagné du terrain. Pollution déjà repérée dans les nappes phréatiques et probablement causée par les rejets d'une société située dans la zone artisanale. Il fallait donc réagir et très vite, Marion Bernard.
4: Coup de pression pour le maire Aurélien Auclair quand il tombe sur cette dernière étude de pollution des eaux de forage dans les tiroirs depuis août dernier.
5: La zone qui était rouge, elle s'est étendue, et la zone qui était jaune, qui était moins alarmante, est devenue orange, et ça, au-delà des frontières de notre territoire.
4: Des polluants cancérogènes dans les sols jusqu'à Ville-Laure et aux berges de la Durance. Alors, dès hier matin, la mairie, c'était cellule de crise.
6: Au travail tout le monde, merci pour votre disponibilité.
4: En route pour aller taper aux portes et avertir la soixantaine de personnes concernées, avec l'aide de bénévoles et de la police municipale, Youssef Larkat est le chef de la sécurité.
7: Comme à l'armée, donc on va faire un plan sur lequel on va devoir passer maison par maison et en même temps quadriller la totalité du secteur.
4: Dans la zone rouge, la laiterie de la famille Mikalev, que le maire va voir lui-même.
8: La zone rouge, 40 microgrammes par litre d'eau de ce produit cancérigène.
9: La totale.
4: Le forage, ils ont arrêté dès les premières alertes il y a 10 ans contre le potentiel responsable. Un hangar qu'ils voient de chez eux à 100 mètres de là.
10: Justement, pour plus, quand on tombe pas malade, on la boit pas. Même pour les bêtes, on l'utilise plus. On remplit pas de piscine. Mais du coup, c'est plus difficile pour nous. Parce qu'on aimerait bien pouvoir utiliser notre eau de notre forage et ça serait un gain de temps et ça serait beaucoup plus simple. Et du coup, c'est beaucoup plus pénible.
4: Et puis, pile en face, direction les jardins partagés de la ville. Là encore, c'est le maire qui avertit en occupant.
11: La pollution ?
12: Ouais.
11: Ouais, on est au courant depuis un moment. Hein. Et... à quoi celui-là ?
9: tétrachloroéthylène.
11: Il y a même des tomates déjà qui sont sorties et tout, et si on peut plus arroser, il n'y a plus rien qui va pousser. C'est un solvant, c'est pas non plus le pire. Hein. Tous les engrais avec le cadmium que vous avez là-dessus, tout ce qu'ils mettent comme cochonnerie, les paysans à longueur de temps, et plus les voitures qui passent avec tous les polluants.
12: Il y a des aubergines, il y a de tout, il y a des poireaux, il y a tout. C'est inquiétant, hein. Parce que bon, ça veut dire que les légumes, on ne peut pas les manger. Donc c'est pas la peine d'avoir un jardin partagé et faire du bio. Hein.
4: Qu'est-ce que vous allez faire de votre jardin alors ?
12: On va faire des fleurs.
4: Des fleurs qu'on peut arroser avec l'eau du canal de Cadenet ou même à l'eau potable de la ville. Aucun risque sur ces dernières, rappelle le maire de Pertuis.
2: Voilà, donc des fleurs à la place des légumes. Reportage signé Marion Bernard, donc à Pertuis.
13: Allez, 7h34, Florent Lessot dans le journal de 8h.
2: Les autorités multiplient les mesures contraignantes pour limiter les risques de feux de forêt. À 8h, reportage à Marseille. Certains secteurs de l'Estac sont classés en zone rouge, avec là-bas interdiction de reconstruire les maisons détruites par le feu. Vous donnez votre avis aussi au 04 42 38 08 08. Un village du Verdon coupé du monde pendant plusieurs jours. Une panne d'internet géante à Quinçon. Période stressante, notamment pour les habitants qui ne pouvaient plus appeler les infirmières. Reportage, témoignage à 8h.
13: Et à Quinçon, comme dans l'arrière-pays provençal ce matin, on est limite à mettre un pull.
2: Voilà, un bon sweat en tout cas.
13: Oui. Non, je vous dis ça parce que c'est vrai que c'est assez saisissant après la pluie d'hier, ça envoyait un coup de fraîcheur. Je sais pas vous, mais hier fin d'après-midi, j'avais 15 degrés. Hein.
2: Ouais, c'est ça. Puis ce matin, les voitures étaient toutes mouillées.
13: C'est ça, bien humide. Alors ça donne quoi ? À l'abri du Mistral hein, qui se réveille, il va atteindre les 60 km/h sur toute la Provence aujourd'hui. Il nous permettra d'avoir un joli ciel bleu. Donc vous avez 16 degrés à Marseille ce matin, Toulon 18 degrés, Aix 14, Adigny à Gap 10 degrés. Là, le bon suite, il est bien. Température pour cet après-midi, Marseille, 23 degrés sous l'ombrière du Vieux-Port, Toulon 28, Aix 24 degrés. Puis la tendance du week-end, alors elle est pas mal, puisqu'on aura du soleil, on aura des vents faibles.
2: Ah, parfait.
13: Et températures qui vont commencer à remonter un petit peu.
2: Mais pas trop chaud non plus.
13: Non, 26 voilà. À 31 degrés.
2: On met un 10.
13: C'est bien ça, un 10. Le prendre en mode équipe. Température relevée chez vous, n'hésitez pas sur la page Facebook, ici Provence aussi, on est preneur. Hein.
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13: Allez, une dizaine de minutes de retard sur la 57 de QRS à La Ferlette ce matin. C'est en direction de Toulon. La 50 à Toulon, ça roule bien. La 50 à Marseille, entrée-sortie de la Valentine. En direction de Marseille, ça coince un peu. À peine 5 minutes. Si vous êtes sur la 7 des Pennes Mirabeau à l'entrée de Marseille, 2-3 minutes de retard. Même chose au niveau du Rove sur la 55 en direction de Marseille. Et puis les indicateurs sont au vert hein, ce matin sur Aix-en-Provence sur les autoroutes. Une info à partager. Morgane vous accueille au 04 42 38 08 08.
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13: Et puis on en parle un petit peu moins en ce moment, mais c'est toujours d'actualité. On s'en aperçoit quand on fait le plein à la pompe, c'est que les prix du carburant sont toujours très élevés. Si vous voulez faire quelques centimes d'économie, c'est toujours ça de prix pour faire les courses du week-end. 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On vous accompagne en musique toute la journée, vos chansons préférées. Tout de suite, Phil Collins.

0: Ça, c'est de la bonne humeur. Et c'est sur votre radio ici, Provence, il est 7h40. Vous restez avec nous dans un instant, David Ussiou. On sera avec Richard Mallier. C'est le président du service d'incendie et de secours, le SDIS des Bouches-du-Rhône.
1: En clair, le grand patron des pompiers du 13. Est-ce que lui aussi est inquiet face à la saison des feux qui va commencer? On manque de canadaires et on manque de pompiers volontaires.
0: Notre invité dans 5 minutes.
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0: Le temps de vous le dire en marseillais comme tous les matins. Bonjour Médéric Gasquet-Cyrus.
4: Bonjour Philippe, bonjour tout le monde.
0: Vous êtes notre linguiste, alors comme ça, vous ne serez pas à Marseille, j'ai vu ça ce week-end.
4: Et non, comme chaque année, depuis très longtemps, je serai à Monaco pour assister au Grand Prix. Ah. Vous savez que je suis un fada de Formule 1, hein, et j'ai la chance, depuis pas mal d'années, maintenant, de pouvoir vivre ma passion de près dans les rues de la petite principauté. Alors dans ces rues, outre des bagnoles qui vont vite et qui coûtent très cher, on peut croiser plein de gens, des hommes, des femmes, des princesses et des cagoles.
0: Ah bon?
4: Vous le savez, la cagole est universelle et à Monaco aussi, on en croise. Et si les pilotes de course mettent une cagoule pour se protéger avant de mettre leur casque, ce matin, moi, je vais vous parler de la cagole en cagoule. La cagole en cagoule, c'est une chanson très particulière. Oui, un morceau à part de génétique LBR. Ça commence par un extrait de Marius de Pagnol, puis on entend la voix du chanteur qui se fait appeler Marcel Pignol.
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Alors, il est possible que vous trouviez ça vulgaire, voire irrévérencieux. Je suis d'accord. Mais bon, voilà, c'est de l'humour, c'est de la parodie, du pastiche. Et Marcel Pignol est le nom d'artiste d'une drag queen marseillaise, comme c'est écrit dans les paroles.

0: De mon côté, ouais, je vous propose une petite analyse linguistique, parce que c'est un morceau qui contient plein de mots marseillais. Cagole, vé, jaune, empégué, tanké, fada, fadol, farigoule, panisse, en plus de mots familiers ou argotiques ou en verlan.
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0: Il y a aussi des couplets en clin d'œil à bande organisée.
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0: Au-delà des mots et de l'humour, il y a quelque chose de très intéressant dans ce morceau. Dans le patrimoine musical marseillais, depuis des décennies, on a des chansons d'hommes, essentiellement, de femmes, un peu, d'André Turci à Kenny Arcana, en passant par Mireille Ponsard, Maria de Rossi ou Lansky Namek. Mais là, dans ce morceau, on a une expression plus mixte, plus fluide, moins binaire, mais qui utilise aussi le marseillais comme ressource pour des paroles légères. Et pas forcément avec un gros accent, ce qui mériterait une écoute plus fine. Hein. Mais bon, prenons ce morceau « La cagole en cagoule » de Génétique LBR featuring Marcel Pignol pour ce qu'il est, une chanson amusante qui s'appuie sur plusieurs codes marseillais et sur le parler marseillais pour faire danser et s'amuser.
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2: Voilà, la cagole en cagoule. Vu la fraîcheur du matin, on comprend qu'elle en est une. Médéric Gasquet-Cyrus, merci, bon week-end en Marseille tous les jours sur votre radio Ici Provence. Vous restez avec nous. Ce vendredi, c'est la fête de la radio, je vous le rappelle. 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
2: Il est 7h45, David Ussiou, l'invité d'Ici Provence, pour nous rappeler les dangers de l'été, les feux de forêt.
8: Oui, près de 20 000 hectares ont brûlé l'an dernier. C'est loin des années records, deux années records, 1976 et 2022, mais c'est quand même impossible d'oublier l'incendie du massif des Corbières dans l'Aude au mois d'août. Un mort, 23 blessés, des habitants traumatisés. Impossible d'oublier Marseille, le feu des Pennes Mirabeau avec 90 maisons touchées, certainement détruites. La campagne de prévention a été lancée hier et les mesures prises sont parfois draconiennes, avec des obligations de débroussaillement, des menaces de ne pas être remboursées en cas de sinistre. Il y a même des propriétés qui sont placées en zone rouge désormais.
2: Et pourquoi rouge ?
8: Ça veut dire que si elles sont détruites par le feu, elles ne seront pas reconstruites, elles ne pourront pas être reconstruites, ce qui donne à celles et ceux qui en sont propriétaires un sentiment d'abandon et un stress permanent. C'est ce que nous racontent les habitants de Saint-Julien-les-Martigues, touchés par le feu il y a un an.
9: Dès qu'il y a un brin de mistral, on devient parano. On a eu le feu deux fois à Saint-Julien.
10: Ça fait déjà deux fois qu'on charge la voiture. Ben oui, oui, ça met un gros stress.
2: Et on les entend, ils sont très inquiets, hein, ces habitants de Saint-Julien-les-Martigues. Bonjour Richard Mallier.
11: Bonjour.
2: Bonjour, vous êtes le président donc du service d'incendie et de secours, le SDIS des Bouches-du-Rhône. Après ce mois de mai, surtout caniculaire, exceptionnel, c'est difficile, j'imagine, de rassurer ces habitants.
11: C'est toujours difficile de rassurer parce qu'on est toujours à la merci d'un feu, d'un départ de feu que, avec le vent et la température, on n'arrive pas à contrôler tout de suite et que ça devient ce qu'on appelle maintenant un méga-feu.
8: À Martigues, il y a 900 maisons en zone rouge. Des habitants qui ont le sentiment d'avoir la double peine, déjà victimes, et en plus on leur dit la prochaine fois ce sera terminé. C'est aux habitants de se protéger ou c'est à la collectivité de tout faire pour qu'ils puissent rester là ?
11: Non, c'est aux habitants à se protéger par ce qu'on appelle les obligations légales de débroussaillement. En fait, c'est à eux à protéger leurs biens, pour éviter, si vous voulez, que le feu emporte et fasse des dégâts de ce côté-là, parce que quand une maison est débroussaillée, quand les obligations légales débroussaillement sont faites normalement et comme il faut, eh bien, on s'aperçoit que le feu va passer sans faire de dégâts. Par contre, quand il y a des broussailles qui vont jusqu'à au volet de la cuisine, comme j'ai vu l'an dernier dans un feu avec un arbre le long du volet, eh bien, la maison a fini par brûler.
8: Mais Richard Maillet, parlez-nous franchement, est-ce qu'il faudra dire un jour à certains habitants de cette région, vous ne pouvez plus rester là, on ne peut plus vous protéger?
11: C'est pas qu'on puisse plus les protéger, c'est que si vous voulez, dans le cadre d'un feu, on sait pertinemment que pour arrêter le feu, il y a une stratégie à mener, et on sait pertinemment que la maison, on pourra pas la protéger, parce que on met dans ce cas-là la vie des personnels en danger aussi. Donc il est possible et vraisemblable, il faut pas avoir peur des mots, que quelquefois, eh bien, on dise non, il faut plus, on peut plus reconstruire dans cet endroit-là.
8: Est-ce que l'argent qu'on met pour défendre, pour se lutter contre les incendies, est à la hauteur des risques? Vous avez un budget de 200 millions d'euros, c'est ça à peu près, hein?
11: Oui, un peu plus, oui.
8: C'est suffisant, ça, à votre avis?
11: Mais n'oubliez pas que c'est pas que les incendies.
8: Bien sûr.
11: C'est pas que les feux de forêt. Nous, plus de 80% de nos interventions, c'est pour la santé de nos administrés. On va faire du sanitaire. On va faire de l'ambulance.
8: Peut-être alors, qu'on en fait trop alors. Peut-être on fait trop de bobologie peut-être alors.
11: Oui, je crois que ce que vous dites est tout à fait vrai. On fait trop de bobologie. Dès qu'il y a n'importe quoi, on appelle les pompiers pour une intervention qui peut-être est de la mission d'assistance à personne. Et on n'a pas besoin de déplacer des pompiers qui sont, eux, là pour l'urgence.
8: Ouais. Richard Maillet, en parlant de moyens, le ministre de l'Intérieur a signé hier à Nîmes la commande de 2 Canadair supplémentaires. Appareils qui ne seront pas livrés avant 2032. 2 autres ont déjà été commandés, annoncés pour 2028. On en a 12 actuellement. Écoutez un pilote, il s'appelle Éric Durand. Moi, quand je l'écoute, je suis pas très rassuré.
12: Nous, ce qu'on attend, c'est d'avoir l'ensemble de nos Canadair disponibles quand on prend l'alerte. Et ça, on verra bien cet été.
8: On verra bien, dit-il. C'est pas rassurant, ça.
11: Oui, je pense que c'est une erreur que de commander 2 Canadair. La chaîne des Canadair n'est toujours pas productive. Il faut la rouvrir. C'est extrêmement long à préparer ce genre de choses. Par contre, on avait des solutions. On avait des solutions françaises avec un ATR, avec la 400M d'Airbus que l'on peut transformer, ou un nouvel hydravion qui est en train d'être mis au point à Istres. Voilà. Donc je trouve, et en plus pour 2032, on avait largement le temps d'avoir des nouveautés qu'on est en train d'exploiter. Les Espagnols exploitent l'A400M dès cet été.
8: C'est pas la bonne piste, le Canadair. Selon vous, c'est pas la bonne piste, le Canadair?
11: Non, je pense que c'est pas la bonne piste, mais vous savez, l'Europe, on peut se poser des questions quelquefois sur les choix qui sont faits. On va chercher ailleurs alors qu'on a à la maison ce qu'il faut.
8: Est-ce que c'est vrai qu'en 2024, certains jours, aucun appareil n'était en mesure de décoller? C'est ce que dit un rapport parlementaire.
11: Eh bien, si le rapport parlementaire, vous savez, j'étais parlementaire, si le rapport parlementaire le dit, c'est que c'est vrai. Voilà. C'est très compliqué, les aéronefs sont utilisées quelquefois énormément, et de fait, les heures de vol, au bout d'un certain nombre d'heures de vol, il faut passer à des entretiens plus ou moins grands, qui vont immobiliser l'appareil, et il est possible que ça soit. Je suis pas là, vous savez, pour contrôler ce genre de choses, et je pense que si le rapport parlementaire le dit, c'est vrai.
8: Merci Richard Maillet. Vos doutes, vos critiques à l'égard donc de l'État qui a commandé 2 Canadair supplémentaires et la saison des feux de forêt qui commence là à l'instant. Merci à vous.
2: Merci à vous. Vous êtes propriétaire d'une maison dans une zone rouge. Est-ce que vous comprenez cette décision? Si jamais il y a un incendie, il n'y aura pas de reconstruction possible. Est-ce que ça vous semble juste ou injuste? Venez témoigner ce matin, vous aurez la parole à 8h15 comme tous les matins sur votre radio ici Provence. Il est 7h52, des travaux sur la D96 entre la Destrousse et la Bouilladis. Vous nous faites remonter l'info ce matin, ça bouchonne sérieusement dans le secteur. Alors c'est jusqu'à 10 minutes de retard.
8: dans les deux sens. Hein. C'est vrai que 10 minutes, c'est pas beaucoup, mais quand on est dans le bouchon et quand on doit aller travailler, ça paraît une éternité. Donc bon courage à vous qui êtes dans ce bouchon ce matin. Et si vous avez une info à partager, message WhatsApp, vocal, écrit, n'hésitez pas, vous entrez le 04 42 38 08 08. Dans vos contacts, on vous accompagne en musique avec un joli coup de cœur. Ça, c'est Vanessa Paradis. Beaucoup de talent, hein, Vanessa Paradis. Ça s'appelle Les épines du cœur.

0: Et les épines du cœur, coup de cœur ici Provence. Bonjour Sabine.
1: Oui, bonjour.
0: Dans le 10e à Marseille. Hein.
1: Oui.
0: Sabine, auditrice ici Provence.
1: Exactement.
0: Et je vous posais une question tout à l'heure pour gagner ce poste Apil DAB+. Pourquoi vous aimez, pourquoi vous écoutez ici Provence justement?
1: Alors, tout d'abord, je vous regarde à la télé tous les matins.
0: Sur le canal 3.
1: Oui, voilà. Parce que, premièrement, d'abord, j'apprécie votre ton. Les informations sont courtes, concises et pas orientées.
0: Ouais, c'est vrai.
1: Vos invités sont variés.
0: Mmh.
1: Ensuite, j'aime beaucoup la petite balade que vous nous offrez avec les paysages et la musique.
0: Ah oui, les drones. C'est bon ça, ouais.
1: C'est très... J'aime bien.
0: Eh ben, parfait.
1: Et ensuite, j'aime bien Médéric, Ziz et tout ce que vous faites. Et grâce à vous, j'ai découvert plein d'endroits pour les loisirs, les boutiques, tout. Et aussi les conseils, parce que je suis inscrite à votre lettre avec les conseils sur la consommation, les jardins, etc.
0: Ouais, les newsletters. Voilà, vous avez tout ça. Donc,
1: voilà,
0: génial.
1: Ça.
0: Eh ben, super. Merci en tout cas. Et vous gagnez votre poste de radio à Apil DAB+. Il est
1: vous.
0: Pour vous, Sabine.
1: Merci beaucoup.
0: Je vous souhaite une belle journée à Marseille dans le 10e.
1: Également.
0: À très vite.
1: Merci
0: à vous. Au revoir. Voilà, c'est ça la radio, c'est

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2: Il est 7h58, notre voyage dans le temps comme tous les matins avec Stéphane Bern. Bonjour Stéphane.
3: Bonjour Philippe.
2: Avec vous aujourd'hui, on voyage au temps des chars, des sandales, des toges qui servaient presque de gilets de chantier.
3: Les Romains ont construit des routes, des temples et parfois des aqueducs. Comme dirait Obélix, ils s'en foutent ces Romains. Vers 50 après Jésus-Christ, sous le règne de l'empereur Claude, les ingénieurs romains se lancent dans un chantier colossal, amener de l'eau potable à la ville de Nemosus, l'actuelle Nîmes. Parce que boire du vin, c'est bien, mais boire de l'eau, ça aide à finir la journée debout. La source se trouve près d'Uzès, à une cinquantaine de kilomètres. Rien d'insurmontable à vol d'oiseau, sauf qu'entre les deux, il y a des collines, des vallées et un relief plutôt capricieux. Et les Romains, bah, c'est pas des oiseaux. Ils construisent alors un aqueduc. Son secret tient dans sa pente, environ 2,5 cm par mètre. Une inclinaison minuscule mais constante, calculée pour que l'eau coule doucement, sans éroder les parois ni stagner. Un mini toboggan presque deux millénaires avant la création de Center Park.
4: Dis donc, je voulais t'emmener au nouveau toboggan vendredi, tu peux venir ?
3: Pour franchir la vallée du Gardon, ils érigent un pont monumental à trois niveaux, le pont du Gard. Près de 50 mètres de haut, des blocs de pierre parfaitement ajustés et presque pas une goutte de mortier. Un Lego géant, mais sans la notice et avec des pièces qui pèsent plusieurs tonnes.
5: Bienvenue au plus grand concours de briques de l'univers.
3: Résultat, l'eau arrive à Nîmes avec une précision remarquable. Pendant plusieurs siècles, l'aqueduc alimente les thermes et les fontaines publiques de la ville. Et aujourd'hui encore, les ingénieurs qui étudient l'ouvrage restent impressionnés par la minutie du tracé et la maîtrise technique de ces bâtisseurs antiques. Et tout ça, sans ordinateur et sans groupe WhatsApp. Chantier. Les Romains voulaient simplement remplir les fontaines de Nîmes, mais ils ont aussi laissé une leçon d'ingénierie qui, 2000 ans plus tard, coule toujours de source.
2: Oh joli pour la fin. Merci Stéphane. Hein, des voyages dans le temps à retrouver sur ici.fr.
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2: C'est votre radio locale, Ici Provence. Belle journée, il est 8h. Les infos, ici à Marseille, en Provence, Marilyn Hotman, elle est redoutée dans notre région en Provence, la saison des feux de forêt qui débute officiellement.
6: Des broussaillements, système d'arrosage, des propriétaires mettent les bouchées doubles pour protéger leur maison des incendies, car si elles partent en fumée, il leur est interdit de les reconstruire. C'est le cas dans certaines zones dites rouges, comme à Martigues, 70% du territoire est concerné. Les riverains que vous avez rencontrés, Fabien Ledu, doivent faire des travaux à leurs frais.
7: Dans ce quartier en bordure de Pinède, c'est Josiane qui nous accueille dans sa maison.
8: On l'a faite avec mon mari en 1972, vous vous rendez compte ?
7: 54 ans exactement, mais depuis l'an dernier, elle est en zone rouge.
8: S'il fallait reconstruire là où il y a eu un incendie, on n'a pas le droit de la refaire, c'est pas normal.
7: À quelques mètres, son voisin, Philippe Hafner.
9: Non, on va la mettre en bas.
7: Il installe un système d'aspersion de sa maison grâce à l'eau de sa piscine.
9: Moi j'ai un système de 70 mètres de tuyaux, ça coûte dans les 6 000 euros.
7: Entièrement à ses frais, comme le débroussaillage.
9: On nous impose de débroussailler à 50 mètres autour de chaque bâtiment de la maison, donc à peu près 2 hectares moi. J'en suis à peu près à 15 000 euros l'année dernière, mais ça repousse.
7: Il a beau avoir une borne incendie pas loin et des chemins d'accès, sa propriété reste en zone rouge, comme de nombreuses villas sur les hauteurs de l'Estac, où plusieurs maisons ont brûlé l'été dernier.
10: C'est un peu facile de se défausser sur le particulier.
7: Par la faute des autorités, selon Véronique.
10: Des incendies, nous en avons connu, mais il y a toujours eu une protection de sécurité civile, protection des pompiers, protection aérienne et terrestre, que nous n'avons pas eu.
7: À l'Estac, plusieurs propriétaires ont vu leur permis de reconstruire refusé après l'incendie de l'été dernier.
6: Et vous, est-ce que vous trouvez ça normal de ne pas pouvoir reconstruire votre maison si elle part en fumée ?
2: Est-ce que les collectivités en font assez aussi pour vous protéger contre ces incendies ? Vous nous dites ce matin 04 42 38 08 08.
6: La disparition de la petite Liana inquiète jusqu'au sommet de l'État. Le principal suspect de son enlèvement avait fait l'objet d'au moins deux plaintes, dont la dernière remonte à août dernier, selon la procureure d'Auch. Mais cet homme n'a pas été inquiété par la justice. Pourquoi ce dysfonctionnement à Paris ? Ce matin, le Premier ministre réunit ses homologues de la justice et de l'intérieur pour une réunion de crise, Laurent Borde.
11: C'est une explication.

0: Le Premier ministre Sébastien Lecornu veut comprendre d'où viennent les éventuels dysfonctionnements, non seulement dans ce dossier, mais plus généralement dans le traitement des plaintes pour viol, notamment sur mineurs. De son côté, le garde des Sceaux, Gérald Darmanin, qualifie ce qu'il s'est passé d'inacceptable et s'est dit terrifié par un tel dysfonctionnement. Il ajoute qu'il prendra ses responsabilités et des sanctions qui ne vont d'ailleurs pas se limiter au seul pouvoir judiciaire, mais qui risquent de toucher aussi les services de police et de gendarmerie. La dernière plainte déposée contre Jérôme B. l'été dernier étant restée sans suite. Dès mercredi, le ministre de l'Intérieur Laurent Nunez avait annoncé avec le garde des Sceaux l'ouverture d'une enquête administrative. Hier, la porte-parole du gouvernement Maud Bréjon a dit partager l'indignation de tous les Français.
1: Des précisions signées Laurent Borde pour Ici Provence. Et ce matin, c'est probablement l'épilogue tragique de 6 jours de recherche. Le corps d'une enfant qui porte des vêtements similaires à ceux de la petite Liana a été retrouvée hier. La précision nous vient du parquet qui reste prudent ce matin. L'identification de la victime n'a pas encore été faite.
2: À Marseille, un ancien candidat à la mairie sera devant la justice pour violence conjugale.
1: Erwan Davou sera jugé le 9 septembre prochain. Il a été placé sous contrôle judiciaire et à interdiction d'entrer en contact avec la victime. En binôme avec Nora Preciosi au centre droit, Erwan Davou avait réuni 1,85% des suffrages lors de la dernière élection municipale.
2: Le procès de l'un des plus grands narcotrafiquants de France qui touche à sa fin.
1: Ouais, l'expression vient du ministre de la Justice lui-même, hein, Félix Bingui, le chef présumé du clan Yoda, jugé pour trafic de stupéfiants, association de malfaiteurs et blanchiment, en cours jusqu'à 20 ans de prison. La décision de justice est prévue à 16h à Marseille tout à l'heure.
2: Un village des Alpes de Haute-Provence plongé dans un autre temps pendant 3 semaines.
1: Oui, l'époque sans internet. Pendant 3 semaines, les habitants de Quinçon ont vécu sans retirer de l'argent, sans payer par carte bancaire. Bon, je peux continuer la liste, ouais. Mais l'une des conséquences les plus graves de cette panne de réseau concerne les malades, comme ceux qui ont besoin d'un suivi régulier avec les soignants, comme le papa de Lysea, une habitante. Écoutez.
3: Mon père est malade, il a un cancer, et il ne pouvait pas appeler ses infirmières quand il voulait, pour changer les pansements, machin et tout. C'était galère, il fallait sortir du village pour pouvoir appeler les infirmières pour qu'ils puissent venir faire les soins. Il ne pouvait même pas appeler le 18, les pompiers et tout, par rapport au réseau, alors que normalement c'est censé être un numéro d'urgence. Et moi, ça m'a énervée parce que moi, je n'ai pas le permis, ma mère non plus. Mon père, il ne peut plus se déplacer. Donc oui, sortir du village pour appeler les infirmières pour mon père, c'est énervant. Je suis quand même un peu rassurée pour mon père si ça remarche, mais j'ai quand même un peu peur. Là, aujourd'hui, on a le réseau, mais je me dis, est-ce que ça va durer si ça recommence? Avec mon père, je vais voir pour qu'on change d'opérateur parce que c'est pas possible depuis le mois d'avril d'avoir 4 coupures comme ça.
1: Et vous l'avez entendu, hein, le calvaire de cette habitante de Quinçon a pris fin hier midi. Le responsable du réseau Orange invite les riverains à les contacter pour un dédommagement. L'histoire est à lire sur ici.fr/Provence. Le foot, les Bleus ont perdu hier leur avant-dernier match avant le Mondial. Défaite 2-1 face à la Côte d'Ivoire. Didier Deschamps a fait tourner l'effectif pour le tester. Bon, première défaite en match de préparation avant un Mondial depuis 2010. Philippe,
2: ouais,
1: la date vous dit quelque chose?
2: Ouais.
1: On va rester positif quand même.
2: Oui, restons positifs. Ils vont se rattraper et se secouer un petit peu. Eux ne sont pas favoris, mais ils le savent, donc ça peut être un avantage. Une victoire, c'est le ticket assuré pour le top 14.
1: Oui, Provence Rugby joue sa finale historique demain face à Vannes. Une toute première finale de Pro D2 pour le club aixois qui l'attendait. Hein. Et la clé pour le manager Philippe Saint-André, c'est de rester calme.
4: Provence Rugby, un jeune club, première finale, donc tu peux emballer le moteur très rapidement, avoir beaucoup d'excitation, alors qu'il faut être calme, froid, concentré, déterminé. Il faut croire en nous, au lieu de dire du mal des autres, on va dire du bien de nous. Et puis être acteur, après oui, Vannes sont les favoris, mais bon... On vient d'enchaîner 7 victoires d'affilée, on n'était pas favori contre Vannes à domicile, on n'était pas favori contre Brive en quart de finale, on n'était pas favori à Colomiers en demi, on est toujours là, donc voilà. Beaucoup de croyance en ce qu'on fait, de bien le vivre pour être présent dans un gros bras de fer samedi à partir de 18h.
1: Et la météo ce matin aide les hommes de Philippe Saint-André à garder la tête froide. Mais le vent qui souffle contraint les organisateurs du défi Monte Cristo à annuler l'épreuve de ce vendredi matin. Le défi Monte Cristo, c'est cette course qui relie les plages du Prado aux îles du Frioul.
2: Non mais faudrait être dingue pour aller en mer aujourd'hui. Hein. Même avec une combi. Hein.
1: Même avec tout en fait.
2: Ah non, même avec des chaussettes. On y va pas, alors. Allez, on regarde le ciel.
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1: Bon, ça souffle aujourd'hui, hein, du coup.
2: 60 km/h, hein, ouais, pour la Mistral aujourd'hui sur toute la Provence, d'où le ciel bleu de ce matin. Ça nous change de la pluie d'hier. Mais comme on a eu de la pluie, Ougloogla, ça baisse pour les températures. Donc 16 degrés sous abri ce matin, c'est pour Marseille, Toulon 18. Là, on n'est pas trop mal loti. Dans les terres, c'est plus frais. Aix, 14 degrés. Digne-et-Gap, 10 degrés ce matin, par exemple. Alors cet après-midi, vous aurez 23 degrés sur la Canebière à Marseille. Faites un petit crochet à l'Alcazar. Si c'est le printemps du polar qui démarre aujourd'hui jusqu'à dimanche pour Marseille, vous allez vous régaler. Toulon, 26 degrés. Et Aix, 24 degrés. Point trafic de 8h08. C'est surtout la décalage 96 entre la Destrousse et la Bouilladis qui est concernée par des travaux. Dans les deux sens, il y a jusqu'à 10 minutes de retard. C'est à peine un kilomètre de bouchon, mais ça coince dans ce secteur et ailleurs. Des petits ralentissements sur nos autoroutes marseillaises, toulonnaises et aixoises.
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2: Ce matin, Florent Leçon, on va parler de la campagne de prévention contre les feux de forêt qui est lancée. On en parle tous ensemble.
8: Et vous réagissez à la multiplication des mesures contraignantes pour limiter les risques d'incendie. On connaissait déjà l'OLD, l'obligation légale de débroussaillement pour les propriétaires qui vivent près des zones boisées. Et il y a désormais l'interdiction de reconstruire des maisons détruites par un incendie dans les zones rouges, par exemple à l'Estac à Marseille ou dans le secteur de Martigues. C'est un peu la double peine qu'on a inflige aux sinistrés, nous dit cet ancien marin-pompier.
9: Côté professionnel, je le comprends, mais côté, je me mets à la place des particuliers où je comprends que c'est une catastrophe et du jour au lendemain, ils se retrouvent avec une perte brute de la valeur vénale de leur bien. Et en cas de destruction, c'est une catastrophe parce qu'en fait, l'assurance vous remboursera ou pas selon les OLD, le respect des OLD. Et puis, avec ce que vous avez, vous êtes resté propriétaire du terrain, vous n'avez plus de maison, le terrain est constructible, donc il n'a plus de valeur. Donc, on comprend les autorités, mais l'État le gère maintenant comme on gère les inondations. Prenez la vallée de la Roya, ils ne pourront plus jamais reconstruire parce qu'il y a eu des inondations là-bas et ils partent du principe qu'un feu qui est passé cette année, il y a des chances qu'il repasse dans 15-20 ans parce qu'un feu c'est cyclique. C'est une manière de gérer qui est très violente pour les propriétaires.
8: Témoignage ici Provence recueilli par Fabien Ledu. Vous nous dites ce que vous en pensez. Selon vous, est-ce qu'on demande trop aux propriétaires en matière de lutte contre les incendies? Les obligations légales de débroussaillement, les OLD, sont-elles devenues trop contraignantes? Est-ce normal d'interdire de reconstruire une maison détruite par un feu de forêt? Et les collectivités, est-ce qu'elles remplissent leur rôle en matière de lutte contre les feux de forêt? Est-ce plutôt à elles, les collectivités, et à l'État de faire en sorte de protéger les habitants?
2: Eh bien, c'est à vous de nous le dire, hein. 04 42 38 08 08. Vous avez la parole comme tous les matins entre 8h15 et 8h25.
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2: Pourvu qu'elle soit douce, cette journée. Petit pull quand même, hein. D'été, mais petit pull quand même. Hein, parce qu'il fait un peu frais ce matin, couvrez bien les minots également que vous emmenez à l'école. Voici Mylène Farmer. Belle journée avec Ici Provence.

0: Mylène Farmer sur votre radio locale, ici Provence. Nous sommes le 5 juin, la campagne officielle de prévention contre les feux de forêt est lancée. Donc il va falloir débroussailler chez vous. Est-ce que vous trouvez qu'on en demande justement trop aux propriétaires? Que font les collectivités? Venez témoigner ce matin dans une minute.
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0: L'été est là, l'été s'installe, Florent Lesseau, et on va parler ensemble ce matin cette campagne de prévention contre les feux de forêt qui est officiellement lancée.
5: Ah, il faut limiter les risques au maximum avec de nouvelles mesures que vous trouvez peut-être contraignantes, c'est à vous de nous le dire. Par exemple, est-il normal, logique, d'interdire de reconstruire une maison détruite par un feu de forêt? Vous donnez votre avis. Et puis tiens, si vous achetez une maison, est-ce que vous feriez attention qu'elle ne soit pas située dans une zone à risque aux abords d'une pinède, par exemple? 04 42 38 08 08.
0: Et puis ce Mistral que nous avons aujourd'hui, puis surtout cet épisode de forte chaleur qu'on a eu au mois de mai, est-ce que ça vous inquiète déjà pour l'été à venir? Bonjour Brigitte.
6: Oui, bonjour.
0: Vous êtes dans le 5e à Marseille, hein?
6: Oui, tout à fait. Alors, je comme j'avais dit, donc à Morgane, je ne suis pas propriétaire, mais je me sens concernée, en fait, malgré tout. Puisque bon, il y a des directives qui sont un petit peu exagérées. Je trouve que les feux ne sont pas du fait du mauvais entretien de certains lotissements.
5: Ça peut être du cas, comme si c'est mal débroussaillé, c'est vrai que ça peut accélérer la propagation du feu.
6: Tout à fait, mais là il y a les contrôles, quand les propriétaires ne le font pas, ils reçoivent normalement. Il y a des contrôles dans les petites communes, c'est comme ça que ça se passe.
5: Et vous trouvez ça logique et normal?
6: Alors, c'est normal, oui. Des broussailles, bien évidemment. Mm-hmm. Là, je parle des feux qui viennent de l'extérieur, comme on a eu au quartier nord de Marseille, suite à des pots des jets de mégots, enfin peu importe. Donc, faire interdire de reconstruire sa maison, je trouve vraiment injuste, parce que c'est des fois toute une vie qui a été construite. Donc, ils paient des impôts fonciers. Ça devrait être utilisé, justement, sur l'entretien à l'extérieur des maisons, à l'extérieur, vous voyez, sur l'environnement, beaucoup plus que ce qui est fait, en fait. Et je pense que, bon, c'est par exemple, dans les petites communes, il y a des terrains qui ont été achetés constructibles. Et avec les nouvelles lois de 2019... donc, par exemple, ils ne peuvent pas reconstruire. Ils ont acheté un bien cher qui est complètement dévalué par rapport à un plus fantaisiste d'une commune. Vous voyez, il y a des choses vraiment à revoir. C'est vraiment, il y a de l'injustice. Alors moi, je suis pas propriétaire. On est concerné pour l'histoire du terrain, par exemple, des bornes de 500 mètres qui ne sont pas faites assez près, en fait. Mais là, je ressens très, très violemment la colère et l'injustice de ces propriétaires qui ont perdu leur maison dans le quartier nord et qui vont être dévalués, effectivement.
5: C'est terrible pour eux. Vous dites qu'il y a des endroits où on n'en a fait pas assez pour lutter contre les risques. À quoi pensez-vous?
6: Non, je ne dis pas des endroits. Je pense que, par exemple, les feux sur Marseille ou le nord de Marseille, vers l'espace, tout ça. C'est le long de l'autoroute, ça démarre souvent dans ces zones-là. Dans la mesure où ça démarre souvent dans ces zones-là, peut-être qu'il faudrait des zones un petit peu plus tampons. Vous voyez, des zones tampons, que des abrutis qui jettent leurs mégots de cigarettes, il devrait un petit peu y avoir un petit peu plus de protection.
5: Oui, c'est-à-dire vraiment de débroussailler, voire déboiser dans une zone de plusieurs mètres en bordure des autoroutes, par exemple.
6: Le long des autoroutes, oui, parce que c'est souvent par là que ça démarre.
5: Oui, c'était le cas l'année dernière au Pain de Mirabeau, début juillet, effectivement. C'était une voiture en feu qui a mis le feu à un pin, je crois. Puis ensuite, avec le Mistral violent, ça s'était propagé très vite.
6: Exactement. Quand vous regardez l'autoroute, regardez, on frôle presque les arbres.
5: Oui, c'est vrai. Mais voilà. À l'origine, c'est quand même aux automobilistes de ne pas jeter leur mégot par les fenêtres, par exemple. C'est surtout ça, non?
6: Oui, mais malheureusement, la drogue, c'est interdit, et là qui continue. Je veux dire, on ne peut plus raisonner dans ce sens-là.
5: D'accord.
6: Mais il faut aussi la prévention sur malheureusement contre tous ces abrutis.
5: Il faut malheureusement s'adapter à la conscience de certaines personnes. Merci beaucoup Brigitte d'avoir donné votre avis.
0: Votre appel ce matin, Brigitte. Passez une belle journée dans le 5e. À très vite. Au revoir. Et on sera avec Jo dans un instant. Vous aussi venez réagir au 04 42 38 08 08. 8h20, il y a toujours ce gros souci de circulation sur la D96 entre la Bouilladis et la Destrousse. Il y a des travaux. Donc, bien 10 bonnes minutes de galère ou d'attente, en tout cas, pour passer ces travaux. Grosse galère, en tout cas, nous dit Bruno sur place. Et il nous dit également, c'est fermé dans le sens inverse, donc dans le sens de Destrousse vers la Bouilladis. Donc là, il faut passer par les rues adjacentes, contourner cette zone de travaux sur la D96. Et ensuite, vous avez les ralentissements traditionnels pour un vendredi sur Marseille-Toulon et Aix-en-Provence.
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0: La campagne de prévention pour les feux de forêt, contre les feux de forêt est lancée. On en parle ce matin, ce qu'on en demande trop aux propriétaires, notamment. Jo, bonjour, vous êtes à Trets.
7: Oui.
5: Bonjour, Jo.
7: Bonjour. Voilà, je vous attends. Pas mal parce que... C'est bien beau de passer les machines au bord des routes, tout ça.
0: Ouais.
7: Ça pourra l'herbe. L'herbe, elle sèche. C'est comme s'il y avait, là, par exemple, quelqu'un qui jette un mégot. Alors, c'est interdit de jeter un mégot, je suis d'accord, mais ça peut arriver.
5: Ouais, ça ne devrait pas arriver. Mais pourtant, les routes sont débroussaillées aussi.
7: Oui,
5: les herbes hautes dont vous parlez, normalement, sont coupées.
7: Oui, elles sont coupées. Mais ça fait comme de la paille au bord de la route, parce que cette herbe, elle sèche.
5: Oui. Et oui, mais qu'est-ce qu'il faudrait faire, alors?
7: Alors là, on passait le désherbant, mais dans c'est interdit. Le désherbant, ça ne poussait pas.
5: Oui, mais il y a le désherbant, maintenant, effectivement, il y a certains produits qui sont interdits.
7: Voilà.
5: Donc, il n'y a pas vraiment de solution, quoi.
7: Mais dans ça fait de la paille, et quelqu'un qui jette un mégot, ça ne parle pas. Et vous venez après, je peux vous mener dans des chemins que vous verrez, il y a de l'herbe qui fait 3 mètres de haut, morte, sèche.
0: Ouais. Vous êtes propriétaire d'une maison, vous, Jo?
7: Comment?
0: Vous êtes propriétaire d'une maison?
7: Oui.
0: Donc vous débroussaillez chez vous, comment ça se passe?
7: Je suis agriculteur.
0: Vous débroussaillez autour de chez vous, comment ça se passe?
7: Ah ben nous, il n'y a que des champs à cultiver.
0: D'accord.
5: Donc, d'accord, il n'y a pas de zone de forêt. Voilà.
7: Non, un peu plus loin que chez moi.
0: D'accord.
5: Voilà, mais après, vous comprenez que les habitants concernés doivent débroussailler autour de chez eux. Pour vous, c'est logique.
7: Oui, mais les communes ne le font pas.
5: Si, elles font, normalement, elles le font.
7: Ah oui, vous venez à cage, je vous mène à des endroits, vous verrez s'ils le font.
5: C'est difficile de le faire partout, c'est ça?
7: Voilà. Et quand ça brûle, on dit c'est le propriétaire, là. C'est les communes, là.
5: Ouais, c'est aussi aux collectivités de montrer l'exemple, c'est sûr. Oui.
7: Je vais vous dire, là, je suis garé devant les Trois Palmes. Eh bien, venez voir l'herbe sèche qu'il y a.
0: Merci.
5: Donc, comme quoi, c'est vrai qu'il y a toujours des endroits où on s'aperçoit que, même quand ça a été débroussaillé, parfois, malheureusement, ça repousse, effectivement.
0: Merci, Jo, pour votre appel ce matin. Voilà cette campagne de prévention contre les feux de forêt. Et puis, on le rappelle, il y a des zones rouges dans la région, notamment dans les Bouches-du-Rhône, où quand il y a eu un incendie, s'il y a un incendie, on ne pourra pas reconstruire sa maison dans ces zones-là. Et ça vous fait réagir sur nos réseaux sociaux, la page Facebook Ici Provence. À tout à l'heure, Florent.
5: Oui, 9h.
0: 9h, vous passez une tête?
5: Avec
0: alors,
5: plaisir.
0: À tout à l'heure. Lui aussi passe une tête, c'est The Weeknd. Le week-end qui arrive, et puis le week-end, le chanteur canadien, c'est dans une poignée de secondes. Toute l'actu également revient à 8h30 avec Cyril Ardo.
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0: The Weeknd sur votre radio locale ici Provence. C'est le week-end qui arrive dans quelques heures. Il va faire beau, il y aura des vents faibles dans notre région. Ça va vous donner l'envie de sortir. On a de jolis rendez-vous à vous proposer. Deux principaux, notamment le salon Vivre Côté Sud qui démarre aujourd'hui. C'est jusqu'à lundi inclus. C'est dans un bel écrin. C'est le parc Jourdan. C'est à Aix-en-Provence. Alors sur place, vous allez retrouver des artisans, mais vraiment passionnés par ce qu'ils font, avec de la suite dans les idées, parce qu'on a de très belles créations à découvrir. Création et déco, donc pour l'intérieur de la maison ou l'extérieur, puisque le jardin en été ici en Provence, c'est une pièce supplémentaire dans notre maison. Donc premier rendez-vous du week-end, le salon Vivre Côté Sud aujourd'hui et jusqu'à lundi à Aix-en-Provence. Et puis l'autre grand rendez-vous là aussi, c'est de la fierté, c'est le salon des agricultures qui ouvre aujourd'hui et pendant tout le week-end, donc à Salon de Provence. Yves Lisson nous en parlait tout à l'heure à 7h20 dans le rendez-vous éco. Donc c'est au domaine du maire, la Salon de Provence, d'aller voir le savoir-faire aussi de nos agriculteurs, de nos paysans. Parce que c'est un joli mot, paysan. Voilà, ils seront tous sur place. Il y aura une ferme géante également pour aller voir les animaux de très près, puis aller discuter tout simplement avec eux, parce qu'ils sont passionnés, ils vont parler de leurs produits. Voilà, le Salon des agricultures qui démarre aujourd'hui au domaine du maire, la Salon de Provence. Et on y sera demain, d'ailleurs, fil rouge, avec Éric Marone toute la journée.
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0: 8h29, vous restez avec nous. L'info sur les réseaux sociaux qui arrive dans 2 minutes avec vous, Camille Payan. Et Dieu créa le VAR ?
2: Oui, le VAR, Philippe, jusqu'à présent, n'existait pas. Ouais. Alors, sur Instagram, Dieu s'amuse et l'a créé. Heureusement, merci à lui.
0: Ah d'accord, il fait mumuse. Bon, il a une bonne idée de le créer, le VAR, en même temps. C'est le premier département touristique de France. Allez, on vous retrouve dans 2 minutes pour nous en parler, Camille. Et puis, on va retrouver également dans le prochain quart d'heure la bonne humeur de Ziz du Panier, comme tous les matins. La sélection d'Hervé Godard, qui lui aussi va nous parler d'un joli rendez-vous. Les préludes du festival de piano de la Roque d'Anthéron. Le festival, c'est cet été, mais il y a déjà un avant-goût de ce festival qui vous est proposé. On vous dira ce qu'il faut voir dans les prochaines minutes sur votre radio ici Provence. Il est 8h30, l'actu en France et dans le monde, le 90 secondes, Cyril Ardo.
3: Un constat d'échec quand l'appareil judiciaire n'arrive pas à protéger une enfant, dit le porte-parole du ministère de la Justice sur l'affaire Liana. Un homme de 41 ans mis en examen, 6 plaintes, dont une pour viol sur mineur, avaient été déposées contre lui. Un corps appartenant très probablement à la collégienne de 11 ans a été retrouvé hier dans le Gers. Un agent de l'ONF mis en examen, soupçonné d'avoir jeté un mégot par la vitre d'une voiture et provoquant involontairement le feu qui a ravagé le massif des Corbières dans l'Aude l'été dernier. Plus gros incendie depuis un demi-siècle. 11 000 hectares de forêt dévastées. Nos campagnes se portent mal. Les populations de petits oiseaux ont diminué de 18% en 25 ans, selon le baromètre de la Ligue de protection des oiseaux, dévoilé ce matin, c'est à lire sur ici.fr. Trop de visites aux urgences qui ne sont pas des urgences. Le ministère de la Santé lance une nouvelle campagne aujourd'hui. Après les antibiotiques, c'est pas automatique. Place donc à ce slogan, les urgences, c'est pas une évidence. Et puis on sera prêt, dit le milieu de terrain des Bleus Aurélien Tchouaméni, à 11 jours du match de Coupe du Monde face au Sénégal. L'équipe de France, battue hier soir en match amical 2-1 par la Côte d'Ivoire. À Roland-Garros, l'heure est aux demi-finales chez les hommes. À 14h30, le numéro 2 mondial, Alexander Zverev, affronte le Tchèque Jakub Menzik. Et puis le match 100% italien à partir de 19h, qui verra s'affronter Arnaldi contre Coboli.
2: L'info d'ici sur les réseaux sociaux, c'est Dieu qui se lance dans la création d'un département que vous connaissez un tout petit peu.
0: Dieu, mais c'est qui ce Dieu alors ?
2: Ah ben, c'est Dieu sur Instagram. D'accord, Philippe, okay, bon, en direct du paradis officiel, c'est son pseudo. Alors je vous rassure, il a déjà créé Marseille, le Sud, les Alpes de Haute-Provence, les fans de Céline Dion, les chats, les huîtres aussi. Et on ne sait pas pourquoi, il n'avait pas encore créé le Var, alors ouais. Voilà, c'est fait. Mais il n'est pas très tendre, ce dieu.
4: Allez, aujourd'hui, je vais créer une zone de non-droit entre la mer turquoise et la forêt qui crame 3 fois par été. La Californie ? Ah, mais pas du tout, Pierrot. Je suis en train de créer le Var, là.
2: Bon, alors, visiblement, Dieu a eu une mauvaise expérience en été dans le Var. Hein.
4: Bon, alors déjà, pour commencer, tu vas aller de Toulon vers la Martre ou Con-sur-Aturbie ? Bah, prépare-toi à passer 4 heures dans un bouchon de 12 km derrière un camping-car immatriculé en Allemagne qui roule à 14 km/h. Dans le Var, la distance, elle se mesure pas en kilomètres, mais en temps de souffrance psychologique. C'est le seul département où tu peux mourir de vieillesse en essayant de faire tes courses le 15 août.
0: Ah non, il est dur quand même. On y vit bien dans le Var.
2: Oui, et il paraît même qu'on s'enrichit dans le Var. Ah bon ? Alors pourquoi ne pas y aller surtout ?
4: Tu prends un bled paumé comme Fox en fou ou en pu, tu mets 3 pierres apparentes, une place ombragée, et bim, tu vends ça 2 millions d'euros à un type qui vient de Londres. C'est le royaume du faux authentique. Tout est propre, tout est mis en scène, et dès que le soleil se couche, le village devient un décor de ciné où personne ne vit vraiment.
0: Oh là là.
2: Que de sévérité, ah de oui. Moquerie. J'ai l'impression qu'il ne doit pas trop aimer le Sud, en fait, ce dieu. Et attendez, il n'a pas encore évoqué le climat dans le Var.
4: Soit tu es en train de lutter contre un incendie qui menace de dévorer ta maison vers Moissac-Bellevue, soit tu es dans une inondation éclair qui transforme ta cave en piscine à roc esclapon. La terre est sèche comme un coup de trique, et les arbres, ils attendent juste une étincelle pour faire un barbecue géant.
2: Bon, j'ai l'impression qu'il veut juste un peu faire fuir les touristes, oui, hein, tout simplement. Mais qu'est-ce qu'il a contre le Var, ce dieu ? Il tombe dans tous les clichés. Je vous rassure, il n'est pas bien plus tendre avec Marseille, qu'il avait déjà créé, je vous le disais, il y a quelques semaines.
5: Alors déjà, à Marseille, il y a un accent. C'est pas un accent, c'est une armure. Tu dis une phrase normale et eux, ils te répondent « Oh, mais tu es fada, toi ?» Mais j'ai juste demandé l'heure, en fait.
2: Mais c'est peut-être bien lui, en fait, le fada, hein, s'en prendre au Var et à Marseille, c'est quand même risqué.
5: Et vas-y, je vais leur donner un petit club de foot sympa qui va pas faire trop de bruit, l'OM. Putain, la connerie que je viens de faire là, c'est pas un club en fait, c'est une religion. Même quand ils perdent, ils gagnent dans leur tête. Ah mais on les a dominés moralement, hein. Moralement, mais vous avez perdu 4-0, cousin. Donc c'est une vie sportive. Ouais, très sportive. Le sport principal là-bas, c'est réussir à se garer. À Marseille, tu mets tes warnings, c'est comme si t'avais acheté le parking.
2: Bon, il y a de la moquerie, mais tout n'est pas faux quand même, hein. Bon, maintenant qu'on le sait, tout va bien. Et puis dans sa vidéo, je vous rassure, il n'a pas oublié non plus la pétanque ni le pastis. Ça marche à Marseille et dans le Var. Il le précise bien, tout va bien. C'est bien les villes qu'on aime.
0: Évidemment. Merci Camille. Voilà, l'info d'ici sur les réseaux sociaux, c'est tous les jours et c'est à 8h30. On se régale. Si vous mettez le nez dehors, c'est un ciel bleu pour aujourd'hui avec un Mistral à 60 km/h. Hein, donc méfie. Et puis vous avez des températures qui sont en baisse, hein, limite en dessous des normales de saison. Vous avez pour Marseille 23 degrés cet après-midi, vous avez bien entendu 23 degrés, Toulon 26, Aix 24 degrés, puis toujours ce risque allergique très élevé pour les pollens de graminées dans notre région. Une info météo à partager, température chez vous, on est preneur sur la page Facebook Ici Provence.
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0: La route, c'est pas mal pour un vendredi, là aussi. Alors, ralentissement d'Aubagne jusqu'à la sortie de la Valentine en direction de Marseille. On est sur la 50. On est en dessous des 10 minutes de retard. Hein. Vous voyez que c'est pas mal. Moins de 5 minutes de retard ce matin, donc de la Farlède à l'entrée de Toulon sur la 57. Et pas trop de ralentissement sur Aix-en-Provence. 04 42 38 08 08 pour partager vos infos routes. Et c'est Morgane qui vous accueille au téléphone.
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0: Et vos chansons préférées toute la journée, voici Étienne Dao pour vous accompagner sur la route, tomber pour la France.

0: La France sur notre radio locale, ici Provence. La France nous l'envie. Mais on va le garder. Jamais il partira de ce studio, on l'enferme tous les soirs. C'est Hervé Godard. Bonjour Hervé.
1: Bonjour Philippe, vous avez une belle chemise à carreaux.
0: Elle vous plaît. Hein.
1: Oui, tout à fait. C'est très salon de l'agriculture.
0: Vous ne l'aurez pas.
1: Oui.
0: Et bon. Je salue nos agriculteurs.
1: Exactement, c'est leur fête en ce moment.
0: Ça démarre au domaine du Merle, à Salon de Provence, journée fil rouge demain avec Éric Marotte. Mais on va pas s'éparpiller.
1: Non, quand même, faut être clair.
0: Voilà. Alors soyons-le, vous parlez culture et on va parler piano avec vous qui fait son festival avant l'heure.
1: Oui, avec ses concerts Prélude hors les murs qui débute demain via le Festival international de piano de la Roque d'Anthéron qui est programmé cet été. Je vous propose dès maintenant de venir à la rencontre de grands musiciens près de chez vous.
0: On voit ça avec votre invité dans un instant, Véronique Lopez. On va s'intéresser à nos arbres et aux souvenirs des arbres.
2: Ben oui, tout à fait. Vous saviez que la région PACA est la deuxième plus boisée de France avec,
0: oui, avec
2: 51% de boisement sur cette région. Oui. Et justement, on a des arbres remarquables, des arbres millénaires. Et comme c'est la nuit de la forêt qui commence, eh ben on va en parler et on va faire appel à vos souvenirs. Je suis sûre que vous avez un souvenir avec un arbre particulier, peut-être une sieste ou peut-être quelque chose qui se rapporte à un arbre. On aura Claude Fussler qui est forestier, il sera avec nous. Et vous nous appelez pour vos questions ou vos témoignages au 04 42 38 08 08.
0: Dès maintenant, voilà, si vous faites la sieste sous un olivier, un arbre, un chêne, n'hésitez pas. Vos souvenirs d'enfance, vous en parlez ce matin, de ces arbres remarquables, précieux, ouais, dans notre région.
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0: Précieuse également. C'est Ziz du Panier qui est là tous les matins avec sa bonne humeur. Bonjour Ziz.
5: Bonjour Philippe, bonjour les copains du matin, coucou c'est Ziz.
0: Et coucou Ziz.
5: Oh là là Philippe, je viens de m'attraper avec mon mari, il m'énerve.
0: Ah, encore.
5: Ah non, mais il me parlait de ce Clément d'Antibes là, vous savez le fan là de...
0: De foot là.
5: Le championnat du monde,
0: oui,
5: là, de football là.
0: Oui, oui, je
5: voilà,
0: vois.
5: Qui suit les Bleus depuis des années, dans tous les pays, dans tous les machins. Il me dit, je lisais l'article et sa femme elle est drôlement brave, elle le laisse mettre les posters, les machines, tout ça, des championnats du monde de partout, elle le laisse aller partout, et ben lui, il a de la chance, il est tombé sur une femme qu'elle est brave. Non mais j'ai dit, tu te fous de ma gueule ou quoi? J'ai dit, tu aimerais que dans le salon, on ait des trucs, des joueurs de foot de championnat du monde? Ah ben il me dit, moi, ça me plairait. Il me dit, regarde lui, il en met partout, c'est le patron à la maison. Ah ben oui, ben si c'est lui, il fait comme il veut. J'ai dit, sa femme, ben si elle veut rien dire, elle ne dit rien, mais moi c'est hors de question. Il me dit, elle le laisse aller. Ah ben, je lui dis, ben, tu as qu'à y aller toi aussi. Il me dit, c'est au bout du monde, en Amérique, ça coûte une fortune. Eh ben, j'ai dit, c'est pas ma faute si tu n'as pas les moyens, qu'est-ce que tu veux que je te dise. Alors, je me suis penché, j'ai lu cet article,
0: ouais,
5: là, tu vois.
0: Ouais.
5: Alors, c'est sa 10e Coupe du Monde, type, tu vois. Mmh. Et c'est vrai, chez lui, il paraît que le salon, il ressemble à un véritable musée dédié aux Bleus, avec des affiches sur les murs, des maillots suspendus, des objets de collection exposés dans les vitrines. Chaque recoin célèbre l'équipe de France, quoi, tu vois. Et ça me dit rien, bah, moi je risque pas de dire oui. Attends, non, mais ça va pas, non. Et c'est lui qui l'emmène ce coq partout, là, tu sais. Alors,
0: ah,
5: il
0: oui,
5: dit, oh, quelquefois j'étais obligé de le faire voyager dans mon maillot, dans mon t-shirt pour le cacher. Non, mais attends. Alors, tout le monde nous dit, oh, c'est extraordinaire, c'est la mascotte, c'est le Scott, c'est le coq de l'équipe de France. Non, mais attendez, personne ne se soucie du coq, il a rien demandé, lui. Comment ça se fait qu'on l'emmène partout comme ça? Il n'y a pas une association d'animaux qui s'est mise au milieu de rien du tout. Attendez, c'est bizarre, hein. Moi, je vous le dis, hein. Attendez, c'est... Alors, tu vois le coq sur la photo, il ressemble plus à un coq. Ben, à force de voyager dans son caleçon, attends, hein. Attends. Non, mais c'est n'importe quoi, hein, je te jure. Ils sont malades, ces types, hein. Oh là là. Et quand je pense que ça va commencer, il va falloir se farcir les matchs à la télévision et tout. Boudi, ça me gonfle, moi, hein. Bon, allez, je vous laisse, je me change les idées. Je vais faire une tour chez le légumier.
0: Ah, ça change,
5: le seigneur des poireaux.
0: Ah, d'accord.
5: Allez, bonne journée, les bises de Ziz.
0: Eh ben, ça marche. Merci, Ziz, tous les matins avec votre bonne humeur sur Ici Provence. Il est 8h43. Il arrive avec la lune. C'est Christophe Mahé, voilà, qui sera cet été l'un des invités du festival du Château sur l'Espon. C'est avec votre radio Ici Provence. Christophe, allez, c'est dans moins d'une minute.
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0: Belle journée à toutes les mamans aussi, hein, la lune, voilà, donc avec Christophe Maé sur votre radio ici Provence, 8h48.
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0: Alors là, on va vous gâter, super gâté. 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
0: 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Et puis, on rajoute, puisque c'est la journée donc, de la radio, c'est la fête de la radio. 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
3: L'événement d'ici avec le département du Var. 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
0: Et parmi les événements de la semaine, Hervé, vous avez retenu les préludes du festival de piano de la Roque d'Anthéron.
4: Ben oui, hier on parlait du jazz, et bien aujourd'hui place à la musique classique hors les murs, en balade dans les beaux villages provençaux et les beaux sites de Marseille et d'Aix-en-Provence. En effet, en attendant son grand rendez-vous international programmé du 16 juillet au 16 août, et bien le Festival international de piano de la Roque d'Anthéron débute dès demain avec ses concerts préludes. Explication de la pianiste Claire Désert, elle est membre du nouveau comité artistique et en charge de la programmation.
5: Alors la programmation, elle se veut très éclectique, avec des programmes entre guillemets accessibles. Je pense par exemple à Miramas, à l'ouverture, où on pourra entendre la truite de Schubert, le Carnaval des animaux de Saint-Saëns, le Boléro de Ravel. Ce seront des grands récitals, je pense notamment Jean-Philippe Collard, Philippe Bianconi avec le grand répertoire du piano, Masleïev à Marseille, avec aussi là le grand répertoire du piano, avec un récital Rachmaninov. Ce sera de la musique de chambre. Ce sera une programmation très éclectique, des jeunes, des moins jeunes, des personnalités artistiques très confirmées et très connues du public. On a essayé de faire un menu le plus varié possible. Ça va être par exemple la merveilleuse petite cour intérieure du musée Granet pour 3 récitals. Ça va être Miramas, le théâtre, donc à l'intérieur, mais aussi à l'extérieur en première partie. Ça va être encore cette année le Palais du Pharo, Gordes, ce sublime site du théâtre des terrasses en plein air. Lambesque, le parvis de l'église. Voilà, donc les sites restent les mêmes, c'est juste le calendrier qui a changé, puisque ce sera avant le festival, dont l'ouverture est le 16 juillet.
0: Je suis pas mal au piano, là, quand même. Hein,
4: une petite truite de Schubert, ça vous va?
0: Ça se mange. Bon, les infos pratiques, Hervé.
4: Eh bien, cette ouverture des prix hors les murs, pardon, du Festival international de piano de la Roque d'Anthéron, c'est demain à 19h au théâtre La Colonne à Miramas. Il y aura en tout comme ça une quinzaine de concerts d'ici le 7 juillet dans les quartiers et les beaux villages de Provence.
0: Et puis, on profite aussi du week-end pour aller faire un tour au Mucem à Marseille.
4: Oui, parmi les nombreuses expositions à l'affiche au Mucem, l'une va particulièrement parler aux Marseillais. Bonne mère, au pluriel. Alors, cette exposition au grand public explore les représentations de la maternité sous différents angles. Par exemple, la déesse mère antique, la fameuse bonne mère marseillaise, des mères patriotes aux artistes contemporaines. C'est un parcours thématique en 3 parties qui réunit près de 400 œuvres. Allez-y absolument. Ça s'appelle Bonne mère et à voir jusqu'au 31 août au Mucem à Marseille.
0: Et d'autres idées en sortie, loisirs, on vous le rappelle, vous allez faire un petit tour sur ici.fr/Provence et vous aurez de quoi vous occuper durant le week-end, sinon vous restez à notre écoute parce que régulièrement, tout au fil de la journée, on vous donne des idées sorties et idées loisirs. Qui gagne ce matin? Je me tourne vers Morgane. On a une gagnante, pas de gagnante. Oui, elle est en train de discuter au téléphone. Mais j'aimerais bien voir quelqu'un pour vous offrir ses invitations. 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Alors, c'est la nouvelle adresse, hein, Hervé, le Vinx. 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
4: 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Il a aménagé le lieu. 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
0: 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Et donc, à la clé, il y a quand même un billet pour le Montreux Comédie Festival. Bonjour Josiane.
2: Bonjour Philippe. Ah,
0: dites donc, vous avez attendu, hein. Vous êtes dans le 8e?
2: Oui, tout à fait. C'est, en fait, il y a beaucoup de monde sur le périph', donc ouais, c'était un peu compliqué d'arriver jusqu'à vous.
0: D'accord, ceci explique cela. Vous gagnez donc ces invitations pour le Ving ce soir et aussi le poste de radio à pile DAB+, vous pourrez l'emmener partout.
2: Oui, c'est ce que Morgane m'a dit, donc très très gâté aujourd'hui, magnifique.
0: Vous écoutez la radio ici Provence, qu'est-ce qui vous plaît s'il faut aller retenir une chose?
2: Oh bah écoutez, tout, moi le matin en fait c'est un des premiers gestes, donc j'allume la radio, j'écoute les infos, j'écoute les bons plans, j'écoute tout ce qui est culture, voilà, j'aime la musique, tout, voilà.
0: Génial, changez rien Josiane, et puis gardez ce beau sourire parce que ça fait plaisir à entendre. Je vous souhaite une belle journée, à très vite.
2: Merci, elle commence bien en tout cas.
0: C'est vrai, à bientôt et Morgane.
2: Bonne journée à vous.
0: Bonne journée, Morgane s'occupe de vous en antenne.
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0: Et puis la radio, puisque c'est la fête de la radio, elle est aussi chantée par Michel Polnareff. Ça, c'était en 1981, c'est l'année des radios libres.
4: Génial.
0: On libère les ondes, il y a plein de radios partout. Et on s'amuse, voilà, sur la bande FM, 81 radios. Et 2 ans plus tard, il y a Hervé Cristalli qui a eu envie de chanter une radio, mais assez particulière.
6: Je deviendrai PDG.
0: La Radio Bonheur.
6: De Radio Bonheur.
0: Ça rime avec bonne humeur.
4: Chez nous, ça.
0: Eh ben voilà, c'est la vôtre. C'est ici Provence. Belle journée donc et bonne fête à toutes les radios aujourd'hui.
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0: Et à 8h55 dans votre radio, on parle santé avec vous, docteur Kierzek. On s'intéresse aujourd'hui aux orthoptistes et leur spécialité, ce sont les yeux.
7: Bonjour à tous, journée mondiale de l'orthoptie et de ses spécialistes, et j'aime bien faire un petit coup de projecteur comme ça sur les professions médicales ou paramédicales en l'occurrence. L'orthoptie, du grec orthos, droit, et opticos, relatif à la vue, c'est une profession paramédicale qui s'occupe de dépister, de rééduquer et de réadapter la fonction visuelle. En clair, un orthoptiste, c'est un peu le kiné pour les yeux. Il travaille sur prescription médicale, mais depuis 2022, il peut même recevoir en accès direct pour réaliser un bilan visuel ou prescrire des lunettes simples par exemple. Et nos yeux, ils ont besoin d'être chouchous. Ce sont deux petits bijoux qu'on maltraite du matin au soir sans même s'en rendre compte. Écran, téléphone, ordinateur, nos pauvres yeux sont en première ligne. Et parfois, ils nous envoient des signaux de détresse. On a mal à la tête, on a une fatigue visuelle, des picotements, une vision qui devient floue. Concrètement, l'orthoptiste va s'attaquer à des troubles très variés. Le strabisme, quand on louche, l'amblyopie, c'est un œil qui est un peu plus paresseux qu'un autre. Ou les troubles de la convergence, quand vos deux yeux refusent de travailler ensemble. Ou encore les suites d'un accident vasculaire cérébral. Bref, l'orthoptiste soigne tout le monde, du nourrisson qui va loucher à la personne âgée qui risque une chute à cause d'un mauvais repérage dans l'espace.
0: D'accord docteur, alors justement est-ce qu'on peut faire aussi quelque chose nous-mêmes pour soulager on va dire nos yeux fatigués?
7: On peut prendre soin de nos yeux, mais attention, les exercices maison, c'est un peu comme la soupe du soir. Ça réconforte, mais ça ne soigne pas les gros bobos. Les vrais troubles, comme le strabisme ou l'insuffisance de convergence, seule la rééducation chez un orthoptiste peut les traiter durablement. Maintenant, si vous n'avez pas de vrais troubles, mais simplement des yeux qui fatiguent, je vous offre 3 petits exercices à faire au bureau ou à la maison. Pas besoin de matériel, juste vous, votre souffle et votre bonne volonté. Premier exercice, la règle du 20-20-20. Toutes les 20 minutes, vous fixez un objet situé à environ 5 mètres, c'est 20 pieds en anglais, pendant 20 secondes. Vous levez les yeux de votre écran, vous regardez dehors, bref, vous regardez loin et vous respirez. Deuxième exercice, le palming. Vous frottez vos mains l'une contre l'autre pour les chauffer et vous placez vos paumes en forme de coque sous vos yeux fermés. Et vous n'appuyez pas sur les globes, évidemment. C'est le noir complet pendant 1 à 2 minutes et vous allez pouvoir respirer profondément. Et troisième exercice, les mouvements oculomoteurs. Sans bouger la tête, vous dessinez de grands cercles avec vos yeux dans le sens des aiguilles d'une montre, puis dans l'autre sens. Ça fait travailler les 6 muscles autour de chaque œil et ça optimise leur oxygénation. Allez, on range les écrans, on sort nos paumes de main et on respire les yeux fermés. Et d'ici là, portez-vous bien.
0: Eh bien, ça marche. Merci, docteur. Hervé Godard. Les yeux dans les yeux. Qu'est-ce qui nous attend lundi avec vous?
4: Eh bien, tiens, encore un avant-goût d'un grand festival d'été. C'est le festival

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2: On va aller faire un petit tour en forêt avec vous, Véronique Lopez, ce matin. On va parler de nos arbres remarquables.
3: Ah oui, remarquables parce qu'il y en a plusieurs. Par exemple, vous saviez qu'à la Barbin, il y a le séquoia géant du parc du Château.
2: Oui, oui.
3: Est-ce que vous savez qu'il y a un platane de plus de 300 ans à la Manon, par exemple? Un mi-coucoulier remarquable à Faux-Sans-Fous qui a été planté en 1550. Notre forêt regorge d'arbres remarquables, hein, puisque c'est comme ça qu'on les nomme. Et on va en parler ce matin. Vous savez pourquoi? Parce qu'aujourd'hui, c'est la nuit des forêts qui commence.
2: Mmh.
3: Et donc, on va avoir quelqu'un qui lui fait des bains de forêt. Parce que ça fait du bien, c'est-à-dire
2: D'accord.
3: qu'on va en forêt se ressourcer
2: okay.
3: et il va surtout nous expliquer comment va notre forêt et nous donner les gestes parce qu'aujourd'hui, comme vous l'avez dit ce matin, démarre la campagne de prévention
2: contre les feux de forêt.
3: Exactement, et on va en parler bien évidemment. Vous nous appelez pour vos témoignages d'arbres remarquables qui vous ont marqué ou peut-être avec lesquels vous avez une histoire très forte au 04 42 38 08 08. Puis moi, je vous souhaite
2: j'aime bien en tout cas l'expression un bain de forêt
3: oui.
2: ou dans la forêt, parce que dans la forêt il y a de la mousse comme dans la baignoire.
3: Exactement.
2: Donc finalement c'est quand même pas mal.
3: Complètement, vous
2: allez embrasser des arbres.
3: Mais voilà, je vous souhaite ça ce week-end.
2: Ce matin, voilà. Et puis l'info qui arrive, j'imagine, dans un instant. Donc venez nous en parler, 04 42 38 08 08.
3: Merci beaucoup Philippe, bon week-end.
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3: Ici Provence, très bon vendredi matin, il est 9h. Les infos à Marseille en Provence avec Florent Lesseau. Florent, la tragédie Liana devient une affaire politique.
4: Un corps a été retrouvé dans un silo à grains désaffecté du Gers. L'autopsie doit confirmer qu'il s'agit bien de la petite fille de 11 ans portée disparue depuis une semaine. Le suspect, un père de famille de 41 ans, est déjà placé en détention provisoire. Et du coup, ce drame est aussi une affaire désastreuse pour l'image de la police et de la justice. Ces dernières années, en effet, le suspect a fait l'objet de multiples plaintes, notamment pour viol sur mineurs, mais il n'a jamais été inquiété, jamais interrogé. Le ministre de la Justice, Gérald Darmanin, lui-même dénonce des failles inacceptables et se dit terrifié par le dysfonctionnement de la chaîne judiciaire. Un avis partagé par son porte-parole, Sacha Stropkan.
5: Il y a un constat d'échec. Vous avez probablement une faille systémique, probablement qu'il y a des manquements au niveau de l'institution judiciaire, il y a également probablement des manquements au niveau aussi des forces de l'ordre, des gendarmes, et éventuellement effectivement au niveau même de l'éducation nationale, puisqu'il y a des questions de signalement, de savoir si ces signalements ont été faits, ont bien été réceptionnés. Aujourd'hui, je pense qu'on est à la porte d'un MeToo des enfants, et comment est-ce que l'institution judiciaire et la gendarmerie nationale, la police nationale se mettent à niveau. Et ensuite, vous avez un deuxième sujet qui est l'éventualité de responsabilité individuelle, c'est-à-dire, est-ce que certains magistrats éventuellement ont commis des fautes, et c'est ce qu'a dit hier le ministre de façon très claire, cette enquête administrative pourra donner lieu éventuellement à des poursuites disciplinaires.
4: Le porte-parole du ministère de la Justice, Sacha Stropkan. Le garde des Sceaux, Gérald Darmanin, est convoqué ce matin d'urgence par le Premier ministre, Sébastien Lecornu, avec aussi le ministre de l'Intérieur, Laurent Nunez. Le chef du gouvernement promet de rendre public le rapport d'inspection qu'il a demandé. L'ancien candidat à la mairie de Marseille, Erwan Davout, sera jugé pour violence conjugale le 9 septembre. En attendant son procès, l'homme de 54 ans est placé sous contrôle judiciaire avec interdiction d'entrer en contact avec sa victime présumée. Un feu de végétaux en cours à Gassin, dans la déchetterie de la route de Bourian. Le feu s'est propagé sur 600 mètres carrés dans la forêt voisine. Ce feu de forêt a été rapidement éteint. L'incendie de végétaux, lui, n'est pas encore maîtrisé. Des activités sportives à l'arrêt après l'incendie d'une partie du gymnase de Rognonia, près de Château-Renard. Le club de basket qui joue en National 2 ne peut plus s'y entraîner. Des difficultés aussi pour le judo club qui promet de faire son possible pour trouver au plus vite une solution. Un tiers de ce gymnase de 1000 mètres carrés a brûlé vendredi après-midi. 21 personnes ont été incommodées par les fumées dans ce feu d'origine indéterminée, donc à Rognonia.
3: Ici Provence, 9h03, dans les Alpes de Haute-Provence, Quinçon a dû vivre quelques jours au temps de la préhistoire.
4: Justement, comme le musée du même nom qui se trouve dans ce village du Verdon, Quinçon s'est retrouvé sans internet et donc coupé du monde ces deux dernières semaines. 4 épisodes de coupure du réseau Orange, plus ou moins longues. Impossible donc pendant plusieurs jours de

0: se servir du portable, d'avoir la télé, de retirer de l'argent au distributeur. Période difficile aussi, bien sûr, pour les commerçants. Eh bien, Internet est revenu hier midi. Et ça, c'est un soulagement pour les 370 habitants de Quinçon, Sarah Kilifi.
1: Dans les rues du village, tout le monde propage la rumeur, même moi.
2: Bonjour.
1: Internet remarche, vous êtes au courant?
3: Je suis ravie d'apprendre que ça remarche.
1: Un retour à la normale, ou presque, constate cette habitante qui essaye de retirer des billets du distributeur.
2: Non, pas encore, ils n'ont pas encore remis en route.
4: Non, appareil provisoirement indisponible.
1: Mais son sourire reste intact, car depuis 3 semaines, tous les usagers avaient dû s'adapter, à commencer par le camping du village.
5: Tout ce qui est réservation, n'y avait pas accès, donc on a dû tout reprendre à la main.
1: Oui, donc je vois que vous aviez écrit de base sur une feuille en papier.
5: Ça vient se régler, a priori.
1: Mais pour les commerçants, il est encore trop tôt pour être soulagé. Tous leurs chiffres d'affaires ont été impactés, comme celui de Nicole. Il a baissé de 15% comparé à l'année dernière. Et dans son bar où résonne de nouveau la télévision, elle s'inquiète de l'avenir.
6: Ça va nous porter préjudice, parce que les gens, comme ils savent qu'il y a eu un problème comme ça, il y a des locations et tout ça qui ne vont pas se faire. Donc on va avoir une perte d'exploitation dans la suite. Hein. Le mal est fait.
1: Elle compte désormais adhérer chez un nouvel opérateur et, comme ses collègues, elle a un nom en tête, Starlink, le géant américain.
0: L'entreprise Starlink qui fournit de l'Internet via des satellites avec donc normalement la fiabilité assurée.
7: La Banque alimentaire des Bouches-du-Rhône remercie ses donateurs.
0: Parce qu'elle a pu collecter 70 tonnes de produits alimentaires et d'hygiène les 29 et 30 mai, soit l'équivalent de 140 000 repas. Cela dit, le risque de rupture de stock dès juillet reste bien réel.
7: Et puis ça y est, les exploits de Provence Rugby sont arrivés à Toulouse.
0: C'est là qu'ils affrontent Vannes demain 18h en finale de Pro D2. Si les Provence au bas de les Bretons, eh bien, ils rejoindront les Toulonnais du RCT dans le top 14, l'élite du rugby français.
7: À 6 jours du coup d'envoi de la Coupe du Monde, les Bleus ne sont pas encore au top.
0: Ils ont perdu leur premier match de préparation hier soir contre la Côte d'Ivoire, 2-1. C'est peut-être parce que Didier Deschamps a fait beaucoup tourner l'effectif. Il faudra se rattraper face à l'Irlande du Nord lundi soir à Lille.
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0: Des températures un peu irlandaises et lilloises en se réveillant ce matin. Bon, ça va un peu mieux, ça monte tout doucement.
7: Mais oui, ça monte, ça va même monter bien cet après-midi parce qu'à Marseille, on aura 23 degrés, Toulon 26, Aix 23, dans les Alpes provençales, il fera de 21 à 24, en Provence verte 22, Pays Salonnais 23, Camargue, Côte Bleue, La Ciotat 24, Dracénie 26. Il fera 26 à Sainte-Maxime cet après-midi où vous avez jusqu'à dimanche le salon Univers Vintage, promenade Simon Laurière. Et aujourd'hui, c'est de 14h à 20h30, samedi de 10h à 21h30 et dimanche de 10h à 19h, et on aura ce soleil avec du Mistral, c'est pour ça qu'il fait frais aussi, un Mistral qui va frapper jusqu'à 60 km/h sur toute la Provence. Attention si vous êtes allergique, parce que le risque est très élevé pour les pollens de graminées. On est à 5/5, c'est-à-dire rouge cramoisi. Sur la météo, sur la route, vous êtes prudent si vous êtes au niveau des Arcs. Sur la DN7, il y a un accident avec une voiture et un deux roues. Pour l'instant, je vois pas de gros embouteillages, mais levez le pied si vous êtes dans le secteur. En revanche, ça continue de coincer. Quand vous êtes du côté de Gardanne sur la D7 en direction des Milles, vous patientez pendant 10 bonnes minutes. Et puis surtout, c'est là où ça coince le plus, c'est des Olives aux Trois-Lucs, qui a presque un quart d'heure. Et puis sur la D44, c'est des Camois à la Valentine, vous avez plus de 10 minutes. Si vous voyez quelque chose d'autre que je n'ai pas sur les cartes, n'hésitez pas. Morgane est là pour vous au standard au 04 42 38 08 08.
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1: Ici Provence, le vendredi matin, on vous emmène souvent là où le quotidien devint un peu plus doux. Et aujourd'hui, direction un lieu où l'on croit connaître, mais que l'on regarde finalement assez peu, c'est la forêt.
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2: bienvenue chez vous.
1: Le saviez-vous, la région Provence-Alpes-Côte d'Azur est la deuxième région la plus boisée de France avec 51% de couverture forestière. Et pendant presque trois semaines, eh bien, ces forêts vont s'ouvrir au public. À partir d'aujourd'hui jusqu'au 21 juin, les Nuits des Forêts invitent habitants et curieux à découvrir la richesse de ces espaces naturels à travers des balades, des rencontres, des spectacles ou encore des expériences sensorielles en pleine nature. En tout, 33 sites en Provence-Alpes-Côte d'Azur participent à l'événement et cette année, un thème particulièrement évocateur, à l'écoute du vivant. Pour parler de nos forêts en Provence, on reçoit Claude Fussler, forestier, agriculteur, mais aussi secrétaire général de l'association Provence Silva, qui est située à Brasse, dans le Var. Et il est élu également pour le Var au Centre National de la Propriété Forestière. Bonjour Claude.
4: Bonjour Véronique.
1: D'abord, quand on parle de forêt en Provence, de quoi parle-t-on vraiment entre littoral, colline, montagne? C'est quoi la réalité de notre patrimoine?
4: Ben, la réalité, elle a été tellement bien décrite par les peintres comme Cézanne ou comme Van Gogh, et puis les auteurs Giono, Bosco, Pagnol. C'est très varié, parce qu'on a on a une géographie très variée, avec des collines, et on monte vers les Alpes. Donc forcément, on a des espèces qui sont adaptées à ces climats. Et il y a le versant sud, il y a le versant nord. On a la chance d'avoir 290 espèces différentes d'arbres.
1: Ah, dans notre région, c'est incroyable. Et comment elles se portent, nos forêts en Provence?
4: Alors, il n'y a pas de secret, hein, le dérèglement climatique les affecte, elles manquent d'eau de plus en plus en été. Ça se traduit sur quelque chose qu'on ne voit pas quand on se promène, mais que nous, forestiers, nous mesurons, c'est la perte de densité foliaire. Et moins il y a de feuilles, donc il y a déjà une perte sur certains massifs de l'ordre de 30%, un tiers. Donc, c'est les feuilles qui nourrissent l'arbre et qui nourrissent les racines. Quand il y en a moins, eh bien, l'arbre se met en faiblesse et peut être attaqué également par des prédateurs, des insectes, des chenilles.
1: Ouais, et on comprend ce qui s'ensuit et l'effet boule de neige que ça peut faire. Vous l'avez dit, c'est un patchwork végétal, hein, entre les feuillus persistants, caducs, les résineux, les arbres fruitiers, les espèces ornementales. Mais comment ça se fait qu'avec une région marquée par la sécheresse, le mistral et puis des sols pauvres, on a cette si grande richesse?
4: Alors, d'abord, on n'a pas toujours été en période de sécheresse aussi fréquente. Hein. On a quand même 10 000 ans d'agriculture, de migration, de populations qui sont venues avec leurs plantes, avec leurs forêts, avec leurs arbres. Donc il y a ce mélange. Il y a les oiseaux, il y a le gibier qui se promène. Et il y a une vraie vie, c'est-à-dire moi je parle pas seulement de la diversité, si vous voulez, en surface, regardez aussi la diversité verticale, mm-hmm. depuis les lichens sur les roches jusqu'aux arbres, en passant par le lierre, en passant par les mousses, donc c'est très riche. Ça se nourrit en symbiose, ça coopère au niveau des racines, sous le sol, et c'est ça qui fait cette richesse.
1: Alors, vous allez participer à la Nuit des Forêts avec votre association, hein, Provence Silva. Vous allez faire des bains de forêt. D'ailleurs, on vous a vu dans Quête de Santé avec Marina Carrère d'Ancos la semaine dernière, sur un bain de forêt au Faron. Combien de bains allez-vous proposer pendant ces Nuits des Forêts?
4: Là, on en propose une trentaine. On en a également proposé pendant le Var Fête la Nature. Donc, ça fait presque un mois que l'on propose cela. Très important, c'est gratuit pour le public. Ils peuvent trouver les adresses sur notre site, Provence Silva. www.tourisme.com et auprès des offices de tourisme. Et c'est grâce à une diversité de sponsors aussi qui nous ont aidés pour assurer la gratuité. Vous trouverez également la liste des sponsors comme le Crédit Agricole, la Société Générale.
1: Oui, il y en a plein. On ne va pas tous les citer parce qu'on ne peut pas. On est sur le service public. Les bains de forêt, on va.
4: Sans eux, on n'aurait pas pu le faire.
1: Les bains de forêt, on va en parler dans un instant avec vous, mais aussi notre forêt de Provence. Et vous, les auditeurs, on vous attend. C'est quoi votre meilleur souvenir avec un arbre? Peut-être une sieste sous un olivier, une cabane dans un chêne? Allez, venez nous raconter au 04 42 38 08 08. Elle, maintenant, qu'on va écouter, elle fait partie des voix que l'on découvre avec plaisir, qu'on retient dès la première écoute. C'est Manon Lisa qui jette ses filets sur Ici Provence avec Petit Pêcheur.

0: donner son nom. Elle s'appelle Manon Lisa, petit pêcheur, et c'est une découverte ici, Provence. On continue ce voyage au cœur des forêts avec Claude Fussler, forestier, agriculteur, mais aussi secrétaire général de l'association Provence Silva, qui est située à Brasse.
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0: Oui, on célèbre nos forêts avec la nuit des forêts jusqu'au 21 juin. Au-delà des paysages, il y a ces arbres que l'on appelle remarquables. C'est quoi un arbre remarquable, Claude ?
3: Alors, il y en a qui sont célèbres, évidemment, et je ne les connais pas tellement, parce que moi, je connais des arbres remarquables sur toutes les collines. Parce que, pourquoi sont-ils remarquables ? Parce qu'ils sont vieux, oui. Ils sont grands, et en général, ils ont étendu leurs branches très largement. Et ça veut dire qu'ils étaient seuls, à un moment donné. Il n'y avait pas d'autres arbres qui leur faisaient concurrence. Et pourquoi sont-ils seuls et ont-ils pu grandir comme ça ? C'est parce qu'il y a un berger, des villageois, qui ont décidé qu'ils avaient besoin de cet arbre pour se protéger du soleil, mettre le troupeau à l'abri, pour en récolter les glands. Et c'est moi ce qui me touche dans l'arbre remarquable. Quand vous vous promenez en forêt, vous en verrez comme ça. Souvent, ils sont cachés parce qu'entre-temps, il y a eu la concurrence avec des arbres qui courent tout droit vers la lumière. Et donc, c'est ce qu'on appelle le taillis. Mais au milieu de ce taillis, vous trouverez des pins, des chênes, des frênes, peut-être des érables. Vous avez également les mûriers remarquables pour l'arbre à soie. Donc, moi, je vous invite à... non seulement à méditer devant ces arbres qui sont dans les villages, qui sont connus, des chênes-lièges monumentaux,
0: oui,
3: mais également,
0: longue,
3: quand vous en rencontrez un, remontez un peu le passé et puis mettez-vous à la place de ces gens qui ont décidé qu'ils allaient réserver cet arbre.
0: Mais
3: les forestiers souvent les appellent des réserves.
0: Oui, complètement, parce que c'est un patrimoine végétal, comme vous dites, qui se visite, mais au même titre qu'un monument, finalement.
3: Et c'est une histoire humaine. C'est une histoire humaine aussi.
0: Oui, complètement. Je pensais aux chênes lièges qui ont plus de 1000 ans à la Londe des Morts. Je pensais aussi à ce fameux chêne incroyable, ce platane, pardon, incroyable à Lamanon, qui a 300 ans. L'histoire raconte qu'il aurait été planté au XVIe siècle par Catherine de Médicis, qui venait rendre visite à Nostradamus. Les spécialistes, eux, ils s'accordent pour dire qu'il a 300 ans hein, seulement. 300 ans, j'ai envie de dire seulement. Son massif, il a un tronc qui est massif, qui est d'une circonférence de 8 mètres. Et c'est impressionnant parce qu'en fait, comme vous le disiez, il est seul et c'est pour ça qu'il a grossi autant. Mais ça, vraiment, quand on va à Lamanon, on y va comme pour un monument parce que, comme vous le dites, on repense à toutes ces personnes qui ont vu et qui ont pris ombrage sous cet arbre. Et c'est très émouvant, finalement. C'est ce que vous faites quand vous faites un bain de forêt, parce que c'est quoi, finalement, un bain de forêt ?
3: Alors, un bain de forêt, c'est une promenade très lente, avec une respiration consciente. C'est souvent en silence, c'est pas du tout une balade où on se promène, on veut d'aller de A à B, on veut passer un bon moment. C'est très bien aussi, hein, c'est très bien aussi. Mais le fait de pénétrer en forêt avec une respiration consciente qui va calmer votre battement cardiaque, qui est d'observer et d'écouter tous les sons de la forêt, les sons graves, les sons lointains, les sons tout près, les sons tout haut. Regardez autour de vous, ça vous détend extraordinairement sur le plan mental. Ça stimule votre système hormonal et vous savez, les arbres émettent des odeurs, vous les sentez. Il y en a que vous ne sentez pas parce que, elles ne sont pas perceptibles pour nous. Mais ils émettent ça pour soit attirer les insectes et les oiseaux, soit pour les éloigner aussi.
0: Ah oui.
3: Pour se protéger. Et en fait, ces huiles essentielles qu'on appelle aussi scientifiquement des phytoncides, elles vont réagir à votre système immunitaire.
0: Ouais.
3: Il va se mettre en alerte, il va voir que la concentration elle est pas du tout dangereuse, mais il aura créé des cellules immunitaires supplémentaires. Voilà, c'est ça le bain de forêt. 2 heures,
0: ouais.
3: Marche calme, observation, et on termine par une cérémonie du thé.
0: Et c'est pour ça que ça fait tant de bien, et on comprend pourquoi on considère que tous les arbres sont remarquables, même si certains le sont plus d'autres par leur âge. Claude Fussler, il est avec nous, il est forestier, on parle des forêts aujourd'hui. Est-ce que vous connaissez un arbre remarquable près de chez vous? Venez nous raconter, on vous attend, 04 42 38 08 08.
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0: Ici Provence poursuit son immersion dans les forêts avec Claude Fussler, forestier, agriculteur. Il est aussi secrétaire général de l'association Provence Silva à Brasse dans le Var, qui va vous permettre de faire des bains de forêt durant toute cette nuit des forêts jusqu'au 21 juin. Les forêts de Provence, Claude, elles sont pas figées, loin de là, hein, vous nous l'avez expliqué, elles évoluent. Elles souffrent souvent, trop souvent, des épisodes de sécheresse, des incendies. Aujourd'hui, c'est le début de la campagne de protection des feux de forêt. C'est donc aussi l'occasion avec vous de sensibiliser, de rappeler les bons gestes, mais surtout de créer peut-être un lien plus intime avec la nature pour qu'on comprenne à quel point elle est fragile et on doit la protéger, Claude.
3: Oui, alors je voudrais vous donner, en réfléchissant depuis longtemps à ces questions et en protégeant ma forêt, il y a trois choses que vous pouvez faire. Il y a une chose immédiate qui est tellement importante quand vous pouvez le faire, quand vous avez un jardin, quand vous êtes près de la forêt, il faut débroussailler. Il faut absolument débroussailler. Vous avez encore quelques jours, quelques semaines, parce qu'après, ça va être dangereux de débroussailler, parce que ça peut faire des intercelles. Il faut débroussailler. On ne débroussaille pas assez. Il y a 2/3 des surfaces qui devraient être débroussaillées qui ne le sont pas encore. Et chaque fois qu'il y a un incendie grave, on voit que là où ça n'a pas été débroussaillé, les pompiers ne peuvent pas y aller parce qu'ils sont en danger et que les propriétaires ont perdu leur maison ou leur voiture et que les assurances diront ça n'a pas été débroussaillé parce qu'il y a des photos, vous savez, des photos aériennes continuées. Donc n'y échappez pas, protégez la forêt en débroussaillant. La deuxième chose, c'est beaucoup. Vous vouliez me poser une question.
0: Allez-y, je vous en prie. Non. La deuxième chose.
3: Les deux autres choses, c'est beaucoup plus intime, mais c'est beaucoup plus long. Parce que pourquoi il y a moins d'eau en été, plus de vent, plus d'épisodes violents, c'est parce que le climat se dérègle, et c'est nous qui déréglons le climat. Alors, il y a un tas de choses, vous connaissez les listes. Moi, il y a une chose que je fais, à laquelle je réfléchis beaucoup, c'est comment je me nourris. Puisque la forêt me fait du bien, moi je vais essayer de lui faire du bien aussi, ça va de pair. Et je pense qu'il y a vraiment du gagnant-gagnant en réfléchissant à la manière dont on se nourrit et en regardant un petit peu l'empreinte carbone, l'impact du climat sur ce que vous mangez, tout ce qui est industrialisé, etc. Là, si vous voulez, le menu idéal, c'est le menu provençal méditerranéen avec des produits très peu transformés, pas loin de chez vous. Donc, gagnant-gagnant, l'alimentation vous permet également de protéger la forêt. La deuxième chose, c'est faire autant de mobilité musculaire que possible. Ce sont les voitures qui dérèglent le climat, en tout cas les voitures thermiques. Donc, il y a tellement de choses qu'on peut faire à pied et donc qui vous font du bien. Donc, si vous voulez, là aussi, c'est gagnant. Mobilité musculaire, alimentation, débroussaillement. Ça, pour moi, ce sont des choses que tous ceux qui vivent en Provence, qui vivent près de la forêt, peuvent et doivent faire.
0: Pour pouvoir la protéger. Juste une chose rapidement, Claude, en revanche, les enjeux de protection de notre forêt, ils font partie, dans les enjeux, il y a la surfréquentation, bien évidemment, qui va augmenter avec la nuit des forêts. Alors, comment accueillir du public sans fragiliser en fait ces espaces? C'est peut-être en faisant de l'éducation, comme vous faites avec les bains de forêt aussi?
3: Oui, alors absolument, c'est-à-dire que nous on essaye de faire aimer la forêt pour ensuite le lui rendre en la protégeant mieux. Notre santé et la santé de la forêt vont de pair. Si vous regardez ce qui se passe en Californie, il y a l'augmentation des maladies des poumons, de l'asthme et de la dépression, les maladies mentales, avec la disparition des forêts et le choc de ces grands feux. Ça c'est clair. Donc il y a ça. Nos pompiers et nos services de sécurité et les comités de feu de forêt des communes font un travail extraordinaire de vigilance. Tous les jours, on publie pour le lendemain la carte des massifs dans lesquels vous pouvez aller, pas aller.
0: Et on le fait sur Ici Provence et on peut la retrouver d'ailleurs sur Ici Provence. Ça fait partie de notre travail de service public et merci de l'avoir souligné, Claude. Claude, on marque une petite pause pour faire un petit point justement sur le trafic et puis on se retrouve tout de suite après.
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0: À 9h31, je trouve que ça circule plutôt bien sur les axes routiers de la Provence. On a, on va dire, toujours la petite problématique en fait des olives aux Trois Lucs. Il y a les travaux, vous mettez encore bien, allez, presque 10 minutes à passer ça et puis après, vous roulez tranquillement. Sinon, si je regarde dans le Var, c'est terminé, je ne vois plus du tout de ralentissement. Et puis, quant à l'accident sur la DN7 aux Arcs, entre une voiture et un deux roues, a priori, cet accident est terminé. Peut-être que vous en savez un petit peu plus. Dans ces cas-là, je suis preneuse au 04 42 38 08 08. C'est notre WhatsApp et vous m'envoyez un petit message.
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0: La ville de Saint-Raphaël organise une nouvelle édition de la journée de sensibilisation à l'arrêt cardiaque inopiné. Ça sera demain, samedi 6 juin. Tout au long de la journée, des ateliers pédagogiques, des démonstrations pratiques seront proposées aux participants, enfants comme adultes. Alors ça va vous permettre d'apprendre à réaliser un massage cardiaque, à utiliser un défibrillateur, à placer une personne en PLS, en position latérale de sécurité. C'est de 9h à 17h, promenade René Coty à Saint-Raphaël. Et c'est gratuit, pas besoin de s'inscrire préalablement.
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0: Les mots s'envolent, dit-on, ceux-là sont restés dans toutes les mémoires. FR David sur Ici Provence avec Worlds.

0: Sur Ici Provence, ce matin, on parcourt le cœur du vivant avec Claude Fussler, forestier, agriculteur, secrétaire général de l'association Provence Silva, qui est à Brasse, dans le Var.
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0: Bienvenue chez vous. La Nuit des Forêts commence aujourd'hui et propose cette année des centaines d'animations partout en France. En Provence, elles prennent une dimension très concrète. Vivre la forêt autrement, puisque c'est aujourd'hui aussi que démarre la campagne de protection des feux de forêt. Alors, il y a des expériences artistiques, des balades nocturnes, des ateliers, des bains de forêt, comme vous faites justement, Claude. Par exemple, dans les Bouches-du-Rhône, à Aix-en-Provence, il y a une immersion au centre des champs avec atelier bois, land art, balade comté, ça sera demain. Vous avez dans les Alpes de Haute-Provence, à Simiane-la-Rotonde, une balade nocturne, des expériences sensorielles en forêt. Dans les Hautes-Alpes, des forêts de montagne et animations autour de la découverte des écosystèmes alpins. Et puis dans le Var, il y a par exemple au Bosset, des soirées comptées, des spectacles en pleine nature à l'écomusée des Quatre Frères. Et vous, ça démarre aujourd'hui avec les scolaires, parce qu'il faut s'y prendre le plus tôt possible pour faire comprendre à quel point ce patrimoine est important.
2: Alors oui, alors dans le Var là et ailleurs, je peux vous citer très rapidement. Il y a aujourd'hui avec les scolaires à la Maison de la Garde, mais également demain à la Maison de la Garde, donc le 6 juin, ce sera 19h-21h. C'est un espace magnifique. Vous avez aujourd'hui à Saint-Cyr à 6h. Vous avez vous trouvez tout ça sur notre site. Ouais. Et demain, aujourd'hui également au Mont-Faron. Ce soir à 19h, un magnifique parcours, celui qui est passé sur TV5 là, oui, la semaine dernière. Vous avez Fond-de-Meije entre Pierre, et ensuite vous avez le plan d'Ops le 6 juin à Sainte-Baume, vous connaissez bien. Donc regardez sur le site Provence Silva, il y a le programme, où vos offices de tourisme vous renseignent. C'est un endroit merveilleux, l'office de tourisme, il vous dit tout ce qui se passe.
0: Et puis vous pouvez aller sur le site aussi Nuit des Forêts, nuit c'est au pluriel, hein, nuitdesforêts.com. Vous allez absolument tout retrouver. Je parlais des scolaires. On apprend en écoutant le vivant, comme le propose cette édition 2026. Claude, c'est là la clé peut-être de la sauvegarde de nos forêts.
2: Oui, c'est sûr que il faut changer les comportements. C'est aujourd'hui, s'il y a des feux de forêt, c'est que il y a des comportements, la cigarette qu'on jette par la voiture et que machinalement, sans pas méchamment, mais machinalement. Et puis il y a effectivement trop de voitures, une alimentation trop industrialisée et tout ça dérègle le climat. Il faut arrêter le dérèglement du climat. Alors les scolaires, oui, ils sont preneurs de ces idées-là. Ils peuvent en parler à leurs parents aussi. Oui, c'est magnifique. Et en plus, il y a un effet, c'est que après une sortie en forêt, oui, bain de forêt, les enfants étudient mieux. Il y a maintenant toute une littérature scientifique qui établit que le contact avec la nature, un bivouac en nature, calme les enfants hyper nerveux, les enfants qui sont éventuellement asthmatiques, et leur permet de mieux étudier. On étudie mieux avec au contact de la forêt.
0: Et d'avoir une concentration beaucoup plus forte, en fait.
2: Oui, un calme et une bienveillance dans le groupe.
0: D'où ces bains de forêt que vous faites, notamment aussi avec les scolaires. Claude, vous restez avec nous, un dernier plateau pour qu'on puisse résumer un petit peu tout ça et faire comprendre à quel point ce patrimoine vivant est important. Et je rappelle qu'on est la deuxième forêt, la deuxième région la plus boisée de France avec 51% de couverture forestière. Et c'est pour ça qu'on la met à l'honneur aujourd'hui sur Ici Provence. Vous restez avec nous, on se retrouve dans un instant.
2: Parfait.
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0: Ce matin sur Ici Provence, on aura donc exploré une idée simple mais essentielle. La forêt n'est pas seulement un décor, c'est un monde vivant, riche, fragile et indispensable.
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0: Les Nuits des Forêts, dès aujourd'hui jusqu'au 21 juin, sont une invitation à ralentir, observer, découvrir ce patrimoine naturel exceptionnel. Avec 33 sites dans notre région, chacun peut trouver une façon d'entrer en contact avec la forêt autrement. Claude Fussler, forestier, agriculteur, le secrétaire général de l'association Provence Silva, qui est située à Brasse dans le Var. Vous qui êtes spécialiste et qui nous avez accompagnés ce matin pour cette balade en forêt, quel message vous voulez faire passer à travers tous ces événements que l'on peut retrouver dans ces Nuits des Forêts?
2: Alors peut-être trois. D'abord le premier, je crois que je me répète un peu, je dis, moi ma devise c'est un esprit sain dans un corps sain, dans une forêt saine. Les deux choses sont les trois choses sont inséparables. C'est bien pour cela que l'on organise ces bains de forêt, pour le faire comprendre. Mais en même temps, vous l'avez cité vous-même, ce sont sur des lieux précis. Parce que on ne va pas n'importe comment en forêt. Et ça, c'est aussi très important. Il y a des forestiers qui gèrent leur forêt, mais qui ne veulent pas que l'on passe dans leur forêt. C'est parfaitement légitime, mais il y en a assez qui, au contraire, vous accueillent, comme moi, et comme on a 16 forêts d'accueil qui sont actuellement sur nos cartes. Ce sont des parcours qui ont été étudiés pour votre bien-être. Mm-hmm. Ils sont sécurisés. Il y a les assurances du côté de la guide aussi bien que du forestier. Si vous voulez, on ne va pas en forêt n'importe comment. Ce sont des espaces à protéger. Ce sont des espaces qui sont gérés par des forestiers qui ont des intentions de protection. Et enfin, le dernier point, justement, et pourquoi il y en a tellement actuellement en Provence, c'est que nous sommes une région absolument privilégiée pour ce genre d'activité. On peut le pratiquer surtout en basse saison, où il y a moins de touristes, où il y a un peu plus de place pour les habitants, et où c'est un tourisme différent, un tourisme lent, un tourisme qui veut se connecter à la nature. Donc il y a des atouts extraordinaires pour notre région Provence, pour développer intelligemment, avec des guides, cette activité. C'est une activité de bien-être et de santé. Et ça, c'est l'objectif de notre association, avec l'aide de la région, avec l'aide du département, de nous positionner en Provence sur cette nouvelle activité nature. C'est un tourisme responsable.
0: Exactement. Merci beaucoup, Claude, d'avoir été avec nous, de nous avoir permis cette immersion dans ce monde fantastique qu'est en fait la forêt. Et puis, vous pouvez tout retrouver sur nuitdesforêts.com. Allez voir aussi le site Les Rendez-vous Nature, parce que là aussi, il y a des choses assez formidables. Je vous souhaite une très belle journée, Claude. Merci beaucoup.
2: Merci. Bon bain de forêt et à bientôt.
0: Merci beaucoup. Dès lundi avec Éric Maronne, dès 9h dans Bienvenue chez vous, vous aborderez un thème avec un monde mystérieux aussi, c'est communiquer avec son ado. On se retrouve lundi dès 9h pour Bienvenue chez vous.
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0: Un duo qui mijote de belles émotions, et ça tombe bien juste avant vos rendez-vous cuisine, un titre qui a tout pour séduire les oreilles gourmandes, Jack et Carla avec La Recette.

0: Jackie Carlas sur Ici Provence.
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0: À 9h52, on pense à notre porte-monnaie avec Valère Coréard. Bonjour Valère, chaque jour avec vous, il y a un bon plan pour notre pouvoir d'achat. Et aujourd'hui, vous vouliez nous parler d'eau en bouteille.
3: Saviez-vous que nous, les Français, sommes les champions du monde de la consommation d'eau en bouteille? Alors, il y a plein de raisons à cela, l'éducation, les croyances, les craintes, les habitudes, l'offre commerciale. Mais le résultat est sans appel, on dépense entre 500 et 900 euros par an pour boire de l'eau dans des bouteilles en plastique, quand on est 4 à la maison, donc c'est vraiment pas rien. Et une des motivations à cette dépense, c'est qu'on est méfiant vis-à-vis de l'eau du robinet. Alors je pense aux PFAS, aux microplastiques, pesticides, le chlore, le goût. Alors je vais pas vous dire que tout ça n'est pas vrai, il y a parfois des sujets de qualité ou de goût qui se posent, même si c'est quand même très contrôlé en France. Pour autant, je voulais vous parler d'une solution qui va peut-être vous faire changer d'habitude. Sécuriser encore plus votre eau du robinet en installant un filtre à la source.
0: Alors, vous évoquez un filtre qui s'installe directement sur l'arrivée d'eau, finalement.
3: Exactement. Alors, je reconnais que pour les moins bricoleurs, ça peut faire un peu peur, mais enfin, j'y suis arrivé, donc autant vous dire que n'importe qui peut le faire. Des sociétés proposent ce type de système avec, en général, une base de filtre charbon qui est connue pour être très efficace pour filtrer, justement, les pesticides, les PFAS. Je pense à des sociétés comme La Vie ou encore Fluide. Et c'est Fluide que j'ai testé. Alors, côté installation, hyper facile. Côté efficacité, c'est plutôt rassurant. J'ai lu leurs études en laboratoire. Microplastiques, PFAS, bactéries, médicaments, goût du chlore, tout ça, ça passe à la trappe, en tout cas pour une grande majorité. Alors, faut investir entre 140 et 200 euros.
0: Ah oui.
3: Et pendant un an, vous économisez le budget eau en bouteille. Donc, c'est quand même une bonne alternative pour sécuriser, faire baisser la facture. On fait des économies, on fait de l'écologie, ça coche toutes les cases. Alors, est-ce que vous, sinon, vous avez des bons plans concernant l'eau du robinet? N'hésitez pas à m'écrire, mon mail c'est paricilleséconomies@radiofrance.com.
0: Et puis en plus, on dépense moins de plastique, donc tout est du bon. Merci beaucoup Valère. L'actu locale sur Ici Provence, elle revient dans 6 minutes avec Florent Lesseau.
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0: Elton John sur Ici Provence.
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0: Ici Provence, il est 10h, on est le vendredi 5 juin. Les infos à Marseille en Provence, Florent Le Saut. Florent, les proches de Liana sont dans l'attente de la confirmation de la terrible nouvelle.
2: L'autopsie doit confirmer que c'est bien le corps de la petite fille de 11 ans qui était retrouvée hier dans un silo à grains désaffecté à une quinzaine de kilomètres du lieu de sa disparition. Le suspect, un père de famille de 41 ans, est déjà placé en détention provisoire dans cette affaire. Ces dernières années, il faisait l'objet de multiples plaintes, notamment pour viol sur mineur, mais il n'a jamais été inquiété, jamais interrogé. Le ministre de la Justice, Gérald Darmanin, en personne, dénonce des failles inacceptables. Il se dit terrifié par le dysfonctionnement de la chaîne judiciaire. Gérald Darmanin est convoqué d'urgence ce matin par le Premier ministre Sébastien Lecornu, avec aussi le ministre de l'Intérieur, Laurent Nunez, pour faire le point sur la situation. Le chef du gouvernement va rendre public le rapport d'inspection qu'il a demandé. Il promet, Sébastien Lecornu, que des sanctions seront prises si nécessaire. Un feu de végétaux toujours en cours à Gassin, dans la déchetterie de la route de Bourian. L'incendie s'est propagé sur 600 mètres carrés dans la forêt voisine. Alors ce début de feu de forêt est éteint, mais l'incendie de la déchetterie risque de durer plusieurs heures, préviennent les pompiers du Var, donc à Gassin. La Banque alimentaire des Bouches-du-Rhône dit merci à ses donateurs. Elle a pu collecter 70 tonnes de produits alimentaires et d'hygiène en fin de semaine dernière. 140 000 repas supplémentaires pourront être servis, mais il y a toujours le risque de rupture de stock dès le mois de juillet. Et puis je vous rappelle qu'à 6 jours du coup d'envoi de la Coupe du Monde, les Bleus ne sont pas encore tout à fait au point. Ils ont perdu leur premier match de préparation contre la Côte d'Ivoire hier soir 2-1. C'est probablement parce que Deschamps a fait beaucoup tourner son effectif. Il faudra quand même se rattraper face à l'Irlande du Nord. C'est lundi soir à Lille.
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2: Allez, terminé la pluie, le soleil est de retour aujourd'hui, Véronique.
0: Avec un sacré mistral, hein, jusqu'à 60 km/h en rafale sur toute la Provence. Donc vous comprenez qu'effectivement, on a des températures qui ont bien baissé par rapport à ce qu'on a connu ces derniers jours. Alors, cet après-midi, au maximum, vous aurez à Marseille 23, à Toulon 26, à Aix 23, dans les Alpes provençales de 21 à 24, en Provence verte 22, Pays Salonnais 23, Camargue, Côte Bleue, La Ciotat 24, Dracény 26, le golfe de Saint-Tropez jusqu'à 27. Et puis si vous êtes du côté de Tarascon, il fera 23. Vous pourrez assister à la fête du cordage, fête de quartier devenue extrêmement populaire, qui offre chaque soir des concerts aux accents gypsy et flamenco. C'est boulevard Gambetta à Tarascon. Et quant à ce week-end, alors, vous pourrez faire du vélo tranquille avec même un petit 26-31 degrés. Donc,
2: c'est parfait.
0: Hein, parfait.
2: En plus, il paraît que le vent va tomber.
0: Voilà, donc vous allez revenir très tout bien bronzé. J'ai hâte de vous voir. Ça, c'est pour la météo. Pour la route, attention, si vous êtes du côté notamment de la route d'Auriol à Plan d'Aube, c'est la départementale 45A. Il y a environ bien 10 minutes à patienter. Alors, je ne sais pas, je vois pas d'accident. Peut-être que vous avez une info. Dans ces cas-là, vous avez le bon réflexe. Vous faites le 04 42 38 08 08. C'est Morgane qui vous répond et vous nous donnez la petite indication sur ce qui se passe sur la route. Je regarde, sinon partout ailleurs, ça va. Oh, bah, si, 14 minutes pour rejoindre Sainte-Maxe depuis Port-Grimaud. C'est normal, vous avez envie de profiter peut-être de ce début de week-end.
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0: Dans un monde qui va parfois un petit peu vite, France Gall remet l'essentiel au centre de la mélodie. Avec

0: Ben, je peux vous dire que vous allez en avoir de l'amour, là maintenant, sur Ici Provence, parce qu'on aime les histoires qui ont du goût, et parfois elles ont même du cœur en supplément. Aujourd'hui, direction le Pays d'Aix pour découvrir un projet qui prouve qu'on peut faire rimer gastronomie et solidarité.
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0: Nos invités ce matin, Raphaël Bessac, fondatrice de Chouette Ensemble, et Mathieu Durand, chef de l'atelier de Chouette. Bonjour tous les deux.
3: Bonjour Véronique.
0: Ici, on ne parle pas seulement de cuisine, on parle de transmission, d'inclusion, de saisonnalité, de produits locaux. C'est une aventure qui est née il y a environ 4 ans au sein de l'Institut des Parents Aix-en-Provence, avec une idée simple, Raphaël, permettre à des personnes en situation de handicap de trouver leur place
3: dans la société, à travers l'acte de nourrir avec un grand N.
0: Eh oui. Et ça donne Chouette Ensemble.
3: C'est ça. Alors Chouette, c'était le petit mot qu'on utilisait quand Hugo était petit. Hugo est porteur de handicap, c'est mon enfant. Quand il avançait, on disait chouette, chouette, chouette, on va y arriver. Et ensemble, effectivement, parce que il faut que ce soit une démarche collective, on a tous quelque chose à faire à travers cet acte de gastronomie, alors avec un petit G, de gastronomie engagée sur le territoire.
0: Et que vous voulez porter vers un grand et beau G, et on vous le comprend, et on va vous accompagner pour ça. Cette belle aventure, elle vient de recevoir une distinction nationale. Chouette Ensemble a décroché 3 macarons écotables et vient d'être élu le traiteur le plus engagé de France. 2 macarons, mais c'est déjà exceptionnel parce que rien que ça, c'est un titre, ça s'applaudit vraiment, bravo.
3: Merci Véronique. Le troisième macaron, il va être à décrocher par Chef Mathieu Durand, qui vient de rejoindre la démarche, qui embarque dans la démarche. Il a une lourde mission, mais qui va être très sympa. Écotable, c'est une belle aventure aussi. C'est Provence Tourisme qui nous avait offert d'intégrer cette démarche. Écotable, c'est un label qui se répand de plus en plus sur le territoire. On était 600 lundi pour la remise des prix. C'est une communauté qui est hyper active et qui veut que l'acte de nourrir devienne respectueux du vivant de notre terre. Donc on a tout un cahier des charges qui est assez draconien. Et qu'on partage, dont on partage les valeurs avec Mathieu. Voilà.
0: Parce que justement, Mathieu, qui vient d'arriver dans cette aventure, vous êtes originaire de Gironde. Personne n'est parfait, on vous en veut pas.
4: Merci, c'est gentil.
0: Vous êtes passé par les cuisines de Thierry Marx, d'Alain Ducasse. Bref, on comprend qu'effectivement, on a affaire à un très grand, très beau chef. Vous avez enrichi aussi votre parcours de saveur thaïlandaise. Vous êtes passé un petit peu du côté de Bangkok. Qu'est-ce que vous apportez à l'atelier Chouette et pourquoi vous l'avez choisi ?
4: Mais déjà, c'est les épices, les saveurs, les fleurs. Ouais. Et puis, travailler les produits de saison. Ça, c'est vraiment très important pour moi.
0: Ouais.
4: C'est la base déjà de la cuisine. Tout le monde devrait passer par là.
0: Ouais.
4: Et après... d'avoir rejoint Raphaël, c'est remettre, je pense, rester humble pour travailler avec de jeunes handicapés. Et ça, c'est vraiment très important. Et puis même son projet de faire découvrir les nouvelles saveurs du terroir, des produits, la saisonnalité, c'est vraiment très important.
0: Ça permet à un chef qui peut-être risque d'avoir la tête qui s'envole, de rester avec les pieds sur terre.
4: Tout à fait.
0: C'est ça, j'ai bien compris. Je crois que ces jeunes porteurs de handicap vous apportent et vous nourrit à vous aussi.
4: Et ça, c'est vraiment très important.
0: Ouais, c'est ce qui fait que vous avez eu ce déclic. Puisqu'on est en juin, on va parler fenouil, on va parler de miel toute fleur, on va parler de verveine, de fleurs comestibles, de cerises, d'abricots, de producteurs passionnés. C'est une cuisine qui pousse presque aussi vite que les légumes que vous faites. Et dans un instant, on va découvrir cette recette que vous allez nous donner, une recette de tatin de fenouil au miel toute fleur et verveine. Et croyez-nous, elle a plus d'un tour dans son plat. Vous restez avec nous. 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

0: Ici Provence avec Alex Warren, Fever Dream. 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
0: Nous sommes toujours avec Raphaël Bessac et Mathieu Durand de l'Atelier Chouette. Mathieu, aujourd'hui, vous nous préparez une tatin de fenouil au miel toute fleur et verveine. Rien qu'au nom, on sent déjà la Provence entrer dans la cuisine. Alors pour les auditeurs qui ont un petit carnet de recettes à portée de main, quels sont les ingrédients indispensables pour cette recette?
2: Alors pour la pâte brisée, on aura besoin de farine de blé bio T55, 250 grammes. 5 g de sel, du beurre, 125 g de beurre, de l'eau, 5 centilitres et un jaune d'œuf bio. Uh-huh. Et vous pouvez mettre aussi des petites épices dans la pâte.
0: Ouais, pour faire ça, puis c'est joli en plus, ça
2: tout
0: donne un goût et c'est joli. Donc ça, c'est pour notre petite pâte, ok?
2: Et après, on aura besoin de 6 fenouils.
0: Ouais.
2: Alors, soit de la lavande ou de la verveine,
0: uh-huh.
2: Une cuillère à soupe.
0: Ouais.
2: Et 3 cuillères à soupe de miel, toutes fleurs.
0: D'accord.
2: Et après, on aura besoin pour une vinaigrette orange bio, une pièce, 3 cuillères à soupe d'huile d'olive et une demi-cuillère à café de lavande.
0: Très bien. Et là, on a à peu près tous nos ingrédients. Il y a un ustensile très particulier ou...
2: Non, pas spécialement.
0: Pas spécialement.
2: Après, le mieux, c'est une cocotte en fonte
0: voilà.
2: Pour caraméliser le fenouil, mais autrement, c'est... Non, toutes les casseroles...
0: Alors, on l'a dit tout à l'heure, vous êtes élu par Écotable le traiteur le plus engagé de France. Ça veut dire que forcément, il y a du locavore dans cette histoire. Ça veut dire que les légumes, les fenouilles, les beaux fenouilles qu'on choisit, comment déjà? Vous les prenez où?
3: Alors, là, c'est moi qui fais les approvisionnements. Les fenouilles, ils viennent de Mater, qui est un collectif de producteurs porté par Sandrine Catoire, qui soutient la démarche chouette. Voilà, je pense que ce sont un peu les derniers fenouils parce qu'elle les reçoit en très petite quantité.
0: Ouais.
3: Parce que Made Look, ça, c'est actuellement le fenouil.
0: On le choisit comment, Mathieu, pour être sûr d'avoir un bon fenouil?
2: En fait, il faut qu'il soit vraiment bien ferme.
0: Ouais.
2: Et ça, c'est vraiment très important et que les fans du fenouil reste bien droite.
0: Bien droite, voilà, qu'on sent pas que ça commence à flétir un petit peu. Le rôle du miel toute fleur dans l'équilibre de ce plat, il vient
2: mais
0: comment?
2: C'est pour apporter légèrement ce côté sucré du fenouil. Et puis pour relever aussi les saveurs du fenouil.
0: Vous parliez de fleurs. Là aussi, les fleurs, elles viennent de notre région, hein?
3: Alors tout, on s'approvisionne vraiment, quand on parle de territoire, c'est vraiment sincère en fait. On s'approvisionne dans un environnement de 100, allez, parfois 150 kilomètres, mais c'est rare.
0: Ouais.
3: Et sinon, les autres approvisionnements sont responsables, on passe par la Scope Épices.
0: Et, oui.
3: Et les fleurs, elles viennent de la cabane aux herbes de Saint-Cana ou de... Pardon, de fleurette de Luberon qui fait des fleurs en bio également.
0: Ouais, puis vous avez aussi paysans modernes. Alors là, c'est vraiment pour vous, hein, les pros. Mais il y a des paniers qu'on peut récupérer
3: à Marseille
0: et ça, c'est plutôt sympa. Mathieu, en ce moment, votre carte ressemble aussi à un jardin gourmand parce que vous nous avez apporté, on va les goûter ensemble pendant le disque qui arrive. Vous nous avez apporté ce que vous faites aussi. Il y a des petites tomates, là, elles sont farcies à quoi?
2: Tomates mozzarella et à la rose.
0: Oh, c'est original. On pense pas à matcher ces deux saveurs qui finalement, je suis sûre, vont très très bien. Il y a quoi d'autre à côté?
2: Après, vous avez une focaccia aux herbes de Provence avec farcie d'herbes rôties, des légumes rôtis au pistou.
0: Ah, oh, très intéressant. Ben, ça, on sent toute la Provence, bien évidemment. Et puis, côté sucré, moi, je fonds déjà en voyant les petits financiers, là. Hein.
2: Vous avez financier pistache framboise. Et à côté de ça, vous avez une poêlée de tomates, poivrons à la vanille et fraises.
0: Miam.
3: Et tomates, oui, tomates.
2: Tomates.
0: Ah ouais, des petites tomates comme ça. Et oui, parce qu'en fait, l'Atelier Chouette, c'est vraiment un traiteur. Et vous pouvez aller sur le site internet. C'est facile, vous marquez Chouette Ensemble et vous allez les retrouver. Et vous vous déplacez sur tout le pays d'Aix?
3: Oui, oh, même un peu plus. En fait, on a fait pas mal d'événementiels quand on était au sein de l'Institut des Parents. Aujourd'hui, on fait des plateaux repas, des cocktails, des buffets. Et on va élargir notre gamme parce que Mathieu, il a aussi le talent d'avoir fait de la formation.
0: Ah, ça c'est bien ça.
3: On a vraiment plein de projets.
0: Bon, et vous les auditeurs, vous le préparez comment, le fenouil par exemple? Vous le faites en tatin aussi? Allez, on vous attend 04 42 38 08 08. Cerise sur le gâteau si vous passez à l'antenne. Il y a une sainte victoire en chocolat à gagner. On se retrouve juste après ça. Janet Jackson et Piazzadora.
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0: Michael Jackson avec Piazzadora sur Ici Provence, où les recettes sont souvent bonnes, mais quand elles se racontent une histoire humaine, elles prennent encore plus de saveur.
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0: Et bonjour à Max qui nous rejoint. Comment allez-vous, Max ?
3: Eh bien, ça va. Bonjour, bonjour à tout le monde. Je vais bien, voilà.
0: Si j'ai bien compris, vous êtes dans votre restaurant ?
3: Ah ben oui, dans ma cuisine, précisément. Voilà.
0: Il se trouve où, ce restaurant ?
3: Alors, il est à Pélissane, voilà, la Bastille du Moulin à Pauvre, à Pélissane.
0: Et vous aussi, vous faites une tatin ?
3: Ah ben, je fais une tarte tatin de fenouil, tout à fait, voilà. Ah. C'est devenu mon plat signature.
0: Ah, génial !
3: En fait, je la sers même mieux cette saison. C'est un peu paradoxal. Je la sers avec une tranche d'escalope de foie gras frais, voilà, au-dessus. Et c'est le petit côté gourmand. Voilà.
0: D'accord, ben, racontez-nous, puis comme ça, on va pouvoir comparer les deux recettes. Allez, on vous écoute.
3: Allez, la tatin. Alors moi, je la cuis d'abord, je cuis mes fenouilles à la vapeur pendant 25 minutes à 100 degrés.
0: Ouais.
3: Je pense que c'est le plus simple pour la cuisson à l'anglaise. Et pendant ce temps, je fais un caramel blanc. Mm-hmm. Voilà, un caramel blanc. Et je rajoute quand même un petit peu de beurre au fond, voilà, pour rendre le côté un petit peu gourmand.
0: Gourmand,
3: voilà.
0: Ok.
3: Voilà. Et une fois que les fenouilles sont cuits, je les dispose au fond du moule. Mm-hmm. Je serre bien parce que j'estime qu'en les serrant davantage pour le démoulage, ça sera que mieux.
0: C'est vrai.
3: Voilà, je les serre très très bien. Mm-hmm. Et au-dessus, je mets une pâte alors ou feuilletée qu'on achète en magasin. Mm-hmm. Alors là, en l'occurrence, c'est mon fils qui est pâtissier qui me fait la pâte feuilletée ou le pâte brisée.
0: Cool.
3: Voilà, tout dépend. Voilà.
0: Okay.
3: Et on la mange, c'est vrai que si on la mange le jour même, c'est mieux une pâte feuilletée parce qu'il y aura quand même le petit côté croustillant et que j'apprécie. Voilà.
0: Ouais.
3: Voilà, et on cuit, alors tout ça, une fois que c'est cuit, on démoule, et on mange, on sert tiède avec une petite salade, et on peut l'accompagner d'un bon petit vin blanc, voilà.
0: Et tout ça, comme vous dites, et vous rajoutez du foie gras par-dessus?
3: Alors, une tranche de foie gras au-dessus, que j'ai au préalable fait poêler, et je la rajoute au-dessus avec une petite crème de figue, voilà.
0: Oh, bah, dis
3: ça un peu gourmand, voilà.
0: Bah, dis donc,
3: c'est devenu mon plat signature du restaurant. Et voilà, les clients, ils connaissent, ils me la commandent. Des fois, j'en fais individuellement, et voilà. C'est devenu un plat comme ça, voilà. Et je trouve l'idée très bonne, voilà.
0: Alors, franchement, de faire des tatins de légumes, moi, je trouve ça très bon. Il y a la tatin aussi de navet en hiver que je trouve absolument délicieuse. Et quand, effectivement, on les marie, comme vous dites, là, le petit côté figue que vous rajoutez avec le foie gras pour vous. Et puis pour Mathieu, notre chef, de mettre du miel comme ça, je trouve que ça match à tous les coups. Merci pour cette belle recette que vous nous donnez là.
3: J'étais content de participer à l'émission.
0: Et puis voilà. En plus de ça, vous repartez grâce au Salon des Saveurs de chez nous à Rousset avec une sainte victoire. Alors pour vous, ça sera chocolat noir ou lait ?
3: Un noir, mon épouse elle aime bien le noir, oui, voilà, chocolat noir.
0: Une sainte victoire en chocolat noir de la pâtisserie Marc Favalessa qui est à Rousset. Cette sainte victoire, elle est faite en fait sur le modèle du Santon Jouve, c'était une création originale. Et ben voilà, on est ravis de vous offrir ça et ravis que vous ayez partagé avec nous cette belle recette. Merci beaucoup Max.
3: Merci à vous.
0: Et puis, belle continuation. Et puis, restez à l'écoute. C'est chouette de savoir que les chefs écoutent les chefs.
3: Parce qu'on écoute... j'ai ma radio dans ma cuisine et je vous écoute toute la journée, du matin au soir, voilà, jusqu'à minuit, voilà.
0: On va pas dire le contraire.
3: Mon compagnon, voilà.
0: On est d'accord, restez comme ça, ne bougez pas. Et puis dans un instant, vous aurez la recette justement de Mathieu Durand qui va vous livrer étape par étape comment il fait cette tatin de fenouil au miel toute fleur avec de la verveine que j'ai goûtée qui absolument a tombé par terre elle aussi. Une recette qui sent bon la Provence. On croque complètement dans la saisonnalité. C'est la philosophie de l'atelier de Chouette. Prendre le temps de travailler local et de cuisiner ensemble. On se retrouve juste après les infotrafics.
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0: Alors, plusieurs choses à vous signaler, notamment la fin de l'intervention de France Télécom qui s'est terminée sur la départementale 558 à Grimaud. Donc, il y avait un alternat qui avait été mis en place. C'est bon, maintenant vous pouvez circuler, il n'y a plus de problème. Je ne vois plus de soucis au niveau de la départementale 45 au niveau de la route d'Auriol. Donc, a priori, c'est rentré dans l'ordre. En revanche, je vois que du côté du côté de Saint-Trope, et bien, et notamment du golfe, pour aller de Grimaud jusqu'à Sainte-Maxime, vous mettez pratiquement un bon quart d'heure. Pourtant, il n'y a pas le marché aujourd'hui. Alors, est-ce que c'est simplement un bouchon parce que vous avez envie de profiter un petit peu, ou s'il y a un accident, n'hésitez pas à nous le dire. Vous avez la page WhatsApp pour ça, d'ici Provence, au 04 42 38 08 08.
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0: Une promesse, une déclaration, tout le talent de Claude Nougaro dans chaque syllabe. Voici, tu verras.

0: Le Grand Claude sur Ici Provence, il est 10h34, Ici Provence, là où les recettes nourrissent autant que les papilles et les convictions.
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0: Toujours avec nous, c'est Raphaël Bessac et Mathieu Durand de l'atelier de Chouette. C'est dans le Pays d'Aix, labellisé, écoutez bien, le traiteur le plus engagé de France chez Écotable. Ça se mérite, ça se félicite vraiment, c'est pour ça qu'ils sont avec nous ce matin. Mathieu Durand, vous nous avez vraiment fait saliver et pour l'avoir goûté, elle est délicieuse. Comment on réalise cette tatin de fenouil au miel toute fleur avec verveine, et ça étape par étape?
3: Alors d'abord, on va commencer par la pâte brisée, comme ça elle a le temps de reposer.
0: Ouais.
3: Dans un saladier, vous allez mélanger la farine, le sel.
0: Oui.
3: On va commencer à mélanger et on va rajouter le beurre pommade. Ça, c'est vraiment très important.
0: Ah oui, qu'il soit pommade, le beurre.
3: Tout à fait.
0: Parce qu'après, c'est plus compliqué.
3: C'est plus compliqué. En fait, vous le sortez à température ambiante.
0: Ouais.
3: Et après, on va rajouter le jaune d'œuf, l'eau,
0: ouais,
3: et l'épice de votre choix.
0: D'accord.
3: Alors là, ça peut être du curry.
0: Oui.
3: La petite touche qui va être très agréable avec le fenouil. Vous mélangez et il faut que ça fasse une masse bien homogène.
0: OK.
3: Et une fois que vous avez fait ça, vous étalez entre deux feuilles de papier sulfurisé de la taille de votre moule.
0: Ouais.
3: Et vous mettez au frigo. Comme ça, elle a le temps de bien se reposer, puisque plus on va travailler la farine,
0: ouais,
3: plus on travaille l'amidon, plus elle aura tendance à se rétracter.
0: Exactement, et puis le choc aussi de la température dans le four, après, va faire que ça va être bien croustillant.
3: Tout à fait. Après, je lave les fenouils,
0: ouais,
3: et je vais en émincer 5.
0: D'accord.
3: Le dernier, on le garde pour la petite salade.
0: Ouais.
3: Je les émince le plus fin possible, ouais, et dans une cocotte, je vais faire revenir le miel en premier,
0: ouais,
3: avec ma lavande,
0: ouais,
3: ou ma verveine.
0: Ok.
3: Une fois que j'ai l'odeur, que ça commence légèrement à caraméliser,
0: ouais,
3: je mets mon fenouil, je sale, ouais, je mélange bien et je cuis à couvert.
0: D'accord. Voilà.
3: Et une fois que mon fenouil est bien cuit, j'enlève le couvercle et je fais légèrement caraméliser.
0: Ouais, histoire qu'on ait les petits bouts.
3: Tout à
0: comme
3: fait.
0: Ça, je vois bien.
3: Une fois qu'on a fait ça, je viens mettre un papier sulfurisé au fond de mon plat à tarte,
0: ouais,
3: mon fenouil que je viens bien tasser,
0: ouais,
3: et ma pâte par-dessus.
0: Okay.
3: Et là, je viens légèrement la piquer.
0: Ouais.
3: Et à côté de ça, je viens mettre au four à 180 degrés à peu près pendant 40 minutes.
0: Ok.
3: Et là,
0: on la démoule.
3: C'est ça.
0: Tranquille.
3: On la démoule à chaud,
0: ouais,
3: et on enlève le papier sulfurisé.
0: Ouais.
3: Et à côté de ça, pour la petite salade, on va venir, pareil, émincer mon fenouil, toujours bio, tout
0: ouais,
3: en bio. Mon orange, on va venir la zester,
0: ouais,
3: la presser,
0: ouais,
3: et on va venir faire réduire que ça soit sirupeux.
0: Ah oui.
3: Avec ma lavande, mon zeste d'orange, ouais, mon orange, que ouais, ça soit bien sirupeux, et on vient monter à l'huile d'olive.
0: Ah, carrément.
3: Tout à fait. Et après, cette vinaigrette, on va venir assaisonner notre dernier fenouil en petite salade, et on sert avec notre tatin de fenouil.
0: Oh, mon Dieu, que c'est gourmand. Et ça, c'est ce que vous servez, hein, parce que l'atelier Chouette, c'est ce laboratoire, traiteur, Nomade, en partenariat avec l'Institut des Parons. L'objectif, d'ailleurs, c'est de développer progressivement cette activité. Raphaël ?
4: Alors, oui, jusqu'à maintenant, l'activité n'était pas à temps plein, puisque j'étais seule dans Chouette Ensemble. Et l'idée, c'est de développer. C'est pour ça que j'ai invité Mathieu à rejoindre, à s'emparer pleinement, compte tenu de la qualité de sa cuisine et de son originalité, qui était proche de ce que je voulais partager, à rejoindre Chouette. Et là, on s'installe dans un très beau grand laboratoire traiteur. On va continuer effectivement d'être en travailler sur commande et en livraison. Il n'y aura pas de consommation sur place tout de suite. L'idée, c'est dès qu'on pourra avoir notre propre lieu de consommation à l'extérieur pour qu'on vienne à nous.
0: Ah bah bien sûr, et puis on en parlera. Et puis si vous voulez peut-être participer à cette belle aventure, si vous avez, puisque vous voudriez avoir un apprenti hein, aussi, ça serait l'idéal.
4: Bah c'est tout à fait. On va ça va être la mission de Mathieu de rencontrer, aller à la rencontre de pépites,
0: ouais,
4: effectivement, qui ont une différence. Chez Chouette, on parle de différence, c'est pas de handicap. Parce qu'avec des talents tous différents, on peut faire des super hyper chouettes choses. C'était ce qu'on avait fait au sein de l'Institut des Parons. On recrée des partenariats avec des établissements en vue de développer l'emploi de personnes qui ont des choses à dire et à exprimer en cuisine, ces fameux talents différents.
0: Vous avez envie de goûter la cuisine de Mathieu Durand, et je peux vous dire, elle est délicieuse parce qu'on a eu la chance, là, en studio, de s'empiffrer. Il n'y a pas d'autre mot pendant les disques. Eh bien, bien, n'hésitez pas, vous tapez miam@chouetteensemble.fr, puis vous retrouvez tout sur le site chouetteensemble.fr. Un immense merci à vous deux d'être venus, Raphaël Bessac et Mathieu Durand. Bon vent, j'espère que le vent vous portera le plus loin possible avec cette très très belle idée d'avoir créé Chouette Ensemble. Merci à vous deux.
4: Merci Véronique. Merci infiniment.
0: Et puis nous, on va digérer tout ce qu'on a mangé, parce qu'on va suivre Cédric Frémy qui part en rando pour nous. On part où aujourd'hui? Salut Cédric.
2: Je vais vous emmener dans un canyon aux falaises rouges dans l'Ouest américain. Non, en fait, c'est trop loin. Alors, restons ici, à direction l'Estevar et les gorges du Blavet, falaises rouges, oh oui, et aussi montée sportive jusqu'au pic de Casteldiaou. Je pensais avoir un panorama exceptionnel de là-haut. En fait, non. Mais en fait, si. Fallait juste faire un crochet à côté. Heureusement qu'il y avait un panneau. Je sens que ça vous intrigue. Ouais. Je vous raconte tout dans quelques minutes.
0: Allez, on vous retrouve dans un instant.
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0: Zaz sur ICI Provence Mon Sourire, le 1er juillet, elle sera au Festival L'été au Château. C'est un salon de Provence si vous avez envie de la voir.
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0: Il chausse les chaussures de rando pour nous et il teste des super parcours, Cédric Frémy. Aujourd'hui, dans son podcast Cédric Randonne, épisode inédit, vous nous emmenez dans l'Estevin, Cédric, dans l'un des paysages les plus impressionnants de la région en fait.
3: Oui, partons explorer ensemble les gorges du Blavet. Le Blavet, c'est un petit cours d'eau, souvent à sec l'été, qui se jette dans le fleuve Argent entre Bagnoles-en-Forêt et la Bouverie. Il se faufile à travers la rhyolite si caractéristique de l'Estérel, car oui, nous sommes déjà dans l'Estérel. Pour accéder à notre point de départ, vous empruntez la D47 depuis la Motte. Cette route est juste magnifique avec les pins parasols qui la bordent et les roches rouges de la forêt de la Col du Rouet. Rien que la route vaut le déplacement. En plus, dans un virage, vous pouvez descendre de la voiture quelques instants pour étudier la table d'orientation avec une vue imprenable sur le rocher de Roquebrune. Le parking pour notre randonnée est 2 km plus loin sur la droite. Je vous propose de la faire dans le sens des aiguilles d'une montre. Au départ de la piste de Bayonne, plusieurs couleurs de balisage vont vous accompagner. Le bleu, puis le jaune pour commencer. Vous montez tranquillement au milieu des chênes liège et des pins maritimes. Au bout d'une quinzaine de minutes, un premier point de vue vous attend. Très impressionnant, surtout le matin quand le soleil éclaire parfaitement bien les parois rouge-orangées encadrant la rive ouest des gorges du Blavet. Au loin, le rocher de Roquebrune réapparaît, ainsi que le massif des Morts ou encore la Bouverie. Vous quittez la piste pour descendre en lacet sur un sentier offrant une vue sur la plaine de l'Argent et la baie de Fréjus-Saint-Raphaël. Vous arrivez alors sur un pont. Nouvelle pause photo puisque vous êtes pile dans l'axe de la sortie des gorges du Blavet. Et quelques marches vous mènent aussi aux vestiges d'une scierie hydraulique du XVIIIe siècle. Changement de couleur pour le balisage, suivez la trace rouge qui va devenir orange. Pour pénétrer au sein même des gorges, vous verrez sûrement des passionnés d'escalade. Peu de lumière ici, le couvert végétal est assez dense. Vous montez ensuite à travers les grosses pierres en évitant de vous prendre les pieds dans les racines des arbres pour atteindre la grotte préhistorique du Muéron, une immense cavité de plusieurs mètres de haut formée dans la rhyolite. Vous continuez dans le lit du Blavet, puis en alternance sur ces deux rives. La randonnée pourrait s'arrêter là puisque le parking n'est pas loin, mais comme vous êtes en excellente forme, vous allez remonter vers la route pour rejoindre la piste de Colorousse, puis la piste de la Capelle en suivant le balisage orange. Objectif, le pic de Casteldiaou. Alors là, attention, ça monte bien. Pas de difficulté si ce n'est que la pente est bien raide. 315 mètres de dénivelé pour 2,5 km dans la caillasse. De très belles vues sur l'Estérel, Mont-Vinaigre, Pic de l'Ours, sur la rive droite des Gorges du Blavet et sur le village de Bagnoles-en-Forêt vous motive dans la montée. Vous attendez avec impatience d'être au sommet pour profiter d'un panorama exceptionnel et là, patatras, aucune vue, que des arbres, un repère géodésique et une croix en bois brisée sur le sol. Déception. Bon, bah, on redescend pour boucler la boucle. Ça glisse un peu, attention. Mais vous ne serez pas contrarié bien longtemps, puisqu'un panneau indique panorama 2 km aller-retour. Bien, allez-y, ça vaut vraiment le coup. Vous arrivez au bord d'une falaise avec une vue imprenable sur tout le pays de Fayence et le Mont Lachance, mais aussi le village de Clavier, les Bessillons, Sainte-Victoire, les Préalpes d'Azur, le Tanneron et l'Estérel. Une belle récompense après tous ces efforts. Il ne vous reste plus qu'à rebrousser chemin jusqu'au panneau et terminer votre descente. Au final, une super rando sportive de 14,5 km et environ 700 mètres de dénivelé effectuée en 4 heures. Surveillez le risque estival d'incendie. Si l'Estérel est en rouge sur la carte du Var, randonnée interdite.
0: Et retrouvez les photos, la trace de la rando sur la page du podcast Cédric Randonne sur l'appli Radio France et ici.fr. L'épisode s'appelle Estérel, des gorges du Blavet au pic du Casteldiaou, randonnée dans les roches rouges de l'Estevin. Vous verrez notamment les photos de ces falaises impressionnantes de la grotte. Cédric, on a l'impression qu'il est tout petit, alors il est tellement grand, du panorama sur le pic de Casteldiaou. Et puis une courte vidéo résume cette rando. Si vous ne pouvez pas y aller, elle est en ligne sur la page Facebook de Ici Provence. Donc moi, je vous invite à la liker, la commenter et la partager.

0: Talk sur Ici Provence, Such a Shame.
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0: Chaque jour, Muriel Jordan nous parle d'un phénomène de société, d'une tendance qui raconte notre monde. Muriel, ce matin, on vous sent un petit peu angoissée avant l'été à cause de la guerre des transats.
3: Oui, chaque année, c'est l'émeute. Pire qu'acheter des places de concert pour Céline Dion. On se croirait dans une mauvaise télé-réalité. 50 degrés, 1200 touristes, 2000 serviettes, 20 transats. Une épopée incroyable. Certains devront rebrousser chemin, rentrer au mobilhome pour jouer une partie de Uno avec les gosses. Oui, c'est la panique, hein, dans les hôtels, dans les campings. Les transats sont pris d'assaut. L'été dernier, ces vidéos de cohue autour de la piscine étaient devenues virales sur les réseaux sociaux. On y voyait des vacanciers de Tenerife dormir sur des chaises longues pour être sûr d'avoir une place au bord de la piscine. Waouh ! Avec l'été qui arrive, la France a peur.
4: La France a peur.
3: Entre les réservations fantômes et les monopolisations abusives, c'est la guéguerre au bord de la piscine et ça vous rend très nerveux. Sur Internet, beaucoup de vacanciers partagent leur coup de gueule.
5: Est-ce qu'on peut parler des gens qui se lèvent à 6h30 du matin pour venir foutre leur fucking serviette sur les fucking transats dans les hôtels? Sans déconner, le matin quand on se réveille, l'autre fois à 7h10, il devait rester genre 3 transats.
6: On arrive à 10h au bord de la piscine et là on voit des serviettes posées sur les transats. Et ça se voit que c'est des serviettes qui ont été posées mais il n'y a personne. Et les autres gens ils font comment? Mais c'est lunaire. S'il y avait une autre famille qui, pareil, au bout là ils ont pris 3 transats, ils se sont fait embrouiller comme des malpropres.
3: Non mais avouez que c'est l'enfer quand même ces courses au transat, qu'on pourrait appeler d'ailleurs la transat Jacques Vabre, hein, mais sans les voiliers. C'est celui qui arrive le premier qui a gagné.
0: Bon, tout ça prête à sourire, Muriel. Mais les établissements prennent cette guerre des transats très au sérieux.
3: Ah bah oui, ces histoires plombent l'ambiance et inquiètent les hôteliers. Par exemple, en Grèce, dans une station balnéaire, un touriste allemand mécontent a obtenu un remboursement de 1000 euros sur les 7000 que lui avait coûté son voyage. Il s'était plaint justement de l'occupation abusive des transats de la piscine qui lui avait gâché son voyage. Depuis ce jugement, les hébergeurs prennent très au sérieux ces histoires. Dans certaines régions d'Espagne, des touristes ont été menacés d'une amende de 250 euros pour avoir squatté une chaise longue. Des compagnies touristiques ont aussi revu leur politique en matière de chaises longues. Et dans des clubs en France, des animateurs tentent de remédier au problème en inventant des jeux.
7: Allez, messieurs, dames, c'est l'heure de votre jeu des serviettes. Vous allez avoir 3 minutes pour retourner sur votre transat. Chaque personne qui n'est pas sur son transat se verra enlever sa serviette.
3: Ah ouais, se lever à 5h du mat quand il fait beau pour réserver un siège en plastique, ça c'est des vacances. Non mais franchement, c'est une tendance dont on se passerait bien. Hein. Parce que avec cette guerre des transats, on a, semble-t-il, vraiment touché le fond de la piscine.
0: Merci Muriel. Et si vous voulez retrouver cette chronique ou la partager et rire avec Muriel, eh bien c'est tendance. Vous pouvez la voir sur l'appli Ici et Radio France. Qui est tendance surtout, c'est de jouer avec Ici Provence. Dans environ plus de 5 minutes, on va retrouver après vos infos de 11h votre jeu, le Méfie, avec nos deux compères Thibaut Gaudry et Kevin Colloy.
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0: 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Il est 11h. Les infos à Marseille en Provence, Laurent Lesseau, et la question des dysfonctionnements judiciaires dans l'affaire Liana est au cœur d'une réunion ce matin à Matignon.
4: Le Premier ministre Sébastien Lecornu, entouré du ministre de l'Intérieur, Laurent Nunez, et du ministre de la Justice, Gérald Darmanin. Gérald Darmanin qui va ensuite réunir tous les procureurs généraux. Le ministre Gérald Darmanin a déjà dénoncé, je cite, des failles inacceptables dans le suivi des multiples plaintes contre l'homme de 41 ans incarcéré, car il est soupçonné d'avoir enlevé et tué la collégienne de 11 ans. Cet homme était poursuivi pour viol sur mineur, mais il n'a jamais été inquiété, jamais interrogé. Le corps retrouvé hier dans un silo désaffecté du Gers est probablement celui de Liana. On est toujours dans l'attente des résultats de l'autopsie qui doit le confirmer. C'est cet après-midi que le tribunal de Marseille rend son jugement contre le narcotrafiquant présumé Félix Binghi, chef présumé du clan Yoda, soupçonné d'avoir dirigé un gros point de trafic de drogue, cité de la Paternelle dans le 14e arrondissement de Marseille. 16 ans de prison ont été requis contre celui que l'on surnomme le chat. 19 autres prévenus comparaissent à ses côtés depuis 3 semaines. À Paris, l'annulation des 5 dernières représentations de la pièce de théâtre dans laquelle joue Patrick Bruel. Décision prise après la manifestation de militantes féministes devant le théâtre Édouard VII pour dénoncer la présence du comédien sur scène. Patrick Bruel visé par plusieurs enquêtes pour viol et agression sexuelle. Un feu de végétaux toujours en cours à Gassin dans la déchetterie de la route de Bourian. L'incendie s'est propagé sur 600 mètres carrés dans la forêt voisine. Ce début de feu de forêt est éteint, mais celui de la déchetterie risque de durer longtemps, préviennent les pompiers du Var. À Roland-Garros, place aux demi-finales hommes. L'Allemand Alexander Zverev, largement favori cet après-midi, contre le Tchèque Jakub Mensik, tête de série numéro 26. Ce soir, un duel 100% italien entre Matteo Arnaldi et Flavio Cobolli.
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4: Et le défi Monte Cristo, vous savez, cette course à la nage jusqu'aux îles du Frioul, la course est annulée aujourd'hui et on comprend pourquoi, Kevin.
0: Oui, ça souffle fort, ça bouge et effectivement le Mistral est au rendez-vous, des rafales à 60 km/h sur toute la Provence. Vous avez d'ailleurs la carte d'accès à nos massifs forestiers disponible sur ici.fr et à garder avec vous tout au long de l'été. 23 degrés à Marseille, pas plus cet après-midi, 26 degrés à Toulon, 24 degrés à Aix, Marseille d'ailleurs, place de Gaulle, où à l'angle de la rue Paradis et de la Canebière, l'Armée du Salut offre 10 000 donuts pour la bonne cause jusqu'à 17h. Et en contrepartie, un petit geste de votre part est la bienvenue, l'occasion de rencontrer les salariés, les bénévoles du centre d'hébergement dans ce food truck événement. Pour votre week-end, ce sera du soleil, des températures en hausse de 26 à 31 degrés, et puis un risque allergique qui reste toujours élevé. Et avec le Mistral, ça ne va pas aider, notamment sur les pollens de graminées. Nous sommes encore en alerte rouge sur notre région. Et sur la route, deux difficultés à vous signaler. La première, c'est cet accident sur le sud de Draguignan, entre Trans en Provence et La Motte. Vous êtes sur la départementale 54. Un accident est en cours, soyez donc vigilants dans ce secteur. Et puis, sur cette fois, la Nationale 569, nous sommes à la sortie d'Istres. Un véhicule est signalé en feu. Soyez donc prudents sur la route entre Istres et Miramas ce matin. Cela entraîne déjà des difficultés avec des ralentissements et ça pourrait créer des bouchons supplémentaires dans les minutes à venir. La route se fait avec vous au 04 42 38 08 08.
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0: C'est l'histoire d'une chanson qui aurait dû finir comme générique de la série Friends, qui n'a été jouée que 2 fois en concert dans toute l'histoire. Et pourtant, c'est devenu un titre incontournable. Shiny Happy People, R.E.M. avec Ici Provence.

0: Ici Provence, en musique pour vous accompagner avec vos chansons préférées. Nous sommes vendredi, on joue ensemble au MEF.
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0: 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On vous offre un bon d'achat d'une valeur de 200 euros pour un séjour avec Gîtes de France.
3: Ouais, j'ai des bons plans d'ailleurs.
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3: De rêve.
0: 200 euros à gagner ici en jouant avec nous au 04 42 38 08 08. Avant de nous donner votre bon plan, Thibaut, comment on fait pour jouer au MEF ?
3: On va vous affirmer plein de choses sur notre région, sauf que l'un de nous deux va mentir. Lequel vous nous dites ? Si vous trouvez le menteur, vous marquez un point. Si vous avez deux points, et seulement deux points, sachant que vous avez le droit de vous tromper une fois, vous avez un joker, eh bien vous serez sélectionné pour le tirage qui aura lieu tout à l'heure à 11h50, c'est-à-dire dans une grosse demi-heure. Mais deux plans, vous vous souvenez qu'on parlait de Rocamadour hier. Je vous ai pris un plan pas loin et un plan un peu plus loin. Rocamadour dans le Lot. Alors Rocamadour, c'est sublime. Le Lot, c'est sublime. La maison que je vous ai trouvée, le gîte, est sublime aussi, vraiment. Alors c'est 627 euros la semaine. Vous enlevez 200 euros, ça fait 427 euros dans un endroit paradisiaque. Sinon, plus près de chez nous et moins cher. Valensole.
0: Ah oui,
3: c'est pas mal ça.
0: Ah, oui.
3: Alors tout ce que je vous propose, c'est disponible pendant le mois de juillet, hein, pendant les grandes vacances en plus. Pour aller voir les lavandes, Valensole, 450 euros. Vous enlevez les 200 euros, ça fait 250 euros la semaine.
0: Ah oui.
3: À Valensole, quoi. Au cœur du pays des lavandes.
0: Oui.
3: C'est pas mal, ça, comme plan.
0: Oui, oui, oui, oui.
3: Je savais que ça vous plairait.
0: Ah oui, ça me plaît beaucoup.
3: Est-ce que ça va plaire à Joseph ? Ça, je ne sais pas. Bonjour, Joseph.
4: Oui, bonjour.
3: Comment ça va ?
4: Ça va, et vous ?
3: Très bien. Vous êtes à Cadolive ?
4: Oui.
3: On a déjà joué ensemble ?
4: Oui, on a déjà joué.
3: C'est ça ? Et donc, si vous deviez partir là en vacances, là comme ça, genre, hop, on fait les valises, on part ce week-end une semaine, vous iriez où ? Dans l'idéal.
4: Je sais pas, j'irai à Cadolive. C'est le plus beau village de Provence.
3: Ah bah ça, je suis d'accord, mais bon, vous avez déjà le gîte et le couvert à Cadolive.
4: Ouais,
3: donc,
4: J'irai à Valensole.
3: À Valensole, ouais, c'est pas mal.
4: Pas trop loin, hein, parce que moi j'aime bien la Provence.
3: Ouais, bah oui.
0: Puis c'est pratique, Thibaut. Si jamais Joseph il a oublié un slip ou une chaussette, il peut retourner à la maison.
3: Et il peut faire un petit aller-retour.
4: Voilà. Je passe à la radio.
3: Mais bien sûr. Bien sûr. Bon, Joseph, vous connaissez les règles, donc on va y aller. Hein. Si vous êtes prêt. Vous êtes
4: prêt ? Moi je suis prêt.
3: On y va ? Gisèle est à côté de vous ou pas ?
4: Gisèle, elle est un peu plus loin là, oui.
3: Elle est un peu plus loin. Elle peut jouer avec vous, hein. Elle peut vous souffler.
4: D'accord.
3: Ah bah oui, elle peut vous aider, bien sûr. Hein.
4: Elle dit oui.
3: Ah bah oui, bah,
4: c'est aussi.
3: C'est aussi un jeu d'équipe, évidemment. Allez, c'est parti avec une première affirmation qui nous emmène du côté de Fontvieille. On est dans les Alpilles.
0: Exactement, ah, les Alpilles. Ça aussi, c'est beau pour passer des vacances. Hein.
3: Ouais.
0: Justement, des calèches.
3: C'est moins bien que Cadolive, hein, Fontvieille, évidemment, mais.
0: Oui, bon. Vous allez vous mettre à dos des personnes, Thibaut. Des calèches, des cavaliers, des concours de tortillas, une procession de la Vierge. Vous allez vivre une journée au rythme de la culture andalouse ce dimanche à Fontvieille. C'est assez original. D'ailleurs, en Andalousie, Joseph, Séville est traversée par un fleuve.
3: Mm-hmm.
0: En l'occurrence, le Guadalquivir.
3: Non, le Tage.
0: Non, le Tage, c'est en Inde, non ?
3: Le Tage en Inde ! Oh là là, mon Dieu ! Joseph.
0: Mais non, c'est le Guadalquivir,
3: il ne,
0: à Séville.
3: Il ne sait pas ce qu'il raconte.
0: J'y suis allé.
3: C'est la fin de semaine.
0: J'y suis allé en plus à Séville. Alors là, je sais.
3: Bah oui.
0: C'est le Guadalquivir.
3: Et en Inde, manifestement, non. Hein, parce que me mettre le Tage en Inde, c'est n'importe quoi. Du coup, on pensait au Tage Mahal, peut-être.
0: Ah,
3: c'est pour ça, mais ça n'a rien à voir.
0: Ça doit être ça.
3: Alors, vous dites.
4: Guadalquivir.
3: C'est Gisèle qui a soufflé la réponse, je crois. Hein. Ouais. Le Guadalquivir, on part sur le Guadalquivir.
4: Le Dash, à mon avis, ça sonne pas trop espagnol. Il y a toujours un mentor.
3: Alors, vous avez raison, dans le sens où c'est bien le Guadalquivir. Mais le Tage est aussi en Espagne. Ça s'est dit, mais plus au nord, ouais. Il est beaucoup plus au nord. Bon, ça vous fait un point. Bravo, effectivement, le Guadalquivir à Séville. Donc, vous l'avez vu, vous êtes baigné dans le Guadalquivir,
0: Kevin. Non,
3: trop frais.
0: Trop frais.
3: Bon, d'accord. Allez, ça nous fait un point Joseph et Gisèle. Affirmation suivante. Ce samedi, demain, c'est la 10e édition de la fête agricole à Roquebrune-sur-Argence. Bonne humeur, terroir, convivialité, évidemment, sont au programme sur la place Perrin où va se dérouler l'événement. La commune, figurez-vous, Joseph, alors ça, je l'ai appris cette semaine, qui est la plus longue de France.
0: Mais ouais.
3: C'est incroyable, ça. Oui, vous saviez ça, Kevin?
0: Je sais que Roquebrune-sur-Argence a une particularité, cette forme de petite banane un peu longue.
3: De banane, oui, si vous voulez.
0: Ou de baguette, plutôt. Il faut voir ça comme une baguette
3: si
0: de pain.
3: Si vous voulez, ouais. En tout cas, je peux vous dire qu'elle fait 16 km de long, cette commune.
0: Oula, c'est dingue, non, mais non, oula, c'est beaucoup plus.
3: Quoi?
0: Elle fait 26 km de long.
3: Ah. 26?
0: 26.
3: Oui. Joseph, vous entendez ça?
0: C'est la plus longue de France, donc forcément.
3: Vous entendez ça, Joseph?
0: C'est grand, c'est immense. Roquebrune-sur-Argence, c'est 26 km de long.
3: Non,
0: c'est fou. Hein.
3: Vous dites quoi, vous, Joseph?
4: Moi, je vais dire 16.
3: 16, ouais, ça me paraît quand même plus raisonnable.
4: Ouais, 26, ça a l'air bizarre.
3: Bah oui, 26, ce serait incroyable, quoi. C'est pire d'athlétisme.
4: Vous allez me dire.
0: Et pourtant.
3: Et pourtant, c'est bien 26, ah, effectivement. Ouais. 26 km de long. Ah oui, mais ça paraît complètement dingue. Moi non plus. Et d'ailleurs, j'ai vérifié, revérifié, sur-revérifié en fait, pour être sûr, parce que ça me paraissait complètement
0: c'est
3: dingue.
0: C'est marrant, parce que Roquebrune-sur-Argence, c'est dans les terres.
3: Ouais, et pourtant, ça va jusqu'à la mer.
0: Et pourtant, il y a la mer, Roquebrune-sur-Argence, parce qu'en effet, ça fait cette forme de banane très longue, qui, pour se donner une idée, va quasiment du sud de Draguignan jusqu'à la Méditerranée et voisine de Sainte-Maxime et de Saint-Raphaël. Voilà.
3: Et c'est ce qui en fait la commune la plus longue de France. Plus de jokers, tout se joue maintenant, Joseph. On va dans les Alpes de Haute-Provence cette fois-ci.
0: Où Colmar-les-Alpes va officialiser samedi prochain son classement parmi les plus beaux villages de France avec des visites historiques scénarisées.
3: Entre autres, oui.
0: Colmar avec un S, dominé par son magnifique fort de Savoie.
3: Non, du Queyras.
0: Ah non, c'est le fort de Savoie.
3: Alors, je vois pas le rapport avec la Savoie, en fait, si vous voulez, dans les Alpes de Provence.
0: Mais non, mais il y avait la Savoie.
3: C'est la Savoie vraiment du sud, quoi.
0: Ah oui, c'est le sud-sud-sud.
3: Ouais, le sud-sud-sud de la Savoie, quoi. D'accord. Maintenant, c'est du Queyras.
0: Ils surveillaient justement l'état de Savoie qui était de l'autre côté.
3: Ah ouais, le fort du Queyras qu'on doit à Vauban, d'ailleurs, Joseph, comme vous le savez certainement.
4: Sûrement.
3: Il n'est pas contrariant, Joseph, j'aime bien.
4: Non, enfoui dans mes souvenirs profonds.
3: Alors, le fort de Savoie ou le fort du Queyras?
4: Moi, je dirais que c'est peut-être de la Savoie.
3: Mais bravo! Alors là, félicitations, parce que c'était loin d'être évident. Bon, à moins de connaître Colmar, évidemment, mais c'est le fort de Savoie, effectivement. Ah, félicitations.
4: Super.
3: Bravo à vous. Très beau fort qui domine, qui a été très bien restauré, qui domine le village et qui est l'une des raisons pour laquelle le village a obtenu ce titre de plus beau village de France. Alors ça, on le savait depuis l'automne dernier, mais voilà, là, ils se sont dit, bah voilà, pour lancer la saison estivale, on va organiser un événement pour célébrer cette bonne nouvelle.
0: Et effectivement.
4: Du coup, j'ai gagné, je pars alors.
3: Vous partez, ouais.
0: Allez, vous partez
3: alors
0: le tirage.
3: Attendez quand même le tirage tout à l'heure pour faire la valise. Hein, d'accord, Joseph? Oui, oui.
4: Ah, c'est bon, pas grave. Par contre, je vous lui dirai que je donnerai un portable pour qu'on m'appelle si je suis pas chez moi.
3: Ouais.
0: On vous laisse voir ça au rendez-vous avec Morgane.
3: Oui,
0: vous inquiétez pas, Joseph.
3: Morgane va s'occuper de vous, d'accord?
4: Donner mon portable en antenne, sinon.
3: Vous restez en ligne. Ah bah non, on peut pas le donner à l'antenne. Mais vous restez en ligne et Morgane va le prendre, votre portable, d'accord?
4: Oui.
3: Belle journée à vous et peut-être à tout à l'heure, Joseph.
4: Ben oui, merci.
3: Au revoir. Bon, et ben ça commence bien.
0: Ben oui, absolument. Tiens, un jour ou l'autre, je vous donnerai d'ailleurs le numéro de portable de Thibaut, comme ça vous pourrez l'appeler directement, voilà, ce sera beaucoup plus simple.
3: Ouais, je vous raconterai plein de mensonges. Bon. Tant pis pour vous.
0: Comme vous, il a choisi ici Provence. Il passera par Toulon en décembre prochain. Sa tournée s'affiche à guichet fermé. Voici Florent Pagny, la dernière chanson du monde avec votre radio locale.
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0: Avec le dernier album de Florent Pagny à découvrir ici. On joue ensemble au MEF. Dans une minute, nous serons à Marseille, dans le 12e, avec Claude, qui va tenter, elle aussi, comme vous, de décrocher ses 200 euros pour des vacances de rêve partout en France.
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0: 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C'est Claude à Marseille qui va tenter pour la toute première fois de se qualifier pour le tirage qui aura lieu dans même pas une demi-heure.
10: Ouais, à peine. Bonjour Claude.
11: Bonjour.
10: Comment allez-vous ?
11: Eh ben très bien, je suis très contente de vous avoir. Voilà.
10: On est ravis de partager ce moment avec vous depuis Marseille. Donc, quel quartier de Marseille vous êtes ?
11: Alors, vers les Cayolles.
10: Vers les Cayolles, très bien. Mmh. Et vous allez jouer peut-être avec Hervé, votre mari, qui est à proximité ?
11: Alors,
10: ou pas du tout ?
11: Non, il est parti, non, je ne sais pas où il est. Donc,
10: Ah d'accord, okay, bon, on a perdu ça. Hervé. Voilà. On est parti faire Hervé, si vous nous entendez, il faut vite rentrer à la maison. On a besoin de vous.
0: Et prenez un petit seul gâteau pour ce midi aussi, Hervé, parce qu'il a dû chercher le pain, donc je pense que c'est pour ça. Si
11: ouais, c'est ça.
10: Peut-être qu'il est en train de vous préparer une surprise.
0: Ah, allez, ça. Et vous lui préparez aussi
11: peut-être
0: la surprise quand il rentre en lui disant voilà, j'ai gagné.
10: Voilà, ça serait pas mal.
11: Top, ça,
10: ça serait top. Bon, il y a plein de destinations sympas en plus, vous avez entendu hein, tout à l'heure. Bon, je vous ai des suggestions, la Rocamadour ou Valensole, mais enfin, vous pouvez aller n'importe où en France, en fait. Hein.
11: Ouais. À Valensole, c'est sympa.
10: Ah bah, Valensole, c'est carrément sympa, surtout
11: les lavandes,
10: en ce moment.
11: Ouais, oui, bien sûr.
10: Je sais pas si elles sont sorties, les lavandes. Normalement, là, c'est le début.
0: Ça, y est, ça,
10: après, doit... Ouais, ça doit commencer, ça normalement, là.
11: Ça commence. Mais c'est pas le plein, encore.
10: Non, c'est pas encore
11: plein. Bah,
10: bon, Claude.
11: Oui.
10: Là, par contre, on ne peut plus attendre. Il faut y aller maintenant pour la première affirmation. Attention au mensonge. Hein. Ok ?
0: N'oubliez pas que vous avez droit à un joker, Claude. Vous pouvez vous tromper une fois. Pas deux.
11: D'accord.
10: Allez, on commence par du rugby. Vous êtes une grande fan de rugby, il me semble.
11: J'ai pas compris.
10: Vous êtes une grande fan de rugby, Claude ?
11: Ah, oui, la troisième mi-temps.
10: Bah, c'est déjà ça.
0: C'est la meilleure.
10: C'est
0: la
10: meilleure.
11: Sinon, avant, on va essayer quand même.
10: On va essayer quand même. Allez, c'est parti.
0: Provence rugby contre Vannes. C'est demain 18h à Toulouse. C'est la finale de Pro D2 entre les Aixois et les Bretons. Et le vainqueur ira directement en top 14. On va suivre ça évidemment avec une grande attention. Le perdant jouera un match de barrage contre le 13e de top 14. C'est-à-dire actuellement Montauban.
10: Non, Perpignan.
0: Non, c'est Montauban qui est 13e.
10: Ah non, c'est Perpignan qui est 13e. Montauban, ils sont 14e. Ils sont derniers, en fait. Et ils sont déjà condamnés à descendre en Pro D2.
0: Vous voulez dire que j'ai pas mis mon classement à jour ?
10: Ah, bah oui, ça doit être ça, oui. Ah. Ça doit être ça, oui. C'est ce que je veux dire. Ah. Et effectivement, je vous confirme. Claude, faites-moi confiance. Non.
11: Alors, attendez, répétez-moi un petit peu.
10: C'est Perpignan ou Montauban ? Perpignan ou Montauban ? Que risque d'affronter.
11: Ouais. Qui risque d'affronter.
10: Donc les Aixois ou les Vannais, si.
11: Alors, Perpignan ou Montauban. Perpignan ou Montauban, bah, écoutez, au hasard, Perpignan. Je veux dire.
10: Perpignan. Perpignan. Et c'est une excellente réponse.
11: Ah, super.
10: Claude, c'est Perpignan, effectivement, que risque d'affronter. Donc, soit les Bretons, soit les Aixois. Alors, évidemment, les Bretons sont favoris hein, de cette finale de Pro D2. Parce qu'ils ont fini très largement en tête.
0: Oui, mais nos Aixois ont réussi une sacrée performance. Mais on ne pensait pas que ça serait l'année où ils accéderaient pour la première fois à la finale de Pro D2. Donc maintenant, tout est possible.
10: Tout est possible. Demain, tout est possible sur un match, comme on a coutume de dire. Et on est tout cœur, évidemment, derrière les Aixois de Provence.
0: Vous imaginez le RCT Provence Rugby en top 14.
10: En top 14, ça serait vraiment pas mal. Ça serait chouette. Ça serait beau pour la Provence. Allez, c'est parti avec une deuxième affirmation, parce qu'on est très bien parti aussi du côté des Cailloles. C'est Vidobulle ce week-end à Vidoban, le rendez-vous incontournable des passionnés de BD, manga, livres jeunesse. Dans la BD, Spirou et Fantasio, Claude.
11: Oui.
10: Vous vous souvenez de Spirou?
11: Spirou et Fantasio.
10: Et Fantasio, oui, bah, bien sûr. Il y a aussi un écureuil, qui les accompagne.
11: Un écureuil?
10: Oui, un petit écureuil tout rigolo, tout mignon. Et il s'appelait Spip?
0: Non, c'est Quick.
10: Quick?
0: Quick.
10: Ah, vous confondez avec Nesquik peut-être. Gros Quick?
0: Non, c'est Quick l'écureuil.
10: Quick. Non, c'est Spip. Non. C'est ça qui est marrant. Spip. Spip l'écureuil.
0: Ça veut rien dire.
11: Spip.
0: Non, c'est Quick, pas Spip.
10: Quick. C'est la publicité déguisée, ça. Faites gaffe, hein, Kevin. Alors, non, c'est Claude. Spip. Claude, il faut une réponse.
11: Spip. Oui, Spip. C'est Spip.
10: Bah, je sais pas. Dites-nous.
0: Vous dites Spip, vous?
10: Ou Quick?
11: Non, Spip. Allez, Spip.
0: Spip. Ah bah, Spip.
10: Ah bah, voilà.
11: Ah, voilà.
10: Bravo.
11: Merci. Je suis contente.
10: Félicitations. C'était très bien pour une première.
11: Ah ben voilà. Jeunesse, Fantasio, oui, ok. Le rugby, c'était vraiment
10: au hasard.
11: Surprise. Voilà.
10: Au hasard. Bon, on ne dit rien à Hervé dans l'immédiat, hein, on lui fera la surprise.
11: Non,
10: sauf
11: si,
10: il est rentré là, non, toujours pas.
11: Toujours pas.
10: Il est toujours porté disparu, d'accord. Okay, bon. Bon, on ne s'inquiète pas, hein, ça finit.
11: Oh non, je ne suis pas perdue.
10: Bon, belle journée à vous, Claude. Bravo encore pour cette première fois, c'était parfait.
11: Eh ben, ça m'a fait plaisir.
10: Et peut-être à tout à l'heure.
11: C'est un plaisir d'être avec vous. Continuez vos émissions, qu'il faut nous mettre du baume au cœur. Voilà.
10: C'est très gentil. On va faire comme ça.
11: Et donc, j'espère à tout à l'heure.
10: Et peut-être alors, à tout à l'heure, dans 20 minutes, voilà. Le tirage, ok?
11: Ok. Allez,
10: à très vite, Claude. Au revoir.
11: Bye.
0: À vous de tenter votre chance, il ne reste plus qu'une place, un candidat pour jouer avec nous au MEFI cette semaine. Et en attendant, on fredonne vos chansons préférées. Vous écoutez Ici Provence, c'est votre radio locale. Voici Stevie Wonder.

0: 11h32, c'est l'infotrafic avec Ici Provence. Trois infos à vous donner concernant des véhicules en panne. Le premier, c'était ce véhicule qui d'abord était en feu, vient d'être éteint par les pompiers. Vous êtes sur la Nationale 569 entre Miramas et Istres. C'est à hauteur d'Istres que ce véhicule a été aperçu en feu. Il a été éteint, la carcasse est toujours là. Soyez évidemment prudents sur la Nationale 569. Un véhicule en panne également à vous signaler. Vous êtes cette fois sur la 55 en direction de Martigues, à hauteur de Châteauneuf-les-Martigues. On a aussi un véhicule en panne de signaler. Et puis enfin sur la 7 en direction de Lyon, au niveau des Pennes Mirabeau. Là aussi, un véhicule en panne sur la bande d'arrêt d'urgence. Soyez donc vigilants dans ces trois situations. La station-service la moins chère, si vous partez en week-end, c'est à Martigues. Figurez-vous à l'intermarché Croix-Vie, où le samplon 95, le E10, est à 1,86€. Et dans le Total Access d'Olioul, le relié Pied d'Ardan, il est à 1,87€. À Auriol, le gasoil est à 1,89€. C'est à l'intermarché d'Auriol. Et puis à l'intermarché de Solliès-Pont, il est le moins cher du Var à 1,90€. Vous avez évidemment tous ces détails sur ici.fr, l'application ici, avec les prix des stations-service des carburants mis à jour régulièrement dans notre région.
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0: Doué pour évoquer la sensibilité, Calogero sortait en 2014 le portrait, celui d'un petit garçon dessinant à la craie. Écoutez ce titre magnifique avec Ici Provence.

0: Ici Provence avec Calogero, il est 11h37, on joue ensemble au MEF.
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0: L'heure est grave,
3: oui.
0: Un peu de pression.
3: Oui. C'est la dernière candidate de la semaine.
0: Notre dernière candidate.
3: Tout à fait.
0: Bonjour Christiane.
4: Bonjour.
3: Ça va bien Christiane?
4: Ça va, contente de vous avoir.
3: Pas trop stressée.
4: On verra les questions.
3: On verra. Alors je vous le dis tout de suite, il n'y a pas de questions sur Pagnol.
4: Ah ben moi, c'est bien dommage.
3: Ah ben oui, je sais bien. Comme vous aimez beaucoup Pagnol.
4: C'est
3: vrai qu'on en pose régulièrement sur Pagnol. En général, il y en a une par semaine. Voilà.
4: C'est vrai, mais ce n'était pas celle-là.
3: C'est pas aujourd'hui. Voilà. C'est pas pour aujourd'hui. Alors vous aimez tellement Pagnol que vous avez appelé votre fille Fanny.
4: Voilà.
0: Et le gendre s'appelle Marius.
4: j'ai une fille et des petites filles.
3: D'accord. Et le gendre s'appelle pas Marius.
4: Non plus. Il y a des fois, il y a une rupture.
3: Ouais. Bon, il n'y a plus qu'à trouver un Marius, quoi.
4: Oui.
3: Bon, Christiane, première participation pour vous, on le disait.
4: Au nouveau.
3: Vous allez voir, ça va très très bien se passer, même s'il n'y a pas de Pagnol, ok?
4: D'accord.
3: On se lance. Allez, on se lance.
4: Oui.
3: Vous avez des connaissances particulières en termes de lapin?
4: De lapin?
3: Oui.
4: J'aime beaucoup les animaux,
3: Bon, on va voir.
4: Vous allez me sortir quoi comme question?
3: C'est une question lapin.
0: Oui.
3: C'est une question. Alors, c'est pas toutes les semaines les questions lapin, c'est plutôt une fois tous les deux mois et ça tombe sur vous, la question lapin.
0: Ouais, ça s'y prête parce que c'est le salon des agricultures de Provence.
3: Préférez les chats.
0: Il y a le salon des agricultures de Provence ce week-end au Domaine du Maire, avec ici Provence. Il y aura notamment des lapins. Et à cette occasion, on va donc s'intéresser au lapin. Le lapin, il régule sa température principalement par sa queue.
3: Ah non, par ses oreilles. C'est pour ça qu'elles sont immenses. Ça fait comme un peu des genres de radars, un peu. Ouais.
0: Mais non, c'est sa petite queue arrière, elle frétille et ça lui fait de l'air.
3: Oui, oui.
0: Ça lui fait régule la température.
3: C'est un genre de ventilateur, quoi, une hélice, comme les hélicoptères. Non.
4: Si je pioche dans mes souvenirs, je penserais plutôt aux oreilles.
3: Aux oreilles, oui, on est d'accord, Christiane. Enfin, en tout cas, moi, je suis d'accord avec moi. Et j'espère que vous l'êtes aussi, d'ailleurs.
4: On verra.
3: Oui.
4: On verra.
3: Eh ben, c'est une bonne réponse.
4: Ouais.
3: Bravo Christiane. Effectivement, c'est par ses oreilles, n'est-ce pas Kevin?
0: Et oui, ils sont riches en vaisseaux sanguins et donc c'est comme ça qu'il arrive à régler,
3: d'accord,
0: par ses grandes oreilles, sa température.
3: Bon, très bien. Un premier point dans la poche. Ouais. Plus qu'un et vous êtes sélectionné pour le tirage dans quelques minutes. La semaine prochaine va débuter à la Maison du Patrimoine de la Seyne-sur-Mer une nouvelle expo baptisée Souvenirs de colo 1950, de colonies de vacances évidemment, 1950-1990. Dans la chanson de Pierre Perret, il chante
0: le nid de vacances.
3: Merci maman, merci papa, chaque année.
0: Mais non, merci papa, merci maman.
3: Non, merci maman, merci papa.
0: Non, c'est l'inverse. Merci papa, merci maman.
3: Non.
0: Si.
3: Ah bah non. Il remercie déjà sa maman, c'est ce qui est normal. On remercie toujours d'abord la maman et ensuite le papa.
0: Merci maman, merci papa. Il dit merci papa, merci maman.
3: Non, pas du tout, pas du tout. Bon, en plus, de toute façon, c'est pas sa génération qui vient. Il sait pas. Faites-moi confiance. Merci maman, merci papa.
0: Non, c'est l'inverse, Christiane, c'est l'inverse.
3: Il nous faut une réponse.
4: Maman, merci papa.
3: On parle là-dessus? Oui.
4: Oui.
3: On valide?
4: Ouais.
3: On bloque les paroles?
0: Tout.
3: On vérifie ça tout de suite.

0: c'est ma génération.
1: Eh ben oui, eh ben oui. Je savais que vous l'auriez, celle-ci.
0: Ah oui, ça va là.
1: Parfait. Vous maîtrisez vos classiques.
0: Merci, merci. J'ai pas eu Pagnol, j'ai pas eu les chats, mais vraiment.
1: Mais vous en êtes vachement bien tiré, hein.
0: Bah oui, oui.
1: Vous avez eu les lapins et Pierre Perret, c'est pas mal quand même. Ah ouais, c'est quand même, c'est quand même vachement bien.
0: Merci. Je vais croiser tous les doigts disponibles.
1: Voilà. Faites ça, et puis peut-être à dans quelques minutes, c'est dans allez, moins de 10 minutes le tirage.
0: Je vous remercie okay. tous les deux de votre bonne humeur et de votre gentillesse.
1: C'est très gentil, Christiane.
0: Également l'accueil au téléphone.
1: Et Morgane, qui officie ce matin.
2: Adorable.
3: Et qui nous supporte tous les jours, c'est pas évident.
1: Très belle journée à vous. Et peut-être à tout à l'heure, Christiane.
0: Peut-être
1: au revoir.
0: À tout à l'heure, j'espère. Merci.
3: Oh, le suspense démarre.
1: Ouais, ça y est.
3: Ça y est. Vous avez joué avec nous, mes filles. Vous avez acquis votre qualification pour le tirage. Alors, votre téléphone va peut-être sonner dans quelques minutes. Donc, gardez-le proche de vous. Il va sonner, il va vibrer, il va résonner. Et votre cri s'entendra partout, ce cri de joie. 200 euros à dépenser dans un gîte ou une chambre d'hôte pour des vacances de rêve partout en France. C'est la carte cadeau pour vos prochaines vacances. C'est à gagner ici. Nous connaîtrons notre gagnant ou gagnante de la semaine à 11h50. Le temps pour nous d'écouter un classique. ABBA avec vous dans une minute.
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0: Ici Provence, votre radio locale avec vos chansons préférées. Nous jouons ensemble au MEF. C'est votre quiz de culture générale et locale. Du lundi au vendredi, entre 11h et midi, on s'amuse sur notre patrimoine régional. On vous ment beaucoup, souvent, avec des affirmations, mais vous retrouvez souvent la vérité, ce qui vous permet de vous qualifier pour le tirage qui aura lieu dans quelques instants. On pense par exemple à Patricia à Gréoux-les-Bains, à Malek à Fuveau, à Nicole à Marseille, quartier Longchamp, à Nadia à Rousset, Christiane à Châteauneuf-le-Rouge il y a quelques minutes, elle aussi a décroché sa qualification pour le tirage. Alors nous allons connaître parmi nos différents candidats tout au long de la semaine qui va repartir avec ses 200 euros à dépenser pour ses prochaines vacances. Un peu partout en France.
1: Oui.
0: Avec toujours les bons plans, et si besoin, vous pouvez appeler Thibaut Gaudry. Il saura vous donner le bon plan.
1: Je vous dirai tout sur la commune de Cheux, qui s'appelle en fait Chéhu.
0: Voilà.
1: Dans l'Yonne.
0: Ça nous aura fait la semaine.
1: Ça nous aura fait la semaine, on en aura parlé toute la semaine.
0: Alors, vous voulez partir à Chéhu, en Bourgogne, ou alors sur le plateau de Valençon, bien plus proche de chez nous.
1: Ou à Rocamadour.
0: Vous pouvez, il n'y a aucun souci. Il est 11h50, le téléphone va donc sonner quelque part en Provence. Et nous allons dire allô.
1: Allez, mais bon, j'en peux plus de ce suspense, Kevin, alors.
0: Mais vous savez, c'est mon petit côté Jean-Pierre Foucault avec Miss France. J'aime bien maintenir le suspense.
1: C'est ça.
0: Notre gagnant ou gagnante est et restera.
2: Allô.
1: Allô. Oui.
2: Oui, allô.
1: Oui, bonjour.
2: Bonjour.
1: Gendarmerie nationale, vous êtes Jennifer de la Verdière?
2: Alors non, c'est pas moi.
1: Ouais, comme par hasard. Ouais. Ouais. Alors que si c'est ici Provence, vous dites quoi?
2: Alors oui, c'est moi.
1: Ah, voilà. Et vous êtes tombé dans le piège. En fait, c'était bien la Gendarmerie nationale. Tout va bien, Jennifer?
2: Tout va très bien.
1: Ouais, on voulait savoir comment ça se passait à la Verdière par rapport au château, à son mobilier, tout ça. Tout est sous contrôle, ça va? Oui.
2: Oui, j'ai même une exclue.
1: Ouais.
2: Ce week-end, enfin dimanche et lundi, débute la vente aux enchères et pendant deux jours, donc aujourd'hui et demain, il y a une porte ouverte pour venir voir les objets qu'il y a dans tout le château.
1: Très bien. Ah. Et vous allez y aller ou pas, Jennifer?
2: Bah, je vais essayer, moi j'habite juste en dessous en plus alors. Ouais.
1: D'accord, sous le château.
2: Ouais,
1: non, dans la cave, dans les caves du château. Sympa.
0: On peut venir manger chez vous ou pas du coup dimanche ou lundi, Jennifer, si on s'arrête à la Verdière?
2: Aucun problème.
1: Moi, manger dans une cave, c'est pas trop mon truc, mais bon.
0: Ça fait.
1: Ouais. Bon, Jennifer, on a un truc à vous dire, je crois.
0: Jennifer. À l'occasion
1: vous êtes
0: du Salon des
1: Agriculteurs désormais
0: de Provence,
1: la propriétaire du château de la Verdière.
0: Vous remportez cette semaine 200 euros à dépenser dans un gîte ou une chambre d'hôte pour des vacances de rêve partout en France avec Gîtes de France. Nous vous offrons cette magnifique carte cadeau pour vous. 200 euros, bravo Jennifer.
2: Ah, merci beaucoup, je suis trop contente, vous êtes top.
1: Bah non, c'est vous qui êtes top.
2: Merci beaucoup, je suis trop contente.
0: Qu'allez-vous faire de toute cette somme?
2: Partir en week-end.
1: Ouais. Vous avez déjà une petite idée ou pas du tout? Vous n'y avez pas réfléchi?
2: Non, pas encore. Non.
1: Qu'est-ce qui vous ferait plaisir là comme ça? Si vous deviez partir ce soir.
2: Plus mer.
1: Comment? Plus mer.
2: Ouais.
1: Oh, bah, vous allez voir, vous avez l'embarras du choix. Hein. En mer, il y a pas mal de choses. Il y a pas mal de choses. Donc, vous allez forcément trouver votre bonheur, Jennifer. Ok?
2: Ah, merci beaucoup. En tout cas, moi, je vous écoute le plus souvent possible. J'essaye vraiment tous les jours et je vous adore.
1: Eh ben, c'est très gentil à vous. Merci de nous être fidèles, Jennifer. Bravo à vous et puis bonnes vacances.
2: Eh ben, merci beaucoup. Merci à toute l'équipe et à Ici Provence.
1: Et à très bientôt sur Ici Provence. Belle journée, Jennifer.
2: Merci.
1: Au revoir.
0: Et une personne heureuse de plus.
1: Oui, une de plus cette
0: dans
1: semaine.
0: Notre sac à dos du bonheur.
1: On pense à tous les autres et on est désolé, mais voilà. Eh oui.
0: Vous pourrez retenter votre chance dès lundi, 11h.
1: Et en plus, il y a encore un super cadeau.
0: Ah oui.
1: Oh là là là.
0: Vous emmène au Canet des Morts la semaine prochaine.
1: Et puis pas n'importe où.
0: Oh non. La vie de château.
1: La vie de château.
0: Attend,
1: ouais, une fois de plus, avec un super séjour.
0: Et évidemment, Thibaut vous donnera le bon plan pour visiter le château.
1: Oui, voilà, c'est ça, vous saurez tout.
0: Il y aura toujours les bons plans avec Thibaut, vous inquiétez
1: évidemment.
0: Pas. On continue en musique avec Jean-Louis Aubert dans une minute avant de retrouver toute l'actu locale en Provence à midi. C'est ici avec Florent Lesseau.
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0: Vos chansons préférées se fredonnent ici, Rose Laurence, avec votre radio locale. Il est tout juste midi.
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0: Hier après-midi, à une quinzaine de kilomètres du lieu de sa disparition. Le principal suspect, en effet, un père de famille de 41 ans, n'a jamais été entendu, jamais inquiété, alors qu'il était visé depuis des mois par plusieurs plaintes pour violences sexuelles sur mineurs. Pour faire le point sur cette affaire, le Premier ministre Sébastien Lecornu a réuni ce matin le ministre de l'Intérieur, Laurent Luniez, et le ministre de la Justice, Gérald Darmanin. Gérald Darmanin qui, lui aussi, dénonce des failles inacceptables. Un constat d'échec partagé par son porte-parole, Sacha Stropkan.
1: C'est un constat d'échec. Vous avez probablement une faille systémique. Probablement qu'il y a des manquements au niveau de l'institution judiciaire. Il y a également probablement des manquements au niveau aussi des forces de l'ordre, des gendarmes, et éventuellement, effectivement, au niveau même de l'éducation nationale, puisqu'il y a des questions de signalement, de savoir si ces signalements ont été faits, ont bien été réceptionnés. Aujourd'hui, je pense qu'on est à la porte d'un MeToo des enfants, et comment est-ce que l'institution judiciaire et la gendarmerie nationale, la police nationale se mettent à niveau. Et ensuite, vous avez un deuxième sujet qui est l'éventualité de responsabilité individuelle, c'est-à-dire, est-ce que certains magistrats éventuellement ont commis des fautes, et c'est ce qu'a dit hier le ministre de façon très claire, cette enquête administrative pourra donner lieu éventuellement à des poursuites disciplinaires.
0: Le porte-parole du ministère de la Justice, le Premier ministre promet de rendre public le rapport d'inspection qu'il a demandé. C'est cet après-midi que le tribunal de Marseille rend son jugement à l'encontre de Félix Binghi, chef présumé du clan Yoda. Il est soupçonné d'avoir dirigé un gros point de vente de drogue, cité de la Paternelle dans le 14e arrondissement. 16 ans de prison requis contre celui que l'on surnomme le chat. 19 autres prévenus comparaissent à ses côtés depuis 3 semaines.
2: Les Canadairs sont-ils les plus efficaces pour lutter contre les feux de forêt?
0: La question peut surprendre, alors que la France vient de commander 2 nouveaux exemplaires du célèbre avion bombardier d'eau jaune et rouge. Canadairs qui seront livrés en 2032, des appareils fabriqués par une société canadienne. Cela fait plus de 30 ans que les Canadairs sont indispensables pour lutter contre les incendies. Mais ces avions ont une technologie vieillissante, ils sont très longs à fabriquer. D'autres solutions existent pourtant et ces solutions sont françaises. C'est ce que nous assure Richard Mallier, le président du SDIS, Service d'incendie et de secours des Bouches-du-Rhône.
3: Je pense que c'est une erreur que de commander de Canadair. La chaîne des Canadair n'est toujours pas productive. Il faut la rouvrir. C'est extrêmement long à préparer ce genre de choses. Par contre, on avait des solutions française. On a 400M d'Airbus que l'on peut transformer, ou un nouvel hydravion qui est en train d'être mis au point à Istres. Voilà. On va chercher ailleurs alors qu'on a à la maison ce qu'il faut. Les Espagnols exploitent la 400M dès cet été.
0: Richard Mallier, le président du service d'incendie et de secours des Bouches-du-Rhône. Il répond à David Ossiou. À propos d'incendie, un feu de végétaux toujours en cours à Gassin, dans la déchetterie de la route du Bourian. L'incendie s'est propagé sur 600 mètres carrés dans la forêt voisine. Ce début de feu a rapidement été éteint, mais le feu de la déchetterie, lui, risque de durer longtemps, préviennent les pompiers du Var.
2: Les exploits de Provence Rugby sont arrivés à Toulouse.
0: C'est là qu'ils affrontent Vannes, demain, 18h, en finale de Pro D2. Si les Provençaux battent les Bretons, ils rejoindront les Toulonnais du RCT dans le top 14, l'élite du rugby français. À Roland-Garros, place au demi-finale homme, l'Allemand Zverev, largement favori cet après-midi face au Tchèque Mensik, tête de série numéro 26. Ce soir, un duel 100% italien entre Matteo Arnaldi et Flavio Cobolli. Et puis le défi de Monte Cristo annulé aujourd'hui. Impossible de nager entre les plages du Prado et le château d'If. Les conditions de mer sont bien trop dangereuses. Et on tient le coupable, Kevin.
2: Le Mistral, des rafales à 60 km/h, voilà pour les mauvaises conditions. Comptez pas plus de 23 degrés à Marseille cet après-midi, 26 degrés à Toulon, 24 degrés à Aix. La carte d'ailleurs d'accès à nos massifs forestiers disponible sur ici.fr. Soyez donc prudents ce week-end avec ce vent. Il est midi 5.
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6: Bonjour la France, c'est la finale, ah là là, là, le jour de la finale qui va ramener la coupe à la maison. Alors, je vous rappelle que Éric Bastien est là, il a 2 candidats, moi
7: bien
6: j'ai
7: sûr.
6: 2 candidats.
7: Comment aussi, ça va? Écoutez, moi j'ai la place sur la commode à droite de chez moi pour la coupe. Là, je veux dire, elle est prête.
6: D'accord.
7: Je suis prêt à la recevoir.
6: Alors, je rappelle le premier prix, c'est un week-end exceptionnel au Festival Off d'Avignon. C'est le plus grand festival de spectacle vivant en France. Il fête ses 60 ans cette année. Et du coup, votre radio ici vous offre un séjour pour 4 adultes, 2 chambres doubles à l'hôtel Le Chardonnel, les petits-déj sont compris.

0: Vous aurez 100 euros de carburant pour rejoindre la Cité des Papes. Et surtout, vous assisterez à 2 spectacles par jour, soit 4 spectacles au total. C'est quand même exceptionnel. Et puis, vous pourrez visiter la ravissante ville d'Avignon. Je vous rappelle aussi que toute la semaine, tous les participants, y compris les perdants, on leur a offert un guide de voyage Michelin, puisque cette année, on célèbre les 100 ans des guides de voyage Michelin.
1: Oh là là.
0: C'est la semaine des cadeaux. Si on ne gagne pas le voyage au festival Off d'Avignon, qu'est-ce qu'on gagne ?
1: La cafetière Malongo. Alors je voulais juste vous dire que début juillet là pour le festival Off Malongo à la maison 4 de chiffres qui est une salle hein, de spectacle à Avignon, il y a Joe Malongo qui joue en famille.
0: Très bien.
1: Voilà, alors toute la famille Malongo raconte l'histoire de l'entreprise Malongo. Et évidemment à la sortie du théâtre, vous avez une dégustation in et off avec 32 dosettes et 6 verres en verre comme la cafetière.
0: Magnifique. Allez, on accueille nos 4 candidats et surtout une surprise.
1: Ah oui.
0: Bonjour Guy, comment vas-tu ?
2: Bonjour Valérie.
1: Bonjour,
2: bonjour
1: Guy.
2: Eric.
0: Alors Guy, je le rappelle, hein, est un des candidats de la semaine. Guy nous a régalé avec une énorme bourde magnifique. En pensant que le Dami d'Hollande était un véritable pays. Est-ce que tu sais que grâce à toi, je suis devenue présidente d'un pays ?
2: C'est vrai.
0: Ben oui.
1: Alors le problème, c'est que ça prend Valérie des proportions considérables.
0: Oui,
1: Outre les réseaux sociaux, les messages par milliers que vous recevez, on a des demandes, et vous allez l'expliquer, de demandes de formulaires pour intégrer le Dami d'Hollande.
0: Exactement.
1: De nationalité.
0: Merci Guy, grâce à toi, on a des demandes de formulaires pour devenir Dami d'Hollandien.
1: Mais c'est vrai, c'est pas égal. Hein.
2: Tu es ma reine déjà. Hein.
0: Ah ben bah, je sais que je suis ma reine. Bridget est à moi.
2: Je t'ai envoyé une photo, donc faut venir mettre les boucles d'oreilles pour le baptême. Hein.
0: Ah ben bah, évidemment que je mettrai. Je viendrai avec. Alors le drapeau du Dami d'Hollande.
1: Oui, c'est quelle couleur alors ?
2: Voilà.
0: Ah bah, je ne sais pas. Nicolas, qui est un de nos candidats là d'aujourd'hui, nous a déjà fait un formulaire spécial pour pouvoir le mettre sur les réseaux.
1: Fou ça.
0: On va faire un appel d'offres.
1: Passe un truc là. C'est.
0: Enfin, Guy, merci. Oh là là. Hein, grâce à toi, sans faire de campagne présidentielle, je suis présidente.
1: Bravo. Guy, on salue toutes les équipes d'ici Mayenne, hein, bien sûr, puisque tu es à Laval.
2: Ah, moi, je vous embrasse tous.
1: Salut Guy.
2: Tous, ouais.
0: Merci beaucoup, Guy. Tu embrasses bien
1: bisous,
0: nos
1: bisous.
0: Petites vaches. Et à très vite et à très
2: puis,
0: bientôt.
2: Faudra venir les voir. Hein.
0: Mais vie. Nous ferons notre maximum et nous viendrons voir Bridget et Bouboun.
1: Dès la rentrée.
0: Ok. Alors, on accueille maintenant nos 4 finalistes, Daphné, Laurent, Nicolas et Carole. Comment ça va les amis ?
1: Bonjour.
3: Bonjour.
0: Bien. Bonjour. Alors, vous êtes contents d'être là ?
3: Yes. Oui.
0: Ah, d'accord. Je voudrais entendre de la joie. Je voudrais entendre de la joie dans vos réponses. Alors, nous en reparlerons tout à l'heure avec Nicolas. Mais là, la première demi-finale, ça va être Daphné contre Laurent. Nico et Carole, c'est pour après. Donc, nous parlerons avec Nicolas de ce formulaire magnifique.
1: Magnifique.
0: Alors, Daphné, comment ça va depuis mardi ?
3: Bon, ça va. Très bien.
0: Bon, je rappelle que Daphné habite à Grand-Quevilly, elle est en concubinage avec Jimmy, elle a 2 garçons, elle a une chienne, Kaya, un petit chat, Minette, et elle est surtout conductrice de poids lourds. Voilà, alors tu as fait des pouettes-pouettes en camion dans toute ta région cette semaine ou pas ?
3: Oui, ça a été bien dynamique, hein, tous les jours.
0: Voilà. Alors, je rappelle aussi que Daphné est bénévole dans un refuge pour les animaux à Rouen et qu'elle s'occupe des promenades et du nettoyage des boxes des chiens et des chats. Et si vous voulez faire un don, il y a un site, un truc ?
3: Oui, ils ont une page Facebook sur SNPA.
0: SNPA, d'accord. Bien, alors... Très bien. Est-ce que nous allons marquer le premier point ensemble tout de suite ? Nous allons le savoir immédiatement. Je te mets une petite ambiance.
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0: Alors, on va parler de lunettes. Daphné, une récente étude a montré qu'en moyenne, on passe 6 mois de sa vie à chercher ses lunettes. Est-ce que c'est vrai ou faux ? Top chrono, 5 secondes. Est-ce que c'est vrai qu'on passe 6 mois de sa vie à chercher ses lunettes ?
3: Vrai.
0: Non, c'est faux. On adorerait qu'il y ait une étude là-dessus, mais effectivement, vu le nombre de gens qui cherchent leurs lunettes, ça peut... Mais c'est pas vrai. Voilà. À tout de suite, Daphné, pour marquer un deuxième point.
1: Laurent, mon poulain, Laurent, ma fierté, Laurent qui est mon candidat, bien sûr, Laurent qui va aller jusqu'au bout de cette finale. Comment ça va, Laurent, depuis le début de semaine, depuis lundi ?
5: Depuis lundi, ouais, ça va bien.
1: Ça va bien. En Haute-Savoie, la Balme de Sillingy, je me souviens très bien, en couple avec Michel. Bon, écoute, on t'a parlé un peu de l'émission, t'as eu des retours positifs ?
5: Oui, j'étais pas trop mal.
1: Ouais, alors voilà, on va upgrader aujourd'hui, on va te dire que t'es carrément le meilleur. Mon Laurent qui est chauffeur-livreur, rappelez-vous, oui. Chasseur dans les palaces, c'est-à-dire groom, il a été bagagiste, il a été concierge, il a fait énormément de choses, nous on est très heureux que tu sois avec nous aujourd'hui. T'as envie d'aller à Avignon? Tu connais un peu le théâtre ou pas? Le festival?
5: Je connais pas. Non, pas trop, mais je suis déjà passé par Avignon, c'est très joli, et puis j'ai envie d'y aller, ouais.
1: Bah ouais, je te recommande cette belle destination, même si tu gagnais pas ce beau cadeau. Laurent, bienvenue dans la compète. Qui c'est qui va gagner, Laurent? C'est toi.
5: On espère.
1: J'aime pas trop ça, on espère. Je préfère... oui, quand même, oui, on y croit. Oui, j'y crois, Eric. Oui, ouais. Oui, je suis ton poulain.
5: Ouais.
0: Alors.
1: Ouais, ouais, d'accord. Laurent, seras-tu à la hauteur?
0: Le plat punchline de transition, hop.
1: 14 auteurs que je salue, bien sûr, pour ça.
0: Bien sûr.
1: Louis XIV, tu vois qui c'est?
5: Oui.
1: Bien sûr. Louis XIV est venu au monde, j'affirme, il est venu au monde avec des dents. Le jour de sa naissance, il avait déjà des dents, ce qui normalement, n'existe pas. Top chrono, vrai ou faux? Eh ben non, c'est vrai. À sa naissance, c'est en 1638, Louis XIV est venu au monde avec deux dents qui étaient déjà sorties. C'est pas une blague, parce que c'est un phénomène rarissime appelé les dents natales. Et à l'époque, certains y voyaient un espèce de signe du destin pour celui que l'on surnommera plus tard le roi soleil. Moi, j'ai en face de moi la reine soleil. Maya la reine.
0: Maya la reine, oui.
1: David Hollande.
0: Alors, donc ça fait 0-0, la tête à Toto. Et tout de suite, vous écoutez ici. Ah, Véronique Sanson, tu m'as dit que j'étais faite pour une drôle de vie. Ah.
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1: C'est moi qui vais vous chanter, Véronique Sanson. Et, ou toi,
0: vas-y, on y va, 1, 2, 3. Tu m'as dit que j'étais faite.
1: Voilà, c'est mieux.

0: On l'a bien massacré, hein. C'était Véronique Sanson, drôle de vie, à 12h14. Non, ah pardon, à 12h15, soyons précis sur ici.
1: Tchik.
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0: C'est la finale.
3: Alors, c'est la finale, Daphné et Laurent. Attention, maintenant, c'est le quiz musical. Alors, Daphné, tu vas avoir deux duos connus à reconnaître.
4: Ok.
3: Oh là.
4: Je suis concentrée.
3: Respire, ma chérie, ça va bien se passer. Alors, ils ne sont pas enchaînés, on va faire duo après duo. Écoute bien, premier duo. Salam.

0: Sara Perchettiamo, qui c'est qui chante? Top chrono 10 secondes.
1: Stone et Chardin.
2: Stone et Chardin.
0: Stone et Chardin.
2: On est pas mal là. Chante en italien, Stone et Chardin? C'est beau ça.
0: Non, c'était Ricci et Poveri. Sara Perchettiamo. Stone et Chardin, c'est pas ça.
2: Une vache de Normandie.
0: Bon, écoute. Alors, on va essayer de marquer un point quand même avec le deuxième duo. Attention, c'est parti, ces deux filles, on y va.

0: dorment.
1: Qui c'est qui chante ? Top chrono.
2: Les Brigitte.
1: Les Brigitte. Les Brigitte. Les Brigitte, Brigitte. Est-ce que c'est les Brigitte, Brigitte qui chantent ?
3: Oui, ah, bouche.
1: Que veux-tu ? Oui, c'est les Brigitte. Allez, ça te fait grâce aux Brigitte. Tu as un premier point. Voilà.
0: Ouais, non, j'adore. Je pensais à une chanson qui s'appelle Palladium, qui rappellera des souvenirs aux Parisiens qui ont connu la boîte de nuit, le Palladium. Vous avez connu le Palladium?
1: Oui, bien sûr.
0: Ah, évidemment. Bon, Laurent, moi, je suis content d'avoir Laurent, parce que même s'il a zéro, faut pas oublier que c'est un grand chounard, comme on dit chez moi. C'est un chanceux. Ah ouais. Non. Je voudrais vous rappeler que Laurent, il a acheté un paquet de café à 2 euros, et il a gagné quoi, déjà, Laurent, avec?
4: Un voyage aux États-Unis.
0: Voilà. Voilà. Le road trip dans l'Ouest américain. Une autre fois, il a gagné sur une radio combien? Qu'est-ce qu'il a gagné? À la radio?
4: Voilà, en apesanteur aux États-Unis.
0: Et ouais, et puis une semaine aussi à Monaco. Ben oui, il est chanceux. Et Laurent, il va le prouver encore une fois de plus aujourd'hui. Voici ton quiz musical. On est encore sur du duo. Tu vas devoir les identifier. Il y en a deux, il y a deux points à marquer là. On y va, Laurent ?
4: On y va.
0: Allez, voici le premier.

0: allez, c'est cadeau ça. On lance le chrono. Qui chante?
1: C'est Rita Mitsouko, Andy.
0: Rita Mitsouko.
2: Yeeha.
0: Fred Chichin, Catherine Ringer. On est sur le duo, oui. Rita Mitsouko, bien sûr.
2: Eh oui.
0: Fait un point de plus. On enchaîne tout de suite avec le deuxième. Ça suffit.
2: Allez, deuxième.
0: Un autre duo, à toi de le reconnaître.

0: Qui chante Top Chrono?
1: Lily Cube.
2: Oui, bravo.
3: La nuit, en catimini.
2: Et ben la
3: la la la.
0: C'est génial.
3: C'est magnifique.
0: Bravo Laurent.
3: Alors, ça nous fait un point pour Daphné.
0: Seulement, c'est vrai.
3: Deux points pour Laurent.
0: C'est vrai aussi.
3: Tu vas te calmer. Et là, tout de suite, vous écoutez ici. Et on va écouter toi et moi, Guillaume Grand. À tout de suite, mes petits chéris.

0: tu veux, on y va.
1: Bien sûr, on y va. Et alors, Carole qui va jouer avec nous dans une dizaine de minutes, il paraît qu'elle chantait à fond la chanson.
0: Bah, bien sûr, karaoké ici, au David Hollande, il y aura le karaoké, sera obligatoire.
1: Elle est là, Carole ? Elle chante, Carole ?
2: Oui, je savais pas qu'on m'entendait, moi.
0: Ah, on entend tout, nous, tu sais.
1: On surveille tout, c'est ça, le Dami d'Hollande.
2: Non. J'adore cette chanson.
0: Non, ne mélange pas le Dami d'Hollande. Au Dami d'Hollande, oui. Tout le monde est libre et personne n'est surveillé.
1: C'est beau.
0: Voilà, allez, jingle.
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1: c'est le pays des rêves, le Dami d'Hollande.
0: Bien sûr, c'est le pays rêvé, le pays imaginaire, magnifique. Alors, Daphné, tu as un point. Laurent a deux points. Va falloir marquer la question à 5 points. On va raconter une petite anecdote avant de passer à cette question magnifique. Alors, comme ça, on adore les activités à sensation ?
2: Oui.
0: Il paraît que ton papa, il avait un parc d'acrobranches ?
2: Ouais, c'est vrai.
0: Donc, du coup, tu savais même pas marcher que déjà, tu étais sur les tyroliennes ?
2: Non, j'étais déjà grande. Hein. J'étais déjà ado, quoi.
0: Ah bah dis donc, tes copains ils devaient être contents parce que c'est sympa d'avoir un parc d'acrobranches.
2: Ouais, puis après mes enfants aussi, mon petit, il avait pu en profiter un peu.
0: Ah, dis donc.
2: Le cadre était sympa en plus, c'était cool.
0: Ah là là. Alors, il paraît que t'as fait de la tyrolienne à Avoriaz.
2: Ouais.
0: Alors,
2: Alors,
0: comment ça se passe? C'est combien de mètres? Parce que je sais qu'il y a un petit. La tyrolienne, elle est très longue, non?
2: Franchement, c'était en haut des pistes. Fallait prendre le tire-fesse, monter là-haut et puis partir. Je sais pas en termes d'altitude. Je sais qu'en longueur, elle faisait 300 mètres et puis après, on arrivait sur une piste rouge.
0: Et t'étais quand même à presque 100 km/h dans la petite tyrolienne, hein?
2: Ouais, tête en avant, c'était sympa.
0: Eh ben voilà, ok, super. Bon, alors on va voir si tu barres à 100 km/h sur l'autoroute du succès. Tiens, je te mets une petite chanson de Johnny. Alors, écoute bien la question, Daphné. Quel logo automobile représente 4 anneaux entrelacés? Top chrono 10 secondes. Quel logo automobile représente 4 anneaux entrelacés?
2: Audi.
0: Tadam, tadam, tadam. Et c'est une bonne réponse. Et là, ça représente l'union des 4 constructeurs automobiles allemands réunis dans les années 30 pour former Auto Union, ancêtre de la marque Audi. Et chaque anneau représente une marque différente. Bravo, ça te fait 5, tu as 6.
1: Bravo, Ford, Mercedes, puisqu'il faut en citer plusieurs, ça c'est fait. Laurent, t'as quoi comme voiture ?
2: Un quoi ? Duster.
0: Ah, un Dacia Duster.
1: Un Dacia Duster.
2: Voilà, bien.
0: T'as joué au Burger Quiz ou quoi ?
2: Je crois que c'est Valérie, je voulais vous reprendre.
0: Oui, dis-moi.
2: Avoriaz, on dit pas le Z, on dit Avoria comme Chamonix.
0: Je sais.
2: Ah, bien.
0: Pardon, c'est.
2: Je vais me faire tirer dessus, moi, maintenant.
0: Non, mon chat, tu as raison de me reprendre. Je dis toujours Avoriaz et Chamonix, donc je sais qu'il faut
1: on
0: pas
1: dit
0: les dire.
1: Merguez et pas Merguez.
0: Oui, c'est vrai aussi.
1: Bon, Laurent, en tous les cas, c'est un très très beau véhicule pour sillonner les routes et les prairies du Dami d'Hollande.
0: Oui,
1: c'est vrai que c'est un très beau véhicule pour ça. Dis-moi juste un petit mot là, en mode apesanteur. T'as eu un vol apesanteur aux États-Unis, t'en as parlé tout à l'heure, que t'as gagné.
2: Oui.
1: Moi, je voudrais juste savoir qu'est-ce que ça fait de faire un vol en apesanteur. Qu'est-ce qu'on ressent?
2: C'est unique. c'est formidable. On a l'impression de, je dirais pas de voler parce qu'on est dans le. Ouais, je sais pas, c'est une sensation étrange. Tu flottes, quoi, tu flottes dans l'air.
1: Bon, ça donne envie. Non, mais c'est vrai que ça donne envie.
2: Ouais, c'est à faire.
1: Ça n'a pas duré longtemps, hein. 20 à 30 secondes en apesanteur, ton expérience.
2: Ouais.
1: Mais c'est extraordinaire. Allez, jouons. Alors là, il y a quoi là? On en est où au niveau des scores?
0: Bah, il a deux. S'il marque, il gagne. Voilà.
1: Si tu marques, tu gagnes. On part en croisière. Direction Acapulco, juste à côté du Dami d'Hollande.
0: Merci.
1: Soleil. Isaac. Les cocktails. Commandant Stubbing. Julie McCoy. Évidemment. Gopher. Le docteur Adam Bricker.
0: Évidemment. Diana. Tout ça. Allez.
1: Quelle région française partage son nom avec un célèbre paquebot lancé en 1932? Top chrono, 10 secondes. Quelle région française partage son nom avec un célèbre paquebot sorti en 32? Le...
2: Comment ?
1: Le France. Oui, on aura pu dire... Non, je parle d'une région, c'est le Normandie. Mythique paquebot. Oui. Normandie, SS Normandie, lancé en 1932. Bateau luxueux, rapide, symbole du savoir-faire français qui assurait la liaison entre la France et New York. Et puis il a été détruit.
0: Laurent, bravo, tu repars avec le guide Michelin. Daphné, tu t'es qualifié pour la finale. On se retrouve tout à l'heure. Bravo Laurent, bravo Daphné. Et là,
2: bravo
0: tout de
2: Laurent.
0: Suite, c'est...
1: Merci Laurent.
0: C'est la réclame avec l'actualité de toutes vos régions grâce aux 44 locales de votre radio ici. À tout de suite.
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0: Alors, je vous rappelle que c'est Daphné qui s'est qualifiée pour la finale. Je vous rappelle également le premier prix, c'est un week-end exceptionnel au Festival Off d'Avignon, avec un séjour pour 4 personnes, 2 chambres doubles à l'hôtel Le Chardonnay, les petits-déj compris, 4 spectacles au total, 2 spectacles par jour, 100 euros de carburant pour y aller, ou la machine à café Malongo, les 32 dosettes, les 6 verres en verre, et quoi qu'il arrive, tous les participants ont gagné pour fêter les 100 ans des guides de voyage Michelin, un guide Michelin. Allez, on reprend la compète tout de suite en accueillant Nicolas et Carole. Comment ça va, mes petits amis ?
13: Ça va, super.
0: Alors, que je résume, hein, nous avons eu Guy en début d'émission, hein, grâce à qui je suis président du Dami d'Hollande.
1: C'est vrai.
0: Et ce matin, Nicolas nous a créé un formidable formulaire. Hein. Tu peux nous expliquer, parce qu'il nous a fait un formulaire de demande d'acquisition de la nationalité damidolienne.
1: C'est dingue.
0: Voilà.
13: Exactement.
0: Voilà.
13: Exactement. Donc j'ai rempli un CERFA, 12753, avec une demande de naturalisation pour la binationalité damidolienne.
0: Et voilà.
13: C'est super important.
0: Eh oui, c'est super important. J'ai vu ça parce que cette histoire prend des proportions incroyables. Hein. Sur Facebook, on est déjà plus de 350.
1: Ça va trop loin.
0: Ça va beaucoup trop loin. Bon, j'ai la première demande officielle. Je la ferai circuler pour que tout le monde puisse adhérer. Voilà.
1: Mais qu'est-ce qu'il veut quoi pour le Dami d'Hollande ? Il vient d'être élu citoyen. Je veux dire, il a rempli son formulaire.
0: Oui, et alors ?
1: Qu'est-ce qu'il souhaite ? On peut exaucer un de ses rêves.
0: Qu'est-ce que tu aimerais ? Quelle serait ta participation dans ce magnifique pays ?
13: Moi, je souhaiterais surtout avoir l'approbation de Maya la reine d'Amidolan. C'est vraiment très, très important. Et je veux surtout ne pas payer d'impôts.
1: Voilà.
0: Ah oui, ah non, d'accord. Alors,
13: évidemment.
0: Et tu sais que le d'Amidolan, c'est un. On va fonctionner en communauté, comme un kibbutz. Hein. Chacun aura son rôle et tout le monde fera le travail. À qui le travail de la terre, à qui le travail des animaux. Ça va être une énorme communauté de hippies. Ça va être sublime.
1: Je vous rappelle que je suis le ministre des Finances. Hein,
0: donc. Oui. Donc
1: j'ai décrété que vous ne paierez pas d'impôts. Vous payez juste une fois. Je prends tout pour moi et après vous n'en payez plus.
0: Toi, t'es viré avant même d'être élu. Alors, Nicolas, donc, je le rappelle, qui joue avec ici Normandie, qui habite à Condé en Normandie et qui a trois chiens. Oh là là, Umi, Suna, Nox, qui ont évidemment eux aussi la nationalité. Hein. Un chat Pouette qui va rejoindre le club des chats qui font du ping-pong. Qui est prof de cuisine. Donc ça, c'est magnifique parce que tu nous aideras à apprendre des choses sublimes. Est-ce que tu es prêt à répondre à la première question? Prêt pour aller rejoindre Daphné en finale?
13: Je suis prêt.
0: Allez, c'est parti. Je t'emmène dans un petit zoo. Alors, ça, ce n'est pas Éric Bastien qui se gratte le pied, c'est un perroquet. Il paraît qu'il y a un zoo britannique qui vient d'engager un hypnotiseur pour calmer des perroquets qui sont trop bruyants, trop bavards. Alors, est-ce que c'est vrai ou faux? Top chrono, 5 secondes. Est-ce qu'un zoo vient d'engager un hypnotiseur pour calmer des perroquets?
13: Je dirais vrai.
0: C'est faux. Alors, il y a un spécialiste du comportement qui suit les animaux, hein, parce que c'est quand même très important. Mais ça n'existe pas encore, le mec qui fait et Coco qui dort. Donc non, pas de point pour toi, Nicolas.
1: Alors actuellement, je reçois le référendum de l'ensemble des citoyens du Damidolan qui me disent qu'ils sont tous... Alors, pour c'est le oui ou le non. Hein.
0: Oui.
1: Pour la victoire de Daphné, c'est le oui hein, qui l'emporte.
0: Bah, Daphné,
1: bonjour Daphné.
0: Mais Daphné, c'est ma candidate. Là, c'est la tienne.
1: Ah zut, c'est Carole. Bonjour
0: il
1: Carole.
0: Il s'est emmêlé les pinceaux parce que comme il ne connaît pas ses candidats,
1: c'est terrible.
0: La candidate, c'est Carole.
1: Bonjour. Alors, on va la refaire. On n'est pas en direct.
0: Ouais, bien sûr.
1: Je viens de recevoir le référendum des citoyens du Damidolan qui, pour le oui, sont à fond. Carole, ils sont tous pour toi. Bonjour Carole.
14: Bonjour, bonjour à Nicolas aussi.
1: Je ne fais que penser à toi, Carole, depuis mercredi, depuis ce duo que nous avons mené ensemble.
0: Bien sûr, comme tu as oublié son prénom, tu pensais que c'était Daphné.
1: Mais si, je me souviens qu'elle habite Libourne, à 40 km de Bordeaux. Elle nous l'a précisé qu'elle est célibataire, qu'elle a deux filles. C'est ça, hein? Tout va bien?
14: Oui.
1: Bon, retraitée qui a travaillé pour une ONG dans le domaine de la coopération pour le développement, Carole qui fait pas de sport et qui plus jeune faisait de l'équitation et collectionne des cendriers d'eau. Jusque là, je me souviens de tout, Carole.
14: D'accord.
1: Carole, on est ravis que tu viennes avec nous. Qu'est-ce qu'on fait? On joue tout de suite on va faire ça. Oui, on va jouer tout de suite.
14: J'ai le cerveau qui transpire par le nez, alors on y va.
0: Allons-y. Avant que tout le cerveau soit parti.
1: 12h35, j'ai le cerveau qui transpire par le nez. C'est une belle phrase, je la note. On la mettra dans le guide officiel du Damidolan, celle-là. Carole, voici la question. Elle vaut un point, petit extrait.
15: C'est l'or
0: de se réveiller.
15: L'or de se réveiller. Monseigneur.
1: Voilà, c'est normal.
15: Il est 8 ans.
1: Je suis ministre des Finances, je vous le rappelle.
16: Il en manque une.
1: Bah oui, êtes sûr? Tout à fait. Le pays européen qui possède la plus grande réserve d'or officielle est le Liechtenstein. Top chrono, 5 secondes. Le pays européen qui possède la plus grande réserve d'or, ce serait le Liechtenstein. Vrai ou faux?
14: Vrai.
1: Toujours sur le chrono 5 secondes, hein, bien sûr, qui pour toi dure 20 secondes. Non, c'est faux. En Europe, c'est l'Allemagne qui possède la plus grande réserve officielle d'or, 3350 tonnes. Pas mal, hein?
0: Allez, 0 et 0. Et là, tout de suite, upside down! Voyager me, Diana Ross. Vous écoutez ici, à tout de suite, mes chéris.

0: Upside Down, Diana Ross en 1980, je ne sais même pas né. Bienvenue sur ICI. C'est pas né.
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2: Alors, ICI, nous sommes avec Nicolas et Carole qui tentent de se qualifier pour la finale. Nicolas, nous avons décidé avec le ministre Bastien de faire un référendum général. Il n'y a pas de raison qu'il n'y ait que moi qui reçoive des demandes de candidature du Dami d'Hollande. Je fais un référendum. Quelle couleur le drapeau du Dami d'Hollande? Quel logo, quelle couleur de drapeau? Qu'est-ce qu'on fait? Vous pouvez envoyer vos suggestions sur le mail suivant, eric.bastien@radiofrance.com.
3: C'est dégueulasse.
2: Et oui, et il n'y a pas que moi. Et moi, je reçois des centaines de messages sur Facebook, il y en a assez. Eric.bastien@radiofrance.com pour la couleur du drapeau. Qu'est-ce qu'on fait? C'est quoi les mesures? Qu'est-ce que t'en penses, Nico? C'est bien, non?
4: Bah, c'est super.
2: Bah, oui.
4: Moi, ça me va très bien.
2: Bah, voilà, comme ça, on saura un peu la tendance des habitants.
3: Il faut qu'on trouve un hymne aussi. Hein.
2: Oui, on trouvera un hymne, évidemment. Voilà, on avait dit que I want to break free, mais si vous avez des suggestions d'hymne et tout ça, n'hésitez pas. Nico, toi aussi, tu es très impliqué. Tu es le premier citoyen officiel. Voilà.
3: Oh, j'ai déjà François qui me dit bleu et jaune.
2: Ah, bah, tu vois, on a déjà François qui dit bleu et jaune.
4: Moi, je veux bien du vert aussi.
2: Ah, bah, voilà, on va se faire un truc. Ça va être super. Alors, on va jouer au quiz musical spécial tube de l'été. Hein, donc, c'est vraiment les tubes de l'été.
3: C'est une circonstance, vu les températures. J'aurais pas pu le faire la semaine dernière, tu vois, celui-là.
2: Non, t'aurais pas pu.
3: Non.
2: Alors, c'est l'un après l'autre. Alors, écoute bien ce premier tube, Nico. C'est vraiment un tube de l'été. Écoute bien et tu me dis qui c'est.

0: Qui c'est qui chante cette petite merveille de Un, dos, tres?
1: Ricky Martin.
0: Ricky Martin.
1: Yes.
2: Ricky.martin@radiofrance.com.
0: Oui, c'est Ricky Martin. Un, dos, tres. Un pasito bailante, Maria.
3: Un, dos, tres.
0: Un pasito bailar. Ouais. Allez. Premier point pour Nico. Alors attention, le deuxième groupe, c'est facile aussi, c'est un gros tube. Écoute bien.

0: là là. Allez, qui c'est qui chante ce petit gaou? Attention, top chrono.
1: Magic System.
0: Magic System. Et c'est une... Évidemment, c'est une bonne réponse, Magic System. Gaou, yeah. Hoppa. Si ça, c'est pas un tube de l'été,
2: oh là là,
0: j'ai déjà le goût du Mojito dans la bouche. Alors,
2: avec modération.
0: Je l'aime beaucoup, modération. Ouais. Alors, Nicolas, t'as
2: attendez,
0: deux.
2: Magic System, c'est ça aussi.
0: Allez.
2: Oh, c'est bon ça.
0: Eh ben Nico, t'as deux, bravo mon chat.
2: Ils sont venus il y a quelques jours hein, dans Décibel, le micro d'Émilie Massoyer, pour célébrer les 30 ans de carrière hein, déjà pour Magic System.
0: T'imagines?
2: J'étais pas né.
0: Ouais, bien sûr.
2: Carole, t'étais pas né non plus, Carole. Dans les années. Dans les années 90.
3: Pardon,
2: t'étais pas né dans les années 90, Carole. Ben non.
3: Oui, non, j'étais en gestation.
0: Voilà.
2: Mais tu sais, dans le Dami d'Hollande, on est tous jeunes, hein. On a tous 20 ans, donc c'est ce qu'il faut se dire.
3: Et pour le drapeau, je propose arc-en-ciel, c'est joli arc-en-ciel.
0: Ah, c'est pas mal, c'est pas mal.
2: C'est pas mal. Carole, qu'est-ce que tu fais à Libourne ce week-end? On a un petit bon plan, un truc sympa à partager aux auditeurs d'ici?
3: Demain, on fait une rencontre sympa avec le maire de la ville.
2: Ouais.
3: Pour remercier, il a quand même été réélu. Philippe Buisson à 66%, ce qui
2: d'accord,
3: est
2: on va pas faire de la politique non plus, hein, mais bon, il y a un petit truc avec le maire demain à Libourne, quoi.
0: Un petit certain.
3: Non, ça s'appelle être la vie sociale.
2: D'accord, voilà. Très bien. Tout à fait. Non, mais tu sais, nous, on est en Dami d'Hollande, nous, la France n'existe plus.
0: Quiz musical.
2: Voici ton quiz, on est sur du tube de l'été, souviens-toi, c'est qui?

0: Allez, on se souvient du clip aussi. Qui chante?
1: Carapicho,
0: exactement. On est vraiment dans les années, fin des années 90. Hein. Tic tic tac. On est encore sur du tube de l'été, à quelques jours de l'été officiellement. Ce sera le 21 juin. Voici une autre chanson. J'étais amoureux de la petite fille qui dansait là. Top chrono.
2: Ah oui. C'est Kaoma, la Lambada.
0: Ah, bien vu. Parce que la Lambada, on se souvient, on n'a pas toujours le nom du groupe. Et tu dis Kaoma. Oh là là, bravo. C'est ça.
3: Eh bien, ça fait 2 pour Nico, 2 pour Carole. Et là, tout de suite, nous allons écouter, évidemment, Matt Pokora. Quand même, vous écoutez ici, on vous aime. À tout de suite.

0: Matt Pokora est quand même à 12h48 sur votre radio ici. Bon week-end.
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2: Nous sommes au taquet avec Nicolas qui a deux, Carole qui a deux. Alors Nicolas qui, je le rappelle, est prof de cuisine, hein, il apprend aux gens à faire des bons petits plats. Il paraît qu'une fois en cours, tu as dit à tes élèves que la prochaine fois, ils feront une crème aux œufs et qu'il fallait ramener des ramequins de type Durex. De type Durex.
3: Et oui. Alors, et oui, grand moment de solitude face à des jeunes de 15 ans. Grand moment de solitude, effectivement.
2: Et
3: le pire, c'est qu'au moment où j'ai dit ça, j'ai explosé de rire. Et au début, ils n'ont pas compris, ils ont compris ensuite. Donc j'aurais dû garder mon calme.
2: Eh oui, ils n'avaient pas tout de suite pigé la ref. Et toi, tu voulais dire Pyrex et pas Durex. Et voilà, bien sûr, évidemment. Bien, alors mon chat, attention. Là, il faut que tu marques et prier pour que Carole ne marque pas. Tiens, je te mets Shakira. La BO de Zootopie qui parle des petits animaux. Alors, on va parler des animaux, justement. Alors, comment on appelle un animal qui mange et des végétaux et de la viande? Comment appelle-t-on un animal qui mange aussi bien des végétaux que de la viande? Donc, il y a un régime varié. Comment ça s'appelle l'animal? Top chrono, 10 secondes. Il mange des végétaux, il mange de la viande. Comment qui s'appelle celui-ci?
3: Omnivore.
2: Oui, c'est un omnivore. Et oui, il y a les herbivores, les carnivores et les omnivores. Nous, on est des omnivores, par exemple. Bravo.
0: Exactement.
2: Ça fait 7.
0: Bon, alors, ça veut dire, Carole, très clairement, que si tu ne marques pas, évidemment, bah voilà, tu passeras un week-end.
2: Tu ne marques pas.
0: Voilà, c'est la grande phrase. Si tu ne marques pas, tu ne marques pas. Et en toute évidence, si tu marques, tu marques. Seulement, il y aura égalité et on devra te départager. Voilà, en fonction de ce que vous avez fait dans la semaine. Voilà. On dit rien pour l'instant.
2: Non, du rien. On joue, c'est tout.
0: Si on déjeunait avec quelqu'un, on déjeunerait avec Jean-Louis Aubert, alors. C'est vrai, Carole, tu l'adores.
4: Ah oui, j'aime beaucoup ce monsieur, mais par ses chansons, mais aussi par son savoir-être. Voilà,
2: t'as raison. On l'adore, Jean-Louis Aubert.
0: Ce que je comprends pas, c'est que tu l'as jamais vu en concert.
4: Si c'était une femme, ça serait Meryl Streep.
0: Meryl Streep.
2: Oh,
0: d'accord.
2: Quelle femme aussi.
0: Mais pourquoi t'as jamais vu Jean-Louis Aubert en concert, si tu l'adores tant que ça?
4: Et puis son discours, hein, quand Trump s'est fait réélire.
0: Ça, c'est pour Meryl
4: Streep. Vous laisse faire réélire, a été légendaire, ce discours.
2: Ah oui, mais.
4: De finesse. Magnifique. Une grande finesse.
0: Je sais toujours pas pourquoi elle n'a pas vu Jean-Louis Aubert en concert, mais c'est pas grave.
2: Alors,
0: on y va, Carole, on joue, on a 5 points à prendre là. Un petit peu de pression parce que tu l'as compris, hein. Si malheureusement tu répondais pas, tu devras quitter l'aventure. Quelle comédie française avec Christian Clavier, il y en a beaucoup, raconte les aventures d'une famille un peu déboussolée par des gendres très différents? Top chrono, 10 secondes.
4: Qu'est-ce qu'on a fait au bon Dieu?
0: Christian Clavier, les aventures d'une famille avec des genres très différents. Bien sûr, tu as raison. On écoute la bande originale d'ailleurs. Sortie en 2014, une comédie avec Christian Clavier et Chantal Lobby. Il y a eu une suite, puis deux suites, puis trois suites d'ailleurs. Plus de 12 millions d'entrées pour le premier numéro. C'est un succès énorme.
2: Alors, Nicolas et Carole, vous êtes à égalité et il faut vous départager avec vos points. Et malheureusement, c'est pour toi, Carole, c'est Nicolas qui gagne.
0: Parce
2: qu'il a fait 22 points jeudi et que Carole, mercredi, a fait 17.
0: Eh oui.
2: Donc, c'est Nicolas et Daphné, alias la team d'Amido.
3: Merci.
2: Bravo, Nico. Bravo à toi, Carole.
0: Désolé.
2: Tu repars avec un guide Michelin, un guide de voyage Michelin.
4: C'est gentil.
0: Bah oui.
2: Et voilà. Merci à toi d'avoir joué avec nous. Nico, on te retrouve en finale avec Daphné. Et puis, tout de suite,
0: Excusez-moi, je voudrais juste vous préciser que j'ai perdu mes deux candidats.
2: Oui.
0: Et que vos deux candidats ont gagné, donc.
2: Oui, c'est ça.
0: Vous voulez que je reste vraiment pour la fin de l'émission ou...
2: Oui, bien sûr. Allez, c'est la réclame, t'as le temps de te remettre. La réclame.
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2: À ma gauche, Nicolas, qui joue avec ici Normandie. Il a 43 ans, c'est un Damidolien. Ça a été le premier citoyen du Damidoland. Autant vous dire que le gars est fort. Il a envie de bouger. Il est plein de bonnes intentions. Il va gagner. Ok, à ma droite.
0: Ah bah c'est Daphné, ton candidat. Mais c'est pas grave, la soutien, elle habite à Grand-Queville, en Seine-Maritime. Elle est conductrice poids lourd. Elle pratique le judo à haut niveau. Et elle s'entretient en faisant du cardio et du fitness, autrement dit, une athlète. Qui arrive dans le taquet.
2: Alors, tu l'auras compris, Daphné, tu joues avec Eric, Nico. On continue à jouer ensemble.
0: Pas trop déçue, Daphné ?
4: Ça va.
2: Bah Daphné, elle a pas la pauvre, on tire au sort, qu'est-ce que tu veux faire?
4: Ça va. Hein,
2: voilà, elle est comme tout le monde, elle subit les.
0: Elle a pas le choix.
2: Elle a pas le choix. Voilà. Alors mon petit Nicolas, je rappelle que tu habites à Condé en Normandie. Je rappelle que tu es le premier habitant du Tamidolande. Je rappelle aussi que tu cuisines, que tu aimes les animaux, que tu, si t'étais un animal, tu serais une fouine. Et
3: oui.
2: Voilà. Donc.
3: Hein, oui, oui, oui.
2: Autre chose à ajouter, une dédicace à faire, une proposition?
3: Non, c'est finalement c'est un combat normand que là je suis en train de réaliser.
2: Eh oui.
3: Au final. Un combat normand.
2: Eh oui.
3: J'espère que ce sera la basse Normandie, l'ex-basse Normandie qui va gagner du coup.
2: Eh oui, c'est ici Normandie Rouen, ici Normandie Caen. C'est les Normands contre les Normands. Alors attention à toi pour t'encourager, mon petit chat. On va écouter. Alors,
0: c'est Mika ça.
2: C'est Mika, exactement. Alors attention, ton bingo pour gagner, il est extrêmement simple. Tu aimes le cinéma?
3: Oui.
2: Eh ben c'est magnifique, c'est un bingo pour toi. À mon top chrono, tu auras 10 secondes pour me donner un maximum de comédiennes, d'actrices qui ont plus de 50 ans, même si elles sont décédées, vivantes ou décédées. Voilà, un maximum de comédiennes qui ont plus de 50 ans. Voilà, c'est parti, mon kiki, top chrono.
3: Alors, Catherine Deneuve, Isabelle Huppert, Fanny Ardant, Juliette Binoche, Catherine Viard, Edith Piaf, Emmanuel Béard, Isabelle Adjani, Nathalie Baye, Nio, Josiane...
2: Hop, tu m'en as donné 10, je compte pas Piaf. Piaf n'est pas comédienne, mais tu m'en as donné quand même 10. Ah bah, elle est pas comédienne, Piaf, elle est chanteuse, chérie. Bon, mais t'en as donné 10, oui. C'est magnifique.
3: Ah oui, c'était magnifique.
2: Voilà.
0: Il essaye encore de gratter, celui-là, là, avec Piaf, là. Ça suffit.
2: Tu laisses tranquille
0: 10,
2: les citoyens.
0: Il a déjà fait 10. Voilà.
2: Oui, c'est bien 10.
0: Citoyen Nicolas. Citoyenne Daphné, on se parie sur la révolution. Là. Bon, Daphné, merci de ne pas être trop déçu et de jouer avec moi, mais tu vas voir, tu ne vas pas le regretter parce que.
2: Bien sûr.
0: Parce que tu le sais que. Tu sais, tous les vendredis, je perds quand même tous les vendredis, donc on peut vraiment espérer que je gagne avec toi. La Normandie, Rouen, Grand-Quevilly, la Seine-Maritime et Lady Gaga pour te faire plaisir. T'aimes bien Lady Gaga ?
4: Oui, bien.
0: Bon allez, prépare tes valises. Tu vas monter dans le train qui va t'emmener directement à Avignon, gare TGV ou gare Centre, l'avenue de la République, la place de l'Horloge, tout ça c'est pour toi. Ça arrive tout de suite avec les compteurs étant remis à zéro, ce bingo, il a 10, il faut faire 11 hein. Daphné n'a pas le choix là. On est parti sur un max de comédiens de plus de 50 ans. Max de comédiens, acteurs de plus de 50 ans. Top chrono, 10 secondes.
4: Thierry Lhermitte, Vincent Lindon, Tom Cruise, français ou pas?
0: Tout, vas-y.
4: Brad Pitt, Keanu Reeves, Johnny Depp, Robert.
0: J'en avais 6.
2: Ouais, 5.
0: Ouais, bon, 5, 6, et ça
2: bien,
0: suffit pas.
2: Nicolas, tu as gagné.
0: Bravo, Nicolas.
2: Là, Nicolas, tu pars au Festival Off d'Avignon. Tu vas avoir un séjour pour 4 personnes, 2 chambres doubles à l'hôtel Le Chardonnay, tes petits déjeuners compris, 100 euros de carburant pour y aller. Tu verras 2 spectacles par jour. Est-ce que tu es content?
3: Ah oui, je suis super content. Enfin, franchement, pour le premier citoyen du Tamidolande, vraiment super.
2: Ah bah voilà, franchement, c'est un signe. Voilà, bravo.
3: Bon.
2: C'est bien.
0: On est très heureux, mais je reviens quand même vers Daphné parce que j'ai aimé travailler en communion. Daphné, je t'avais prévenu, je perds toujours quand je récupère les candidats de Valérie. Donc,
2: qu'est-ce qu'elle a gagné, Daphné? Tu peux lui
0: Daphné
2: dire.
0: Daphné repart avec Joe Malongo, enfin pas avec Joe, mais avec sa cafetière, 250, pas du tout.
2: 250, n'importe quoi. On est...
0: 32 dosettes, 6 verres en verre. La cafetière Nespresso, c'est très sympa, tu vas la voir à la maison. T'es heureuse quand même, Daphné, c'est un beau cadeau. Hein.
4: Ouais, carrément, ouais. Ouais, c'est cool. Ben, le tout, c'est d'avoir participé. Ouais,
0: bien sûr.
5: Exactement.
0: C'est un bon moment. Puis elle a le guide Michelin aussi.
5: Ouais, elle a le guide Michelin. Tout le monde a le guide Michelin cette semaine.
4: Impeccable.
5: Alors, bravo à tous les candidats qui ont joué cette semaine. Je rappelle l'adresse pour les sollicitations.
0: Oh,
5: Eric.Bastien@radiofrance.com pour le Dami d'Hollande.
0: Oh, là, là.
5: Je remercie Céline à la Réal, Christophe et Kinan à la technique, Alex au standard, professeur Coupez au savoir, Eric Bastien à l'échec. Et puis, je vous embrasse tous un par un.
0: Merci, présidente.
5: Et puis, passez un très, très bon week-end. Prenez soin de vous. Je vous aime. À lundi.
0: Ciao. Une actualité qui est lourde et qui nous, voilà, qui nous fait bien de la peine. Bonjour Wendy
5: Bonjour
0: Bouchard.
5: Wendy.
6: Bonjour chers amis. Alors après cette actualité, ben, on va se donner un peu de joie avec ces gueules du foot, l'intensité des clichés repérés par Gérard Holtz qui va nous faire revivre ces joueurs de légende dans ces moments figés dans l'histoire. Un grand récit narratif et puis Gérard Holtz, grand conteur amoureux du sport, ça va nous faire du bien. Oui, dans cette actualité si lourde.
0: Exactement.
5: Eh bien,
0: merci,
5: bonne
0: Wendy.
5: Émission et bon week-end Wendy.
6: Merci beaucoup, à lundi.
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0: Passez un excellent week-end, merci de vivre en Dami d'Hollande. On est heureux de vous accueillir. Quelle heure est-il, présidente?
5: Écoutez, il est 13h, vous écoutez ici, on vous aime, à lundi.
0: Ma France, Wendy Bouchard, bon week-end.
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6: Bonjour à tous, merci d'être à l'écoute de Ma France, une France qui pleure l'un de ses enfants, Liana, dont un corps de même apparence a été découvert hier. L'enquête se resserre sur le suspect numéro 1 en détention depuis la disparition de la collégienne, visée par 6 plaintes et signalements, ce qui explique la colère des Français, notamment des habitants de Florence, dans le Gers, comme Lisa.
7: Pour moi, la France n'a jamais protégé ni les femmes ni les enfants. Ils ne sont pas entendus, ils ne sont pas écoutés. Et après, voilà, il se passe des drames comme celui-là. Il y a de quoi s'interroger, il y a de quoi être en colère, quoi. En fait, là, il s'est passé quelque chose qui n'aurait jamais dû arriver.
6: Le Premier ministre a convoqué ses ministres de la Justice et de l'Intérieur ce matin à Matignon et souligne les éléments accablants de la procédure. Est-on face à un MeToo des enfants qui, enfin, sera les protégés?

0: ce qu'a dit l'avocat des parents, soulignant une douleur qui ne peut être exprimée. Cette douleur, nous la partageons tous, comme si cet enfant était la nôtre, avec l'effroi d'abord dans son collège de Florence, dans le Gers, là où les cours avaient lieu ce matin, dans un chagrin profond. Romain Biteau, vous avez recueilli les premières paroles.
1: Oui, vous vous en doutez, Wendy, ambiance très pesante devant le collège. Des gendarmes sont postés devant l'entrée, quelques voitures passent devant. De loin, on entend quelques cris de collégiens dans la cour de récréation. Un peu de gaieté, car ce matin a été très lourd. Les cours se sont tenus normalement, mais seulement pour les élèves qui le souhaitaient. Les autres ont pu rencontrer des psychologues. Nathan, un de ses camarades au collège, n'a pas voulu aller en cours de maths. Trop dur, il parlait souvent à Liana. Il est très triste, c'était une petite fille très gentille, me dit-il. Les parents aussi sont inquiets. Certains viennent déposer les enfants devant le collège. Une maman me confie: quand je vois mon fils, je vois Liana. J'ai peur maintenant pour lui. Ce qui est arrivé n'est pas normal, ajoute-t-elle. D'autres sont tristes aussi que pour ce drame et se posent la question: pourquoi un tel drame dans une ville de plus de 6000 habitants? Cette maman me dit également que tant que l'identité du corps de Liana n'a pas été confirmée, il y a encore de l'espoir de peut-être voir Liana retourner dans ce collège.
0: Romain Biteau sur place devant ce collège de Liana à Florence, où le recteur de Toulouse s'est rendu pour soutenir les professeurs et les élèves très éprouvés par ce drame. Depuis hier et l'annonce de la découverte de ce corps à une quinzaine de domiciles de Liana dans ce silo agricole désaffecté sur la commune de Puiscaquier. Vous le disiez, Romain, la colère monte car le suspect principal, 41 ans, le père de la meilleure amie de Liana, en détention depuis ce week-end, est un casier judiciaire vierge et pourtant d'une lourdeur coupable. Il était visé par 6 plaintes et signalements, notamment cette plainte capitale pour viol sur mineur déposée en août 2025 et pour laquelle, 10 mois après, il n'aura toujours pas été entendu. Le porte-parole du ministère de la Justice, Sacha Straub-Kahn, a estimé sur France Info ce matin que plusieurs échecs avaient conduit à ce drame.
2: Il y a un constat d'échec. Vous avez probablement une faille systémique. Probablement qu'il y a des manquements au niveau de l'institution judiciaire. Il y a également probablement des manquements au niveau aussi des forces de l'ordre, des gendarmes, et éventuellement effectivement au niveau même de l'éducation nationale, puisqu'il y a des questions de signalement, de savoir si ces signalements ont été faits, ont bien été réceptionnés. Aujourd'hui, je pense qu'on est à la porte d'un MeToo des enfants, et comment est-ce que l'institution judiciaire et la gendarmerie nationale, la police nationale se mettent à niveau. Et ensuite, vous avez un deuxième sujet qui est l'éventualité de responsabilité individuelle, c'est-à-dire, est-ce que certains magistrats éventuellement ont commis des fautes, et c'est ce qu'a dit hier le ministre de façon très claire. Cette enquête administrative pourra donner lieu éventuellement à des poursuites disciplinaires.
0: Coralie Moreau, vous suivez ce dossier pour le service police-justice d'ici. Alors vous entendiez la prudence du porte-parole du ministère de la Justice, éventuellement, probablement, mais il dit pourtant des choses et soulève des dysfonctionnements en chaîne qui ont donc conduit au drame le plus terrible, la mort d'une enfant. D'où Coralie, ce matin à Matignon, la convocation des ministres de l'Intérieur et de la Justice.
3: Ouais, réunion qui se termine à l'instant. Le Premier ministre Sébastien Lecornu s'est exprimé. Il se dit tout d'abord très choqué et attend les premières conclusions de cette enquête administrative attendue sous 15 jours. Gérald Darmanin, le ministre de la Justice, cible lui des dysfonctionnements accablants et inacceptables des services de l'État. Cette réunion ce matin a d'ores et déjà permis de mettre en lumière des éléments accablants de la procédure, et ce à tous les niveaux. Ces failles, elles vont maintenant être traquées dans le détail. Au niveau des enquêteurs, la direction de la gendarmerie a demandé un point sur toutes les enquêtes en cours qui concernent des mineurs et des violences sexuelles. Au niveau de la justice, Gérald Darmanin réunit dès lundi tous les procureurs généraux au ministère et il rappelle ce matin une circulaire de janvier 2025 qui liste les priorités de la justice. En 1, la lutte contre le narcotrafic. En 2, les violences faites aux personnes. Le document appelle à un traitement prioritaire et à une vigilance particulière dans les dossiers de violences sexuelles sur les enfants. Son application va donc être interrogée. Application qui, selon une source gouvernementale ce midi, n'a pas été respectée par la procureure d'Auch en charge de la plainte de 2025 dont vous parliez.
0: Et voilà pourquoi, face à ce constat, les critiques fusent et s'accumulent pour dénoncer les failles béantes dans ce dossier. Autrement dit, Liana n'aurait pas dû mourir si le travail avait été bien fait, si cet homme avait été entendu et inquiété, Coralie Moreau. Les politiques de tous bords mettent encore une fois les autorités sous pression.
3: Et condamnation de la classe politique, condamnation unanime, à commencer par celle du président de la République. Je le cite, il est clair qu'il y a eu un dysfonctionnement, on ne peut pas accepter ce qu'il s'est passé. Emmanuel Macron, qui se dit lui aussi très choqué, et refuse tous les arguments sur les moyens. Il existe.

0: exige que les failles soient clarifiées. À droite, le président du Rassemblement National, Jordan Bardella, exige des comptes et estime que l'État a lourdement failli. Pour Bruno Retailleau, le patron des LR, c'est une mise en lumière de la faillite de notre système judiciaire. Édouard Philippe appelle à une priorité absolue aux plaintes concernant les enfants. À gauche, Marine Tondelier, la patronne des écologistes, déplore un système incapable aujourd'hui de gérer le sujet des violences sexuelles. Emmanuel Bompard, le coordinateur de LFI, rappelle quant à lui que plus de 70% des plaintes pour violences à l'égard des enfants ont été classées sans suite ces 8 dernières années.
1: Une colère qui gronde et qui s'organise. Le porte-parole du ministère de la Justice parlait de l'aube d'un MeToo des enfants avec des manifestations, Coralie, avec des rassemblements prévus dans les jours qui viennent.
0: Ouais, les appels sont nombreux et largement relayés déjà sur les réseaux sociaux pour témoigner de la colère après la mort de Liana qui n'aurait jamais dû arriver et pour dénoncer l'inefficacité de la justice face à l'inceste. Demande à tous les citoyens de se rassembler lundi soir à 19h devant le ministère de la Justice et devant tous les tribunaux de France. Action relayée par la Fondation des Femmes qui dénonce une inaction fautive du gouvernement pour protéger nos enfants. Plusieurs voix demandent aussi d'interpeller les députés pour réclamer des mesures rapides et concrètes. Liana, c'est l'injustice de trop, peut-on lire dans les messages relayés sur les réseaux. Il faut mettre fin à l'impunité des agresseurs d'enfants. La pression monte, vous l'avez compris, pour le gouvernement sommé déjà ce midi d'apporter des réponses concrètes.
1: Merci beaucoup Coralie Moreau et cette vague d'émotion qui soulève le cœur, voilà ce qu'on peut dire, des réactions et de l'attente d'actes de la part de citoyens dévastés. Il est 13h08 et dans l'actualité encore, les prix de l'essence et du gasoil sont en recul par rapport à fin mai. Selon les données collectées par Radio France, le prix du gasoil est très légèrement au-dessus de 2 euros le litre. Le sans-plomb, 95 à 1,95 € en moyenne. Les professionnels sont plutôt optimistes pour rester sous ce seuil symbolique. Et à la pompe, les automobilistes profitent de ce petit mieux comme moi soyons en Ardèche.
2: Je sais que ça fait pas une énorme remise, mais c'est déjà ça de gagner. Je suis allé ailleurs, c'est 2,10. Sur l'autoroute, je l'ai payé 2,30.
3: Ça fait une trentaine d'euros d'économie.
4: Ce qui me fait halluciner, c'est de me dire qu'on trouve ça pas cher à 1,96 €. Après, c'est habituel, coût à 2,30.
5: Ça reste quand même toujours trop peu par rapport au prix qu'on pouvait avoir avant la guerre. De toute façon, on en a besoin pour aller travailler, donc on n'a pas le choix.
1: La LPO s'alarme d'un effondrement des populations d'oiseaux ces 25 dernières années. C'est un triste constat dressé dans le baromètre 2026 de l'association. Et ce sont, Fabien Forel, les espèces les plus communes de ces oiseaux, celles qui nous ont vus grandir, qui sont aujourd'hui les plus touchées.
6: Oui, les moineaux, les hirondelles, les mésanges, le martinet noir, emblématique des soirées d'été, a par exemple perdu, Wendy, 65% de ses effectifs en un quart de siècle. Les petits passereaux représentent près de 90% des oiseaux présents sur le territoire et ce sont eux qui déclinent le plus fortement des espèces indispensables, des témoins de la santé de nos écosystèmes, rappelle Alain Bougrain-Dubourg, le président de la LPO.
7: L'oiseau est intéressant parce qu'il est l'indicateur de l'état de la biodiversité. Quand ces populations disparaissent, c'est tout le cortège du vivant, les petits mammifères, les insectes. On a perdu 75% des insectes volants. Et donc, c'est ce cortège du vivant qui s'estompe.
6: 800 millions d'oiseaux ont tout simplement disparu en Europe ces 40 dernières années.
1: Et les raisons de la disparition à bas bruit de ces oiseaux, Fabien, sont connues, elles sont nombreuses.
6: Eh bien oui, les scientifiques pointent notamment l'agriculture intensive. Les pesticides provoquent la raréfaction des insectes dont se nourrissent de nombreuses espèces. Et puis il y a l'uniformisation des paysages agricoles. Alain Bougrain-Dubourg.
7: C'est un paysage uniforme qui s'est dessiné. Il n'y a plus de mares. Vous vous rendez compte qu'on perd 23 000 kilomètres de haies chaque année et ce sont dans les haies que les oiseaux s'épanouissent.
6: Le message du baromètre est simple. Protéger quelques espèces emblématiques ne suffira pas. C'est l'ensemble des écosystèmes qu'il faut préserver, Wendy, pour éviter que le chant des oiseaux, si cher à nos villes et nos campagnes, disparaisse, remplacé par le silence.
1: Une enquête que vous retrouvez sur ici.fr. À la une encore, le ministère du Travail dévoile son nouveau plan consacré à la santé au travail pour les 5 ans à venir, en concertation avec les partenaires sociaux, car les accidents du travail mortels sont en hausse. Le cap est fixé donc en termes de prévention des risques, avec une priorité pour les jeunes et pour les nouveaux arrivants en entreprise. Laurine Benjebria.
8: car ce sont les plus exposés aux accidents du travail. Plus de la moitié des décès au travail des moins de 25 ans surviennent l'année qui suit leur prise de poste. Le gouvernement veut donc renforcer la prévention des accidents auprès de ce public cible. Cela passe par la sensibilisation des jeunes à la sécurité lors de leur formation et, une fois en entreprise, par la création de livrets spécifiques et la formation de leurs maîtres de stage et d'apprentissage. Le ministère propose aussi d'expérimenter des signes distinctifs comme des casques de couleurs spécifiques pour bien différencier sur les sites à risque les jeunes des autres travailleurs. En somme, les repérer plus vite pour avoir toujours un œil sur eux. Autre public jugé prioritaire par le gouvernement, les femmes, car le nombre d'accidents du travail augmente pour elles, plus 26% entre 2000 et 2023. Ce plan préconise donc d'adapter les équipements de protection individuelle aux femmes ou de renforcer la prévention des violences sexistes et sexuelles.
1: Alors, Benjebria, ce fut une mauvaise soirée pour les supporters de l'équipe de France hier. Le 11 tricolore qui s'incline sur la pelouse de Nantes 2-1 contre la Côte d'Ivoire. Première défaite en match de préparation avant une grande échéance sous l'ère Deschamps. Il faut donc, Julien Froment, que le collectif se ressaisisse. On est quand même à 10 jours de l'entame pour les Bleus du Mondial de foot.
9: Au coup de sifflet final, la joie extatique des supporters de la Côte d'Ivoire contraste avec le visage renfrogné des fans français. Pas de sifflet ou de signe de mécontentement ostentatoire, mais un goût amer en bouche.
10: Ouais, un peu frustré, on a vu mieux. Hein. La première mi-temps, on s'est un peu endormi. Deuxième mi-temps, bah, félicitations à la Côte d'Ivoire, on n'a rien à dire.
11: Un peu déçu, quoi. On s'attendait à mieux, et il va falloir bien travailler, et voilà.
9: Il faut dire qu'en tout, 21 joueurs de l'équipe de France ont disputé la rencontre, 10 changements en 90 minutes. C'est pour le défenseur Lucas Hernandez une des raisons de cette contre-performance.
12: Il y a eu beaucoup de changements, beaucoup de rotations. C'est vrai que parfois tu peux avoir des petites manques de concentration.
9: Cette défaite, ça ne doit rester qu'une piqûre de rappel, rien de plus selon le milieu de terrain Aurélien Tchouaméni.
13: Il faut qu'on garde la tête froide, peu importe le résultat. Mais si on avait gagné, il ne fallait pas crier l'euphorie. De la même manière que, ouais, évidemment, ça fait chier de perdre ce match-là, mais on va continuer à travailler. On a un deuxième match de préparation, je suis sûr qu'on sera encore meilleur.
9: Et les Bleus seraient bien inspirés de remporter leur deuxième match lundi à Lille contre l'Irlande du Nord, histoire de chasser les doutes avant le début de l'aventure américaine.
1: L'aventure américaine, le 11 juin, démarrage de la Coupe du Monde 2026 jusqu'au 19 juillet. Et on va parler d'ailleurs foot et gueule de foot dans quelques secondes avec notre invité Gérard Rolls qui publie avec son fils un formidable livre illustré sur ce sujet. Et puis on termine cette édition de Ma France en Dordogne avec l'attraction du village, notamment de Sénac et Saint-Julien. Un coq gaulois, oui, mais sacrément domestique, le coq d'Amandine qui a adopté Pépito. Il vit à la maison, ce coq, pour éviter les attaques de renards. Partout où elle va, il est avec elle, même pour un petit café du matin, Margot Croison.
14: Direction le café du village, Pépito monte tout seul dans la voiture, dans son panier, sur le siège arrière. Arrivé au bar, Amandine le prend dans ses bras.
15: C'est Pépito, est-ce qu'on peut prendre un café ?
14: Gilles, le patron, il est mort de rire.
16: Je trouve ça génial, quoi. Je crois que c'est la première fois qu'il y a un coq qui entre. Hein.
14: Sur la table, Pépito, ses plumes rousses et sa crête rouge. Accoudé au bar, Romain l'observe.
17: Tout le monde, qui sait qui n'a pas regardé de toute façon, hein. C'est intriguant, mais bon. Il est alors calme sur sa table, il lui manque plus qu'un petit verre de bière et puis il est tranquille.
14: Après le bain de foule du matin, retour à la maison. Amandine avait plusieurs poules et un coq dans son jardin l'année dernière, mais ils ont été tués par des renards. Pour ne pas revivre ça, elle ne laisse jamais Pépito tout seul.
15: Je l'emmène sur mon paddle à la rivière, je prends ma douche, il est avec moi dans la salle de bain, il m'attend. Je fais à manger, il est sur ma table de cuisine. C'est comme un chien, c'est pareil. C'est un coq chien, ouais.
14: Avoir un coq domestique, ça peut paraître atypique, mais pas pour Amandine. La serveuse a eu son premier coq à 10 ans.
15: Je trouve que c'est plus simple. C'est beaucoup plus facile de transporter un petit coq avec soi qu'un chien. La stérilisation, il n'y en a pas. Je ne peux pas me passer, en fait, de vivre avec un coq.
14: Amandine partage sa vie avec Pépito sur les réseaux sociaux. Dernier exploit en date, un trail de 8 km avec le coq dans son gilet de course.
1: Un coq bien musclé. La vidéo de Pépito est à retrouver sur notre site icipérigord.fr.
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1: Je le sais que ce sujet met en joie notre invité Gérard Rolls, avec un coq aussi sportif que celui-ci. On ne pouvait pas trouver meilleur slogan. Bonjour cher Gérard.
19: Bonjour Wendy.
1: Ouais, cher confrère, journaliste qui, avec votre talent et votre faconde, allez jouer pour nous les remontes morales. On en a vraiment besoin. Parler sport, nous raconter la manière dont le foot, dont le Tour de France, bientôt, sont des moments qui finalement échappent à une forme de réalité et nous rassemblent, Gérard.
19: Et ceux qui n'aiment pas le sport en ce moment sont bien tristes, parce qu'entre Roland-Garros, où on a eu que des surprises, oui. on va attaquer jeudi prochain avec la Coupe du Monde de football et avec les meilleures équipes du monde, les meilleurs joueurs. Et puis ensuite, ça va s'enchaîner sur le Tour de France masculin et sur le Tour de France féminin, dont l'arrivée sera jugée sur la promenade des Anglais à Nice. Mm-hmm. Oui, c'est vrai, il faut aimer le sport. Le sport, c'est bon pour tout. Le sport, c'est bon pour se rassembler les uns les autres. C'est une énorme fabrique d'émotions. C'est bon pour le corps, c'est bon pour le moral, c'est bon pour le cœur. Moi, je le dis de temps en temps, depuis que je fais du vélo, c'est-à-dire depuis 25 ans, j'ai baissé de 10 pulsations. C'est-à-dire que mon cœur marche mieux. Le sport, c'est bon pour tout.
1: Et ben voilà, et vous parlez de Nice, et d'où vous nous parlez, cher Gérard Holtz, pour évoquer avec nous ce nouvel ouvrage rédigé avec votre fils Julien Holtz dans cette collection qu'on adore chez Grund, Gueule du foot.
19: 17e livre.
1: Ouais. 17e livre, ouais. Et j'aime beaucoup ce titre, hein, Gueule du Tour de France, où nous en aviez parlé ici dans Ma France, les gueules du foot. Ça nous renvoie aussi à la magie du sport. C'est un peu comme la radio, c'est la magie de l'instant qu'on capte, et notamment à travers ces photos qui sont figées dans ce récit qu'elle nous inspire, Gérard Holtz.
19: Et ça permet justement de se souvenir de grands moments qu'on a souvent vécu ensemble. Mmh. Alors quand je dis ensemble, c'est en famille ou avec des copains. On se souvient par exemple très souvent de l'endroit où on était quand on a appris ou quand on a vu la victoire de l'équipe de France en 98,
1: oui,
19: entre autres. Quand Maradona est champion du monde avec l'Argentine en 1986, ou De Gaulle même, en 67, le président De Gaulle qui reçoit le ballon, ce qui est incroyable, oui. Il est dans les tribunes.
1: La photo est géniale.
19: On a sorti la photo de la finale entre Lyon et Sochaux. Le président de la République qui reçoit le ballon, il y a une chance sur 40 millions, c'est lui qui reçoit le ballon et qui la redonne aux joueurs. Alors, très souvent, oui, avec ces photos, là, il y a 200 photos de 80 stars, mm-hmm. des moments, des visages surtout, qui deviennent en fait des récits. C'est-à-dire qu'un cliché permet de raconter une histoire autour de ces photos. Ça va des beaux mecs comme Beckham, comme Ginola, aux tatouages.
1: Oui.
19: Il y a des tatouages absolument dingos.
1: Ah oui, de Zlatan, Ibrahimovic à Djibril Cissé, hein, vous les remettez en lumière.
19: Des beaux gestes, oui. Des très très beaux gestes, des blessures aussi, parce que ça fait partie des joies incommensurables aussi. Voilà, ça fait partie de ces photos que c'est mon fils Julien qui a trouvé le slogan. On l'a repris à Paris Match, c'est le poids des mots, le choc des photos. Voilà.
1: L'instant de vérité, là où vraiment on est dans l'action, où l'émotion est à fleur d'action aussi. Avant de rentrer dans ces 11 chapitres avec vous, comme les 11 titulaires sur cette pelouse émotionnelle, parlons de gueule, parce que voilà, c'est le titre de cette collection que vous aimez élaborer avec Julien, votre fils Gérard Holtz. Ces gueules très théâtrales, vous qui aimez le théâtre, Gérard, elles vous inspirent évidemment aussi.
19: Le football, mais le sport en général, oui. Est devenu un grand, grand spectacle. Ça a toujours été un grand spectacle. Les Jeux Olympiques, dans l'Antiquité, c'était déjà du grand spectacle. Mais maintenant, avec les caméras, avec les photos, avec les commentaires de radio et de télévision, c'est devenu un spectacle non seulement international, mais de toutes les façons. Les ralentis nous permettent de beaucoup mieux apprécier les actions.
1: Oui.
19: Les gros plans sur les visages, comme hier soir, là, à la Beaujoire, à Nantes, où on voyait la sueur couler sur le visage des joueurs, ça en fait des statues, ça en fait des œuvres d'art presque. Chacun des gestes qu'on revoit après avec le ralenti, c'est vraiment, c'est une chanson de gestes aujourd'hui, le sport, et ça permet de le mieux sentir et de le mieux ressentir.
1: Oui, bah vous parliez des ralentis dans ces face-à-face immortalisés, vous nous légendez des photos incroyables, les pieds, les chevilles, les mains écrasées dans ces chocs de titans, vous écrivez l'instant précis où le duel devient collision. Et on y est vraiment dans cet instant suspendu, Gérard.
19: Et en particulier, par exemple, Wendy, on raconte l'histoire du fameux match Angleterre-Argentine de 1986 au Stade Aztèque, là où la semaine prochaine aura lieu la cérémonie d'ouverture et le premier match, hein, jeudi prochain. Au Stade Aztèque, je l'ai vécu, j'étais dans les tribunes. Argentine-Angleterre, c'est le jour où Maradona est entré dans la légende en étant à la fois Dieu et diable. Il a été Dieu parce qu'il a dribblé, il a passé en revue toute la défense anglaise depuis le milieu du terrain pour aller marquer un but absolument extraordinaire. Et en même temps, dans les secondes qui ont suivi, il a marqué un but avec la main, Il a pas voulu dire que c'était la main. Il a dit que c'était la main de Dieu. Tiens, mon œil. Il a vraiment marqué le but avec la main. Et ce jour-là, la légende de Maradona s'est inscrite pour dans l'histoire, la grande histoire du football. Et on ressort justement cette photo-là.
1: Oui. Bah oui, qui est incroyable. C'est Mbappé qui fait la couverture de ce livre Gueule de foot chez Groove.
19: Ah, il a eu la gentillesse, oui. Kylian, que j'ai eu la chance de faire entrer parce que je fais partie du comité Grévin. Oui. Donc on lui a fait son personnage au musée Grévin. Ouais. Et ce jour-là, on a vraiment sympathisé avec sa maman en particulier. Et c'est sa maman qui nous a donné l'autorisation en disant « Mais je suis très fier que mon fils fasse la couverture de votre livre. »
1: Ouais, avec ce cri de rage, de colère exprimé et d'intensité qu'il exprime aussi sur cette pelouse avec son maillot du numéro 10. Les goals de foot improbables, puisqu'on parlait de Kylian Mbappé, il a beaucoup fait parler le monde entier d'ailleurs avec son masque de tortue ninja. Hein, ça, c'est une image récente.
19: Donatella.
1: Donatella, exactement. De l'Euro de foot 2024.
19: Il s'est cassé le nez contre l'Autriche et puis il avait commencé à essayer un masque tricolore. On lui a dit non, il est trop large et on n'a pas le droit de le porter. Donc s'il vous plaît, mettez un masque noir, Donatella, tortues ninja. Et puis un Kylian que j'ai retrouvé particulièrement en jambes hier soir contre la Côte d'Ivoire. Il y a eu, comme le disait votre reporter tout à l'heure, il y a une déception évidemment sur la défaite, mais il y a deux ou trois joueurs qui ont marqué là d'ores et déjà et en particulier Cherki bien sûr, mais même Kylian que j'ai trouvé très en forme.
1: Ouais, bah tant mieux. Alors voilà, on va rester sur votre espoir et ce sillon, Gérard Holtz. Le look, alors vous évoquiez tout à l'heure les tatouages, et alors on va en découvrir de très très fort dans cet ouvrage. Le look comme mode d'expression, ça passe aussi par la coiffure, et puis là vous mettez en beauté Beckham. Beckham bien sûr, le Spice Boy, et puis Paul Pogba.
19: Et Pogba. Alors l'histoire de Pogba, c'est assez extraordinaire parce qu'il avait trouvé un de ses copains coiffeur, mais surtout il voulait pas tout de suite être coupé comme il l'entendait. Oui. Il avait une idée d'une coiffure et donc il avait pris un deuxième copain comme modèle de ses coiffures. C'est-à-dire qu'en fait il testait. Sur un de ses copains, est-ce que oui ou non ça passe ou ça passe pas, et ensuite si ça passait, à ce moment-là il se faisait couper, raser avec ou son nom ou avec une étoile. Ah, c'était tout un art, hein. Là il avait fait
1: c'est l'artistique, hein, vous le dites, qui l'accompagne
19: absolument
1: sur le terrain.
19: Absolument. Comme quoi les footballeurs sont aussi des artistes.
1: Vous n'oubliez pas les goals, hein, parce qu'on parle beaucoup des joueurs là, des goals majestueux. 1958, cette image d'archives géniale en noir et blanc, c'est René Vignal qui est vraiment qui plane à l'horizontale, goal volant.
19: Ouais, vous savez quoi, Wendy, parmi les belles rencontres que j'ai pu faire dans ma vie, j'ai commencé à jouer au football. À l'époque, la grande équipe, c'était le Racing, le Racing Club de Paris. C'était un peu le PSG de l'ancien temps. J'étais ramasseur de balles et de temps en temps, je redonnais la balle à René Vignal, qui était vraiment une star extraordinaire, qui avait une détente, qui était pas très grand. Et puis ensuite, il y a eu Yashin, le Russe. Et puis, il y a Schmeichel. Il y a une photo de Schmeichel. Il est lui aussi à l'horizontale, sauf que lui, il est pratiquement sous la barre transversale du but. Cette photo est exceptionnelle.
1: Il y a ces photos vous parliez de gestes tout à l'heure, de style aussi, les passes de Platini, Papin, Ronaldo, Cantona, Zidane, tout ça vous les retrouvez évidemment. Et puis il y a ces drames aussi sur les terrains que vous décrivez de manière très émouvante. Par exemple, en 2021, on est à Copenhague quand les médecins relancent le cœur de Christian et Eriksen sur la pelouse.
19: Il y a eu un grand moment là de silence, d'intensité, parce que on se demandait si sa crise cardiaque était vraiment définitive ou pas. Certains de ses coéquipiers pleuraient déjà, alors qu'on était en train de lui défibrilliser et de lui faire un massage cardiaque. Et puis, non seulement il a été sauvé, parce que les secours sont arrivés tout de suite, il a été sauvé, et surtout il a rejoué et il rejoue aujourd'hui avec l'équipe du Danemark et avec une équipe professionnelle. Ouais. Mais c'est vrai que ce moment-là où tous ses copains l'entourent avec le maillot rouge du Danemark là, c'est un grand moment d'intensité émotionnelle.
1: Vous avez raison de reprendre le slogan de Paris Match, le poids des mots, le choc des photos en illustration de ces gueules du foot chez Grund. C'est un superbe livre à offrir à tous les passionnés et amateurs avant la Coupe du Monde. Profitez-en les amis, c'est le 11 juin, on disait 17e livre de collaboration avec votre fiston Julien Holtz. Et puis vous êtes aussi fan de vélo, vous expliquez combien il vous faisait du bien ce vélo. L'été va être bien chargé entre le Mondial et le Tour de France, on s'organise comment face à une telle matière, Gérard?
19: D'abord, faut être en forme personnellement. Vous savez, par exemple, à propos de la prochaine Coupe du Monde qui commence donc...
1: le 11
19: jeudi prochain, donc. Oui. Hein. Moi, j'ai une petite pensée pour les copains algériens qui, malheureusement, vont être complètement défavorisés par le décalage horaire. Autant nous, nos matchs, le match de l'équipe de France, qui seront retransmis soit sur M6, soit sur BeIN Sports,
1: oui.
19: Autant nous, on est à 21h, 23h, ça va être correct.
1: Jouable, oui.
19: Bon, c'est jouable pour regarder ça dans des bonnes conditions. Nos pauvres copains algériens, eux, avec le décalage horaire et comme ils ne jouent pas sur la côte est, ça va être 3h du matin. Ils vont jouer contre la Jordanie à 5h du matin, heure d'Europe.
1: Ouais.
19: 4h du matin contre l'Autriche. Ça va faire des drôles de nuits hein, pour suivre leur équipe favorite. Et en plus, ce qui est bien aussi, c'est qu'il y a les trois équipes du Maghreb. Il y a 10 équipes africaines hein, oui. qui se sont qualifiées. Mais les trois équipes du Maghreb sont là. Et je pense qu'on peut avoir des surprises parce qu'elles jouent un football formidable. Surtout le Maroc, la Tunisie et l'Algérie. Oui.
1: Merci cher Gérard. Bon, on vous souhaite un bel été. On aura l'occasion de vous réentendre d'ici là. Vous êtes toujours chez vous, sur ICI Azur, qui vous accueille en duplex. Merci à Alix de vous avoir accueilli. Mais vous êtes chez vous, hein, je le sais, ici. Et
19: merci, Wendy.
1: Merci cher Gérard. Merci beaucoup. Et gueule du foot, joie fureur, douleur et gloire, les visages qui ont façonné la légende du foot, c'est chez Grund, collaboration de Gérard Holz et Julien Holz. À l'approche de la Coupe du Monde, c'est une nouveauté, le 17e livre, après 14 ans de collaboration père-fils, c'est quelque chose.
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1: On se quitte avec votre rendez-vous anti-arnaque au quotidien. C'est pas vrai, Aude Razo, alors que décidément les escrocs adorent se faire passer pour la sécu. Ce sont des auditeurs qui vous alertent sur un mail qui risque de faire, Aude, beaucoup, beaucoup de dégâts.
20: Oui, merci à Sylvain et merci à Maggie parce que grâce à eux, ce mail, je l'ai sous les yeux, je ne l'avais jamais vu et je pense qu'il va piéger beaucoup, beaucoup de monde. Bonjour, un feuillet vient d'être glissé. C'est le message énigmatique qu'a reçu Maggie. On invite notre auditrice à cliquer pour ouvrir le fameux feuillet. Pour Sylvain, c'est un peu différent. On lui dit qu'une attestation a été préparée, le tout avec le logo de l'assurance maladie, des numéros de dossier absolument incompréhensibles et attention, il y a aussi le nom, prénom de notre auditeur.
1: Oui, donc là, Aude, comme d'habitude, on ne clique surtout pas.
20: Voilà, Maggie me dit « Je n'ai pas ouvert le lien, elle a bien fait. » L'adresse mail qui lui écrit « Je vois le mot World Cup dedans. » Ça, c'est pas la sécu, World Cup. On voit pas bien ce que la Coupe du Monde vient faire là-dedans. Alors moi, j'ai cliqué pour voir quand même ce que ça fait. Je me retrouve sur un site qui ressemble énormément, mais vraiment, hein, à celui de l'assurance maladie. On me parle d'un remboursement en attente, 284,99€. Mais pour le toucher, me dit-on, je dois mettre à jour mes coordonnées. Kesako, roulement de tambour, les escrocs veulent mon numéro de carte bleue. Je précise que sur ce faux site, dans les deux cas, je vois le nom, prénom de Sylvain et de Maggie déjà pré-rempli. Sylvain, il y a même son adresse postale, la vraie, donc c'est très crédible. Ce qui ne va pas, c'est l'adresse du site, amélie-mescomptes.com, ça ressemble, mais le vrai site, c'est pas ça, c'est amélie.fr. Et si la sécu a quelque chose à vous dire, je le redis encore et toujours, c'est là que vous vous connectez directement, amélie.fr et pas ailleurs.
1: Merci Aude Razo pour vos conseils de vigilance, comme chaque jour après Ma France, l'info locale, la proximité, la musique, la bonne humeur, c'est le programme qui vous attend. Je vous retrouve lundi 13h dans Ma France.
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0: Mylène Farmer, c'était Désenchanté.
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1: Alors écoutez, ça risque de vous surprendre, mais je suis en train de travailler avec du vin, oui, mais sans aucune modération. Explication.
2: Bonjour, je suis Chris Motta, je suis artiste peintre et je peins avec du vin.
1: Voilà pourquoi. Là, on est dans un atelier en ce moment. Chris Motta, là, vous me confirmez.
2: Vous pouvez peindre sans modération parce que le vin que j'ai peint, j'ai fait une évaporation du vin, donc il n'y a pas d'alcool.
1: Vous employez le pigment de vin rouge comme encre pour vos créations, vous qui êtes à l'origine une artiste brésilienne.
2: Tout le monde a déjà eu cette expérience de renverser un verre de vin sur une nappe, sur une robe, sur son pantalon. Et après, je dis, ah mince, ça s'est taché pour la vie. Et là, en tant qu'artiste de formation, formée aux Beaux-Arts au Brésil, avec un parcours artistique de toute ma vie, et j'ai dit, mince, il y a une petite idée là. Donc, il y a le pigment qui tache les fibres du tissu, ça va tacher les fibres du papier aquarelle. Donc voilà, c'est parti de là. Faisant des essais, je réduis le vin pour avoir un peu plus de texture, un peu plus de couleur, de profondeur. Et voilà, aujourd'hui, je fais des ateliers pour vous apprendre ça aussi, à utiliser le vin dans toutes ses nuances sur le papier.
1: C'est un long travail, un long cheminement qui vous a amené ici. Votre vie est incroyable, vous êtes native du Brésil et c'est l'amour qui vous a amené ici dans le port de Marseille.
2: Tout à fait. J'ai vécu au Brésil toute ma vie. Après, je suis partie aux États-Unis pour une année à l'Université de Géorgie. Et en rentrant au Brésil, après quelques mois, je retrouve un Français. Depuis 20 ans, je suis en France, à Marseille. Et je me balade dans toute la Provence, dans les domaines viticoles, avec notre bon vin de Provence.
1: C'est pour ça que vous avez aussi choisi un peu les hauteurs de Marseille ?
2: Oui, je pense que le soleil, il nous laisse de bonne humeur. Comme les Brésiliens, on est bruyant, on est solaire, on aime bien tchatcher, on aime bien parler. Et j'ai traduit un peu ça sur les peintures. Je prends la réflexion de mes racines dans les montagnes. Et là, la Sainte-Victoire et tous les domaines qui sont autour de la Sainte-Victoire, avec le soleil, on mélange tout. La montagne, le soleil, la plage, et on couche ça sur le papier avec le vin.
1: Vous la retrouverez un jour dans une vigne là, tout proche de vous, chez nous, dans notre beau terroir provençal. Ne manquez pas de regarder ses œuvres, vous ne le regretterez pas.
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0: Damiano David, Next Summer et un été qui sera encore bien chaud en Provence. Vigilance dans nos massifs forestiers. Les cartes d'accès sont à consulter sur ici.fr/Provence. Avant les infos de 14h, Julien Clerc.
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2: 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Et même si c'est un court instant, le fait de l'oublier, ça leur fait un grand bien. Que ce soit autant pour le magicien que pour les enfants, ça fait plaisir.
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1: Ici Provence, il est 14h. L'info en France et dans le monde, le 90 secondes, Benjamin Mathieu.
2: Dans l'affaire de la jeune Liana, Emmanuel Macron se dit choqué. Il est clair qu'il y a eu un dysfonctionnement, dit aussi le président de la République depuis le Monténégro, où il est en déplacement. Le Premier ministre Sébastien Lecornu attend, lui, les conclusions de l'enquête administrative sous 15 jours. Gérald Darmanin va convoquer tous les procureurs généraux du ministère de la Justice lundi prochain. Un corps, qui pourrait être celui de la jeune fille de 11 ans, a donc été retrouvé hier dans une exploitation agricole près du village de Puy-Gaquier, dans le Gers. Le suspect a été visé par au moins 5 procédures concernant des violences sexuelles sur des mineurs avant la disparition de la collégienne. Puis des collectifs de victimes appellent à un rassemblement lundi soir à 19h devant le ministère de la Justice à Paris et puis devant les tribunaux dans toute la France pour faire entendre leur colère face à l'impunité des pédocriminels. Près d'une centaine de maires et parlementaires du Sud-Ouest demandent aujourd'hui à l'État un abandon immédiat du projet de ligne ferroviaire à grande vitesse, la LGV, entre Bordeaux, Toulouse et Dax. Ils prônent une rénovation du réseau existant et ils estiment que ce projet est infinançable. Sophie Binet est reconduite à la tête de la CGT aujourd'hui pour un nouveau mandat, la secrétaire générale du syndicat qui veut faire peser son syndicat dans le débat présidentiel. Et puis ce n'est pas une blague. Le slogan de l'Olympique de Marseille, à jamais les premiers, appartient désormais au club de basket de Limoges. La direction du club a officiellement déposé la marque. Le CSP Limoges a en effet gagné une Coupe d'Europe 41 jours avant l'Olympique de Marseille, explique-t-il à Ici Provence.
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1: La météo de ce vendredi, c'est une journée.

0: Le groupe Dépêche Mode, Enjoy the Silence. Bon après-midi avec Ici Provence. On écoute France Gall, Charles Doré et Pierre Bachelet.
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0: Ici Provence avec Pierre Bachelet, ses nombreux fans se recueillent souvent sur sa tombe au cimetière marin de Saint-Tropez.
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0: Le retour de l'info, c'est à 15h. Mais avant, on se fait plaisir en écoutant Benjamin Biolay, Michael Field et tout de suite, le groupe américain 100% féminin, les Fun and Browns.
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1: Ici Provence, il est 15h. L'info en France et dans le monde, le 90 secondes, Benjamin Mathieu.
2: La commission indépendante sur l'inceste et les violences sexuelles faites aux enfants, la Civise, appelle le gouvernement à tirer toutes les conséquences du drame de la petite Liana. Il demande de mettre en œuvre sans délai leurs recommandations. Ils avaient notamment recommandé que les plaintes concernant les violences sexuelles sur mineurs soient traitées en priorité et que les victimes soient informées du déroulement de l'enquête. À l'issue d'une réunion à la mi-journée entre le Premier ministre avec ses ministres de la Justice et de l'Intérieur, Sébastien Lecornu fait état d'éléments accablants dans la procédure. Le parquet d'Agen va lui communiquer en fin de journée dans l'enquête sur la disparition de cette jeune fille de 11 ans, dont le corps a probablement été retrouvé dans le Gers. La circulation des trains interrompue entre Toulouse et Carcassonne après une collision mortelle. Un TER a percuté une voiture à un passage à niveau au sud-est de Toulouse. Deux témoins ont vu l'automobiliste forcer le passage. Il n'y a pas de blessés parmi les passagers. Une centaine d'établissements hospitaliers vont expérimenter un filtrage pour permettre d'accéder aux urgences cet automne. La ministre de la Santé indique vouloir lutter contre le regorgement en obligeant les usagers à d'abord appeler le 15 pour régulation. Une campagne de communication « Les urgences, ce n'est pas une évidence » est également lancée dans ce sens. Et puis les demi-finales hommes de Roland-Garros cet après-midi entre l'Allemand tête de série numéro 2 et le Tchèque Jakub Mencich, 27e mondial. Il y a un partout dans le premier set. Et puis ce soir, c'est un duel entre Italiens dans l'autre demi-finale entre Arnaldi et Coboli.
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1: La météo de ce vendredi, c'est une journée très agréable avec un grand soleil en Provence. Le Mistral, toujours bien présent, va petit à petit s'atténuer et les températures vont continuer à grimper. De 22 à 26 degrés ce vendredi, elles vont se rapprocher ou dépasser les 30 degrés ce week-end. Si vous avez prévu une balade dans les massifs de la région, je vous invite à consulter bien sûr les cartes sur notre site ici.fr/Provence. À suivre, Félix Gray, La Gitane et Roberta Fleck.
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0: Pascal Obispo, plus que tout le monde, le titre phare de son premier album qui était sorti en 1992. Daniel Lavoie, Il s'aime, Indochine et Étienne Dao pour la suite de la musique.
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0: Provence, le grand sommeil avec Étienne Dao.
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0: C'est au Beau de Provence, un lieu atypique qui vous propose de nombreuses expositions. Étienne Devic, le directeur des Carrières des Lumières.
2: Picasso, l'art en mouvement, c'est une exposition qui nous permet de voir l'ensemble de l'œuvre de Picasso, puisque nous avons environ 650 œuvres qui ont été sélectionnées. Et donc on retrace à la fois son parcours en tant que peintre, mais pas uniquement, puisqu'il a été très créatif. Et donc on va aussi explorer les décors de théâtre, la sculpture, la céramique. C'est vraiment une exposition qui donne à voir l'entièreté de l'œuvre et de la création de Picasso. En deuxième partie, nous avons une autre exposition qui s'appelle Frida Kahlo en plein cœur, sur la vie et l'œuvre de Frida Kahlo, qui est très attendue, très colorée, mais aussi qui montre toute la souffrance et la difficulté de la vie qu'a pu connaître Frida Kahlo. Et donc ces deux expositions sont visibles toute la journée jusqu'à la fin de l'année.
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0: L'après-midi en musique se poursuit sur Ici Provence. Avant les infos de 16h, Willem Scheller, Manon Lisa et le Petit Pêcheur et le groupe Queen.
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0: Le groupe Queen sur ici commence dans un petit instant pour la suite de la musique. Bernard Lavilliers, il sera sur la route et les Enfoirés vous interpréteront l'île au trésor.
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0: Excellente fin d'après-midi, ici Provence, il est 16h. La foi en France et dans le monde, le 90 secondes, c'est avec Benjamin Mathieu.
2: La cellule d'urgence médico-psychologique ouverte en début de semaine dans le collège de Liana à Fleurance dans le Gers a été renforcée depuis la découverte d'un corps pouvant correspondre à celui de la fille de 11 ans hier. En plus des élèves et des personnels, les parents qui le souhaitent peuvent désormais également être entendus. La Fédération France Victimes appelle à la tenue d'un Grenelle national sur les crimes commis contre les mineurs. L'association plaide pour évaluer dès le dépôt de plainte ou un signalement la situation de la victime pour ordonner des mesures de protection immédiate. Le suspect dans la mort de Liana avait été visé par au moins 5 procédures concernant des violences sexuelles sur des mineurs avant la disparition de la collégienne. Emmanuel Macron se dit lui choqué. Il est clair qu'il y a eu un dysfonctionnement, dit aussi le président de la République depuis le Monténégro où il est en déplacement. Le trafic est totalement interrompu entre Carcassonne et Toulouse. Une collision violente s'est produite à un passage à niveau situé près de Toulouse. Un automobiliste a perdu la vie après que son véhicule ait été percuté par un TER, rapporte ici Occitanie. Les 22 Français potentiellement cas contact avec la croisiériste néerlandaise morte d'une infection à l'hantavirus, c'était en avril dernier, vont enfin sortir d'isolement. Ils ont passé 3 semaines à l'hôpital. La seule Française contaminée est toujours en réanimation. Et puis Taylor Swift entre dans l'histoire. Elle est l'artiste musicale féminine la plus riche de tous les temps, selon le magazine Forbes, qui publie un article sur le sujet, grâce à la bagatelle de 2 milliards de dollars.
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0: On oublie la grisaille, la pluie de hier, place au soleil et que du soleil s'il vous plaît pour cette fin de journée. Ça fait vraiment plaisir. Pour le week-end, il y aura encore grand soleil sur toute la Provence, nous dit Météo France. Alors Mistral toujours bien présent, hein, vous en êtes rendu compte, qui souffle assez fort suivant les endroits, mais qui devrait baisser d'intensité pour ce week-end. Et des températures qui vont remonter et franchir le cap des 30 degrés. Mais oui, ça y est, vous pouvez remettre le maillot et partir à la plage pour ce week-end. Soyez prudent si vous partez vous balader dans les massifs. Vous avez bien sûr la carte des accès massifs sur ici.fr/Provence sur la route. Alors c'est vendredi et comme tous les vendredis, nous allons avoir de grosses complications pour rentrer à la maison, partir en week-end. Ça se vérifie déjà sur nos cartes avec de gros ralentissements sur la 55, l'autour du littoral. Soyez prudents, donc nous avons pas mal de monde sur l'autoroute nord dans les deux sens. Vous qui arrivez des Pins Mirabeau, ne soyez pas surpris. Voilà, il y a du monde pour rentrer à la maison ce soir ou quitter le travail et peut-être aller chercher les enfants à l'école. On commence à avoir du monde aussi sur la 50. Du côté d'Aix-en-Provence, ça roule bien. Et puis du côté de Toulon, la 50, la 57. Deux autoroutes parfaitement dégagées, mais on s'attend à voir bien sûr pas mal de monde pour la fin de la journée. Vos infos circulation 04 42 38

0: Bernard Lavigné, On the Road Again. De nombreuses invitations à vous offrir, oui, cet après-midi, et ça tombe bien, c'est le Salon Vivre Côté Sud qui ouvre ses portes ce vendredi avec une nocturne. Il y aura un pass pour les 3 jours. Si vous voulez commencer ce soir, pas de souci. Sinon, ça sera samedi, dimanche, lundi. Vous aurez vos invitations à gagner dans un petit instant. Le cinéma, c'est toujours très agréable de pouvoir y aller et choisir le film de son choix. Eh bien, on vous offrira vos invitations pour aller au Pâté Plan Campagne. Et puis, c'est un bel endroit, l'espace Comment Centre d'Art à Aix-en-Provence, avec une très belle exposition Toulouse-Lautrec qui est à voir jusqu'au 4 octobre. Des invitations à gagner également en restant à l'écoute d'Ici Provence. Place à la musique avec Les Enfoirés.
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0: Les enfoirés, l'île au trésor, tous les matins, 8h-20, il est là du lundi au vendredi, Médéric Gasquet-Cyrus, aux côtés de Philippe Richard pour forcément vous parler marseillais.
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2: Vous êtes notre linguiste, alors comme ça, vous ne serez pas à Marseille, j'ai vu ça ce week-end.
3: Et non, comme chaque année, depuis très longtemps, je serai à Monaco pour assister au Grand Prix. Ah. Vous savez que je suis un fanat de Formule 1, hein, et j'ai la chance, depuis pas mal d'années, maintenant, de pouvoir vivre ma passion de près dans les rues de la petite principauté. Alors, dans ces rues, outre des bagnoles qui vont vite et qui coûtent très cher, on peut croiser plein de gens, des hommes, des femmes, des princesses et des cagoles.
2: Ah bon?
3: Vous le savez, la cagole est universelle, et à Monaco aussi, on en croise. Et si les pilotes de course mettent une cagoule pour se protéger avant de mettre leur casque. Ce matin, moi, je vais vous parler de la cagole en cagoule. La cagole en cagoule, c'est une chanson très particulière. Oui, un morceau à part de Génétique LBR. Ça commence par un extrait de Marius de Pagnol, puis on entend la voix du chanteur qui se fait appeler Marcel Pignol.
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Alors, il est possible que vous trouviez ça vulgaire, voire irrévérencieux. Je suis d'accord. Mais bon, voilà, c'est de l'humour, c'est de la parodie, du pastiche. Et Marcel Pignol est le nom d'artiste d'une drag queen marseillaise, comme c'est écrit dans les

De mon côté, ouais. Je vous propose une petite analyse linguistique, parce que c'est un morceau qui contient plein de mots marseillais. Cagole, V, jaune, empégué, tanqué, fada, fadol, farigoule, panisse, en plus de mots familiers ou argotiques ou envers.

0: au-delà des mots et de l'humour, il y a quelque chose de très intéressant dans ce morceau. Dans le patrimoine musical marseillais, depuis des décennies, on a des chansons d'hommes, essentiellement, de femmes, un peu, d'André Turci à Kenny Arcana, en passant par Mireille Ponsard, Maria de Rossi ou Lansky Namek. Mais là, dans ce morceau, on a une expression plus mixte, plus fluide, moins binaire, mais qui utilise aussi le marseillais comme ressource pour des paroles légères. Et pas forcément avec un gros accent, ce qui mériterait une écoute plus fine. Hein. Mais bon, prenons ce morceau La Cagole en Cagoule de Génétique LBR featuring Marcel Pignol pour ce qu'il est, une chanson amusante qui s'appuie sur plusieurs codes marseillais et sur le parler marseillais pour faire danser et s'amuser.
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2: Voilà, la cagole en cagoule. Médéric Gasquet-Cyrus, merci, bon week-end en Marseille tous les jours sur votre radio ici Provence.
3: 16h14, la route, ça va être compliqué. Ça l'est déjà à cette heure-ci, puisque pas mal de monde sur les autoroutes principales. Je vois que la 55, nous avons un gros ralentissement. Soyez vigilants. Si vous êtes sur autoroute, n'hésitez pas à nous dire s'il y a un véhicule arrêté, s'il y a peut-être un accident, voire même peut-être des chèvres qui se baladent. C'est ce que nous a laissé tout à l'heure comme message sur le WhatsApp radio. Daniel qui nous signalait tout à l'heure effectivement que il faut faire attention, les chèvres du Rove sont sur la plage du Rouet-Plage, voilà. Donc prudence sur les routes, si vous croisez ces troupeaux de chèvres qui se baladent. Je peux vous dire que sur l'autoroute Nord, c'est déjà bien chargé. Et y a-t-il eu effectivement un accident à la hauteur de Saint-Antoine? Vous pouvez nous le dire au 04 42 38 08 08, mais je vois qu'il y a un gros ralentissement, vous qui quittez la L2. Dans le sens Aubagne, Aix-en-Provence, et vous qui arrivez justement de Cabriès, là aussi vous allez avoir un gros ralentissement du monde. On commence à en avoir aussi à la sortie de la zone commerciale de la Valentine, direction Saint-Mené, direction Allo. Et puis pour ceux qui sont sur Aix-en-Provence, ça commence aussi à être plus intense au niveau de la circulation. Vous mettez 5 à 10 minutes pour quitter la D9, vous mettez 5 à 10 minutes si vous êtes sur le secteur de Venelle en direction d'Aix-en-Provence, un petit peu de monde sur la 8, et puis on va surveiller également. C'est le week-end, c'est presque le week-end, le vendredi. Le retour à la maison sur Gardanne, la route de Gardanne, on commence à avoir pas mal de monde. Donc à la sortie des milles, prudence aussi. Et puis du côté de Toulon, pour une fois, la 50 est complètement dégagée, ça roule bien. Par contre, la 57, c'est autre chose. Oui, soyez prudents, là aussi, pas mal de monde. Et surtout le secteur de Seliès-Pont. Vigilance donc pour retour à la maison et pour partir en week-end tranquille. 04 42 38 08 08, on fait la route ensemble jusqu'à 19h.
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0: Pharrell, William Sappy avec la chorale gospel.
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0: Et si vous aimez les chorales gospel, ne manquez pas ce dimanche le Rotary Club du Golfe de Fos qui vous invite à un beau concert gospel. C'est en l'église Sainte-Madeleine de Lille, à Martigues. C'est un concert caritatif entre 18h et 19h30 avec le chœur gospel de Vaison. Donc notez bien sur votre agenda dimanche de faire un petit tour sur le quartier de Lille à l'église Sainte-Madeleine.
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0: Johnny Hallyday, juste après le point circulation.
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0: Merci Joël de votre info et je ne m'étonne pas puisque je voyais beaucoup de rouge sur la carte. Actuellement, c'est compliqué sur l'autoroute Nord. Compliqué également dans l'aile de Coupé pour l'instant à la circulation puisqu'apparemment il y a, si je lis bien ce que nous a envoyé Joël, il y a une voiture en feu, accident avec feu la voiture, l'aile est fermée et attention, apparemment il y a même un accident sur la 7 en direction de Marseille. Donc forcément deux endroits où ça coince actuellement et où les ralentissements sont importants. Donc sur l'autoroute Nord, soyez vraiment prudents pour quitter, pour venir sur Marseille. Maintenant, si vous faites un grand détour en voulant passer par la 55, l'autoroute du littoral, sachez qu'il y a autant de monde actuellement puisque nous avons actuellement pas mal de monde dès la montée avant le tunnel des 13 ans et juste après, forcément en direction de Marseille. Prudence, et puis demain, forcément, il y aura beaucoup de monde aussi en direction de Marseille puisqu'il y a le concert d'Alonso au stade Vélodrome du Monde. Il y en a aussi sur la 50, la sortie de la Valentine et même bien avant. Soyez prudents en direction de Marseille. On va surveiller d'ailleurs la 50 au départ de Marseille parce qu'en général, là aussi, ça va coincer tout au long de cette fin de journée. Du côté d'Aix-en-Provence, ce n'est guère mieux puisqu'on a toujours des ralentissements. Pas vraiment importants, mais ils sont là sur la nationale qui vous amène de Venelle à Aix-en-Provence, sur la 8 du côté de la 51 ou même la sortie de la Pioline. On reste prudent également le secteur de Vitrolles, voilà la D113 ou alors la 7, c'est en direction du tunnel des Pins de Mirabeau. En général, c'est vrai que la circulation est assez compliquée. Pour Toulon, pour l'instant, on a une autoroute à 50 bien dégagée et par contre, pas mal de monde sur la 57. Si vous partez en week-end, soyez vraiment prudents, il y a pas mal de monde. Soliès-Pont, La Farlette, j'espère qu'il n'y a pas eu d'accident sur la 57. Dites-le nous, hein, 04 42 38 08 08, la version WhatsApp, radio, ou alors vous appelez Elodie au téléphone.
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0: Maxime Le Forestier naît quelque part, je ne sais pas si vous connaissez le parc Jourdan, mais en ce moment il est transformé puisque le salon Vivre Côté Sud commence ce vendredi et l'occasion peut-être pour vous de gagner dans un petit instant votre passe pour les 3 jours.
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0: Ici Provence 16h40, je suis sûr que vous avez déjà passé un entretien d'embauche ou d'évaluation. Eh bien nos humoristes l'ont fait également aux côtés de Fred Ballard.
2: Quel est votre défaut? Alors là, en général, on dit je suis perfectionniste, exactement. Et là, il me dit non, je veux un truc personnel. Je fais ok, je suis nécrophile.
3: Alors, c'est vrai que c'est un défaut très original qui peut interpeller leur recruteur, mais attention avec cette technique de Warren Nishan, il faut quand même nuancer ce défaut singulier pour rassurer le recruteur sur votre professionnalisme.
2: Mais seulement en dehors des heures de travail, ça c'est... Ça, c'est mon côté perfectionniste sur le timing. En fait, moi, mon but, c'est de les perturber. Une fois, il y a un mec qui m'appelle, il me dit « Bonjour, monsieur ». Je fais « Non, moi, c'est madame ». Et déjà, il fait « Ah, pardon, je suis vraiment désolé ». Et là, tu as une autoroute devant toi. Tu peux demander le salaire que tu veux, les vacances que tu veux.
3: Voilà, c'est pas hyper académique comme coaching, mais par les temps qui courent, ça peut se tenter. Si le recruteur a bien suivi sa formation anti-discrimination, c'est dans la poche. Et si ça marche pas, Thomas Wiesel va nous aider à relativiser.
4: Le métier prend tellement de place dans nos vies. Vous savez, quand on rencontre quelqu'un pour la première fois, souvent la première question qu'on pose, c'est « qu'est-ce que tu fais dans la vie ?» Puis on répond avec son métier. On aimerait bien répondre autre chose, on aimerait bien se définir autrement, mais c'est difficile. T'en as qui essayent, t'en as qui disent « Oh, je souris au ciel !» Je remercie la Terre d'être là, mais parce que répondre « je suis au chômage », c'est encore pire.
3: Voilà, il n'y a pas à dire. Quand des humoristes nous donnent des conseils pour trouver du travail, on a tout de suite très envie de faire leur métier quand on sera grand. Être payé en fou rire tous les soirs, c'est quand même le plus beau métier du monde.
0: Ouais, mais au chômage, il n'y en a pas beaucoup. Des humoristes, entre autres, Alex Vizorek, demain samedi, il est à Châteauneuf-le-Rouge. Il y a 2 représentations à 18h et 20h de son stand-up. Son spectacle s'appelle 2 et demi. Il nous raconte un petit peu sa vie en tant que chroniqueur radio, humoriste, écrivain. Ne manquez pas de retrouver Alex Vizorek demain à 18h ou 20h à la salle Frédéric Mistral à Châteauneuf-le-Rouge.
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0: Quelle voix, celle de Teddy Swims sur Ici Provence.
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0: Alors le parc Jourdan qui se transforme puisque ça y est, le salon Vivre côté sud s'est installé. Et vous allez pouvoir tout de suite en nous appelant au 04 42 38 08 08 gagner votre passe pour 3 jours. Oui, parce que ça commence ce soir et en plus il y a la nocturne. Enfin, je laisse Virginie Delabattu, la rédactrice en chef du magazine Côté Sud, vous présenter ce salon Vivre côté sud.
2: C'est notre 26e fois que nous transfigurons le parc Jourdan. C'est une merveilleuse façon aussi de redécouvrir ce haut lieu qui est au cœur d'Aix. On peut déambuler, se promener autour du bassin, monter les marches et aller dans l'espace où on a les stands de jardin. Et la balade est tout à fait agréable et permet d'une petite échappée de la ville dans une ambiance à la fois chaleureuse et extrêmement décontractée. Le salon, il est ouvert le vendredi de 10h à 22h30 puisque c'est notre nocturne. Le samedi jusqu'à 20h, le dimanche de 10h à 19h et le lundi de 10h à 18h. Des plages horaires très étendues qui permettent de profiter aussi du parc à des horaires, parfois le soir où la lumière est particulièrement belle, où la douceur de la météo est plus clémente.
0: On sait que c'est un rendez-vous très apprécié pour la déco intérieure, la déco extérieure, pour le jardin, les démonstrations culinaires, les chefs qui sont également présents. Vous gagnez tout de suite votre passe pour les 3 jours pour le salon Vivre côté sud à Aix-en-Provence, au parc Jourdan. Élodie qui vous accueille. Alors, quand c'est compliqué sur la route, ça l'est encore plus quand la A2 est fermée, puisqu'il y a eu un véhicule en feu. Et donc, forcément, vous qui descendez sur Marseille par la A7, vous ne pouvez pas prendre la L2. Et du coup, beaucoup de monde sur la A7 et puis beaucoup de monde aussi sur la A55, puisque forcément, avec cet accident, alors je pense que c'est même un double accident, hein, c'est un sur la A7 et un sur dans la A2. Donc, forcément, l'autoroute Nord est très, très, très chargée. Ça le prouve, vous qui avez des plaines Mirabeau, vous allez mettre beaucoup de temps. Alors, la solution, c'est de passer par la 55. Mais la 55, il y a autant de monde. Enfin, il y a beaucoup de monde à cette heure-ci, puisqu'il y a un gros ralentissement avant le tunnel des 13 ans. Et ensuite, après, une fois que vous arrivez sur le secteur de Saint-André, de la Ringue, soyez prudents hein, pour arriver sur la passerelle de la Joliette. Prudent et surtout patient pour ce soir. C'est compliqué, effectivement, l'autoroute Nord. Ça l'est un petit peu plus sur Aix-en-Provence. On a un peu plus de monde et donc forcément, les temps d'attente sont rallongés. Vous perdez une dizaine, voire même une quinzaine de minutes si vous êtes arrivé par Venelle pour rentrer sur Aix-en-Provence. La 51, on a encore un petit peu de monde, mais ça peut aller. On a un petit peu plus de monde sur la 8 en direction de l'Italie. Puis la sortie de la Pioline, très compliqué encore pour ce soir. Pour l'instant, la 50 Marseille-Aubagne, il y a eu du monde, mais ça se régule au niveau de la circulation. Là où c'est vraiment compliqué, maintenant, c'est Toulon. Voilà, ça y est, une quinzaine de minutes pour entrer sur Toulon et vous en perdez beaucoup plus. Si vous êtes sur le secteur de la Farlette, Solliès-Pont, j'espère qu'il n'y a pas eu d'accident sur la 57. Vous pouvez nous le dire au 04 42 38 08 08. La route, c'est avec vous. Et bien sûr, n'hésitez surtout pas, message vocal ou message écrit sur le numéro WhatsApp.
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0: Bonnes attaques avec Léa. Je salue tout de suite Estelle. Bonjour Estelle.
1: Bonjour.
0: Alors Estelle, je ne vous vois pas, mais j'imagine que vous avez un sourire jusqu'aux oreilles.
2: Enfin. enfin, je vais pouvoir découvrir le salon Vivre côté Sud au Parc Jourdan.
1: Exactement, parce que chaque année je rêve d'y aller et puis j'ai toujours quelque chose de prévu et là c'est l'occasion.
0: D'accord.
1: Je suis super contente.
0: Est-ce que vous êtes une maniaque de la déco? Est-ce que vous aimez bien justement faire de la déco à la maison?
1: J'adore ça. J'adore. En plus, il y a certaines boutiques qui seront présentes que je suis sur les réseaux et je vois leur déco. Et comme c'est du côté d'Aix, j'ai jamais le temps d'y aller parce que je suis en Marseille. Et
0: ouais.
1: Là, c'est l'occasion.
0: Allez.
1: Tout le monde sera réuni et ce sera une belle journée.
0: Embarquez toute la famille, hein, y être, Estelle. Hein.
1: Allez.
0: Bon.
1: Non, merci beaucoup, en tout cas.
0: Ben, grand plaisir. Et vous en profiterez sous le soleil parce qu'il va faire chaud en plus ce week-end.
1: C'est pas grave, ce sera sympathique. Il y aura de quoi boire et de profiter. Donc,
0: ouais,
1: merci beaucoup à Ici-Provence.
0: Il y a même un vendeur de glace aussi. Hein. Vous allez voir, ça avec la triporteur, je n'en dis pas plus.
1: C'est... Bon, belle surprise.
0: Voilà, profitez-en. Faites-nous une photo et vous l'envoyez sur le WhatsApp pour dire tiens, j'y étais.
1: Ok, avec grand plaisir, je n'y manquerai pas.
0: Merci Estelle. Le salon Vivre côté Sud avec Ici Provence, ça commence ce soir avec la nocturne, mais justement Virginie de la Battue, il y a un dernier aspect à ne pas manquer.
3: Autre aspect qui a eu un énorme succès l'année dernière et que nous réitérons avec un grand bonheur, c'est la Maison Française Aix-Provence Expérience qui invite les visiteurs à confectionner des objets, à préparer des savons avec leur marque, des bougies, des porte-clés. Et ça c'est vraiment très amusant parce qu'on touche à ce qui nous tient beaucoup à cœur dans nos magazines et dans le salon, au savoir-faire. C'est pour ça que la présence de notre partenaire de l'Institut français des savoir-faire est extrêmement importante pour nous. On les retrouve dans le salon pour indiquer les artisans créateurs qui doivent et qui peuvent retenir notre attention. Et j'incite beaucoup les visiteurs à discuter avec les exposants. Ils sont là pour échanger, pour raconter comment ils travaillent. Et je crois que ça, c'est une expérience vraiment de proximité et d'échange très importante.
0: Voilà, ça en profitera bien durant ce week-end. C'était Virginie de la Battue, qui est la rédactrice en chef du magazine Côté Sud, qui vous présentait cet aspect qu'il ne fallait pas manquer.
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0: Ça bouge bien avec Taylor Swift. Et dans un petit instant, c'est Phil Collins.
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0: Vous écoutez Ici Provence, il est 17h. L'info à Marseille en Provence, Christophe Van Ven, le verdict dans le procès du clan Yoda.
2: Et de son chef présumé, Félix Bingui. Il est condamné à 12 ans de prison, accusé d'être à la tête de ce gang sanglant qui a géré un point de deal de la cité de la Paternelle à Marseille. 12 ans, c'est moins que les réquisitions de l'accusation qui avait réclamé 16 ans. Le Marseillais de 39 ans a aussi été condamné à une amende de 200 000 euros. Félix Bingui, surnommé le chat, a été jugé avec 19 autres personnes à Marseille depuis 3 semaines. Toujours à Marseille, un homme de 30 ans, grièvement blessé par balle cette nuit dans une fusillade. Les marins-pompiers sont intervenus vers 2h du matin, quartier Saint-Mauron, dans le 3e arrondissement. La victime a reçu plusieurs balles dans le thorax. Son pronostic vital est engagé. Dans l'affaire Liana, Emmanuel Macron s'est exprimé. Il est clair qu'il y a un dysfonctionnement dans ce drame absolu. On ne peut pas accepter ce qu'il s'est passé, insistait le président de la République en déplacement au Monténégro. L'autopsie de la collégienne de 11 ans a eu lieu cet après-midi. On devrait avoir les résultats avant 18h, dans les prochaines minutes. Le principal suspect avait fait l'objet d'une plainte en août dernier de la part d'une fillette âgée de 10 ans.
0: Va y avoir du sport demain après-midi au siège régional de Décathlon à Bouc-Bel-Air.
2: Alors, va y avoir du sport, mais pas de démonstration de basket ou de roller, tout simplement démonstration de force des syndicats qui demandent une augmentation de salaire, alors que l'entreprise spécialiste des articles de sport a enregistré un bénéfice record en net hausse, en tout cas, l'an dernier. Des rassemblements sont prévus un petit peu partout demain dans plusieurs magasins demain après-midi. Aider les plus précaires, le premier pôle multi-activité de la Croix-Rouge a été inauguré cet après-midi à Marseille, dans le quartier du Camas. C'est le premier du genre, 300 mètres carrés, on y trouve une boutique solidaire, une épicerie solidaire aussi, ainsi qu'un guichet avec des permanences pour rencontrer notamment assistantes sociales, un conseiller bancaire ou encore un spécialiste de l'accès au droit. Et puis 10 000 nageurs frustrés, le début des épreuves du défi Monte Cristo à la nage en eau vive entre le Château d'If et Marseille, ça devait commencer aujourd'hui, bien s'est reporté à cause de la météo pour des raisons de sécurité. C'est la première fois donc que c'est... Non, c'est pas la première fois, mais en tout cas, c'est reporté pour ce premier jour.
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2: Ça brassait pas mal du côté de Marseille aujourd'hui, et puis glagla quand même aussi.
0: Oui, mais vous allez voir, ça va vite remonter au niveau des températures, hein, puisqu'on va arriver de nouveau aux alentours de 30, voire même dépasser les 30 hein, ce week-end. Bon, je cherche les nuages, il n'y en a pas. Il n'y a pas de pluie ce soir, il n'y a pas d'orage.
2: Ça finit mieux la semaine que ça ne l'a commencé.
0: Oui, parce que hier, c'était surprenant hein, de voir ce changement de temps entre le soleil du matin et la pluie d'après-midi ou le soir. Bon, pour demain, votre samedi et dimanche, bien ensoleillé. Alors, le Mistral, c'est une bonne nouvelle qui devrait baisser d'intensité, mais encore un petit peu présent sur la partie varoise. Et je le disais, côté température, nous allons avoir de nouveau de températures chaudes de saison, aux alentours de 30 degrés, voire même dépasser un tout petit peu, 31 degrés forcément dans le centre Var. Soyez prudents si vous partez en balade, n'oubliez pas de faire un petit tour sur ici.fr/Provence pour regarder l'accès au massif. Et puis surtout, si vous partez en balade, équipez-vous, chaussures de marche, la gourde, le sac à dos. On aura l'occasion de vous en reparler pour la balade que vous proposez tout à l'heure, Cédric Frémy. Et pour votre dimanche, ça se passera tout aussi bien, du grand et beau soleil au programme. Bon, c'est compliqué sur la 7, c'est 3 véhicules en fait accidentés. Merci Jessica qui nous avait signalé tout à l'heure que la S2 était fermée en direction de Marseille. Et forcément, ça implique beaucoup, beaucoup de monde qui évite de passer par la

0: Provence, c'est très compliqué. Et dans tous les sens. Vous qui arrivez de Venelle, vous qui arrivez de Bouc-Bel-Air, vous qui quittez la D9, vous qui êtes passé par la 8, c'est très compliqué comme chaque vendredi. Donc prudence et surtout patience, il n'y a pas d'accident. C'est juste une circulation un petit peu plus intense. Alors pour revenir à la 57, forcément, hein, l'accident avant de rentrer sur Toulon, sur la 57, cela occasionne un gros ralentissement bien avant Solliès-Pont. Donc soyez prudents, vous qui êtes sur le secteur, et sachez que voilà, il y a deux véhicules en cause sur cet accident. De l'autre côté, la 50 en direction de Toulon, il y a une vingtaine de minutes de retard. Pas grand chose pour l'instant, mais c'est vrai qu'on a eu des temps de retard plus longs quand il y a eu des accidents tout au long de la semaine. Soyez prudents, gardez bien vos distances de sécurité et puis respectez bien les limitations de vitesse.
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0: Phil Collins avec Two Hearts. Deux places à gagner, deux places pour aller au cinéma et voir le film de votre choix au Pâté Plomb Campagne. Ça sera tout à l'heure notre rendez-vous jeu. Et dans quelques instants, c'est aussi l'événement, hein, ce vendredi jusqu'à lundi, l'ouverture du salon Vivre Côté Sud au Parc Jourdan à Aix-en-Provence. Et Virginie Delabattu va nous présenter deux temps forts qu'il ne faudra pas manquer.
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0: quand même. M Pokora, dans un instant, Les Innocents.
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0: Estelle qui a gagné ses invitations pour aller visiter le Salon Vivre côté sud ce week-end au Parc Jourdan avec son Provence était heureuse. Ça tombe bien. Virginie de la Battue nous rappelle que c'est un événement qu'il faut vivre tout le week-end.
2: Le Salon côté sud, c'est véritablement pour nous un marqueur par rapport à nos magazines. Tout comme nos magazines, on le veut chaleureux, ouvert, véhiculant des valeurs d'hédonisme et de bien-être. Un petit peu comme on retrouve aussi dans l'ambiance d'Aix, hein, qui est une ville où il fait bon vivre. C'est un salon à taille humaine, ça c'est extrêmement important, qui est aussi très décontracté. C'est-à-dire que effectivement, on va présenter de la déco, on présente un peu de mode, des objets d'art, des créateurs. On se veut inspirationnel, mais on veut surtout pas donner trop des directions. Il faut que chacun puisse s'inspirer un peu au gré de ses envies. Et pour cette nouvelle édition, on a choisi un thème. Chaque année, il y a un thème. Cette année, on a voulu quelque chose d'assez festif. Et on a choisi 1, 2, 3 styles et matchs pour décomplexer le public face à la décoration. C'est une manière de dire à tout un chacun, amusez-vous, il n'y a pas une tendance, mais des tendances qu'on va pouvoir s'approprier, on va pouvoir jouer avec en fonction de ses envies. Et ce côté ludique, on va le retrouver de manière très importante dans la scénographie. Il y a toujours au cœur du salon, près du bassin, une scénographie qui est un peu le marqueur du salon. Cette année, on a confié à un jeune artiste, il s'appelle Cyprien Clermontel, et il nous propose une déambulation immersive au travers de panneaux colorés qui reprennent les codes de l'affiche et qui vont pouvoir proposer une petite échappée en couleur. Donc ça, c'est vraiment la première chose importante à retenir de ce salon. Amusons-nous, et par ces temps un peu moroses, on en a largement besoin. Deuxième temps fort, les talks au sens conversation. Il ne s'agit pas de conférences, il s'agit là de pouvoir discuter avec des experts. Il y aura Sophie Ferjani, la décoratrice installée aujourd'hui à Marseille, Marie Grindel qui est de Mercadier, qui va nous parler de peinture, de comment ne pas se tromper, faire les bons choix. On va avoir aussi des talks autour du jardin. Là encore, l'idée c'est de donner des indications, de pouvoir échanger.
0: C'était une belle interview, Virginie de la Battue, la rédactrice en chef du magazine Côté Sud. Bah, allez-y, hein, le salon est au Parc Jourdan, à Aix-en-Provence, de ce vendredi, avec la nocturne ce soir, jusqu'à lundi. J'en sais un petit peu plus concernant la L2 et la L2 qui est fermée puisque c'est un grave accident impliquant un poids lourd et un deux roues. Donc L2 fermée en direction de Marseille. La 7 très chargée donc pour rentrer ce soir sur Marseille. Et puis la 57, on en sait un petit peu plus également. Accident corporel entre deux véhicules sur la voie du milieu. C'est en direction de Toulon à 400 mètres avant la sortie de la Farlède. Là aussi, cela occasionne un gros ralentissement pour ce soir. Soyez vraiment patients, d'autant bien sûr que l'accident se termine. Et du côté de la 50 pour entrer sur Toulon, vous perdez entre 20 et 25 minutes. Alors sur le secteur de Marseille, c'est compliqué pour arriver sur Marseille, mais ça l'est également par la 55. Hein. Vous allez perdre pas mal de temps sur la passerelle de la Joliette. La 50 commence à être chargée dans les deux sens, mais c'est bien sûr au départ de Marseille qu'il y a beaucoup plus de monde. Et puis du côté d'Aix-en-Provence, quand c'est bien rouge, c'est qu'il y a beaucoup de monde. C'est vrai, du côté de Venelle en direction d'Aix-en-Provence, on peut parler aussi de la montée de Célonie. Prudence également, vous qui quittez la Pioline, la D9, vous qui arrivez par la 51 ou vous qui passez par la 8 en direction de l'Italie. Vigilance donc pour ce soir sur les routes, soyez prudents. Ne manquez pas de nous signaler ce qui se passe au 04 42 38 08 08.

0: L'autre Finistère avec les Innocents sur Ici Provence avant de retrouver les Princes des Villes et Michel Berger.
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0: Alors je vous conseille de profiter de ce beau week-end ensoleillé pour faire un petit tour au Rendez-vous Jardin au Rayot de Canadelle. C'est ce samedi et dimanche avec un riche programme entre le vernissage de l'exposition d'été Le Paysage de Gloria. Il y aura des ateliers, des animations. Il y a même une nocturne, ce sera pour samedi soir avec un concert en plein air. Food truck sur place et le jardin sera ouvert donc jusqu'à 22h. Ne manquez pas ce rendez-vous, le rendez-vous au Jardin Auréole Canadelle les 6 et 7 juin.
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0: Michel Berger, le prince des villes, lui c'était vraiment le roi de la pop, Michael, et le film cartonne déjà au cinéma, plus de 5 millions d'entrées. Je vous parle du film Michael, mais vous irez voir le film de votre choix. Il y aura des invitations à gagner pour aller au pâté plomb de campagne dans un petit instant.
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0: Bon, situation inchangée. L2 toujours coupée à la circulation puisqu'il y a un accident piquant un poids lourd et un deux roues dans le sens Aix-Marseille. L'A7 est donc bien chargée, tout comme la 55, l'autoroute du littoral. Et en ce qui concerne le secteur de Toulon, la 57, il y a eu cet accident corporel, voie de gauche de véhicule en direction de Toulon. C'était à 400 mètres avant la sortie de la Farlède. Forcément, là aussi, cela occasionne un ralentissement. Soyez prudents sur le secteur. C'est vrai qu'il y a un peu plus de monde pour rentrer à la maison. La 55 est très chargée. Du côté d'Aix-en-Provence, pas de soucis. Là aussi, nous avons des voitures, beaucoup de voitures sur la sortie de la Pioline, la 8 en direction de l'Italie. Soyez prudents, vous qui arrivez sur Venelle. Il y a pas mal de monde aussi par la 51. Et en général, la 51, c'est très chargé le vendredi soir. Pas d'accident sur Aix-en-Provence, pas pour l'instant. Mais restez prudents et vigilants. Vous avez une info à partager. 04 42 38 08 08. Et puis attention ce week-end, hein, on attend bien sûr pas mal de monde aux abords des plages puisqu'il va faire encore très très beau et des températures qui vont remonter.
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0: Ah oui, ça ressemble à du Michael Jackson, mais non, ça n'est pas du Michael Jackson, c'était Rockwell.
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0: 17h35, c'est l'heure de vous retrouver, Émilie Mazoyer.
2: Salut tout le monde! Émilie, au rapport pour votre dose quotidienne d'actualité musicale. Un anniversaire plein de saudades aujourd'hui, puisque ce 5 juin marque les 3 ans de la mort d'Astrud Gilberto.

l'une des voix les plus inoubliables de la musique brésilienne. Astrud Gilberto chantait la bossa nova comme personne et était aussi une belle autrice et compositrice. En France, un de ses plus grands admirateurs, Étienne Dao, avait eu le bonheur de partager avec elle un duo. Ça s'appelait Les Bords de Seine en 1996. Picasso de Big Flo et Oli, une splendeur pour les oreilles et pour les yeux aussi.

0: perso, c'est une des chansons d'amour les plus émouvantes de Karma, le dernier album de Big Flo et Oli. Et alors, il faut que vous voyez le clip qui vient de sortir, tourné à Toulouse, au musée des abattoirs, devant un tableau de Picasso, La dépouille du Minotaure en costume d'Arlequin. C'est une peinture immense de 1936, elle fait 8 mètres sur 13. Et c'est fou de regarder Big Flo et Oli et leurs musiciens jouer devant ce chef-d'œuvre. Très chouette aussi de les entendre chanter en espagnol. Et mention spéciale au solo de trompette de Oli. Trop joli. Bonne nouvelle, Véronique Sanson va mieux.
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0: Hospitalisée d'urgence fin mai pour une infection respiratoire aiguë, elle n'avait pas pu assurer son concert en tête d'affiche du festival Art Rock de Saint-Brieuc qui devait marquer le top départ de sa tournée de festival. Véronique Sanson a posté un message rassurant sur ses réseaux sociaux et son équipe confirme, elle se requinque chez elle et pour le moment, toutes les autres dates de l'été sont maintenues. Bon, j'ai 6 mois de retard, mais tant pis, j'assume. Si comme moi, vous n'aviez pas encore écouté la version orchestrale de Mauvais Garçon, le tube de Helena, couronnée chanson de l'année aux dernières victoires de la musique, eh ben, il est temps de s'y mettre. C'est très réussi et ça donne envie de tout plaquer pour s'enfuir avec un chef d'orchestre. Mais moi, je...

0: C'est à qui le tour de jouer, de gagner ses places pour aller au cinéma.
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0: 04 42 38 08 08, allez voir le film de son choix, c'est super. Ah oui, avec les enfants, surtout, tiens, pour les enfants, il y a les ours gloutons au pôle Nord en ce moment, au pâté plein de campagne. Et en plus, ce dimanche 14 juin, il y aura même une grande journée, la grande journée des enfants. Si je vous parle de cinéma, c'est parce qu'on vous vient vite. 04 42 38 08 08, ou alors vous irez voir le film qui cartonne en ce moment, plus de 5 millions d'entrées, c'est Michael.
3: Michael, dès que tu es né, j'ai su que tu étais différent. Tu brilles d'une façon unique. Je crois que la musique peut changer le monde. Répandre l'amour, la joie et la paix. C'est ce que je veux offrir au monde.
0: Le biopic Michael qui cartonne, et on comprend, hein, puisqu'on retrouve toutes les musiques et les grands succès de Michael Jackson. L'interprétation est magnifique également. Donc voilà, pour ceux et celles qui veulent aller au cinéma, deux invitations pour le pâté plan de campagne. Et si on est au pâté plan de campagne, on est à Cabriès, on est à plan de campagne, et ça coince pour sortir de la zone commerciale. Ah, ça sera plus compliqué pour demain samedi, avec pas mal de monde aussi pour les zones commerciales comme chaque samedi. Pas mal de monde sur la 7 parce qu'il y a toujours cette fermeture de la L2. Ah oui, accident impliquant un poids lourd et un deux roues. Donc c'est très compliqué pour rentrer sur Marseille. Empruntez donc la 7, mais attention, vous pouvez faire aussi par la 55. Il y a aussi pas mal de monde du côté de Saint-André en direction de Marseille. Vigilance donc sur la route. Et puis Marseille, Aubagne, ça se fait tranquillement. Il y a du monde, mais il n'y a pas d'accident sur l'autoroute. Ça commence à s'améliorer la situation sur Aix-en-Provence, avec une situation toujours plus compliquée, vous qui arrivez de Venelle en direction d'Aix-en-Provence, Aix-Centre. Vigilance également, alors là, sur le secteur de Toulon, ça c'est une bonne nouvelle, l'accident apparemment terminé, la circulation la 57 redevient un peu plus fluide, même s'il y a encore un peu de monde. Et puis nous allons avoir pas mal de monde sur la 50 pour entrer sur Toulon. Entre 20 et 25 minutes d'attente, ou de retard sur votre temps de trajet, prudence donc sur la route. Vous avez une info circulation, vous la partagez, c'est le 04 42 38 08 08. Le même numéro, c'est la version WhatsApp pour me laisser un petit message vocal ou un message écrit.

0: She Drive Me Crazy, Fine Young Cannibals, 17h47. Bonjour Benoît.
1: Bonjour à tous.
0: Alors, vous l'avez vu, Michael, le film?
1: Eh oui, je l'ai vu, ouais. C'est très bien.
0: Bah, je vous entends pas beaucoup. Attendez, on va baisser un petit peu la musique. Ouais, vous m'avez dit que vous l'avez bien aimé.
1: Ouais, c'est très très bien, ouais. La musique, je pourrais bien rester 2 heures de plus avec la musique de Michael Jackson, super.
0: Bon, c'est vrai qu'on n'a qu'une partie, j'allais dire, la plus belle hein, de Michael, avec les grands succès, quoi.
1: Eh oui, c'est qui fait le charme du film, on va dire.
0: Ouais, c'est ça, ouais. Du tout début des Jackson 5 jusqu'à sa carrière solo, forcément.
1: Exactement, ouais. Voilà. Que des bonnes choses.
0: Bon, et le prochain film que vous irez voir, c'est
1: Ça me dirait le film de Charles de Gaulle, la première partie.
0: La bataille de Gaulle, l'âge de fer.
1: Voilà, exactement, ouais.
0: On en parle beaucoup, effectivement, et il faudra patienter un tout petit peu pour avoir la deuxième partie, mais c'est vrai que c'est un beau film français, faut le dire aussi. Hein.
1: Ça a l'air très très bien, et la bande-annonce a l'air très très bien aussi.
0: Ouais, ouais. Grosse production, hein. Ils ont mis beaucoup de moyens d'ailleurs hein, pour faire le film. Ouais. Simon Adkarian, d'ailleurs, dans le rôle principal, bien, vous irez avec la personne de votre choix. De toute façon, vous avez le délai pour y aller assez long hein, pour aller au cinéma.
1: Ouais, ouais. Ben, je vous remercie.
0: Bah, voilà, voilà qui commence bien votre week-end, Benoît.
1: Eh ben super, ouais, je commence bien, très très bien, ouais.
0: Qu'est-ce que vous avez prévu pour ce week-end? Un petit barbecue?
1: Petit barbecue, non. Petit entraînement course, voilà, en colline, vers chez nous.
0: Ah, vous y allez-y le matin de bonne heure, parce qu'après il va faire chaud dans la journée. Hein.
1: Eh ouais, ben en plus il y a Mistral, ça va être dur. Donc,
0: oui, sûrement. Faites attention. Bon, ben, passez un bon week-end, Benoît.
1: Allez, merci à vous. Merci, à bientôt.
0: Allez, pas de problème. Le prochain rendez-vous jeu, ce sera les prochaines entrées, pour être très précis, pour aller à l'espace qu'au Monstre Entre d'Art à Aix-en-Provence. Toulouse-Lautrec est à voir en ce moment jusqu'au 4 octobre.
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0: France, juste avant le journal de 18h. Et après, on randonne avec vous, Cédric. On va où ?
1: Je vais vous emmener dans un canyon aux falaises rouges dans l'Ouest américain. Non, en fait, c'est trop loin. Alors, restons ici, à direction l'Estevar et les gorges du Blavet, falaises rouges, oh oui, et aussi montée sportive jusqu'au pic de Casteldiaou. Je pensais avoir un panorama exceptionnel de là-haut. En fait, non. Mais en fait, si. Fallait juste faire un crochet à côté. Heureusement qu'il y avait un panneau. Je sens que ça vous intrigue. Je vous raconte tout juste après le journal.
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0: Excellente soirée et puis bon week-end. Ici Provence, il est 18h. Les infos à Marseille en Provence. Christophe Van Ven, le trafiquant de drogue Félix Bingui, condamné à 12 ans de prison.
3: À la tête du sinistre clan Yoda, Félix Bingui, ce clan Yoda dont la guerre avec la DZ Mafia a fait plus d'une cinquantaine de morts en Marseille en 2023. Le Marseillais de 39 ans écope d'une peine inférieure aux réquisitions, 12 ans, alors que l'accusation demandait 16 ans. 16 ans pour le boss de ce clan, accusé de gérer un point de deal très lucratif à la cité de la Paternelle à Marseille. Bingui a toujours nié, du début à la fin de son procès, Mathilde Masneux.
4: Pendant les trois semaines de son procès, Félix Bingui, 35 ans, alias Le Chat, a répété qu'il n'avait rien à voir avec le trafic de stupéfiants. Pour justifier son train de vie luxueux et ses allers-retours à Dubaï en classe affaires, il a répété qu'il avait gagné de l'argent dans des paris sportifs, des parties de poker, des explications qui n'ont visiblement pas convaincu le tribunal. En plus d'une peine de 12 ans de prison, Félix Bingui est condamné à une amende de 200 000 euros. La justice ordonne aussi la saisie de son appartement. Mais la peine est moins lourde que ce qu'avait réclamé le procureur, alors que le ministre de la Justice, Gérald Darmanin, avait désigné Félix Bingui comme l'un des plus gros narcotrafiquants de France. Son avocat, maître Philippe Ohayon, craignait une décision politique. Il salue aujourd'hui l'indépendance des juges.
5: Il avait été requis 16 ans, dont 2/3 de sûreté, soit une peine d'élimination. Et le tribunal a fait le choix d'enlever la sûreté, de condamner M. Bingui à 12 années de prison. Ce qui signifie que M. Bingui a un avenir pour le tribunal. Cette juridiction a encore une fois démontré son indépendance.
4: Dans une salle d'audience encerclée par les policiers, le tribunal a également prononcé une peine de 9 ans de prison contre celui présenté comme le bras droit de Félix Bingui et 8 ans contre le grand gérant des points de deal du clan Yoda, toujours en fuite. Sur les 20 prévenus au total, 4 ont été relaxés.
3: Mathilde Vinceneux, depuis le tribunal correctionnel de Marseille pour ici Provence, un procès sous haute surveillance. Toujours à Marseille, un homme de 30 ans grièvement blessé par balle cette nuit dans une fusillade. Les marins-pompiers sont intervenus vers 2h du matin, quartier Saint-Mauran, dans le 3e arrondissement. La victime a reçu plusieurs balles dans le thorax. Son pronostic vital est engagé.
0: L'autopsie de la petite Liana va donner des éléments déterminants.
3: Et le parquet d'Agen devrait communiquer dans les toutes prochaines minutes. La collégienne de 11 ans était retrouvée dans un silo une semaine après sa disparition dans le Gers. Le principal suspect avait fait l'objet notamment d'une plainte en août dernier de la part d'une fillette de 10 ans qui l'accusait de l'avoir agressée sexuellement. Mais depuis août, rien ne s'est passé. Une inaction qui fait réagir au plus haut sommet de l'État. Écoutez Emmanuel Macron en déplacement au Monténégro.
6: On ne peut pas accepter ce qui s'est passé. On ne peut pas regarder en face sa famille et lui dire que tout s'est bien passé. C'est faux. Donc comme vous, je suis choqué par ce qui s'est passé et par ce qu'on entend. Maintenant, on doit les clarifier. On doit laisser le temps minimal aux inspections qu'on a mandatées pour pouvoir clarifier cette situation. Et sur la base de travaux qui auront été établis à ce moment-là, voir quelles sont les responsabilités collectives, systémiques, et les responsabilités éventuellement individuelles, et prendre toutes les mesures requises. Mais on ne lâchera pas.
3: Et les premières conclusions de cette enquête administrative seront dévoilées dans 15 jours. On apprend ce soir que le ministère de la Justice porte plainte après des menaces de mort qui visent la procureure de la République d'Auch. Et puis sachez qu'une marche blanche en hommage à Liana aura lieu ce dimanche à 15h dans son village de Florence.
0: Aider les plus précaires, le premier pôle multi-activité de la Croix-Rouge a été inauguré cet après-midi à Marseille. Dans le quartier du Cama.
3: Ça s'appelle le Carrefour des Solidarités. C'est le premier du genre à Marseille, 300 mètres carrés. On y trouve une boutique solidaire, une épicerie solidaire, un guichet avec des permanences pour rencontrer une assistante sociale, un conseiller bancaire ou encore un spécialiste de l'accès aux droits. Il fallait un tel lieu. C'est ce que nous explique Stéphane Lemonnier, le président de l'unité locale de la Croix-Rouge à Marseille.
7: Depuis la crise du Covid, la guerre en Ukraine et maintenant la crise internationale avec le détroit d'Ormuz, la ville de Marseille, qui était déjà touchée par une grande précarité d'une partie de sa population, n'a fait

0: augmentation de salaire, alors que l'entreprise spécialiste des articles de sport enregistre un bénéfice net en hausse l'an dernier. C'est la première fois que tous les syndicats se mobilisent ainsi. Rassemblement prévu, vous les verrez sûrement devant plusieurs magasins demain après-midi. Le sport sur le terrain, cette fois grandissime favori, l'Allemand Alexander Zverev s'offre le premier billet pour la finale de Roland-Garros. Le numéro 3 a battu en 4 manches le Tchèque Jakub Mensik. Et puis demain, à la même heure, le palpitant des supporters de Provence Rugby va prendre un petit coup d'accélérateur. Première finale de Pro D2 de l'histoire du club, avec en cas de victoire une place en top 14. 2500 supporters d'Aix-en-Provence font le déplacement à Toulouse. Pour ceux qui restent chez nous à Aix, eh bien, pas d'écran géant mis en place par le club, mais plusieurs bars partenaires avec des télés un petit peu partout, puisque ce match est retransmis en clair sur Canal+. Et le club vous propose une carte interactive, une sorte de Google Maps, pour les supporters qui trouveraient un bar près de chez soi pour suivre la rencontre.
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0: Mon cher Eric.
2: Oui, pour votre grillade partie, ça devrait être bon. Hein.
0: Ah, dites-moi. Ouais,
2: bah oui,
0: ça m'inquiétait.
2: Ouais, je sais que vous allez faire une grillade partie.
0: Bien sûr.
2: Voilà.
0: Je vais m'y mettre, j'ai pas le choix.
2: Bon, eh ben, il y aura du soleil pour tout le week-end. Il va faire même chaud. Il fera encore plus chaud derrière le barbecue. Mais bon, c'est pas un problème. Hein.
0: On a l'habitude.
2: Ouais,
0: il y a des forçats du barbecue.
2: Et en plus, le vent devrait baisser d'intensité. Ça, c'est
0: mieux
2: important.
0: Pour les fumées. Là.
2: Oui,
0: ça,
2: les fumées. Puis bon, pour ceux qui font des barbecues, effectivement, attention, hein, pas de barbecue proche des forêts, des massifs. Alors c'est vrai que demain et dimanche, on va avoir deux belles journées ensoleillées, des températures qui vont remonter, qui se rapprochent des 30 degrés. On en était loin aujourd'hui, hein, mais rassurez-vous, demain...
0: Moi, j'ai adoré. Hein.
2: Oui, mais c'était supportable.
0: Ça m'a fait du bien, moi.
2: Mais, la température normale. Demain, vous allez voir, vous allez encore transpirer un petit peu plus, là. Hein. Température chaude, hein. Proche des 30, voire même dépasser les 30 degrés. 31, 32. Pour le vent, ça va baisser l'intensité. Pour la semaine prochaine, on aura le temps de vous en parler, bien sûr, pour ce week-end. Mais bon, voilà une bonne nouvelle pour finir cette journée de vendredi. Le week-end va être bien ensoleillé. Profitez-en bien pour faire des petits tours. Pourquoi pas faire un petit tour à Salon de Provence, un salon des agricultures. On aura l'occasion de retrouver Eric Maron demain en fil rouge toute la journée. Bon, c'est vrai que c'était compliqué sur le secteur de Toulon parce qu'il y avait eu cet accident sur la 57. Ça y est, situation rétablie. Un tout petit peu de monde, bien sûr, encore, pour rentrer à la maison. Du côté de la 50, en direction de Toulon, on perdait une vingtaine de minutes. Alors, est-ce que c'est toujours fermé? Apparemment, non, ça y est. Je regarde si c'est toujours d'actualité. Non, la L2 est apparemment rouverte puisqu'il y a eu un accident, un grave accident piquant. Un poids lourd et un deux roues. Donc à nouveau accessible la L2 dans le sens Aix-Auvagne et puis en direction de Marseille, forcément pas mal de monde à cette heure-ci. La 55 est également très très très chargée. Elle le sera demain, la 55 ou même la 7 ou même la 50, parce que demain soir il y a un concert au Vélodrome. Alonso en concert au Vélodrome et forcément les fans seront nombreux à y participer. Aix-en-Provence, comme chaque vendredi, ça coince sur la 51, ça coince à la sortie de la Pioline, une dizaine de minutes, ça coince sur la 8, une douzaine de minutes en direction de l'Italie. Ça coince également, vous qui arrivez de Venelle, presque une quinzaine de minutes, soyez prudents, hein, en direction d'Aix-en-Provence. Pas mal de monde à cette heure-ci. Vous avez une info circulation, 04 42 38 08 08. C'est le numéro du téléphone, mais le téléphone c'est tout de suite avec le groupe, bien sûr.
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0: téléphone qui cède la place à Florent Pagny pour la suite de la musique.
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0: Mais à 18h13, profitons d'une belle balade avec Cédric. Cédric Randonne dans le podcast. C'est un épisode inédit. Cédric, vous nous emmenez dans l'Est Var, dans l'un des paysages les plus impressionnants de la région.
2: Oui, partons explorer ensemble les gorges du Blavet. Le Blavet, c'est un petit cours d'eau, souvent à sec l'été, qui se jette dans le fleuve Argent, entre Bagnols-en-Forêt et la Bouverie. Il se faufile à travers la rhyolite si caractéristique de l'Estérel, car oui, nous sommes déjà dans l'Estérel. Pour accéder à notre point de départ, vous empruntez la D47 depuis la Motte. Cette route est juste magnifique, avec les pins parasols qui l'abordent et les roches rouges de la forêt de la Col du Rouet. Rien que la route vaut le déplacement. En plus, dans un virage, vous pouvez descendre de la voiture quelques instants pour étudier la table d'orientation avec une vue imprenable sur le rocher de Roquebrune. Le parking pour notre randonnée est 2 km plus loin sur la droite. Je vous propose de la faire dans le sens des aiguilles d'une montre. Au départ de la piste de Bayonne, plusieurs couleurs de balisage vont vous accompagner. Le bleu, puis le jaune pour commencer. Vous montez tranquillement au milieu des chênes lièges et des pins maritimes. Au bout d'une quinzaine de minutes, un premier point de vue vous attend. Très impressionnant, surtout le matin quand le soleil éclaire parfaitement bien les parois rouge-orangées encadrant la rive ouest des gorges du Blavet. Au loin, le rocher de Roquebrune réapparaît, ainsi que le massif des Morts ou encore la Bouverie. Vous quittez la piste pour descendre en lacet sur un sentier offrant une vue sur la plaine de l'Argent et la baie de Fréjus-Saint-Raphaël. Vous arrivez alors sur un pont. Nouvelle pause photo puisque vous êtes pile dans l'axe de la sortie des gorges du Blavet. Et quelques marches vous mènent aussi aux vestiges d'une scierie hydraulique du XVIIIe siècle. Changement de couleur pour le balisage, suivez la trace rouge qui va devenir orange. Pour pénétrer au sein même des gorges, vous verrez sûrement des passionnés d'escalade. Peu de lumière ici, le couvert végétal est assez dense. Vous montez ensuite à travers les grosses pierres en évitant de vous prendre les pieds dans les racines des arbres pour atteindre la grotte préhistorique du Muiron, une immense cavité de plusieurs mètres de haut formée dans la rhyolite. Vous continuez dans le lit du Blavet, puis en alternance sur ces deux rives. La randonnée pourrait s'arrêter là puisque le parking n'est pas loin, mais comme vous êtes en excellente forme, vous allez remonter vers la route pour rejoindre la piste de Colorousse, puis la piste de la Capelle en suivant le balisage orange. Objectif, le pic de Casteldiaou. Alors là, attention, ça monte bien. Pas de difficulté si ce n'est que la pente est bien raide. 315 mètres de dénivelé pour 2,5 km dans la caillasse. De très belles vues sur l'Estérel, Mont-Vinaigre, Pic de l'Ours, sur la rive droite des Gorges du Blavet et sur le village de Bagnols-en-Forêt vous motive dans la montée. Vous attendez avec impatience d'être au sommet pour profiter d'un panorama exceptionnel et là, patatras, aucune vue, que des arbres, un repère géodésique et une croix en bois brisée sur le sol. Déception. Bon, bah, on redescend pour boucler la boucle. Ça glisse un peu, attention. Mais vous ne serez pas contrarié bien longtemps, puisqu'un panneau indique panorama 2 km aller-retour. Bien, allez-y, ça vaut vraiment le coup. Vous arrivez au bord d'une falaise avec une vue imprenable sur tout le pays de Fayence et le Mont Lachance, mais aussi le village de Clavier, les Bessillons, Sainte-Victoire, les Préalpes d'Azur, le Tanneron et l'Estérel. Une belle récompense après tous ces efforts. Il ne vous reste plus qu'à rebrousser chemin jusqu'au panneau et terminer votre descente. Au final, une super rando sportive de 14,5 km et environ 700 mètres de dénivelé effectuée en 4 heures. Surveillez le risque estival d'incendie. Si l'Estérel est en rouge sur la carte du Var, randonnée interdite.
0: Et vous retrouverez bien sûr toutes les photos et la trace de cette rando sur la page du podcast Cédric Randonne, l'application Radio France et ici.fr. C'est vrai que l'épisode s'appelle Estérel, les gorges du Blavet au pic de Casteldiaou. Une randonnée dans les roches rouges de l'Est Var. Vous verrez également de très belles photos, entre autres les photos des falaises impressionnantes, de la grotte, et d'ailleurs Cédric paraît tout petit, et le panorama du pic de Casteldiaou. Une courte vidéo résume cette rando. Elle est aussi en ligne sur la page Facebook des Ici Provence. Vous la lisez, vous la commentez, et surtout, vous la partagez. 18h17 pour vos cartes, vous qui partez en véhicule en week-end, il y a peut-être un petit peu de retard pour arriver à la maison, surtout si vous êtes sur Venelle, puisqu'il y a pas mal de monde sur le secteur. Vous qui arrivez en direction d'Aix-en-Provence, vous allez perdre une quinzaine de minutes. Du monde également, une quinzaine de minutes sur l'A8 pour aller maintenant sur la péage de la Barque. Et puis vous perdrez 5 à 10 minutes si vous êtes sur la D9 ou la 51 pour rejoindre ensuite Aix-en-Provence. La situation s'est nettement améliorée sur l'A7 après ce grave accident qui vous empêchait de prendre la L2. C'est bon, la L2 est praticable. Prudence aussi sur la 55. Pas mal de monde hein, ce soir en direction de Marseille pour prendre la passerelle de la Joliette. Il y aura forcément du monde également demain pour le concert d'Alonso au stade Vélodrome. Et puis pas mal de circulation après la L2 dans le sens Marseille-Aubagne. Et une sortie, assez importante au niveau des voitures, donc pas mal de circulation. Si vous êtes à la Valentine, du côté de Toulon, la circulation s'est nettement améliorée sur la 57. Par contre, maintenant, la 50, vous allez perdre une vingtaine de minutes en direction de Toulon. Prudence, et puis on vous souhaite bien sûr bon week-end.

0: Florent Pagny, la dernière chanson du monde avant de retrouver Bonnie Tyler.
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0: Et si vous voulez passer une belle soirée d'humour à Toulon, le Café Théâtre de la Porte d'Italie invite la compagnie de la Barjac. Et sur scène, il y aura Sophie, Lolo, Marco et Catherine pour interpréter Ticket Gagnant. Donc voilà, c'est à ne pas manquer, c'est à 20h30 ce soir au Café Théâtre de la Porte d'Italie à Toulon.
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1: Belle chanson pour une maman, hein. Loane avec son titre Conduire.
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1: 18h31, bon, est-ce que la situation va s'améliorer? Oui, bien sûr, il le faut, hein, avant 19h, il y aura beaucoup moins de monde, mais il y a encore quand même une belle circulation chargée sur la 55, l'autoroute du littoral. Soyez prudents, vous qui arrivez à la hauteur de Grand Littoral en prenant la direction de Marseille. L'autoroute Nord, bien chargée également à partir des Pennes Mirabeau jusqu'à la L2, et une fois que la L2 a été rouverte, bah, forcément tout le monde la prend dans le sens Aix-Aubagne, Aubagne-Marseille, circulation plutôt fluide, ça c'est une bonne nouvelle. Et la fluidité qui va arriver, j'en suis sûr, sur le secteur d'Aix-en-Provence, mais pas vraiment encore sur la 8, une quinzaine de minutes pour passer le Aix-en-Provence et prendre ensuite la direction du péage de la barque, ou de sortir un petit peu avant, bien sûr. Châteauneuf-le-Rouge. Je regarde sur la 51, on a un petit peu de monde. Pas mal de monde aussi pour vous qui êtes sur Venelle en direction d'Aix-Centre. Et je regarde vous qui arrivez de Marseille en direction d'Aix, la 51. Prudence, hein, il y a encore un petit ralentissement. C'est vrai que le vendredi, en général, c'est assez compliqué sur le secteur d'Aix-en-Provence. Vous avez une info circulation 04 42 38 08 08 sur le secteur de Toulon. C'est toujours la 50 qui est bien chargée pour entrer sur Toulon.
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0: George Benson, voilà, top, sur Ici Provence, Gimme the Night, dans un petit instant, c'est Santa que nous écouterons.
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0: 18h36, on se met devant le petit écran avec vous, Patrice Gascoigne, et vous avez choisi de nous parler d'un aventurier, c'est sur l'émission RMC Découverte.
2: Ça va vous en ce moment? Oui. Pas trop de galères? Parce que Loury Lag, lui, ça rigole pas. Hein.
3: On s'est fait tirer dessus sur plusieurs des épisodes, notamment l'Alaska, on s'est fait braquer au Honduras, et on a failli mourir sur à peu près tous les épisodes.
2: Eh bien, ces épisodes, ils commencent à être diffusés à partir de ce soir sur la chaîne RMC Découverte. Le magazine de Loury Lag s'appelle Baroudeur. Cet explorateur de l'extrême nous embarque dans les environnements les plus hostiles de la planète. Le premier épisode de ce soir nous propose 28 jours dans l'enfer vert du Honduras. Loury Lag y affronte tout un tas de dangers, des crocodiles, des serpents venimeux et des narcotrafiquants. La mort rôde autour de lui, mais qu'est-ce qui vous pousse à défier ainsi la mort, Loury Lag ?
3: La mort fait partie de l'écosystème dans lequel j'évolue, et pour moi, pour pouvoir apprécier la vie à sa juste valeur, il faut se frotter ou flirter avec la mort. C'est ce qui me permet d'avoir beaucoup d'amour pour la vie.
2: Là, dans ce qu'on voit des épisodes, les limites, elles y sont là.
3: D'habitude, je pars tout seul et pour la première fois, je fabrique une émission où je vais à la rencontre des gens. Et donc, effectivement, on perd un petit peu le contrôle des limites, on perd un petit peu le contrôle du danger. Et c'est ça qui est difficile dans ces épisodes, c'est que on rencontre des gens qui sont aussi fous que moi et qui font des métiers tellement fous que du coup, on outrepasse toutes les limites, que ce soit les températures, que ce soit les risques. Et effectivement, le danger est partout.
2: Alors moi, ce que je voulais comprendre, c'est que vous vivez des aventures extrêmes, donc vous vous mettez en danger et voilà. Mais dès l'instant où on peut voir les images, ça veut dire que d'autres personnes sont à côté de vous. Elles aussi vivent ces mêmes dangers, mais j'ai envie de dire encore plus difficile parce qu'elles, en plus, faut qu'elles filment.
3: Alors, c'est vrai que l'équipe de tournage, qui est très réduite, la plupart du temps, ils partagent à 90% les mêmes conditions que moi de tournage, qui sont très souvent extrêmement dures, voire parfois abominables.
2: Les confidences d'un trompe-la-mort, Loury Lag a retrouvé ce soir sur RMC Découverte avec ce nouveau magazine Baroudeur. Et si vous voulez en prendre plein les yeux, retrouvez une autre aventure de Loury Lag, mais cette fois au cinéma en Alaska, avec le comédien Jérémy Régnier. Ça s'appelle « D'un monde à l'autre », un magnifique et glaçant voyage initiatique entre deux hommes heurtés par la vie d'un monde à l'autre dans les salles à partir du 10 juin. À demain pour une nouvelle aventure, celle des coulisses télé.
0: Merci Patrice Gascoigne. Et puis ce soir, si vous êtes sur France 5, alors la soirée a commencé à 21h05 avec un film de 1954, Fenêtre sur cour, film d'Alfred Hitchcock avec James Stewart et Grace Kelly. Mais si vous passez le film, à 23h, il y aura le documentaire Tim Jewell. Jewell, véritable phénomène du rap qui est devenu en quelques années le nouveau visage de Marseille. Eh bien, cet enfant du quartier populaire a bouleversé le rap français. Et donc, vous pourrez voir dès 23h ce documentaire ce soir sur France 5.
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0: Cyprien-Vence, 18h42.
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0: L'école de musique d'Aix-en-Provence est devenue aujourd'hui le Comment Centre d'art à Aix-en-Provence. C'est une très belle exposition sur Toulouse-Lautrec. Alors pourquoi visiter cette exposition? C'est tout d'abord une plongée saisissante dans l'atmosphère vibrante du Paris de la Belle Époque. C'est aussi la découverte d'un artiste majeur, pionnier de l'affiche publicitaire moderne et de la culture visuelle contemporaine. Et sachez que durant le parcours, vous allez retrouver près d'une centaine de peintures, de lithographies et de croquis de l'artiste. 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Et ça va beaucoup mieux sur la route. Heureusement d'ailleurs, sur le secteur d'Aix-en-Provence justement. Alors là où ça va coincer le plus, c'est la 8. Voilà, vous perdez entre 10 et 15 minutes. Vous qui arrivez de Coudoux en direction donc de l'Italie. Soyez prudents, il y a pas mal de monde sur ce secteur d'autoroute. Bon, sur la 51, sur la sortie de la Pioline, sur la nationale qui vous amène de Venelle à Aix-en-Provence, il y a encore un petit peu de monde. Prudence. Ça va beaucoup mieux également sur la 7, l'autoroute nord entre Septem et... j'ai envie de dire la L2, puisqu'on va inclure également la circulation assez chargée dans le sens Aix-Aubagne. Du côté de la 55, toujours pas mal de monde sur à peu près 20-25 minutes de retard, voilà, avant de retrouver le tunnel du Vieux-Port. Est-ce que ça va mieux sur Toulon? Oui, ça va beaucoup mieux sur Toulon. Donc on commence à respirer un petit peu mieux sur la 57 avec une circulation beaucoup plus fluide. Et puis on a toujours un petit ralentissement sur le secteur de Toulon, la 50. Prudence, puis on voit qu'il y a pas mal de monde sur Bormes-les-Mimosas. Hein, si vous avez passé la soirée là-bas, attention, vous allez perdre un petit peu de temps pour entrer sur Bormes ou du côté du Lavandou. Vigilance donc sur la route, vous avez une info circulation 04 42 38 08 08.
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0: Rolling Stone. Bon, quand on roule en voiture, c'est plutôt sympa. Hein. Ah oui, c'est sympa. Hein. C'est sympa, Cédric, d'écouter les Rolling Stone en voiture.
1: Surtout en partant en week-end.
0: Et voilà. Qu'est-ce que vous avez prévu d'ailleurs pour ce week-end?
1: Je sais pas trop. Peut-être aller voir un match de basket, mais je suis pas sûr encore.
0: D'accord, ok. Bon, repos total en tout cas. Voilà.
1: Décompression de la semaine.
0: Bon, et comme il va faire beau et chaud, vous pouvez permettre une petite grillade partie aussi. Attention, hein. Sortez les barbecues. Hein.
1: Surtout que le Mistral a l'air de caler.
0: D'accord. Bon, le Comment Centre d'Art, c'est un bel endroit à Aix-en-Provence. Il faut dire que c'était l'ancien conservatoire de musique, hein, il y a quelques années, qui a été complètement rénové, changé. Et donc, aujourd'hui, on y accueille de belles expositions. Vous irez voir celle consacrée à Toulouse-Lautrec, Cédric.
1: Ah, c'est super. Ouais, ouais. Je vais mener mon petit garçon et je suis content de découvrir tout ça.
0: Ouais, c'est bien d'amener les jeunes, de leur faire découvrir un petit peu. Voilà, c'est ça, la peinture. Et puis, il faut savoir que c'est quand même lui, Toulouse-Lautrec, qui est un petit peu à l'initiative de la publicité moderne avec les affiches, hein, parce qu'il a peint des tableaux que l'on connaît avec des danseuses. Enfin, je n'en dis pas plus. Vous allez découvrir avec votre fils cette belle exposition à Aix-en-Provence.
1: Eh bien, merci beaucoup.
0: Bah, Cédric, avant de se quitter, vous roulez dans quelle direction là, pour voir si ça roule bien?
1: Ah, là, c'est très. Ouais, ça roule très bien. Je suis sur le CD9. Je viens de passer la gare TGV.
0: Ouais.
1: Et voilà, je vais en direction de. J'habite à Saint-Gana, donc je vais sortir à Saint-Paul, mais ça a l'air de.
0: Ouais. Effectivement.
1: Pas trop chaud.
0: Non, ça va, ça a l'air d'être bien, c'est parfait.
1: Ouais.
0: Bon, bonne route à vous alors, Cédric, et bon week-end.
1: Merci à vous, et merci encore, au plaisir.
0: Avec grand plaisir. Les jeux, les cadeaux sont toujours au rendez-vous sur Aix-en-Provence, en semaine, en week-end. Et puis demain matin, c'est avec Véronique Lopez que vous aurez le plaisir de jouer.
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0: Alain Souchon, sous les jupes des filles. Allez, je tente de vous dire qu'il y a eu un accident actuellement sur la 113 en direction d'Arles. Trois véhicules en cause, donc forcément, il va y avoir des répercussions sur la 113 en direction d'Arles. Prudence, hein. On a encore pas mal de monde sur la 55, le tour du littoral. Ça va beaucoup mieux sur la 50 Marseille-Aubagne et du côté d'Aix-en-Provence. On vous souhaite bonne route.
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0: Excellente soirée, bon week-end, ici Provence, 19h. Et après Laurent Petit-Guillaume, Décibel, mais tout de suite le journal, 19h, Benjamin Mathieu.
2: Il n'y a désormais plus de doute. Le corps retrouvé est bien celui de la petite Liana, la fillette de 11 ans, disparue il y a une semaine dans le Gers. Le procureur d'Agen vient de le confirmer. Le principal suspect, Jérôme Barella, un père de famille d'une quarantaine d'années, était pourtant visé par au moins 5 procédures concernant des violences sexuelles sur des mineurs sans avoir été inquiété. Le ministre de la Justice, Gérald Darmanin, sera sur TF1 dans le 20h pour s'expliquer. Nicolas Joly, bonsoir.
3: Bonsoir Benjamin, bonsoir à tous.
2: Vous revenez du ministère de la Justice, et car dans cette affaire, c'est une véritable succession de dysfonctionnements administratifs qui sont mis au jour.
3: Oui, des dysfonctionnements à tous les niveaux et notamment des délais incompréhensibles, notamment dans l'affaire d'août 2025. Selon une source proche du dossier, le parquet de Toulouse met plusieurs semaines pour se dessaisir auprès du parquet d'Auch. Surtout, il ne donne pas d'alerte, aucune trace d'un appel téléphonique ou d'un échange de mail pour dire « Attention, on vous envoie une affaire de violence sur mineur, il faudrait demander une garde à vue immédiatement. » L'ordre papier met 13 jours pour faire Toulouse-Auch. On met plusieurs semaines à désigner un magistrat, plusieurs jours pour désigner un service enquêteur, les gendarmes. Entre janvier et le 14 février, ils font plusieurs actes d'enquête. La mère de la jeune fille est auditionnée à nouveau, l'entourage est interrogé, mais le principal suspect n'est pas mis en garde à vue alors qu'il y a une expertise médicale qui atteste des violences et une expertise psychologique de l'enfant qui crédibilise son témoignage. Ils ont traité cette affaire comme n'importe quelle affaire, déplore-t-on du côté de la chancellerie, alors que 3 circulaires demandent aux tribunaux de mettre la priorité sur les violences faites aux enfants. Une mission d'inspection est en cours pour identifier les responsables de ces dysfonctionnements, avec un premier rapport prévu le 19 juin. Le ministre de la Justice ne peut pas sanctionner lui-même les magistrats, mais il proposera des sanctions individuelles au Conseil national de la magistrature.
2: Merci Nicolas. Dans la commune de Florence, là où la collégienne était scolarisée, la cellule d'urgence médico-psychologique ouverte en début de semaine dans son collège a été renforcée aujourd'hui, car Adèle Belloumri, les élèves et leurs parents sont particulièrement émus. Vous êtes sur place pour ICI.
4: Plusieurs élèves ne sont pas venus ce matin. Devant l'établissement Hubert Reeves, un bal incessant de voitures. Quelques parents confient au micro être apeurés et vouloir désormais systématiquement être présents pour déposer ou récupérer les enfants. Angélique, maman de 2 collégiens, est toujours en état de choc.
5: Totalement abasourdi, parce que on s'imagine pas que ça peut arriver ici.
4: Et ça va être impossible de tourner la page, poursuit-elle.
5: C'est pas quelque chose qu'on oublie, et puis il n'y a pas qu'elle. Enfin, avant, il y avait Marion, il y a Maïlis, le petit Émile.
4: Alors autant en parler, dit cette maman, pour extérioriser ce que son fils de 6e a eu du mal à faire jusque-là.
5: Hier, on a discuté à table, avec BFM derrière, et du coup, il s'est mis à pleurer.
4: Une émotion contenue par cet enfant depuis une semaine. Nathan, 11 ans, a fini par réaliser et par parler.
6: Je me sens un petit peu mal, quoi, pour elle. Et pour sa famille.
4: Les cours n'étaient pas imposés ce matin, nous dit-il. Alors on a beaucoup parlé entre camarades.
6: Ça m'a choqué, tout le monde en parlait. J'étais avec mes potes, on essayait d'esquiver, mais au bout d'un moment, on s'est dit, vas-y. Tout le monde se sentait mal pour elle.
4: Et certains enfants se sont mis à pleurer. Plusieurs ont sollicité la cellule d'écoute mise en place lundi, renforcée depuis ce matin. En tout, 40 professionnels de santé sont là pour écouter les enfants, les professeurs, mais aussi les parents, s'ils le souhaitent.
2: La mairie qui va organiser ce dimanche une marche blanche et puis des appels à rassemblement citoyen se multiplient pour faire entendre la colère face à l'impunité des pédocriminels. Des manifestations seront organisées lundi à 19h devant les tribunaux un peu partout en France. À Marseille, le narcotrafiquant Félix Bengui, chef présumé du clan Yoda, condamné à 12 ans de prison par le tribunal correctionnel. Il était jugé depuis 3 semaines dans un procès sous haute protection judiciaire. Une centaine d'établissements hospitaliers vont expérimenter un filtrage pour permettre d'accéder aux urgences cet automne. La ministre de la Santé indique vouloir lutter contre leur engorgement en obligeant les usagers à d'abord appeler le 15 pour régulation, une campagne de communication. Les urgences, ce n'est pas une évidence, est également lancée dans ce sens. France. En sport, et si c'était son année à Roland-Garros, Alexander Zverev s'est qualifié pour la finale du tournoi après sa victoire sur le Tchèque Jakub Mencik. Plusieurs fois finaliste d'un grand chelem, l'Allemand n'a jamais gagné une finale. Il traîne depuis une réputation de loser dont il s'amuse un peu à la fin du match.
7: Mon coach m'a rien dit en 25 ans, donc j'aimerais d'ailleurs qu'il me dise quelque chose.
8: Non, I lost so many matches in my life and you still haven't said anything, so it doesn't change.
7: J'ai perdu tellement de matchs dans ma vie.
8: It's okay. No, look, I think the atmosphere here is always amazing. I think
7: l'atmosphère ici est toujours incroyable. Le public français est vraiment là. C'est vraiment un événement historique.
8: The atmosphere is amazing and
7: l'ambiance est incroyable.
8: Playing on this beautiful court.
7: Fabuleux de jouer sur ce magnifique court.
2: Et dans l'autre demi-finale, Matteo Arnadi, victime d'un virus et forfait, c'est son compatriote Flavio Cobolli qui jouera la finale.
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0: Bon, hier à la même heure, le ciel était bien gris, hein, avec de la pluie. Aujourd'hui, c'est du soleil et c'est tant mieux. Alors, pour ce week-end, eh bien, votre meilleure amie sera le chapeau de paille et celle qui ne vous quittera pas d'une oreille, les lunettes de soleil. Voilà pour la tendance. Oui, parce que ce sont deux belles journées ensoleillées qui vous attendent avec des températures qui vont remonter proches des

0: Kylie Minogue, c'était The Locomotion.
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0: 1987, c'est le premier tube mondial de la jeune Australienne et de nombreux vont suivre jusqu'à aujourd'hui. Et c'est pas fini, Kylie vient d'annoncer une tournée anniversaire pour fêter ses 40 ans de carrière. Et si vous voulez en savoir plus, actuellement elle se raconte dans une série documentaire en 3 épisodes disponibles sur Netflix, ça s'appelle bah, Kylie. Les années 80, c'est aussi bien sûr les années Gold. Un groupe de Bâle au départ, qui s'est formé dans les années 60. En 87, ils sont numéro 1 avec Capitaine Abandonné.
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0: Le groupe Double, c'était Captain of Her Heart. C'est un duo suisse qui laisse son empreinte dans l'histoire de la musique des années 80 avec ce titre que toutes les jeunes radios libres de l'époque s'approprient pour en faire un tube. C'était en 85. Alors et vous, vous écoutiez quoi comme nouvelle radio à cette époque-là? Bon, je vous laisse avec vos souvenirs et pour la suite, on avance de 4 ans. Encore un duo, mais suédois. Roxette, Listen to Your Heart, c'est juste après ça.
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0: La suite de 100% années 80 dans un instant. Éric Thomas, c'est un événement en partenariat avec votre radio locale, Ici Provence.
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2: C'est au Beau-de-Provence, un lieu atypique qui vous propose de nombreuses expositions. 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
3: Picasso, l'art en mouvement, c'est une exposition qui nous permet de voir l'ensemble de l'œuvre de Picasso, puisque nous avons environ 650 œuvres qui ont été sélectionnées. Et donc on retrace à la fois son parcours en tant que peintre, mais pas uniquement, puisqu'il a été très créatif. Et donc on va aussi explorer les décors de théâtre, la sculpture, la céramique. 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

0: Jean-Jacques Goldman, c'était Il suffira d'un signe.
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0: C'est le premier tube de Goldman et pourtant cette chanson qu'il compose à la fin des années 70 ne lui était pas destinée. Et oui, un producteur lui avait demandé des chansons pour une jeune chanteuse qui a participé à l'émission de télé Le Jeu de la Chance. La chanson passe inaperçue, sauf pour un autre producteur qui demande à Goldman de la réenregistrer pour lui. Bah, la suite, vous la connaissez, sa carrière est lancée. C'est aussi grâce à une émission de télé qu'en 85, Paradise Mi Amor du groupe Lune de Miel devient un tube.
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0: George Harrison, Got My Mind Set On You, qui à l'origine s'intitule I've Got My Mind Set On You. Et oui, l'ex-Beatle s'est offert une reprise, un titre créé en 1962 par un certain James Ray. Allez, dans un instant, dès 20h, Émilie Mazoyer pour Décibel, elle reçoit ce soir le groupe Neck Baron pour fêter leurs 30 ans de carrière. Bon, ce sera après, entre autres, un tube des années 80, High of the Tiger, Survivor, juste après ça.
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1: Belle soirée à tous, vous écoutez votre radio ici, il est 20h.
2: Il est 20h et vous écoutez Décibel sur votre radio ici, toute l'actualité musicale jusqu'à 21h avec ce soir Jackie, Benji, les Nègres Marrons, oh oui!
3: Le temps passé, passé, passé, beaucoup de choses ont changé. Qui aurait pu s'imaginer que le temps serait si vite écoulé? On fait le bilan, calmement,
2: on se remet. Calmement, calmement, non, on fait le bilan en se réjouissant. 30 ans de carrière, 1 million d'albums vendus, un nouveau dans les starting blocks et les concerts à venir, un nouveau single aussi, tout va bien.
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2: Salut à toutes, salut à tous et bienvenue dans Décibel. C'est parti pour une heure autour de l'actualité musicale. Ce soir, on célébrera Astrud Gilberto, une des plus belles voix de la bossa nova, cette musique brésilienne. Astrud qui nous a quittés il y a 3 ans, jour pour jour. Alors voilà, la chanson anniversaire, c'est pas toujours pour souffler des bougies, c'est parfois pour se souvenir. Et c'est ce qu'on fera à la fin de l'émission. Le coup de cœur du jour, c'est un jeune homme que nos invités connaissent bien, Tommy Bugsy, qui vient de sortir une nouvelle chanson, Revolver Lover. Vous allez la découvrir tout à l'heure. 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Jackie, Benji, les Nègres Marrons, bonsoir.
5: Bonsoir. Bonsoir.
2: Ah, je suis contente de votre actualité parce que ça me permet à chaque fois de vous inviter à nouveau.
5: C'est vrai.
2: Dans Décibel.
5: C'est toujours un plaisir pour nous de te revoir, Émilie.
2: Merci.
5: C'est cool.
2: 30 ans d'amour. Vous êtes ma relation la plus longue depuis ça.

0: Nègre, premier album de Nègre Marron. Et donc, je le disais tout à l'heure en intro, avec ses quasi 30 ans de carrière, arrive ce chiffre canon de 1 million de disques vendus. Félicitations.
1: Merci.
0: Bravo messieurs. Et bravo pour la longévité aussi, parce qu'on sait que ce n'est pas forcément évident. Alors, dans la chanson, on dit on fait le bilan calmement. Mais si vous faites le bilan posément, est-ce que vous vous dites qu'effectivement, ce n'était pas un long fleuve tranquille ces 30 dernières années ?
1: Ouais, c'est vrai qu'on peut dire que c'est pas un long fleuve tranquille, mais c'est aussi ça, le charme et la magie de la musique. Et c'est, il y a des périodes où tout va se passer très bien, il y a d'autres périodes où ça va être un petit peu plus compliqué. Comme on dit, il y a les hauts, il y a les bas, mais l'essentiel c'est de garder toujours cette envie. L'envie de retrouver le public, l'envie d'aller en studio, l'envie de créer. Tant qu'on aura toujours cette envie en nous, on pourra dire que tout va bien malgré tout.
0: Et entre vous alors, parce que moi je le dis, c'est une histoire d'amour sans nuages entre vous et moi depuis 30 ans, mais c'est normal, vous ne m'avez pas sur le dos tous les jours. Vous en revanche, vous avez passé énormément de temps ensemble. Vous êtes sans doute la personne qui connaît le mieux l'autre sur Terre. Est-ce que ça c'est une relation qui s'entretient d'une manière particulière ?
2: Il y a de fortes chances effectivement.
0: Ouais, hein. Que...
2: Ben écoute, franchement c'est assez naturel. Ce qui est intéressant aussi, c'est qu'au-delà de la musique, on a surtout des liens d'amitié qui sont très forts.
0: Ça a commencé par ça.
2: Tout à fait, ça a commencé par l'amitié d'abord, et puis la passion est venue consolider tout ça. Et aujourd'hui, on a des vies de famille, on est des darons, donc pour le coup, les enfants aussi sont proches, et donc toutes sortes d'occasions et de célébrations sont bonnes pour qu'on se retrouve ensemble, bien au-delà de la musique en fait. Et donc, oui.
0: Vous diriez que ça ressemble à une relation de frère ou c'est encore autre chose ?
1: Bah oui, c'est une relation familiale, une relation frère, une relation de couple. D'une certaine manière.
0: Ah ouais, parce qu'il faut se mettre d'accord.
2: On était au bord du divorce il n'y a pas longtemps.
1: Donc il faut des concessions, des consensus. Mais après, voilà, tout ça ne tient pas s'il n'y a pas une réelle fraternité entre nous, une réelle amitié. Et c'est vrai que, Benji, je le vois plus que ma femme, carrément, quasiment, parce que entre les studios, les concerts, le travail, il y a tout plein de choses qu'on fait ensemble. Mais en fait, je pense que ce qui continue de nourrir cette amitié, cette fraternité, c'est justement le fait qu'on se voit pas uniquement pour le boulot, quoi. On va s'appeler pour aller voir un match de foot, on va s'appeler pour aller manger au resto ensemble, on va s'appeler pour aller dans une soirée, on va s'appeler comme il disait Benji, quand il y a des événements familiaux, mariage, baptême. Donc tout ça fait que ça va au-delà de juste de gars qui travaillent ensemble. Non, on est des frères pour de vrai, quoi.
0: C'est beau. Alors, il y a un nouveau single qui s'appelle Diaspora avec un clip qui vient de sortir. On va l'écouter et en parler tout à l'heure, le décortiquer, mais juste pour vous mettre l'eau à la bouche, enfin aux oreilles exactement.

avec le petit clin d'œil à Exodus de Bob Marley. On en parlera tout à l'heure. Pour le moment, il faut qu'on parle de cet énorme tube qu'on passe régulièrement ici dans cette émission. Dès qu'on a envie de se réconforter avec un petit peu de nostalgie, mais de la nostalgie douce et lumineuse.

0: par le propos, par l'histoire, par le côté authentique en fait aussi de cette chanson et de notre histoire. Donc ouais. Donc on sentait qu'on tenait quelque chose d'intéressant, mais de là à prédire que ça allait voyager, traverser le temps à ce point-là, franchement, on n'y était pas vraiment.
1: Et c'est fou quand même d'avoir, parce qu'à l'époque, c'est que le deuxième album de Negmaron, on est en l'an 2000, vous êtes encore très jeune, et pourtant déjà, donc très, oui, tu parlais de mélancolie, très nostalgique, et en fait, j'ai l'impression que c'est un truc qui est vraiment partagé par tout un tas d'artistes. Je sais pas si vous écoutez de temps en temps, par exemple, les albums de Big Flo et Oli, dès qu'ils ont eu 22 ans, ils commençaient à faire des chansons sur la nostalgie de leur adolescence, etc. Comment vous l'analysez, ça? De chérir des moments qui viennent à peine de se passer?
2: Parce que déjà, faut rappeler le parcours des Negmaron. Nous, on a grandi à Gare Charcel, banlieue parisienne, dans le 95. Et on n'était pas prédestinés à faire cette carrière. Nous, la musique, on a toujours fait de la musique, mais c'est vrai que ça, pour nous, ça a été très vite.
1: Oui, il fallait les défoncer, les portes. En tout cas, elles n'étaient pas ouvertes pour vous.
2: Justement, nous, non.
1: Ah ouais,
2: on n'a pas trop eu à les défoncer parce que c'est voilà, il y a eu un film qui a été tourné à Garges, le film de Thomas Gilou, le film Rail. Ouais. Et donc il y avait
1: la monnaie dedans.
2: La monnaie, ouais. Voilà, qui est sortie sur dans la BO du film. Et et c'est vrai que tout s'est accéléré, tout s'est enchaîné très vite. Sortie du single, ensuite on sort un album assez rapidement. Ensuite il y a un projet Bisson à Bisson, on crée le label Première Classe. En 4-5 ans, il y a un énorme changement dans notre vie. De rien, de amateur, on passe au statut de professionnel, il y a tout plein de choses qui se passent. Et c'est vrai que, et c'est à ce moment-là qu'on a l'idée de faire ce titre, le bilan, pour raconter tout ce qui se passe en 4-5 ans. On vit peut-être ce que d'autres personnes peuvent vivre en 20 ans, quoi.
1: C'est ça. Et en écrivant justement cette chanson, les paroles, et en se rappelant de tout ça, en le remettant dans l'ordre, est-ce que vous avez réalisé que vous en aviez profité, ou bien est-ce que c'était tellement rapide que vous n'avez peut-être pas tout kiffé au maximum?
0: Non, quand même, je pense qu'on était quand même conscient d'avoir vécu des moments extraordinaires, d'avoir bien profité. J'ai même envie de dire d'être un peu des privilégiés quelque part. Parce que on a signé nos contrats en maison de disque, on avait 18 ans, on sortait du lycée, on était, comme le disait Jackie, on était super jeunes. Et on était encore à l'époque où, je dis bien entre guillemets, le show business, il se passait beaucoup de choses, tout ce qui est vraiment des moyens dans la musique, des budgets. Donc on a mis tout ça à notre disposition pour qu'on enregistre dans des super bonnes conditions, pour qu'on ait un environnement assez sain. Donc on se rendait bien compte, non, qu'on vivait des choses assez magiques pour notre jeune âge, tu vois.
1: Ah, c'est beau. Allez, on va la réécouter, cette chanson, et puis ensuite on va se plonger dans Diaspora, puis on va essayer surtout de récupérer des informations essentielles, à savoir à quand le prochain album des Negmaron. Pour le moment, si vous vous demandez à quand la tournée des Negmaron, ça, je peux vous le dire, après quelques festivals d'été, attaque une tournée belle comme tout, le 2 octobre au Zénith de Paris, rendez-vous le 6 novembre au Havre, Lons-le-Saunier le 27 novembre, Auxerre le 5 décembre et Grenoble le 11 décembre. J'ai fait le bilan des concerts, on écoute la chanson.

0: c'est bon.
1: Bilan, les Nègres Marrons sont les invités de Décibel ce soir. Je ne cache pas ma joie, alors ne boudez pas votre plaisir, les amis. Les Nègres Marrons en tournée, on en a parlé. Les Nègres Marrons qui préparent, l'air de rien, un nouvel album, il faut qu'on en parle. La dernière fois, on s'est vu pour un peu de temps.

0: On va l'écouter en entier tout à l'heure, ne m'engueulez pas, mais je voudrais qu'on en parle avant avec Jackie et Benji des Negmarons qui sont avec nous. Le mot diaspora, ouais, qui peut rappeler évidemment plein de thématiques de l'album Exodus de Bob Marley. Et puis le petit clin d'œil aussi à Alpha Blondie, Brigadier Savali. Voilà, donc il y a vraiment plein de trucs qui se passent dans cette chanson. Racontez-moi comment elle est née.
1: Alors Jackie, je te...
2: comment elle est née? Elle est née lors d'une création, une séance de création au studio.
0: Ça ressemble à quoi, vos séances de création?
2: En fait, on est là, on écoute différentes musiques. Et c'est vrai qu'on avait dans un petit coin de la tête de reprendre ce morceau d'Alpha Blondie. Donc. Et ce jour-là, on était en studio et on s'est dit, on n'avait pas l'idée de reprendre le Alpha. Vas-y, on va se l'écouter maintenant. Et du coup, on a joué quelques accords du morceau et puis on s'est mis à faire un buff autour de ce titre-là et c'est comme ça. C'est... En fait, ce morceau, il a pas vraiment été trop pensé. Il est vraiment venu de manière assez naturelle,
1: spontané, ouais.
2: Très très spontané. C'est vraiment la musique qui nous a inspiré la thématique. Des fois, c'est en sens inverse. On a une thématique et on va chercher la musique qui va avec. Là, c'est le morceau qui nous a inspiré cette thématique et puis on est parti sur le mot diaspora. Enfin. On avait cette idée de parler de la communauté, de parler du pays, etc. Et c'est comme ça qu'est né ce titre.
0: Alors, c'est sûr que il faut voir le clip qui va avec cette chanson. Moi, je viens de le découvrir là, juste avant le début de l'émission. Il est magnifique, il vient de sortir, tourné en Côte d'Ivoire.
1: Exactement, Abidjan, oui.
0: Racontez-moi pourquoi là-bas, d'ailleurs, et ensuite, comment ça s'est passé?
1: On a fait le choix de tourner à Abidjan parce qu'on voulait tout simplement retourner à la source. Comme tu l'as si bien indiqué, c'est une reprise d'Alpha Blondie, Brigadier Savary. Et donc, ce titre, Brigadier Savary, est né à Abidjan. Et on s'est dit qu'il serait intéressant d'aller tourner là-bas. Et donc, on a travaillé avec un jeune réalisateur qui s'appelle Mindsef, qui s'est bien approprié la chanson et a fait une très belle retranscription en images. Donc, on est super content. L'idée, c'était aussi de dire que aujourd'hui, quand on parle de la diaspora, on parle de toutes ces personnes qui, comme nous, ont la double culture. Moi, je suis né à Sarcelles, Jackie est né à Paris. Et c'est vrai qu'à la maison, on a reçu aussi une éducation avec des valeurs africaines. Et aujourd'hui, voyant le continent africain, l'Afrique émergent, on a envie aussi d'apporter notre contribution à l'émergence du continent et voir comment on peut apporter notre pierre à l'édifice. Et donc, c'est aussi de ça dont on parle dans ce titre, quoi.
0: La double culture, alors, arrêtez-moi si je me trompe, mais pour toi, Benji, Congo, et pour toi, Cap Vert.
1: Exactement.
0: Jackie. Est-ce que c'est quelque chose qui est à géométrie variable dans votre vie, par moments hyper important, hyper devant, par moments un peu plus en retrait? Maintenant, comme tu l'as dit tout à l'heure, vous êtes des darons, et surtout, comment vous transmettez ça à vos enfants?
2: Pour moi, c'est une chance d'avoir cette double culture, et surtout d'en être conscient et d'épouser les deux cultures, aussi bien la culture française que, pour ma part, la culture capverdienne. J'ai eu cette chance d'aller très très jeune au Cap-Vert. La première fois que j'ai mis les pieds au Cap-Vert, j'avais 2 ans. Donc mes parents, c'est vrai qu'ils m'ont toujours transmis les valeurs du pays. À la maison, ça parle capverdien, ça mange capverdien. J'ai grandi aussi dans le quartier avec plusieurs communautés. Et c'est aussi ça le message qu'on veut passer à travers Diaspora. Nous, on a eu cette chance. Ah, tu vois, pendant un certain temps, je l'entends un petit peu moins maintenant, mais on a beaucoup parlé de diversité, etc.
0: Oui.
2: Et nous, en fait, tu vois, nous, la diversité, pour nous, ça a toujours été quelque chose de normal, parce qu'on a grandi avec plein de communautés autour de nous, plein d'origines différentes. Donc, et aujourd'hui, c'est vraiment une force. C'est une force de pouvoir, tu vois, nous, on sait dire quelques petits mots en créole, on sait dire des petits mots dans Lingala, là, tu vois, il y a plein de trucs. Le fait d'avoir grandi avec plein de cultures différentes, moi, je trouve que c'est vraiment une force, quoi.
0: Ouais. Mais alors, grande force, grande responsabilité. La génération suivante, comment vous transmettez ça?
1: C'est une vraie question parce que, effectivement, on a pu recevoir de la part de nos parents certains codes, parfois la langue, mais pas forcément pour tout le monde.
0: Ouais.
1: Et aujourd'hui, on a vraiment envie aussi que nos enfants connaissent une partie de leurs racines et puissent découvrir qu'ils ont aussi l'éducation française, mais il y a aussi historiquement d'autres choses auxquelles, et d'autres endroits auxquels ils sont liés. Donc je pense qu'il faut faire le travail, les emmener là-bas de temps en temps en vacances, leur en parler, leur lire pourquoi pas des BD adaptés aussi aux jeunes enfants avec l'histoire des pays d'origine, et puis voilà, faire le travail comme on peut, mais c'est important quand même. Et nous, ça nous impacte aujourd'hui, ce côté diaspora nous impacte tout simplement parce qu'on a vu nos parents arriver, venir d'ailleurs et mener certains combats pour s'intégrer, pour exister, pour élever les enfants dans de bonnes conditions. Et forcément, ça nous a impacté dans notre manière d'aborder la vie, tout simplement, ouais. Face à des obstacles, des difficultés, des choses à régler, voilà. Donc, même d'une manière inconsciente, finalement, c'est toujours là. Ce côté-là est forcément sous-jacent.
2: Ou si nous, des fois, on l'oublie, il y a les grands-parents qui sont là pour continuer à faire le travail.
1: Exactement.
0: Ça, c'est vrai. Non, mais du coup, des chansons comme Diaspora, ça fait aussi partie, finalement, enfin, c'est une manière douce et dansante, mais ne serait-ce que ce mot disparaisse pas.
2: Exactement. Mais tu sais, nous, Diaspora, c'est la version 2026, mais en fait, on a toujours parlé de notre culture, toujours parlé de nos origines, toujours parlé de nos valeurs à travers nos albums, travers différents morceaux. Et puis aujourd'hui, en fait, on le retranscrit différemment. Mais c'est quelque chose qui a toujours été ancré en nous, ou même via différents projets, des projets comme le Bissona Bisso, des projets comme la MC Malcriado. Donc ça, c'est vraiment quelque chose qui est propre à nous, cette double culture, parler du quartier là d'où l'on vient, là où on a grandi, mais également parler de nos origines et de nos racines.
0: Alors il y a des doubles cultures évidemment qui sont beaucoup plus dures à porter que d'autres, difficiles et douloureuses. On en parlait il y a quelques semaines ici avec Abdelmalik et Matteo Falcone à propos des descendants d'esclaves, donc des africaines et des africains qui ont été arrachés à leur continent pour ce commerce de l'esclavage, le code noir, c'est fou, que la France avait mis en place à l'époque pour formaliser un petit peu tout ça, a enfin été abrogé, et c'est dingue parce que le code noir, c'était le cœur du film de Abdelmalik Fursi, Né Libre. Il y a un album qui est sorti de chansons inspirées par l'histoire de Fursi, et vous êtes dessus avec cette chanson qui s'appelle Justice.

Alors comme moi, hein, vous lisez les journaux et vous avez entendu la nouvelle, l'abrogation du code noir. Je vous pose la question parce que vous étiez à l'Olympia le 22 mai 98 pour célébrer les 150 ans de l'abolition de l'esclavage.

0: parce que c'est comme dans la chanson, lève-toi, bats-toi sur ces thématiques-là encore aujourd'hui.
1: Ben, c'est bien sûr des thématiques qui sont très très importantes pour nous. Déjà parce qu'on s'appelle Nègre Marron et que c'est pas un nom anodin, c'est un nom qui est quand même lourd et chargé d'histoire.
0: Tu peux expliquer?
1: Ben, les Nègres Marrons, en fait, c'était les esclaves insoumis qui refusaient tout le système colonial, qui s'organisaient pour s'évader, pour reconstituer des communautés loin du colonisateur, loin de l'oppresseur. Et ce sont des esclaves, en fait, rebelles. Et donc, nous, on a choisi de s'appeler comme ça, étant très jeune, avec un certain nombre d'informations, parce qu'on était quand même assez renseignés aussi sur toute cette histoire, l'histoire de l'esclavage. Et là, en l'occurrence, de voir aujourd'hui que les choses avancent, eh ben, ça fait plaisir. C'est le fruit du travail de plusieurs personnes. On voit des députés aussi qui ont porté ce dossier à bras-le-corps, ouais. qui n'est pas évident. Il y a effectivement le film aussi d'Abdel Malik qui a fait bouger un petit peu les lignes. Donc ça, c'est très important de poser des sujets comme ça sur la table. Et voilà, mais il faut pas que la France ait peur de regarder son histoire dans les yeux, en fait. Parce que tant qu'on fera pas ce travail de mémoire, il y aura toujours un gap entre certaines communautés, les gens qui nous dirigent. Il faut qu'on crève les abcès et puis ensuite qu'on aille de l'avant. Mais tant que tout ça, ce ne sera pas finalement réglé, posé, inscrit dans les livres d'histoire avec tout le récit qui dans son intégralité, en fait.
0: Oui, parce qu'il y a ça, un vrai début, un vrai milieu, une vraie fin, des lois.
1: Exactement, il faut pas avoir peur d'en parler.
2: Sans modifier l'histoire, surtout.
1: Exactement.
2: La raconter telle qu'elle est.
1: Voilà. Et je mets le doigt sur quelque chose, mais c'est vrai qu'il y a de cela un ou deux mois, quand il y a eu le Conseil de sécurité de l'ONU et que la France n'a pas reconnu l'esclavage comme étant un crime contre l'humanité, eh ben, voilà, il y a une partie de la population, en tout cas, qui a été vraiment heurté par ce manque de reconnaissance
0: et de réalisme
1: des faits historiques qui sont avérés, documentés, etc. Et donc là, de voir que le code noir est abrogé, c'est déjà un pas en avant. Mais on a encore beaucoup de travail à faire.
0: Mais avant de se mettre au boulot, on danse, ça vous dit? Diaspora, le Nègre Marron, c'est tout nouveau, ça vient de sortir et c'est déjà sur votre radio, ici.
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0: Oh là là, le coup de maître. Sérieusement, incroyable cette chanson. Diaspora, Neg Marron. Allez, dites-moi, pas forcément une date exacte, mais donnez-moi une tranche, un semestre, comme à la fac, pour la sortie de l'album.
1: Bah écoute, c'est incessamment sous peu. Hein.
0: C'est vrai ?
1: Ouais, il y a déjà une date qui est le 3 juillet.
0: Mais non !
1: Ah oui !
0: Mais c'est bientôt !
1: Ah bah c'est très bientôt.
0: Mais c'est génial !
1: Bah c'est super. Et tu sais, je voulais, Émilie, revenir sur Diaspora, là,
0: en la réécoutant.
1: Et en fait, j'ai eu des flashs parce que la première fois qu'on l'a chanté en concert, c'était ce week-end. On a fait deux concerts à Bordeaux. Et j'ai l'image des gens qui me reviennent, en fait, et en le découvrant sur scène. Les gens étaient vraiment très joyeux, tu vois. Beaucoup. En fait, c'est un morceau qui transmet beaucoup d'amour. Il y a un message derrière ce morceau, mais il donne.
0: Mais il est lumineux.
1: Voilà, il est extrêmement, extrêmement lumineux. C'est un très beau mot pour le définir. Et voilà, j'avais ces images de personnes avec beaucoup de lumière dans leurs yeux quand ils l'ont découvert. Et voilà, je suis très fier de ce morceau. Et pour revenir à l'album, très fier également de ce nouvel album. On a mis du temps à trouver la direction parce que quand on va en studio, bah faut trouver la magie, faut trouver la bonne DA, faut trouver la bonne couleur et surtout quand t'as une longue carrière comme nous, faut essayer d'éviter de se répéter, tu vois, d'essayer d'être novateur. Et à travers cet album, je pense que vraiment les supporters de Neg Marron vont être contents. On a déjà pu faire découvrir un premier titre qui était un peu de temps, que les gens ont très bien accueilli. Ouais. Diaspora qui reçoit également un très bel accueil. Et je pense que l'album aussi va faire son effet.
0: Oh, et c'est un secret le titre ou pas de l'album?
1: Pour l'instant, oui.
0: Okay. Bon. Attendez, il y a une minute de pub. Je vais essayer de trouver l'info.
1: Tu vas sonder.
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0: Décibel, deuxième partie. On est ce soir avec les Neg Marron qui sont nos invités. Et puis d'ici à 21h, on écoutera Astrud Gilberto, la nouvelle chanson de Stomy Bugsy, dites donc, qui fait son retour. Et puis un blind test autour des métiers en chanson. Inscrivez-vous 0810 055 056. C'est Sadika qui est au standard. Le grand bilan, c'est le nom du concert des Neg Marron le 2 octobre prochain aux Zénith de Paris.
6: 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On fait le bilan, calmement.
0: Il n'y a pas que Paris hein, dans les dates. Attention, après les festivals d'été, il y a aussi Le Havre, Lons-le-Saunier, Auxerre ou encore Grenoble. Le grand bilan, ça veut dire concert avec tous les hits.
1: Ouais, c'est 30 ans de carrière, hein. Ouais. Donc effectivement, tous les hits, des invités surprises, et puis ça va être, je pense, une très belle fête, sachant que nous, on aime prendre notre pied sur scène, quoi. On aime vraiment envoyer, mouiller le maillot, et ce qui est intéressant, c'est que depuis toutes ces années, c'est vrai qu'on a, réussi à conquérir un nouveau public, donc il y a les anciens qui nous suivent, qui sont là, mais il y a aussi toute une nouvelle génération là, qui a pris le train en route, donc ça fait un beau panel dans le public, et c'est intéressant de voir ce mélange de générations qui, t'as ce, tu vois, et chacun a ses chansons préférées parce que ça leur évoque des souvenirs à différents moments, aux différentes époques. Mais en tout cas, tout le monde est dans la même ambiance et dans la même fréquence.
0: Et bonne nouvelle, ils seront sur scène pour le grand bilan et pour défendre un nouvel album au nom de code Fréquence. Mais on ne sait pas encore comment il va s'appeler cet album, en tout cas de Sylvia Diaspora.

3 juillet, le nouvel album des Negmarons. Les gars, je vous ai entendu deux fois depuis le début de cette émission parler de Bissau Nabissau. Alors, même si on pleure tous ensemble, un bon coup, hommage à Calbo.

0: Gazo qui nous a quittés au mois de janvier. Tout jeune, il avait 53 ans. C'était un rappeur incroyable, notamment dans Arsenic. Un parolier aussi de génie pour plein d'autres gens, même des tubes de Asia. Elle est à toi. Ben c'est Calbo quand même.
1: Qui avait écrit. Exact.
0: Voilà. Et pour vous, c'était aussi vraiment un ami, un proche. Est-ce que vous avez envie, je ne vais pas vous forcer parce que c'est triste et il est mort il y a vraiment peu de temps, mais de dire quelques mots sur lui?
1: Bah oui, Calbo, de toute façon, voilà, il sera toujours avec nous, on l'oubliera jamais, on lui rend hommage à chacun de nos concerts. C'est un frère qui nous a quitté trop tôt, malheureusement, mais son image, sa voix résonnera à tout jamais dans nos cœurs, à tout jamais dans le cœur des gens, parce que il a énormément apporté pour la musique avec son frère Lino. Voilà, Arsenic, ce sont des légendes de la musique, et c'est ça aussi la chance qu'on a de pouvoir faire ce métier, c'est que on fait des choses qui resteront.
0: Et même après vous.
1: Donc même après nous, et aujourd'hui, Calbo est parti, mais son œuvre restera toujours là, et quelque part, son âme sera toujours avec nous, à travers ses morceaux, à travers sa musique, donc il sera toujours là avec nous, quoi qu'il arrive.
0: Merci beaucoup, Jackie. Merci, Benji. Longue vie et belle vie au Negmaron et à leur nouvel album qui sort le 3 juillet. On va écouter, une voix qui vient nous parler de l'au-delà avec la vôtre. Petites îles avec Césaria Evora pour se dire au revoir. Les Negmaron, merci les gars.
1: Merci,
0: à bientôt.
1: Vraiment, merci beaucoup.

0: Aria Evora, les Negmarons, petites îles. Negmarons, nouvel album le 3 juillet, youpi!
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0: Parfois, on est petit peu en avance sur le planning, ce qu'on vient de vivre avec les Negmarons. Et parfois, eh bien, je suis en retard. Mais genre 6 mois de retard, je viens à peine de découvrir une version de Mauvais Garçon d'Elena. Voilà, comme ça, version orchestrale. Je ne savais pas qu'elle existait, je l'ai écoutée, je l'ai trouvée vraiment canon, vraiment réussie. Et puisque cette chanson a été couronnée chanson de l'année aux dernières victoires de la musique, je me suis dit qu'il était grand temps aussi pour vous de la découvrir. Mauvais Garçon, Elena, version orchestrale dans Décibels.

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0: franchement, je sais pas si on l'écoutera tous les jours, mais cette version, il fallait qu'elle soit connue, voilà, de tout le monde. Je la découvre 6 mois trop tard, peut-être que pour vous c'est de l'histoire ancienne, ou peut-être que comme moi, vous la découvrez un peu ébahie en vous disant, eh waouh, la petite Elena, après une grande tournée de festival d'été, elle attaquera une tournée des Zéniths le 3 novembre au Zénith de Nantes.
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0: Le cahier de vacances pour adultes, 100% musique. Je sais, sur le papier, ça peut paraître étrange, mais croyez-moi, je l'ai reçu. Et vraiment, on s'amuse à remplir des quiz, des QCM, des tests, des textes à trous. Ou alors, vous savez, comme quand on était à l'école, on a 2 colonnes et il faut relier, par exemple, le bon papa avec la bonne fille dans une chanson. Vous voyez, genre Nougaro qui chante Cécile, ma fille, ce genre de truc. Bref, que de la culture générale que normalement, nous, les fans de musique, on a. Et enfin, un cahier de vacances pour lequel vous ne vous sentirez pas cancre. C'est ce qui est à gagner ce soir. Et c'est ce qu'on offre à Elisabeth et Stéphane. Salut à tous les deux.
2: Bonsoir.
0: Ah, je suis contente de vous avoir tous les deux pour jouer ce soir, Elisabeth et Stéphane. Le thème du blind test de ce soir, ce sont les chansons qui parlent des métiers. Est-ce que c'est un thème qui vous inspire? Tiens, je demande à Elisabeth d'abord.
3: Alors, je vais noter un petit, mais on va voir.
0: On va voir.
3: Noter le poissonneur des lilas.
0: Ah bah, c'est celui qu'on écoutera à la fin. Donc déjà, tu peux te dire, Elisabeth, il sera pas dans le... Celui-là, il sera pas dans le blind test parce que c'est la chanson qu'on écoutera à la fin du blind test, le poissonneur. Ça faisait longtemps qu'on n'avait pas écouté Gainsbourg.
3: Je suis bonne.
0: Ah,
3: je
0: très
3: suis
0: forte. Bonne.
2: Si non, moi j'écoute la Marine Nationale, alors je pense à In the Navy.
0: Ah, oui, c'est drôle ça. In the Navy. Des gars qui font YMCA. Comment ça s'appelle déjà? Village People, mais oui, c'est ça.
3: Village People, oui.
0: J'ai pas pensé à mettre Village People dans le blind test. Allez, Stéphane et Elisabeth. Ce sont des métiers en chanson et on cherche le nom des interprètes de ces fameuses chansons. 1 point par bonne réponse et à la fin, tout le monde gagne. N'oubliez pas de donner votre prénom avant de donner la réponse, hein. Vous le savez, c'est comme ça que ça marche ici. Une première chanson, un premier métier, dites-moi, qui chante ça?
2: Elisabeth.
3: Ah, c'est
0: oui.

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0: Incroyable chanson de Jacques Dutronc. L'hôtesse de l'air. C'est Stéphane qui a trouvé en premier. Bravo Stéphane. Bravo, premier point qui va chez Stéphane. On continue, là c'est une chanson multimétier, mais un seul interprète.
2: Ah ouais, c'est Goldman.
0: Oui, bravo Stéphane.
2: Cordonnier.
0: Le cordonnier, le professeur aussi.
2: Ouais.
0: Changer la vie. L'hôtesse de l'air, le cordonnier, le professeur. On n'a pas encore fait le tour de tous les métiers ni de toutes les chansons qui parlent de métiers. Stéphane et Elisabeth, êtes-vous prêts pour la troisième chanson ?
3: Et Stéphane est plus fort que moi hein, pour l'instant.
0: Ah, c'est pas grave, Elisabeth, c'est normal, c'est la fin de semaine. C'est parce que tu. Elisabeth, tu te relâches au troisième trimestre. C'est tout, c'est normal.
3: Oh non, non, non, jusqu'à maintenant, je suis bonne. Attends. Je suis en elle-même.
0: Allez, on continue.
3: Oui.
2: Ah, sur le taxi.
3: Ah, sur le taxi, Elisabeth.
2: Oui. Vanessa Paradise.

0: J'ai un pote à Rennes.
1: Ouais.
0: Il est chauffeur de taxi VSL. Et son surnom, c'est Joe le Taxi.
1: Donc il y a un vrai Joe le Taxi.
0: Son vrai prénom, c'est Jean-Baptiste.
1: Ah, ben on l'embrasse, peut-être qu'il nous écoute.
0: Ah ben ouais, peut-être, ouais.
1: Bisous au vrai Joe le Taxi. Et surtout plein de bisous à Stéphane et Elisabeth. Merci infiniment d'être venus jouer avec nous autour des métiers en chanson. Je suis ravie de vous offrir le cahier de vacances pour adultes en avant la musique. Et puisque ces métiers en chanson ont été complètement décodés dès le début du jeu par Elisabeth, ce n'est pas une surprise. On va écouter une chanson de 1958. Et oui, dès les années 50, Serge Gainsbourg, avec son album Du chant à la une, écrivait, composait et interprétait le poinçonneur des Lilas. Voilà un métier qui n'existe plus, hein. On ne poinçonne plus les tickets à la main dans le métro parisien. Il ne faut même plus maintenant poinçonner les tickets nulle part, enfin quasiment nulle part. Mais ce n'est pas grave, la chanson est toujours là. Et s'il y a des enfants à côté de vous qui veulent que vous leur expliquiez le métier de poinçonneur, je pense qu'on a tous le droit de mimer.
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1: Serge Gainsbourg, le poinçonneur des Lilas, c'est marrant, il a une voix tellement jeune sur ce titre qui date de son premier vrai album en 1958. Il avait 30 ans, Serge Gainsbourg, et seulement 62 quand il nous a quittés, beaucoup trop jeune, c'était en 1991.
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1: Allez, tant qu'on est dans les anniversaires, vous vous souvenez, la semaine dernière, on a célébré les 54 ans de Stomy Bugsy. 30 ans après son premier tube, mon papa à moi est un gangster.
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1: Eh bien, Stomy Bugsy, qui a aussi été décoré, hein, il est désormais chevalier de l'ordre des arts et des lettres, a fait son retour discographique et il s'en sort super bien, hein, parce que les rappeurs des années 90 en 2026, ils sont parfois en territoire un peu dangereux, bah là, c'est pas le cas. Vous allez entendre sa toute nouvelle chanson qui s'appelle Revolver Lover. Y a les codes du rap moderne de 2026, mais il y a les fondamentaux qui font que, bah voilà, hein, si vous aimiez Stomy Bugsy dans les années 90, vous allez toujours l'aimer aujourd'hui. C'est tout nouveau, ça vient de sortir. Stomy Bugsy est de retour.

0: Le retour de Stomy Bugsy.
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0: C'est déjà l'heure de la dernière chanson de l'émission, la chanson anniversaire. Alors aujourd'hui c'est l'anniversaire de la mort de quelqu'un, donc c'est pas très joyeux, mais je pense que vous allez adorer la musique qu'on va écouter ensemble. Ce 5 juin marque les 3 ans de la mort d'Astrud Gilberto, une des voix les plus inoubliables de la musique brésilienne. Elle chantait la bossa nova, mais alors d'une manière incroyable. Et puis si vous regardez un peu, vous pouvez trouver ça sur YouTube ou sur les réseaux, les vidéos, en plus une attitude, un truc dans le regard. Elle était absolument incroyable. Et puis elle était grande chanteuse, mais aussi autrice et compositrice. Alors elle a chanté notamment The Girl from Ipanema. Mais c'est pas ça qu'on va écouter ce soir. On va écouter Água de Beber parce que c'est trop beau. Elle a des fans en France, plein. Et un illustre, Étienne Dao, qui avait enregistré un duo avec elle en 1996. Une très jolie chanson qui s'appelle Les Bords de Seine, que vous écouterez plus tard peut-être. Pour le moment, un classique, Astrud Gilberto.

0: Agwadji Bébert, c'est la merveilleuse voix d'Astrud Gilberto avec le compositeur de la chanson Antonio Carlos Jobim, et leur version date de 1965. Allez, Décibel, qui tire sa révérence juste pour ce soir. Hein. Demain, on revient à 20h avec les chansons préférées de Tété, monsieur, à la faveur de l'automne. Ce sera superbe. Merci à l'équipe de l'émission, tout aussi superbe. Il y avait Iris Guitoni, Fred Vigneault, Christophe Hulens, Elodie Bianca Maria, Sadika Raou et Franck Moilier. Je vous souhaite une belle soirée, les amis.
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4: On a commencé ensemble, vous savez, dans les disques RCA. Et le grand président, c'était François Dacla, qui Je dois tout. Il y avait Mylène Farmer qui débutait, il y avait Laurent Voulzy.

0: Il m'a dit, vous avez tous des baskets, allez, je vous emmène tous à l'usine. On va amener du champagne pour tous ceux qui enveloppent vos CD pour Noël. Et ça, on a tous parti en courant avec deux bouteilles de champagne sous le bras. On est allé à l'usine.
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0: Mai 1990, Vanessa Paradis a 17 ans et pour son titre Tandem, elle doit travailler avec Renaud et Souchon, mais le destin s'appelle Serge Gainsbourg.
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0: En découvrant les musiques, le grand Serge flash. Il veut écrire tout l'album. Entre le vieux lion et la jeune louve, le studio devient un ring. Vanessa ne se laisse pas faire, elle recadre le maître rue de Verneuil dès qu'une rime est trop facile. Gainsbourg en sortira une phrase mythique. Paradis, c'est l'enfer.

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0: Un coup de cœur ici, Drôme Ardèche. 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

0: Saviez-vous que le titre Gabriel de Johnny Hallyday est en fait une reprise?
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2: Gabriel.
1: Johan Guérin.
0: Johnny est allé chercher l'inspiration du côté de l'Australie en adaptant une chanson de Tony Cole intitulée The King is Dead.
3: Gabriel. You're heavy on my mind, but I see no sense in trying.
0: Si le thème de départ évoquait la mort d'un roi, le premier mot hurlé par le chanteur australien dans le refrain était déjà ce fameux prénom, Gabriel. Johnny flaire le potentiel rock de ce patronyme. Il en fait un cri de ralliement, une explosion d'énergie.
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0: Ce qui n'était qu'une simple piste sur un album se transforme en un hymne de stade, le symbole ultime du rock à la française. 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
4: C'est assez significatif de l'écriture de Louis, c'est-à-dire que quand on écoute la chanson deux fois, on s'aperçoit que ça raconte un truc.

0: c'est un talent particulier qu'a Louis, parce qu'il y a ceux en effet qui font des chansons justes, entraînantes et puis basta, et d'autres des fois on voit trop qu'il y a le travail du texte, et Louis il est vraiment il a trouvé vraiment une place très inattendue.
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0: cause avec On jettera nos montres.
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4: Arnaud Fromage, bonjour, bonjour.
5: Bonjour, bonjour.
4: Oh, ça fait beaucoup de bonjour, dites-moi. Bon Arnaud, aujourd'hui, quand le général de Gaulle vient en Franche-Comté?
6: Eh bien, il se passe toujours quelque chose. D'autant qu'il y est venu plusieurs fois dans la région, trois fois déjà à l'automne 1944, pour préparer la libération de Belfort, lors d'une réunion secrète avec le général Delattre de Tassigny et Churchill au château de Montalembert, à Mèche, après la libération. Ensuite, quand de Gaulle est venu saluer les villes libérées, Besançon, Morteau, Grandcombe, Châteleu, mais ce n'est pas la dernière fois que de Gaulle va venir dans la région. En 1959, sur la route qui le mène en Alsace, il en profite pour aller faire quelques petites pauses dans le territoire de Belfort. À chaque fois, le grand homme descend de sa déesse noire et passe quelques minutes à discuter avec les habitants, stupéfaits de voir le général en vrai dans leur commune. À Rope, Saint-Germain, Felon, La Chapelle-sous-Rougemont, La Rivière, Fontaine, Foussemagne et à Angeau. Angeau, 206 habitants, où de Gaulle est accueilli par la foule dans l'unique rue ornée de drapeaux et de bandeaux bleu, blanc, rouge. Anecdote amusante, le village d'ailleurs, qui ne possédait pas autant de décorations, est allé les piquer chez les voisins de Del.
4: Ah, bon, mais Arnaud, la grande tournée de Gaulle en Franche-Comté, c'était en 1962.
6: Oui, la tournée des Grands-Ducs même. Le 14 juin, il atterrit à la base aérienne militaire de Luxeuil, avant de se rendre à Vesoul, puis de filer vers Dole, à bord cette fois d'une Simca présidentielle. Ensuite, direction Arbois, puis Poligny, Lons-le-Saunier, où à chaque fois, il est accueilli en héros. Le lendemain, il continue sa tournée par le Haut-Jura, Saint-Claude, Morée, Morbier, Saint-Laurent, Grand-Vaux, Cise, un petit quart d'heure à Champagnole, et ensuite direction Équevillon, Onglières, Plénise et Sanzeau, avant de remonter dans le Doubs, un discours à Pontarlier, à Besançon. Bref, le marathon présidentiel se termine le 17 juin dans le territoire de Belfort.
4: Et bah dis donc, et pendant toute la durée de ce périple, il a eu un problème majeur.
6: Oui, pendant ces quatre jours en Franche-Comté, le général de Gaulle ne s'est pas contenté de prononcer des discours et de serrer des louches. Non, il a bien fallu qu'il dorme aussi. Or, Charles de Gaulle est grand, très grand même, 1m96 au garrot. Donc les préfectures vont galérer à chacune de ces étapes pour lui trouver un paddock à ses dimensions. D'ailleurs, l'Élysée a fait réaliser en avance des lits sur mesure. Alors, pour la première nuit de sa visite à Vesoul, l'on apporte donc à la préfecture le lit spécial du général. Sauf que l'année 1962 est très tendue. C'est la fin de la guerre d'Algérie. Une partie des accords d'Évian est d'ailleurs négociée en secret au Fort des Rousses pendant ce voyage présidentiel. De Gaulle a échappé de peu à l'attentat du Petit Clamart, alors son service de sécurité est sur les dents. Ainsi, il lui déconseille de dormir à Vesoul même et préfère l'envoyer à la base aérienne de Saint-Sauveur, jugée plus sûre. Mais si les hommes et les véhicules ont pu faire le transfert, le lit, lui, eh bien, il est resté à Vesoul, dans les appartements du préfet. Et il y est toujours, d'ailleurs, parce que l'Élysée ne l'a jamais réclamé. Alors, l'histoire ne dit pas si de Gaulle a bien dormi ce soir-là, mais en tout cas, c'était pas dans un lit à sa taille.
4: Non, c'est certain, ça. Merci beaucoup, Arnaud Fromage, et puis à demain.
6: À demain.
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7: On sait qu'on est Lorrain parce qu'on prend des obus pour des cèpes. C'est une histoire qu'on m'a raconté.
8: Ça va aller dans les Vosges.
7: Non, du côté d'Amnéville. Non, j'ai croisé Frédéric, le Fred Kuntz. Vous le connaissez?
8: Non.
7: Il est maître d'école à Amnéville.
8: Je savais pas.
7: Il m'a raconté ses aventures. Ça va rappeler des souvenirs à tout le monde.
8: Allez-y.
7: Lorsque, adolescent, il partait en vacances en mobylette. Mm-hmm. Trajet à Gondange, Niederbronn-les-Bains, 150 bornes en cyclo. Largement de quoi faire cuire le steak sous la selle, comme Attila le Hun.
8: Mon père faisait Paris, le Jura, en vélo.
7: Ouf, en vélo?
8: En mobylette?
7: En mobylette. Ah bah ouais, on essaye. Qu'est-ce qu'il avait comme mobylette?
8: Bon, ça devait être un 103 à l'époque, ça devait être ces mobylettes-là, je pense.
7: S'ils étaient déjà là, ouais. Ou un Solex. Le Fred.
8: Non, mobylette. Non.
7: Ok, le Fred, il partait avec Bernard, dit Bébert, le Mac, le Bled. Le Bled, c'était son nom, pas la destination de ses vacances. Et Mounir, qui aurait dû être au Bled. Et Mounir, le passager de dernière minute, qui s'était dégoté une cacahuète improbable pour se joindre à l'équipage. Une mini-moto, vous savez? Hey. Il fallait laisser refroidir toutes les 10 bornes, l'enfer. Le Fred m'a dit, il avait l'air d'un singe sur un paquet de tabac. Mais une vraie équipée sauvage que cela. Et puis ces bandes-là, ça roule en triangle, comme les oies sauvages. Pour ceux qui ont une meule moins puissante, profite de l'aspiration. Comme mon Fred, il avait une 103 SPR, refroidissement liquide et carbu 17.
8: Oh la vache.
7: Autant dire qu'il roulait en tête. Sourire béat, les dents éclatées de moustiques, en route pour le camping, la gloire et les grandes découvertes. Parce que ces types-là étaient des chercheurs de trésors, des fanades de la Seconde Guerre mondiale, le genre qui arpente les champs et les forêts, poil à frire entre les pognes, à la recherche de vestiges. Résumé des vacances par le principal intéressé, je cite le Fred, deux points, ouvrez les guillemets, on allait chercher des bricoles qu'on ne trouvait jamais. Des chercheurs du trésor au pied de l'arc-en-ciel, en somme.
8: C'est joli, ça.
7: Tente plantée à Sturzelbrunn. Oh la vache, c'est pas facile, si tôt le matin. Le Beecherland comme terrain de jeu. Les gars vivent la grande vie. Pique-nique tous les jours, et peu importe les guêpes qui les taquinent, ils découvriront que le dernier jour que le nid était précisément sous la table du déjeuner. Les gars, ils s'en foutaient. Les grands soirs, ils sortent au casino de Niederbronn. 15 kilomètres en brêle à travers les bois. La 103 devant, Mounir loin derrière. Vers la fin du congé, alors qu'ils zonent dans un coin qu'on leur a vendu pour être un coin à champignons, ils se baissent pour ramasser des cèpes et là, bingo, tout un tas d'obus et de munitions de la guerre de 14. Pompiers, gendarmes, des mineurs, les ados sont au comble du bonheur. Des vacances 100% Lorraine, plus locales, tu meurs.
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5: Dans la rue Poncillon, il y a un atelier de gravure, Philippe Estrade. À mon avis, ça fait belle lurette qu'il est là, cet homme. On va essayer d'aller faire connaissance. Allez, on va aller dans l'arrière-boutique, discuter avec Philippe Estrade himself. Vous êtes là depuis combien de temps ?
9: 1987.
5: Le métier de graveur, c'est quoi en fait ?
9: Alors, je fais des plaques de toubib pour les bancs et des plaques de cercueil quand les toubib sont mauvais.
5: Et vous faites aussi les clés pour ouvrir certains cœurs ?
9: Non, non, malheureusement, non. Je fais des clés pour ouvrir les chambres des jeunes filles.
5: Vous avez des souvenirs de gravures un petit peu spéciales qu'on vous a eu demandé, parce que vous gravez un peu de tout, des plaques, j'imagine.
9: Alors, j'ai un souvenir, alors ça reste un peu dans le même secteur. Un jour, un monsieur m'a amené une jolie médaille, un bijou, quoi, où il m'a demandé de graver salope. Je lui ai dit que le bijou était beau, que c'était qu'il fallait pas le faire, quoi. Et il a insisté, je l'ai fait.
5: Et alors, c'est la fin, là ? Vous arrêtez votre activité ?
9: Oui, à la fin de l'année.
5: Content ou finalement, quand même, ça fait un petit pincement au cœur ? Parce que moi, je la vois, votre enseigne, depuis longtemps. Hein.
9: Alors, ça date des années 50. Mon prédécesseur, à qui j'ai racheté le magasin, on s'en départ à la retraite, et je passe la main, et mon successeur est là, c'est mon fils.
5: Histoire de transmission, encore une fois. Votre fils qui, du coup, allez hop, reprend le flambeau.
9: Voilà, il me pousse au trou.
5: C'est difficile d'arrêter du jour au lendemain.
9: Ouais, faut se réinventer et j'ai encore pas eu l'idée. Je sais pas ce que je vais faire, je vais m'ennuyer.
5: C'est pas dit.
9: Je sais pas. C'est compliqué, hein.
5: Ah, il y a une inquiétude, hein, c'est clair. Oui. Mais rien ne vous empêcherait de continuer.
9: Si, lui.
5: On va aller lui dire deux mots.
9: J'aurais pas travaillé avec mon père, hein, donc il est pareil, hein.
5: Bah pourquoi pas ?
9: C'est infaisable.
5: Mais si, j'en connais plein, moi, qui travaillent avec leur père.
9: Le père, c'est toujours un vieux con. Là, la pièce où on est, c'était l'endroit où on cassait la croûte avec les copains. Il y avait donc les photos de mes copains, des quelques bringouilles qui se sont fait là. Il a tout viré.
5: Ils font plus la bringue, les jeunes ?
9: Il a mis des trucs comme ça, là. C'est plus pareil. Mais mes copains étaient désespérés quand ils ont vu.
5: Bah, il y a de quoi ?
9: Ben oui.
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1: Nous partons à la découverte des Maranges, ce petit territoire partagé entre trois villages, Chéilles-les-Maranges, Sampigny-les-Maranges et Desize-les-Maranges, au lieu de la prochaine Saint-Vincent tournante 2026. Alors, avec Plus belle la vigne, on zoome sur ce territoire viticole caché dans une petite vallée. Ici, les coteaux font partie de la côte de Beaune, mais en Saône-et-Loire. Explication avec Élodie Roy, viticultrice et vice-présidente du comité d'organisation de la Saint-Vincent.
2: La côte de Beaune s'étale d'une même exposition, mais il y a une faille géologique à Santenay et les Maranges, on est une vallée un petit peu à part, je dirais.
1: Alors là, Santenay, c'est dans quelle direction ?
2: Santenay, c'est juste en face. Voilà, là-bas.
1: C'est dans le petit creux là-bas.
2: Là, vous voyez des bâtiments en face. Oui. Là, c'est tout le début de Santenay.
1: D'accord. Voilà. Et donc après, il y a les hauteurs, en fait, il y a les collines.
2: Les coteaux, voilà.
1: Les coteaux.
2: C'est une vallée, en fait. Les Maranges, vous avez la vallée de la Causanne et la vallée de la Deune. Donc la Causanne, c'est une petite rivière qui circule sur Chéilly, sur Sampigny, qui prend sa source en fait à Vauchignon, au bout du monde. Donc c'est un nom qui ça s'invente pas.
1: C'est joli.
2: C'est une petite rivière qui fait 14 km et qui se jette dans la Deune juste à la sortie de Chéilly. Donc cette rivière, elle passe au milieu là. Le petit village de Sampigny qui est ici, très étriqué, très enclavé, et sur les hauteurs, vous avez Desize et tout en haut le petit hameau de Borgy. Et la montagne des Trois Croix qui est en face de nous, connue aussi sous le nom de Mont de Seine. Alors, bon, moi je les vois les croix, mais je connais. C'est vraiment juste en face de moi. Je ne sais pas si vous voyez.
1: Non, mais
2: le petit point culminant.
1: D'accord.
2: Oui, là, on est à 521 mètres d'altitude, je crois. Et le vignoble des Maranges est vraiment devant nous.
1: Alors, qu'est-ce qui fait que ça reste tout de même la côte de Beaune? Alors qu'on décroche quand même de cette côte de Beaune.
2: On décroche de cette côte de Beaune, légèrement. Hein, c'est quand même pas. Parce qu'après, une fois passé la côte de Beaune, on est sur la côte chalonnaise. Mais la côte chalonnaise, on est sur la plaine de Saône. Nous, on est quand même très éloigné. La côte chalonnaise, elle est vraiment derrière cette colline-là.
1: D'accord.
2: Avec le village de Bouzeron qui commence la côte chalonnaise, Ruilly, Mercuré, etc. On a des terroirs distincts. Là, on a une carte géologique. Vous voyez qu'il y a beaucoup de couleurs différentes en fonction du type de sol.
1: Ah oui, je vois, jurassique, plutonique.
2: Donc ça, ce sont des niveaux géologiques. Donc là, on parle de millions et de millions d'années. Pour faire simple, c'est argilo-calcaire, mais pas que. On est un vignoble assez tardif. On vendange souvent plus tard que les autres appellations de la côte de Beaune.
1: Vous êtes entre la côte de Beaune et les hautes côtes, finalement.
2: Oui, exactement.
1: C'est ça.
2: Les Maranges, ils sont exposés sud-sud-est, on va dire. Les hautes côtes, moi, personnellement, j'ai des parcelles, elles sont exposées vraiment plein sud.
1: Nouvelle confirmation de la définition hyper millimétrée des terroirs bourguignons.
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1: Et dans le 7-9 France Bleu Paris, tous les week-ends, Thierry Boeuf vous donne ses bons conseils de bistrot parisien. Il vous présente aujourd'hui un établissement qui a fait des émules un peu partout en France avec ses fameux bouillons. Direction Chartier ce matin.
2: Et le cocktail américain, c'est quoi ?
3: C'est un cocktail grillé avec une sauce américaine, tomate, échalote, une pointe de cognac, du vin blanc. C'est un peu relevé.
4: Un déca,
5: pâté, jambon, c'est une oreillette, gruyère, cantal, rosbif, jambon de pays.
6: Eh bien, tout ça, ça va aller dans la blanquette.
3: Bon appétit.
7: Chartier, le temple vénéré de la gastronomie populaire à Paris, appelé Bouillon, a fait des émules ces dernières années. Pas moins de 12 bouillons se sont créés depuis 2019. Des indépendants, des groupes, Pigalle et République, Julien, Pharamond et autres. Mais c'est bel et bien Chartier qui tire son épingle du jeu en ajoutant deux bouillons à la maison mère du 7 de la rue du Faubourg Montmartre, à Montparnasse et Gare de l'Est, avec l'assurance de trouver dans les trois établissements le même menu à prix mini doux.
8: Aujourd'hui, nous aurons un saucisson à l'ail ou alors une salade de tomates pour 2 euros, un rôti de porc pomme normande ou bien une saumonette sauce poivre vert à 9,60 euros, une mousse au chocolat ou une coupe vanille chocolat, une glace, pour 2,80 euros.
7: Et c'est bien ça qui fait le succès des bouillons depuis 130 ans. Prenons l'exemple du navire amiral, le Chartier des Grands Boulevards. 325 places, 6 à 800 repas servis chaque jour dans un décor 1900. Rien n'a bougé sauf l'ajout du chauffage central. Imaginez il y a 100 ans, dans la salle de 25 mètres de long et 6 mètres de hauteur sous plafond, un énorme poêle à charbon au centre brûlait les clients qui en étaient proches et laissait geler tous ceux qui en étaient éloignés. Pour le reste, c'est de l'authentique et dès la porte à tambour franchi, la magie opère.
9: Alors nous approchons, vous voyez, pour entrer, on va être obligé de pousser cette porte à tambour qui était posée en 1912 et qui a vu tous les clients depuis. Poussez fort, allez-y, nous allons entrer.
7: Et si l'on est bien dans ce premier quart 21e siècle, grâce à Chartier, on entre chez Balzac ou Maupassant. Et on doit ce privilège à Camille Chartier. Il suffit de se balader rue Racine, admirer la devanture du grand bouillon Camille Chartier, un joyau de l'art nouveau.
10: Vous êtes au premier étage du bouillon Chartier, aux 3 rue Racine. C'est historiquement un bouillon Camille Chartier ouvert en 1906. On est allé jusqu'à environ 200 bouillons sur Paris à une époque. Ils ont été à l'origine très populaires et puis après sont devenus un petit peu plus bourgeois. Il y a eu différentes variantes qui ont été créées. Toujours avec un souci du décor et un soin amené à l'esthétique. Hein. Le début du siècle, c'était l'apogée de l'art nouveau.
7: La devise de la maison Chartier, souvent copiée, jamais égalé. Pour preuve, cette altercation en 1900 entre Camille Chartier et Alexandre Duval, un autre grand patron de bouillon parisien. Chartier, un jour, va déjeuner chez son concurrent. Duval, le voyant rentrer chez lui, l'apostrophe d'un ton ironique. « Alors, Chartier, vous venez manger chez moi parce que c'est meilleur que chez vous ?» Et Camille Chartier de répondre « Eh non, parce que chez moi, c'est complet. »
1: Merci beaucoup Thierry Boeuf. 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
12: 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J'espère que vous allez bien. Aujourd'hui, on va parler d'amour ou alors de célibat. Enfin, je sais pas, parce que on voit tellement de choses sur les réseaux sociaux. Oui, les hommes ceci, les femmes ceci. Il y a une femme, elle m'a fait du mal au cœur. Mon mec m'a fait du mal au cœur. Il m'a trompé. Il est parti. Mais en fait, pourquoi vous vous mettez en couple? Vous savez qui vous mettez en couple? Vous vous mettez en couple avec un être humain. Alors un être humain, je vous rappelle quand même ce qu'il est capable de faire. Un être humain, ils ont créé la guerre, l'esclavage, la torture, le viol, le génocide et la télé-réalité. Et après vous êtes surpris quand votre partenaire, qui est un être humain, il vous a mal parlé ou alors il vous a trompé, machin et tout. C'est vous qui choisissez de sortir. Pourquoi vous sortez avec un être humain? Et après vous êtes surpris quand ça se passe mal. Vous avez l'arrogance de croire qu'un être humain, il va bien vous traiter pendant 30 ans. Il y a des êtres humains, ils trichent au Scrabble. C'est quoi l'intérêt de tricher au Scrabble? Et vous leur confiez vos émotions, vous leur confiez votre cœur. à un être humain et vous êtes surpris quand l'être humain il vous fait un coup de Trafalgar, mais vous n'êtes pas bien. Arrêtez de vous mettre en couple. Mettez-vous en couple avec un esprit, voilà. Tu mets en couple avec un esprit, voilà, l'esprit au moins il va pas t'emmerder. En même temps, un esprit, c'est un ancien être humain, donc si ça peut être emmerdant. Non, mais pas les esprits. Arrêtez de faire confiance aux êtres humains. T'as cru que ton partenaire, c'était qui ? C'était Jésus. D'ailleurs, même Jésus, ils l'ont tué, les êtres humains. Même lui, s'est fait avoir. Et vous, vous exigez une loyauté pendant 30 ans. Arrêtez ça. Arrêtez de vous mettre en couple avec des humains. Mettez-vous avec un arbre. Voilà. L'arbre, c'est solide, calme, silencieux, stable. Et en plus, il est enraciné, il peut pas partir. Voilà. Ton ex, il aurait dû essayer. L'arbre, tu peux lui faire des câlins. Il parle pas, il t'engueule pas. Tu peux oublier les sacs poubelles, il dit rien. Tu peux lui raconter ta journée, il te juge pas. Et c'est mieux qu'un mec, c'est mieux qu'une meuf, c'est mieux qu'un psy. Alors après, niveau sexe, bah écoute, c'est du bois. Il est toujours dur. Alors après ça dépend de ce qu'on aime, hein, ça dépend de ce que t'aimes, tu vois. En même temps, si c'est pas très fun, au moins il te ghoste pas, l'arbre, tu vois. Il a pas d'insta, il poste pas de story ambiguë en mode « je suis dans une forêt chelou ». Et le pire, c'est que des fois, tu parles à un arbre dans la vie, tu vois. T'as plus de réponses que quand tu parles à une copine. Parce qu'un arbre, lui, il te fait pas rien. Non, rien. Non, c'est pas ça, mais laisse tomber. Alors, moralité, si vous vous mettez en couple avec un être humain, n'oubliez jamais qu'en face de vous, bah, vous avez un être humain. 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
1: Si vous portez le nom de famille Salin, restez à l'écoute. Et mais avant cela, je vais vous parler d'un bretonnisme bien connu qui est le lagen.
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1: Moi, je suis dans le lagen. Bon, voilà une expression typique dans le français local. C'est inspiré par notre belle langue bretonne. On l'entend souvent aujourd'hui, en particulier les lendemains de fête. Quand on est un peu dans le brouillard, on a tendance à dire « ouais, je suis dans le lagen ». Alors ce mot a pourtant une signification un petit peu différente en breton. En breton, « arlagen », c'est en général de la boue bien collante, impossible à cultiver, dans laquelle on a difficulté à marcher, voire on s'enfonce un peu. Mais pas que ça, ça désigne donc les fondrières, les mares d'eau boueuse. Donc « bea el lagen », être dans le lagen, c'est devenu une expression permettant de dire que l'on est dans un état qui n'est pas des plus sympathiques. Vous saurez maintenant que lagen, c'est pas la gueule de bois, mais c'est de la boue en langue bretonne. Al lagen.
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1: Et j'en arrive maintenant à un nom de famille très commun. Vous en connaissez peut-être, hein, peut-être qu'il y en a dans votre entourage, ou peut-être le portez-vous vous-même. C'est Salin. Alors, déjà en breton, on prononce Salahun. Pas Salin, mais Salahun. Comme le célèbre ermite de la forêt de Landévennec, ou encore du Folgoat, près de l'Esnevin, Salahun ar Fol, Salin dit le fou. Salin est donc un nom ou un prénom, et son origine remonte à loin, très loin, et vient aussi de très loin. C'est avec l'évangélisation de l'Armorique que ce nom est sûrement arrivé, car Salin, ou Salahun, n'est rien d'autre que l'adaptation bretonne du prénom Salomon, Salomon, fils de David, roi d'Israël. Donc, un nom de famille biblique aujourd'hui, Salomon, devenu Salahun en breton, mais aussi Salou ou encore Salik. C'est la même origine pour ces noms de famille. Salin ou Salomon, si vous voulez, fut d'ailleurs le nom d'un autre roi, mais de Bretagne, cette fois-ci au 9e siècle. Donc, un nom de famille plus que royal. Les Salins pourront à l'avenir se vanter d'avoir un nom de famille prestigieux. Je vous dis à demain, même heure, même radio, en Mans. Ici Evel Just, Canoir-Houas.
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3: Un curé en soutane et en charentaise. Un curé farfelu, hein, mais aussi romancier et brocanteur, et capable de faire venir Jacques Brel ou Pierre Dac à Tusson, ce village situé dans le Nord Charente. Bienvenue dans la vie trépidante de l'abbé du Couré. Roger du Couré, il est ordonné prêtre en 1937. Il arrive à Tusson en 1942, il a alors 30 ans, et il restera près de 40 ans dans le village charentais. Très vite, il devient une figure incontournable de Tusson. Alors, bon, il faut dire que l'abbé du Couré, c'est un sacré personnage. Alors, c'est un homme cultivé qui vit avec ses chats et ses livres au milieu d'un énorme bric-à-brac installé dans le presbytère. Alors, il s'est aussi distingué par les échanges réguliers et parfois musclés, avouons-le, qu'il avait avec le maire, qui était un instituteur athée. Évidemment, difficile de ne pas faire le parallèle avec le célèbre duo Don Camillo et Pépone. Et c'est d'ailleurs ce parallèle que faisaient les habitants de Tusson à ce moment-là. Et cette relation, va inspirer un premier roman policier à notre curé en 1954. Le titre de ce roman, écoutez bien, « On a assassiné Monsieur le maire », tout un programme. Mais l'abbé du Couré ne se contente pas d'écrire. Pour financer l'école privée qu'il a fondée, il organise des spectacles. Et il arrive à faire venir à Tusson des vedettes de l'époque. Pierre Dac, Fernand Reynaud ou encore Sacha Distel. Ce qui est quand même incroyable pour un village de cette taille dans les années 1950-1960. L'abbé du Couré publie des contes pour enfants, des ouvrages historiques et même un livre intitulé « L'humour en soutane », salué à l'époque jusqu'au Vatican et le pape en personne. En 1970, il est élu membre de l'Académie d'Angoumois, en reconnaissance de son travail littéraire et surtout de la place accordée à la Charente dans ses écrits. À côté de ça, c'est aussi un rêveur. On raconte qu'un jour, il a oublié d'aller célébrer un mariage dans une commune voisine. Pourquoi ? Parce qu'il regardait un match de foot à la télé. À la fin de sa vie, l'abbé du Couré entreprend une vaste monographie consacrée à l'histoire de Tusson. Deux volumes sont parus. Le troisième n'a pas pu être édité en raison de son décès le 3 mars 1990. 36 ans après sa mort, l'abbé Ducouré demeure une figure singulière du paysage de Tusson, mais du paysage charentais, un prêtre écrivain profondément attaché à son village et dont l'empreinte dépasse largement les murs du presbytère de Tusson.
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4: Là, on est sous la tribune.
5: Sous la tribune gouache, oui, exactement. Donc, la tribune historique du stade Gilbert Brutus. Et on va aller réveiller la mascotte qui sommeille ici depuis le dernier match.
4: Et vous, Nicolas, vous faites quoi ici?
5: Alors moi, je suis donc président de la Peigne de Canoës. Et depuis la saison dernière, j'endosse aussi le rôle de mascotte lors des matchs.
4: D'accord, c'est-à-dire on ne vous voit pas.
5: On ne me voit pas.
4: Voilà, et vous enfilez le costume.
5: Le costume voilà, qui se trouve juste ici. Donc les différents éléments, donc la tête et le reste du corps qui sort du pressing.
4: Donc là, on est un peu dans votre loge.
5: Voilà, dans ma loge à moi, donc avec mon coéquipier qui fait Drago, moi je fais Drax et on fait l'animation, l'entrée des joueurs, on salue les supporters et donc les photos avant le match.
4: Voilà, les mascottes, l'une est jaune, l'autre voilà, rouge.
5: C'est ça, aux couleurs des dragons, donc avec le nouveau maillot qui va être porté par la mascotte aussi. On fait toutes les animations liées avec les dragons, donc tous les événements qu'il peut y avoir et les différents matchs tout au cours de la saison.
4: Et alors comment vous avez eu cette opportunité de devenir mascotte? Il y a eu un appel d'offres? Comment ça s'est passé?
5: Alors non, je connaissais l'ancienne mascotte. Je lui ai demandé si jamais il y avait quelqu'un intéressé pour faire la mascotte, comment ça se passait. Et j'ai testé et ça m'a plu. Et du coup, je continue depuis l'an dernier.
4: D'accord, là on ressort.
5: On ressort de la tribune et généralement quand je ressors ici, c'est habillé avec le costume de la mascotte et on va saluer les supporters anglais lors des matchs et on va faire quelques photos près de la boutique et après on revient ici pour aller sur le terrain sortir avec les joueurs.
4: Mais dites-moi, vous aviez une âme d'artiste parce que c'est un petit peu spectacle là ce que vous faites?
5: Non, pas vraiment, mais bon, je suis un peu dans les associations, tout ça, donc ça me plaisait bien. Et une fois qu'on a la tête, ça, on change de rôle et ça permet de faire des gestes, aller serrer les mains avec les supporters, aller prendre les gens dans les bras quand ils nous tendent les bras, aller faire les photos avec des petits, voir les petits aussi contents de nous voir arriver en mascotte, de voir la mascotte, ça réjouit les petits. Les photos, les Anglais. Beaucoup de supporters anglais aussi veulent leurs photos avec la mascotte.
4: Donc finalement, les gens ne savent pas que c'est vous à l'intérieur?
5: Non, ils ne savent pas. Maintenant, certains vont savoir. Mais dans mes proches et dans les membres de la peigne, il y en a qui savent que c'est moi à l'intérieur. Oui. Beaucoup ignorent et après j'aime bien leur dire « Ah ben je t'ai vu au match ». Et eux, ils m'ont pas vu, mais je leur dis « Oh moi je t'ai vu ». Bon, j'aime bien, ça me fait voir autre chose du match.
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1: Dans Toujours à la page, je vous emmène dans une forêt extraordinaire. Extraordinaire et inquiétante à la fois. Celle de Chimère tropicale, un dernier livre de Corinne Morel d'Arleux, paru chez Dalva. Femme politique repentie, écologiste convaincue, Corinne Morel d'Arleux a d'abord écrit des essais pour transmettre ses convictions, mais depuis quelques années, c'est aussi à travers le roman que cette drômoise a choisi d'exprimer sa fascination pour la nature. Et c'est en Inde du Sud, lors d'une résidence d'écriture, que l'autrice a imaginé cette histoire, l'histoire d'Ariane, infirmière en psychiatrie qui n'a jamais quitté ses montagnes, mais rêve de jungle. Alors le jour où un double accident d'avion improbable se produit dans une forêt tropicale éloignée, Ariane trouve l'occasion de rejoindre cet univers fantasmé. Un univers de moiteurs, de crocs, de mystères, de magie, où elle croisera un homme jaguar, des chamans, des morts inaccomplis et l'inquiétant Cadillac qui la poursuit comme une ombre. Vous l'aurez compris, la place de l'imaginaire dans le livre de Corinne Morel d'Arleux est centrale. Alors je lui ai demandé quelle était pour elle la place de l'imaginaire, son importance dans la vie.
2: Ouais, j'ai l'impression que c'est un sujet d'une actualité brûlante, cette question de la place de l'imaginaire. D'abord parce que j'ai l'impression qu'on est nombreuses et nombreux à avoir de plus en plus besoin de se réfugier dans l'imaginaire pour de temps en temps échapper au réel qui semble de plus en plus dystopique et difficile à affronter. Et ensuite parce que l'imaginaire, c'est aussi ce qui nous permet éventuellement d'imaginer autre chose. Comment le monde pourrait être de manière différente, de cultiver une forme d'empathie aussi, de pouvoir se mettre à la place de l'autre, d'envisager qu'il puisse y avoir des réalités multiples et pas une seule manière d'aborder la vie, d'aborder les événements, les faits. Toute ma question, moi, c'est de savoir comment on nourrit nos imaginaires, qu'est-ce que ça nous permet de produire qui n'est pas encore là, qu'est-ce que ça peut faire advenir dans nos vies.
1: Alors dans ce que vous nous racontez, il y a de l'extraordinaire, il y a du magique, il y a cette jungle qui est presque hantée.
2: Oui, cette forêt tropicale, elle est à l'image de la symbolique de la forêt qui est à la fois dans l'imaginaire collectif, un endroit, un milieu qui attire et en même temps qui a souvent provoqué aussi la peur, la crainte, parce que c'est un lieu mystérieux, étrange, sombre. Parce que finalement, je trouve que c'est beaucoup à l'image de notre époque, de nos vies, d'apprendre à cheminer sur cette ligne de crête entre émerveillement et inquiétude. Et donc, c'est finalement assez logique que ça se soit retrouvé dans mon écriture et dans l'histoire de Chimère tropicale.
1: Chimère tropicale, c'est un objet littéraire étrange, un roman organique qui nous enlace, nous emporte, sans laisser voir ce qui relève de la réalité ou de l'illusion. C'est sûrement pour cela qu'il est présélectionné pour le prix Ouest France Étonnant Voyageur, verdict attendu le 24 mai 2026. En attendant, à vous de vous plonger dans ces Chimères tropicales parues chez Dalva.
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3: On raconte, on vous rappelle aussi les mille raisons d'aimer la Côte d'Azur. Tout ne se passe pas que sur le plancher des vaches. Salut Tom Aubry.
4: Salut Quentin, bonjour à tous.
3: C'est un bon moyen justement d'ouvrir la page du jour.
4: Allez, c'est parti.
3: Allez hop.
4: Raison numéro 5, journée spéciale. Aujourd'hui, ce 28 novembre, on célèbre une vieille dame. Une vieille dame que l'on connaît tous. C'est la mère de centaines de millions de personnes, car elle borde notre littoral. Je parle bien sûr de la Méditerranée. Méditerranéum, la mer au milieu des terres en latin. Ou Mare Nostrum, notre mer. Et il faut bien dire, ici dans les Alpes-Maritimes, on est tous méditerranéens.
3: Alors, ça veut dire que la Méditerranée fait aussi partie de notre patrimoine.
4: Bien évidemment, un patrimoine que l'on partage avec des millions de personnes. C'est un carrefour de culture, un pont entre trois continents. La Méditerranée a vu naître des civilisations, des philosophes, des poètes et les plus anciennes routes commerciales. Et aujourd'hui encore, elle abrite l'une des plus fortes biodiversités du monde. Des herbiers, des des coraux, des tortues, des mérous. Un patrimoine naturel incroyable, juste sous nos yeux.
3: Alors, qu'il y ait une journée mondiale de la Méditerranée, pourquoi pas? Mais pourquoi le 28 novembre? Pourquoi aujourd'hui précisément?
4: Car il y a 30 ans, jour pour jour, une décision historique a été prise. À Barcelone, le 28 novembre 1995, l'Union européenne et 12 autres pays bordant la Méditerranée se sont réunis pour signer un accord fondateur. C'est le lancement du processus de Barcelone, dont l'un des piliers stipule qu'il faut renforcer les échanges entre les peuples, promouvoir l'éducation, la culture, les droits humains et développer une identité méditerranéenne partagée. En bref, il faut faire de cette mer un lieu de dialogue plutôt qu'un lieu de fracture. Alors aujourd'hui, que l'on vive à Nice, à Menton, à Barcelone, à Tunis ou à Alexandrie, on partage tous un bout de cette mer, de cette histoire et de cette culture commune.
3: Mais on le sait, Tom, hein, la Méditerranée est aussi en danger.
4: Le changement climatique détruit cet écosystème hors norme. Des cachalots aux phoques moines, en passant par le corail rouge et le mérou brun. Car oui, il y a du monde qui vit sous la surface. 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
3: Et ça, c'est une très belle raison d'aimer la Côte d'Azur et d'aimer la Méditerranée.
4: En plein dans le mille.
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5: Dès la création de son entreprise, Thomas Giuntini s'est fixé un cap précis.
6: La première étape, c'était de vouloir apporter à la Corse un savoir-faire supplémentaire par le métier de siropier. La deuxième, c'était de proposer une alternative au sirop industriel en proposant des sirops naturels à base de fruits, de plantes. Sucre.
5: Le jeune Bourguignon, qui travaille avec sa mère et sa sœur, a appris le métier de siropier sur le tas.
6: Alors, il n'existe pas de formation de siropier. Donc, on s'est auto-formé. On a contacté des siropiers sur le continent pour nous transmettre aussi un peu leur savoir. On a fait beaucoup de recherches et de développement, beaucoup d'essais pour pouvoir réussir à avoir une recette qui nous convient.
5: Et pour créer un sirop, il faut passer par différentes étapes.
6: Ça va être d'abord une base d'eau. Nous, on utilise l'eau de Dyle. Un bon produit, donc ça peut être du fruit, ça peut être de la plante. En l'occurrence, aujourd'hui, on est sur une production de sirop de menthe avec des feuilles de menthe fraîches. Alors, la première étape, ça va être déjà de laver les produits, de les découper. Par exemple, la menthe, on va l'équeuter. Ensuite, on va venir faire une infusion du produit pour libérer tous les arômes. Alors, en fonction du produit, on peut aussi faire une macération ou une extraction, comme aujourd'hui une infusion. Ensuite, on va venir faire un sirop neutre, donc une base d'eau et de sucre. On va ajouter cette infusion ou notre jus directement dans ce sirop neutre, qu'on va monter en température, à une certaine température, qu'on va redescendre puis remonter. Et ensuite, on passe à la mise en bouteille, après stérilisation des bouteilles bouchons. On embouteille à chaud. Et ensuite, on va laisser refroidir. On va passer à l'étape de nettoyage des bouteilles, étiquetage et numérotage.
5: Thomas travaille avec des produits locaux.
6: La myrte, la clémentine, la figue. Quand on a des fraises, on travaille avec de la fraise de Corse. Après, sinon, on se limite pas qu'à ça. On aime bien travailler plein de produits différents, mais on privilégie énormément les produits corses comme l'eau et le reste.
5: Développer sa gamme, être implanté sur toute la Corse, conquérir un jour le continent, telles sont les perspectives pour Thomas Giuntini, le jeune siropier de bord.
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7: Tous les jeudis, vous partagez avec nous un lieu de Provence. Et ce matin, vous allez nous faire découvrir une source.
8: Eh ben non.
7: Ah bon?
8: Non.
7: Et qu'est-ce que vous m'avez écrit alors? C'est faux ce que
8: non,
7: vous...
8: mais sur le coup, je voulais, puis après, je me suis dit non, une source, ça se dit pas.
7: Vous faites un peu comme vous voulez.
8: Exactement. Non, ça se dit pas une source. Alors, c'est pas moi qui le dis, c'est Lily des Bellons dans le château de ma mère. Voilà. Mais je vais quand même vous parler de source à travers ces gens de Manon.
7: Oui.
8: Hier, vous vous rappelez, je vous ai parlé de l'expression patin couffin.
7: Oui.
8: Hein, qu'on emploie dans le sens de etc. Et j'ai mentionné l'expression et le con de Manon. Et pour n'offenser personne, j'ai dit, ne le prenez pas pour vous les Manon, c'est juste une expression. Et j'ai ajouté, on vous aime d'amour. Ok. Le problème, c'est qu'à peine ma chronique finie, ma chérie m'a demandé, c'est qui cette Manon que tu aimes d'amour?
7: C'est vrai.
8: Alors je lui ai dit, mais personne, c'est une expression. Et elle m'a dit, mais pourquoi tu me dis que tu l'aimes d'amour? J'ai dit, mais non, mais t'as pas la ref, c'est Pagnol, c'est Manon des Sources, c'est Hugolin. Hein. Vous savez, Manon, je t'aime d'amour.
7: Vous le faites, non, Eric?
8: Manon, je t'aime d'amour.
7: Je t'aime, Manon.
8: Voilà, on est d'accord. Voilà. Mais désolé, on va quitter la poésie bucolique et romantique de Manon des Sources et les collines pour que je vous explique cette expression, le conte de Manon. Alors pour tout vous dire, on ne sait pas trop d'où elle vient, elle ne semble pas typiquement provençale, en tout cas on la connaît dans le sud-ouest, jusqu'à chez Francis Cabrel, même si elle est très attachée à la Provence, notamment à travers l'œuvre de Pagnol, bien sûr. Comme je vous l'ai dit, on l'emploie pour exprimer là aussi une suite que l'on n'énumérera pas, comme pour dire etc. Exemple dans un roman de Jean-Paul Delfino, et tout le conte de Manon et tout le tremblement. Ou encore chez Maurice Gouirand, il regrettait la prospérité de Marseille, mais aussi le respect de la religion, de la morale, de la discipline, du patin couffin et du conte de Manon. Oui, le conte de Manon, c'est l'équivalent de patin couffin et tutti quanti. Autre subtilité décrite par Rivo Nora dans son dictionnaire des parlers régionaux, l'expression serait utilisée pour couper court aux exigences de son interlocuteur. Exemple, et le conte de Manon, non, pendant que tu es, leur dire, allez, c'est bon, hein, arrête-toi, tu m'as gonflé. Dans la lignée des fatueux de, fan de chichoulo, fan de pute, ou même, autre expression avec d'autres prénoms, je suis désolé, la putain d'Adèle ou la putain de la Caroline, c'est, on va avoir des problèmes.
7: Je pense, oui.
8: Cette interjection est aussi utilisée pour marquer la surprise. En voici un exemple sous la plume de Maurice Gouirand, cette fois dans le théorème de Langambi, le conte de Manon, mais c'est mon riri. Et on la trouve aussi chez Gilles Del Papas, sous la variante la conne de Manon. Selon Robert Bouvier, dans le Parler Marseillais, l'expression exprime aussi le dépit ou l'irritation, hein, et il donnait cet exemple, le conte de Manon, ça a encore foiré. On trouve aussi des variantes avec le conte de Madon, et on vous aime aussi d'amour, les Madon. Non, je vais rien dire, parce que je vais avoir des problèmes avec Magaté. Magaté, c'est toi que j'aime d'amour. En tout cas, tous les auteurs s'accordent à dire que Manon est sûrement là juste pour la rime, sans aucun lien avec une quelconque Manon qui aurait existé.
7: Ben bien sûr.
8: Et je vous le confirme parce que j'ai vérifié toutes mes sources.
7: Parfait. Un petit bonjour à votre gâté qui nous écoute ce matin.
9: Manon des Sources.
7: Oui, non, mais c'est pardon.
9: Il avait bien Manon des Sources.
8: Non, j'ai vérifié mes sources. Manon, je ne sais pas s'il l'a vérifié.
7: Oui, non, mais bien sûr. Non, bien sûr. Mais vous me prenez.
8: On vérifie.
7: C'est possible, ça.
8: C'est comme ça.
7: Non, mais si vous voulez, je vous laisse.
8: Mais non, t'as pas d'amour, Eric.
7: Bon, donc un petit bonjour à votre gâté. Oui. Je le confirme, mais Eric est sage comme une image.
8: Mais exactement.
7: Enfin, chérie, je t'aime.
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10: Et nous sommes à Châteldon, un charmant village du Puy-de-Dôme, connu pour son eau minérale et ses ruelles pittoresques. Et désormais également pour une illustratrice, Christine qui est avec nous, Christine Flamand. Qu'est-ce qui a été le plus rude, Christine? Racontez-nous sincèrement, plutôt le climat ou les Auvergnats?
11: Ni l'un ni l'autre. Le climat, ça m'a beaucoup plu parce que de nouveau, on trouve vraiment les saisons, l'automne, l'été, l'hiver et l'hiver vraiment quoi, avec de la neige. Donc ça m'a beaucoup plu. Les Auvergnats, j'ai été très bien accueillie dans ce village, donc ça m'a pas pesé. Ce qui a été plus dur, c'est en fait pour moi, ça a été de l'éloignement de Paris, c'est-à-dire plus voir mes amis, ma famille, pas pouvoir aller au cinéma en sortant de la maison. Il faut prendre la voiture pour tout faire. Il faut prendre la voiture alors qu'avant je prenais mon vélo. Bon, ben ici, c'est pas possible. C'est plutôt une vie complètement différente de la vie parisienne. Cela dit, je m'y attendais. Et en fait, j'ai aimé Châteldon et l'Auvergne pour des choses différentes. Hein. Pour la nature, pour les balades.
10: Et est-ce que le changement d'environnement a influencé votre travail?
11: J'ai pas eu cette impression-là, quoique. C'est-à-dire que quand j'arrêtais de travailler, je pouvais aller marcher dans la montagne, dans la campagne alentour. Et ça, c'était très agréable. Beaucoup plus agréable. Avant, je veux dire, fallait que je prenne mon vélo, que j'aille soit dans Paris, soit au bois de Vincennes, c'est pas pareil, quoi. Donc peut-être une espèce de quiétude.
10: Moi, j'aimerais savoir, Christine, comment vous êtes devenue illustratrice? Qu'est-ce qui s'est passé? Qu'il y a eu un déclic à un moment ou à un autre? Ou alors, dans la famille, il y avait déjà des gens qui avaient ce genre de talent?
11: Non, alors, mais on lisait beaucoup, on a eu des livres pour la jeunesse. Moi, j'admirais énormément les livres qu'on nous offrait ou qu'on pouvait lire quand j'étais enfant. Ce qui me plaisait pas, c'est que les princesses, elles étaient toujours blondes aux yeux bleus, ce qui n'est pas mon cas. Donc, je me pensais que moi, si j'avais dû faire l'illustration, je l'aurais fait autrement, évidemment. Et puis, donc, j'ai suivi des études de lettres. Je n'ai pas vraiment écrit de livre pour la jeunesse. Par contre, j'ai commencé à prendre des cours de dessin. Et j'ai commencé, donc...
10: C'était en vous. C'était vraiment une certitude.
11: Oui, oui, mais sans savoir si ça allait marcher.
10: Oui, mais c'est ce que vous vouliez faire.
11: Exactement, voilà. Mmh. Donc, j'ai travaillé en autodidacte à illustrer des contes, des comptines, des petites histoires que j'inventais, que j'allais présenter régulièrement aux éditeurs, qui me refusaient parce que c'était quand même très, très maladroit ce que je faisais. Mais à l'époque, c'était quand même assez facile.
10: Donc, maladroit, c'est-à-dire ?
11: C'était mal dessiné, quoi. Vraiment, ah oui. Oui, oui.
10: Mais c'est avec du recul que vous dites ça.
11: Oui, bien sûr. Ah oui, à l'époque, je trouvais que c'était
10: très
11: pas mal.
10: Fière de vous, à l'époque.
11: Non, quand même, non. Non, non, quand même, je voyais bien par rapport à d'autres. Mais je trouvais que malgré tout, ça allait.
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9: On doit faire un reportage avec les R3, Moggio Carnon, mais je ne sais pas sur quel terrain ils sont.
12: Ils vont venir là ou là-bas?
13: Là, le terrain ici, il est allumé
9: 24 sur 24.
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0: Virginie et vous. Il y a quelques jours, le monde du football héraultais a vécu un moment historique. Quatre clubs étaient en effet en 7e tour de la Coupe de France.
14: Le numéro que vous demandez n'est pas attribué.
0: Point P foot pour ceux qui n'y voient pas très clair. En gros, on part des professionnels de la Ligue 1, 2, 3, ensuite les semi-pros avec les nationales 1, 2, 3, et les amateurs avec les régionales et départementales 1, 2, 3. La Coupe de France a cette particularité qui permet aux équipes de toutes les divisions de s'inscrire et de se rencontrer entre elles. Avoir quatre clubs à ce niveau de la compétition est donc dingue. Quelques jours avant leur élimination, je suis allée à l'entraînement des R3 de l'Union sportive Moggio-Carnon. Rendez-vous à la plaine des sports de Moggio, un mercredi soir, 19h. Il fait déjà bien nuit. Tous les terrains sont allumés, ça joue dans tous les sens. Arrivé sur le bord du terrain avec Mathis, le technicien du son, on tombe sur Mehdi, le directeur sportif du club. Posté juste à la sortie du vestiaire, il voit tous les joueurs arriver.
15: Bonsoir.
16: Bonsoir, vous allez bien ?
15: Bonsoir, aussi, merci.
16: Je suis super bien, le jeune, il dispose de bonsoir.
15: Moi, il le sort bien. Ce que je leur dis souvent, c'est il y a des gens qui préparent la buvette, qui préparent celui. Quand vous finissez le match, première chose que vous faites, vous allez leur dire bonjour, vous mangez un morceau, vous dites bonjour à tout le monde. Là, c'est le respect, c'est...
0: Tout en regardant les joueurs faire des jongles et des passes en attendant le coach, je demande à Mehdi depuis combien de temps il est au club.
15: Moi, je suis resté pendant 30 ans à Van Dagen. Après, je suis parti dans un gros club à Palavas, R1, tout ça là. J'ai fait 2 ans, puis après, ceux qui sont venus me chercher ici. Après, la politique d'ici ne m'a pas plu, je suis reparti. Après, ils sont revenus me rechercher.
16: La politique a changé ou quoi ?
15: Ouais.
16: Ah oui, d'accord. Mais c'est quoi le boulot d'un directeur sportif ?
15: Toute la coordination des éducateurs, des joueurs. Quand il y a un problème, au lieu de se prendre le chou avec l'entraîneur, de venir me rencontrer, discuter.
16: D'accord.
15: Faire les planifications des matchs à l'extérieur quand on se déplace, tout gérer.
16: Ah oui, c'est un sacré boulot.
15: Ah oui.
16: Et ça, c'est du bénévolat ?
15: On me paye mes frais d'essence.
16: Ouais, d'accord. Oui,
15: mais après, je j'attends pas ça pour vivre.
16: Oui, d'accord.
15: Moi j'ai un boulot. Hein.
16: Vous faites quoi dans la vie ?
15: Je suis responsable de maintenance dans une grosse société, Van Dagen.
16: Et donc le foot, ça a toujours été votre truc ?
15: Ah, toujours.
16: Vous avez toujours fait deux métiers tout le temps ?
15: Ah oui, moi le foot c'était... J'y jouais, j'entraînais.
16: Il n'y a jamais eu de truc de quand je serai grand, je serai Zidane ?
15: Bon, les Zidane, il y en a... on croit tout le monde les Zidane, mais il n'y en a pas beaucoup. Hein. Oui. Après, il y a des regrets bien sûr, parce que nous quand on à notre époque... On avait des copains et quand tu avais tes copains, tu restais avec tes copains. J'aurais pu partir ailleurs, hein. Je dis la vérité, j'aurais pu partir ailleurs. Mais quand les copains du village et tout, bon, après, c'est des choix qu'on a fait de la vie. Hein. Bon.
16: Et les copains, ils sont toujours là ?
15: Oui, je les vois toujours. Les
16: ah, bah alors, alors ça valait la peine peut-être.
15: Alors, mon collègue, c'est.
0: On ne sait pas si Mehdi aurait été un grand joueur pro, mais comme directeur sportif du club amateur de Moggio-Carnon, il fait l'unanimité.
15: Bonsoir.
0: Bonsoir.

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